0: ses activités commerciales et l'organisation de ses compétitions. L'objectif, c'est d'attirer des investisseurs extérieurs et de lever plus de 4 milliards de dollars. Dans le même temps, la FIFA promet d'augmenter les fonds consacrés au développement du football. Elle assure qu'elle conservera le contrôle total de la structure. Ce projet doit encore être validé, mais il est déjà vivement critiqué par l'UEFA, l'instance qui regroupe les fédérations européennes du foot, qui dénonce une possible marchandisation du sport et un manque de transparence. Et puis partir en avion en Australie sans escale, c'est désormais possible. Airbus a réussi son vol d'essai entre Melbourne et la France. Un peu plus de 24 heures de vol. L'avion a parcouru 23 000 km sans escale. Qantas, une compagnie aérienne australienne, prévoit d'assurer des vols quotidiens sans escale entre Sydney et Londres à partir d'octobre 2027. Voilà pour ces infos. Excellente nuit à notre écoute.
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3: Bienvenue dans la playlist et bonjour, surtout si vous nous rejoignez à midi 4 sur RTBF La Première. C'est avec un grand plaisir que je vous accompagne aujourd'hui encore dans un beau voyage musical d'une heure. Et même pas besoin de faire vos valises, puisque c'est avec les oreilles, le cœur et l'esprit qu'on fait le trajet ensemble. On vous offre un cadeau d'ailleurs aujourd'hui encore, dans l'émission. J'en dis pas plus pour le moment, mais c'est un voyage assez onirique que vous pourrez tenter de gagner, alors restez attentifs. En tout cas, c'est Alexandra Vassen qui nous a préparé l'itinéraire du jour avec des escales en Australie, aux États-Unis, au Royaume-Uni, en Suède et bien sûr chez nous en Belgique. Et c'est le très doué Marcelino Costenaro qui va s'assurer qu'on arrive à bon port. Vous êtes donc entre de bonnes mains et l'objectif de ce voyage, c'est la détente. Et pour ça, on a le titre parfait pour démarrer du britannique Harry Styles avec les doux claviers d'American Girls. On lâche prise tout de suite. Belle journée à l'écoute de La Première.

0: C'était il y a 4 ans que l'anglais Alfie Templeman sortait ce très joyeux Color Me Blue sur son premier album Mellow Moon. Et je vous ai parlé d'un concours dans le sommaire. C'est le moment, c'est l'instant. Sortez vos téléphones pour tenter de gagner. Gagner quoi ? 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Et l'artiste suivant revenait en musique il y a 1 an, après un spectacle justement. Bertrand Belin nous parle de solitude. Seul, c'est le titre qu'on écoute tout de suite sur RTBF La Première.
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15 ans, Alice on the Roof dans la playlist. Et si vous n'avez pas eu l'occasion de la voir avec sa sublime veste en cheveux au Francofolie de Spa, sortez vos agendas puisqu'elle sera au Cirque Royal avec la première le samedi 3 octobre prochain. Il reste encore des places dans cette magnifique salle, debout dans la fosse et assis dans les gradins. Le temps que vous alliez prendre vos tickets, on traverse l'Atlantique avec Teddy Swims. Il est midi 18, ça je le sais, appelez-moi Madame Je Sais Tout, puisqu'il nous chante Mr. Know It All. Bonne leçon sur RTBF la première.

0: La divine britannique Jessie Ware sur la première avec la plage titulaire de son sixième album Super Bloom. Un album délicieux que vous pourrez découvrir en live devant vos yeux, ébahis et enchantés à l'occasion de son concert à l'ancienne Belgique le 20 novembre prochain. Ne rangez pas trop vite vos agendas puisqu'il faut aussi noter les dates des 15 et 16 août pour les festivals Chassepierre. On vous fait gagner des places pour les deux jours de ce festival d'art de la scène aujourd'hui dans la playlist. Je vous rappelle les modalités dans quelques instants. Alors restez bien avec nous et bon appétit si vous êtes à table.
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0: Midi 26 dans la playlist et comme promis avant de reprendre notre route musicale, je vous rappelle que vous pouvez envoyer Chassepierre au 6031 avec vos noms, prénoms et adresse mail pour tenter de remporter des passes deux jours pour ce merveilleux festival Chassepierre au 6031. Et on va passer par la case départ pendant que je vous souhaite bonne chance, c'est Suarez sur RTBF la première.

La liégeoise ciel, pardon, nous chante doucement à 12h32 sur RTBF, la première. On l'a rencontrée avec Vanessa Clack au Francofolie de Spa ce week-end. C'était un chouette moment à aller réécouter sur Ovio. Son EP prévu pour janvier s'appellera Chanson d'amour et ça va très bien avec La vie romantique, le prochain album d'Arnold Turboust qui sort en octobre. On écoute tout de suite l'extrait en duo avec Étienne Dao, direction le ciel, Laurie Sky dans la playlist.

Ça faisait longtemps qu'on n'avait pas entendu l'Australien Don West sur nos ondes avec Day Tonight, un titre qui donne chaud, comme si les températures prévues ces prochains jours ne suffisaient pas, hein, évidemment. Mais on s'en fiche parce qu'on adore absolument ce son de 2025, enregistré avec des techniques des années 60 et 70. Dans la suite, un moment de détente avec l'ex-claviériste et guitariste de Ginzo, place à l'harmonica avec Chris Dane, Beyond the Wall, à 12h39 sur RTBF La Première.

0: Voix singulière d'Aaron Fraser nous berçait à l'instant sur RTBF, la première avec le titre It's a Shame, un doux single sorti début mai, 2 ans après son album Into the Blue. On est bien détendu maintenant dans la playlist, enfin moi oui en tout cas, et j'espère que vous aussi. Donc on va pouvoir danser dans la suite avec Calvin Harris, Robin et Taylor Swift par exemple. Merci d'avoir choisi la première pendant votre temps de midi.
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0: Midi 47 dans la playlist. J'espère que vous passez toujours un agréable moment, même s'il fait déjà assez chaud dehors. Pensez à boire de l'eau et à arroser vos plantes. Et je vous propose de le faire en écoutant Des fleurs, justement, de Tovlo et Stromae, la chanson numéro 4 en Belgique francophone. Belle journée sur nos ondes.

Taylor Swift, The Fate of Ophelia, en référence au personnage Ophélie dans le Hamlet de Shakespeare, qui se noie dans un ruisseau après avoir perdu l'esprit entre un père autoritaire et un homme qu'elle aime, mais qui la rejette. Un destin bien tragique, mais qui est un petit clin d'œil à la vie amoureuse de Taylor Swift. Et ça donne une chanson absolument pleine d'entrain. On va se changer les idées un petit peu quand même en prenant la direction de la Suède dans la prochaine étape de notre voyage musical avec la merveilleuse Robin et son single Blow My Mind. Profitez bien de ce son et de votre journée avec la première.

0: Vous avez bien dansé dans la playlist aujourd'hui avec à l'instant Calvin Harris, Justin Timberlake, Halsey et Pharrell Williams. C'était le titre Stay With Me pour la fin de notre voyage du jour que vous pouvez réécouter à tout moment sur RTBF Ovio, bien entendu. Un grand merci à Alexandra Vassen pour la programmation de cette émission et à Marcelino Costenaro pour la réalisation.
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0: Il est 3 heures.
1: Sébastien Remacle avec vous pour ce résumé de l'actualité. Le pic de chaleur attendu ce mercredi en Gironde, les 2750 pompiers restent mobilisés. Les autorités ont constaté 14 reprises d'incendie, mais le feu n'a pas progressé ce mardi. Des habitants de trois villes proches de Bordeaux évacués le week-end dernier peuvent rentrer chez eux, à condition de rester prêts à partir en cas de nouvelles menaces. En Espagne aussi, légère amélioration ces dernières heures. L'ordre d'évacuation a été levé dans 15 localités. Et face à cette situation, l'eurodéputée écologiste Saskia Bricmont appelle l'Union européenne à lancer sans attendre un plan d'urgence contre les canicules et les incendies. Elle réclame des investissements massifs pour adapter l'Europe au dérèglement climatique. Elle demande aussi la tenue d'un Conseil européen extraordinaire. Le festival Esperanza aura bel et bien lieu le week-end prochain à Floreffe. La menace d'annulation planait en raison des conditions météo. Forte chaleur, risque d'incendie sur le site et dans les campings. Les organisateurs ont prévu d'aménager des zones d'ombre et de fraîcheur. Les services de secours, eux, renforcent leur dispositif. C'est une conséquence de la chaleur. La circulation des bateaux perturbée sur le Rhin en Allemagne. Le fleuve risque de connaître un plus bas record. Plusieurs passages sont désormais critiques pour le transport de charbon et de carburant. Football et business. On est peut-être à l'aube d'une révolution. La FIFA annonce vouloir créer une nouvelle société pour gérer ses activités commerciales et l'organisation de ses compétitions. L'objectif, c'est d'attirer des investisseurs extérieurs et de lever plus de 4 milliards de dollars. Dans le même temps, la FIFA promet d'augmenter les fonds consacrés au développement du football. Elle assure qu'elle conservera le contrôle total de la structure. Ce projet doit encore être validé, mais il est déjà vivement critiqué par l'UEFA, l'instance qui regroupe les fédérations européennes du foot, qui dénonce une possible marchandisation du sport et un manque de transparence. Et puis partir en avion en Australie sans escale, c'est désormais possible. Airbus a réussi son vol d'essai entre Melbourne et la France. Un peu plus de 24 heures de vol. L'avion a parcouru 23 000 km sans escale. Qantas, une compagnie aérienne australienne, prévoit d'assurer des vols quotidiens sans escale entre Sydney et Londres à partir d'octobre 2027. Voilà pour ces infos. Excellente nuit à notre écoute.
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1: Bonjour Peters.
2: Bonjour Jacobs. Oh ouais, qu'est-ce que vous avez sur la tête ?
1: Eh bien, une casquette.
2: Je vois bien que c'est une casquette. Je parle de la manière dont vous la portez. Pourquoi vous l'avez mis à l'envers ?
1: Mais parce que c'est ainsi que cela se porte.
2: Ah ouais, vous êtes sûr ?
1: Ah bah oui, j'ai vérifié.
2: Et qu'est-ce que vous voulez dire par vérifier ?
1: Eh bien, j'ai demandé à mon petit neveu.
2: Ah, évidemment. Mais ça n'explique pas pourquoi vous avez ce couvre-chef, en tout cas, vissé sur la tête comme ça.
1: Oh, ça, c'est une longue histoire. En fait, ce week-end, j'ai participé à un concours de poésie.
2: Tiens donc.
1: Et j'ai perdu.
2: Ah, ça arrive même au meilleur.
1: Une défaite en finale face à un slameur.
2: Un slameur.
1: Oui, et comme je ne savais pas ce que c'était un slameur, j'ai donc demandé à mon petit neveu, qui m'expliquait que le slam, c'était une forme de rap, mais sans musique.
2: Oui, c'est une définition très approximative, mais allez-y, continuez.
1: Eh bien, toujours est-il que cela a éveillé ma curiosité et que j'ai donc entrepris une exploration du genre.
2: Vous êtes en train de me dire que vous avez exploré le hip-hop de votre plein gré.
1: Absolument.
2: Et alors ?
1: Hier soir, j'étais à ma table d'écriture, en train de composer des vers, mon chat sur les genoux, quand soudain une idée m'est venue d'un coup d'un seul.
2: Ah bon ? Et laquelle ?
1: Eh bien, j'ai écrit un texte de rap.
2: De rap ?
1: Oui, et je vais vous le faire, à capella, là.
2: Ne vous sentez pas obligé, surtout.
1: Oh, monsieur, j'y tiens, écoutez. Yo ! C'est comme ça qu'on dit, je crois.
2: Je crois également.
1: Yo ! Yo ! Jacobs au micro, bureau des complots. Costume trois pièces, un flow, top niveau. J'enquête sans cesse, je fais trembler les dossiers pendant que vous, Peters, vous jouez du ukulélé, certifié, conforme, motif procédural. Je pose des hypothèses et c'est pas bancal. Je suis dans la place, méthode radicale. Mon flow est magistral, conforme au code pénal.
2: Eh ben...
1: Vous en pensez quoi ?
2: C'est stupéfiant. J'ai rarement entendu quelque chose d'aussi décalé.
1: Du coup, je me disais que, étant donné votre passé musical, vous seriez peut-être en mesure de composer quelque chose qui accompagnerait ce texte.
2: Vous voulez dire un genre de pou, pou, pou, pou, pou ?
1: Oui, mais avec une mélodie.
2: Bon, oui, je peux rien vous refuser. Je vais vous la faire, cette instru, comme on dit, dans le milieu. Vous avez une nouvelle carrière devant vous. Je ne voudrais surtout pas vous freiner dans votre ascension.
1: Ah, mais c'est gentil, ça. Je vous reconnais bien, là. Mais en attendant que j'affronte les feux de la rampe, je pense quand même qu'il faut tout de même rester concentré sur notre mission.
2: Oui, les feux de la rampe, ça c'est une expression typique du hip-hop, ça vous avez raison. Allez, écoutons le répondeur.
3: Vous avez un nouveau message.
4: Ouais, je t'entends bien ou bien ? C'est Kev. Je te laisse un message parce que t'as clairement abusé là. T'as carotte ma casquette. Alors vu que j'arrive pas à t'avoir sur ton vieux GSM éclaté au sol là, j'ai appelé ton émission, le bureau des machins trucs là. Bon, vu que je suis là, tu pourrais pas faire un truc qui m'intéresse pour une fois ? Tu pourrais peut-être faire un truc sur le rap, non ? Genre creuser un peu, voir s'il y a pas un délire derrière tout ça. Parce que toi, les trucs chelous, c'est un peu ton bise, non ? Et ton collègue, là, Peters, celui que tu tailles tout le temps en mode il fout rien, bah pour une fois, il pourrait peut-être servir à un truc. Bon, et puis rends-moi ma casquette. Tchuss.
1: Ah, ce petit Kevin, quel gouaille, vous avez vu, Peters, il est formidable, vous ne trouvez pas ?
2: Oui, oui, il a l'air de tout ce qu'il y a de plus charmant, votre petit neveu. Comme il est de la famille, je ne m'attarderai pas sur son allusion à mon supposé manque de travail, mais bon, je note, je note. Ou en tout cas, vous avez bien fait d'explorer un peu le rap, Jacobs, parce que j'ai l'impression que, pour cette enquête, on va devoir mobiliser l'ensemble de vos nouvelles connaissances.
1: Ne vous en faites pas, j'ai passé des heures entières à étudier les codes, les structures, les figures de style, et les artistes incontournables qui ont fait l'histoire du HIP à choper, comme on dit. Vous allez voir, je suis sûr que je vais vous surprendre.
2: HIP à choper, je ne sais pas si c'est quelque chose qui se dit toujours. Mais j'attends ça avec impatience, définitivement, oui.
1: Et il y a de quoi, parce que derrière cette musique qui semble un peu triviale au premier abord, il y a beaucoup plus que ce qu'on croit généralement. Le rap, c'est à la fois un terrain historique du crime organisé, un outil potentiel de contrôle social et aujourd'hui, très clairement, une machine financière opaque.
2: Eh ben, ça commence bien. Et d'ailleurs, par quoi vous voulez commencer ?
1: Eh bien, par le début.
2: C'est original.
1: Ben, il nous faut quand même débuter notre enquête par voir dans quel contexte le rap est né. Ça explique déjà beaucoup pourquoi ce courant musical est unique.
2: Unique, ça c'est sûr. Mais vous aussi, à votre façon.
1: Ah ben, je prends ça comme un compliment.
2: Et vous faites bien. Allez, préparez votre flow. On prend la direction du New York des années 70.
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1: Le hip-hop est né à New York, dans le Bronx, à la fin des années 70. À l'époque, le quartier est en crise, les gangs y jouent un rôle central, non seulement dans les trafics, mais aussi dans l'organisation sociale, en occupant le vide laissé par les institutions. La violence est omniprésente et les rivalités territoriales structurent le quotidien.
2: Et c'est dans ce contexte que naissent les premières block parties, des fêtes de rue improvisées, organisées au pied des immeubles et sur des terrains vagues, où l'on branche des enceintes sur des lampadaires, où des DJ enchaînent les disques pendant que les MC prennent le micro.
1: C'est ça, les DJ, les disques jockeys, hein, s'occupent de la musique en isolant les rythmes, en prolongeant les breaks. Et de leur côté, des MC, les maîtres de cérémonie, chauffent la foule, improvisent pour rythmer la soirée. Ces fêtes offrent alors une alternative temporaire à la violence.
5: One for the DJ, two for the crew, three for everybody doing what they do, four to the rhythm, five to the beat.

0: On s'affronte par la danse, par la musique, par la parole. Le micro remplace pour un temps les armes. Et c'est bien de là que vient le rap.
1: En tout cas, à ce stade, le rap est encore une pratique artisanale. Portée par des figures du quartier, l'histoire retient les noms de Kool Herc, d'Africa Bambaataa ou de Grand Master Flash, qui deviennent les porte-étendards du genre. Mais très vite, cependant, l'arrivée progressive de l'argent attire aussi des acteurs extérieurs qui voient dans cette culture émergente une opportunité d'investissement.
0: Et cette dynamique s'amplifie au début des années 80. À ce moment-là, le rap change de nature pour devenir progressivement un produit marchandisé.
1: Avec Sylvia Robinson, fondatrice de Sugar Hill Records, le hip-hop franchit un premier cap décisif. Il quitte la rue donc pour entrer dans l'industrie. Pour la première fois, on enregistre des morceaux, on presse des disques, on les commercialise et peu à peu, ce mouvement va se structurer véritablement en business. Signature d'artiste, production plus professionnelle, distribution à grande échelle, le rap change de dimension, il devient formaté et il est désormais pensé pour être vendu.
0: Et ça marche. Très vite, cet argent généré par les ventes de disques et les concerts attire des profils qui n'ont plus grand-chose à voir avec la culture originelle. On parle là de producteurs opportunistes, mais aussi d'acteurs issus de l'économie parallèle, déjà habitués au flux de cash rapide dans le New York des années 80, où le crime organisé cherche à diversifier ses activités au-delà des rackets traditionnels, la musique rap devient un terrain d'expansion naturelle.
1: Plusieurs enquêtes évoquent, par exemple, l'intérêt de certaines familles mafieuses new-yorkaises, en particulier les Gambino et les Genovese, pour l'industrie du divertissement. C'est un secteur idéal, en effet, pour recycler de l'argent. Et derrière ces noms, il y a des figures comme John Gotti, le patron flamboyant de la famille Gambino, l'incarnation d'une mafia visible et médiatique. À l'inverse, on trouve aussi donc Vincent Gigante, le chef de la famille des Genovese, beaucoup plus discret, qui privilégie, lui, l'influence en coulisses et l'infiltration des secteurs qui rapportent.
0: Oui, les Gambino et les Genovese, on parle ici de deux des cinq grandes familles de la Cosa Nostra, la mafia italo-américaine, qui se partage la ville de New York. On en avait d'ailleurs longuement parlé dans une précédente enquête du Bureau des complots.
1: Et ce qu'il faut bien comprendre, c'est la logique. À partir du moment où une nouvelle industrie lucrative émerge, elle devient automatiquement une cible pour le crime organisé.
0: Autrement dit, dès que le rap devient un produit, il attire l'argent sale et ceux qui savent le blanchir. Et dès ce moment-là, une ambiguïté s'installe. Est-ce que le rap est malgré lui infiltré par ces logiques criminelles? Ou s'il se développe, c'est dès le départ grâce à leurs contacts.
1: À la fin des années 80, le rap franchit un seuil décisif. Il ne se contente plus de raconter la rue, il en devient l'extension directe. C'est l'époque de l'émergence de ce qu'on appelle le gangsta rap sur la côte ouest. Beaucoup d'artistes viennent directement de bandes ou de réseaux criminels et ils importent avec eux leur code, leur rivalité et la logique de territoire qui va avec.

0: Pour comprendre ce basculement, il faut regarder ce qui se passe à Los Angeles. Dans cette ville, deux grandes organisations structurent les quartiers depuis les années 70. Ce sont les Bloods d'un côté et les Crips de l'autre. Ces gangs, ce n'est pas de l'abstrait, mais des réseaux très concrets, organisés par territoire, avec leurs propres règles et leurs couleurs. Ils ont respectivement le rouge et le bleu.
1: À leur apogée, on parle de dizaines de milliers de membres rien qu'à Los Angeles et de plusieurs centaines de milliers à l'échelle des États-Unis. Dans les années 80 et 90, Los Angeles connaît des pics à plus de 1000 meurtres par an dans la ville, dont la majeure partie est directement liée à ses rivalités.
0: 1000 meurtres et derrière ça, il y a l'argent. Le trafic de drogue, notamment le crack, qui génère des dizaines de millions de dollars dans certains territoires, c'est un argent rapide, liquide, difficile à tracer, qui alimente ces organisations et renforce leur pouvoir.
1: Et forcément, quand le hip-hop explose à Los Angeles, il ne peut pas rester à l'écart de cette réalité. La première étape de la fusion entre les gangs et l'industrie du rap va ainsi être incarnée par le groupe NWA, qui vient de Compton, le quartier le plus dur de Los Angeles.
0: Certains membres de NWA, comme on dit plutôt là-bas, je suis désolé Jacobs pour votre accent, comme Eazy-E, ont été impliqués dans le trafic de drogue. Mais à ce stade, il y a encore une forme de séparation. Le rap parle de la rue, mais cela reste une activité musicale plutôt classique.
1: Mais tout change avec la création du label Def Ro, qui symbolise à lui seul le tournant qui survient au début des années 90.
0: Oui, après la séparation de NWA, Dr. Dre quitte le groupe et fonde ce label avec Suge Knight. Et là, on change complètement de paradigme. Suge Knight n'est pas seulement un producteur ou un manager, c'est un homme qui a des connexions directes avec les gangs des Bloods de Compton.
1: Et ces connexions ne restent pas en arrière-plan. Dans l'univers de Def Ro, des membres des Bloods assurent la sécurité. Ils sont présents dans les studios, ils accompagnent les artistes et interviennent dans les conflits.
0: Donc pour la première fois, un label fonctionne à la fois comme une entreprise musicale, mais aussi comme une organisation où l'intimidation, la pression et la violence servent à contrôler les artistes et les décisions.
1: Dans ce contexte, intégrer Def Ro, ce n'est pas seulement signer un contrat pour un artiste, c'est entrer dans un environnement où les règles ne sont pas uniquement celles de l'industrie musicale, mais aussi donc celles des Bloods.
0: À partir de ce moment-là, les rivalités dans le rap prennent une autre dimension. Quand deux artistes s'opposent, il ne s'agit plus seulement d'un clash artistique ou marketing. Ces tensions peuvent s'inscrire dans des alliances, des rivalités, des rapports de force hérités de la rue. Le rap devient alors le prolongement direct de ces dynamiques criminelles.
1: Et le point critique est atteint au milieu des années 90. À ce moment-là, le rap se divise en deux grands pôles. D'un côté, New York sur la côte Est, le berceau historique du hip-hop, et de l'autre, Los Angeles sur la côte Ouest, où le gangsta rap domine. Très vite, cette opposition dépasse la musique. Il s'agit de deux villes, de deux styles, de deux visions, mais surtout de deux camps, avec leurs labels, leurs artistes et leur entourage. Et derrière des conflits bien réels liés à l'argent et à l'image, il y a parfois des règlements de comptes entre gangs.
0: Et cette tension va monter très vite. En 1994, le rappeur californien Tupac est blessé par balle à New York. Il accuse l'entourage de Biggie, l'un des visages du rap de la côte Est. À partir de là, le conflit devient personnel. Insultes, provocations, chansons qui se répondent, mais aussi pression en coulisses. Tupac rejoint Death Row, le ton se durcit encore et tout s'emballe. En septembre 1996, il est abattu à Las Vegas. 6 mois plus tard, en mars 1997, c'est au tour de son rival, The Notorious Big, d'être tué à Los Angeles.
1: Bref, ce qu'il faut retenir, c'est que le rap des années 90 ne se contente plus de raconter la réalité des quartiers. Il devient un espace où cette réalité continue d'exister, mais sous une autre forme. Les conflits artistiques se doublent de conflits réels, et les rivalités commerciales deviennent des guerres de territoire.
0: Et comme on va le voir, cette transformation ne s'arrête pas là. Car le rap va en parallèle devenir aussi un outil capable d'imposer des modèles et d'influencer des imaginaires à très grande échelle. Et dès lors, une autre question apparaît. Est-ce que le rap se contente de refléter une réalité ou est-il instrumentalisé pour façonner la réalité, voire l'orienter ?

0: Né dans le Bronx à la fin des années 70, le rap apparaît dans un environnement marqué par la pauvreté, la violence et les économies parallèles. Porté par les fêtes de quartiers défavorisés à New York, les block parties, il devient, dans les années 80, un produit commercial structuré par des labels.
1: Et très vite, cet afflux d'argent attire des acteurs extérieurs, y compris la mafia. Dans les années 90, avec l'explosion du gangsta rap et des labels comme Death Row, cette proximité devient de plus en plus problématique. Le rap ne se contente plus de raconter la rue, il en prolonge les logiques. À ce moment-là, musique, argent et réseaux criminels deviennent difficiles à séparer, avec, en point d'orgue, les assassinats des deux plus grandes stars du rap du milieu des années 90, Tupac et Notorious B.I.G.
0: Nous arrivons ainsi à la charnière des années 90 et 2000. Le rap va alors opérer un glissement aussi profond qu'inattendu. Là où des textes portaient un discours frontal ancré dans la dénonciation des violences policières, des inégalités sociales des ghettos, la contestation laisse place à la réussite individuelle, la critique du système à son appropriation. L'image du rappeur évolue, passant de porte-voix d'une colère collective à l'incarnation d'un succès personnel et spectaculaire.
1: Ce basculement se matérialise dans les figures qui dominent alors l'industrie musicale de l'époque, comme Sean Combs, alias Puff Daddy, ou Jay-Z, qui impose une nouvelle grammaire visuelle et narrative. C'est l'ère du luxe ostentatoire, des marques, de la réussite financière affichée comme preuve ultime de légitimité. Le rap ne raconte alors plus seulement comment on sort de la misère. Les clips consistent à exhiber des voitures, des bijoux, des liasses d'argent. Le bling-bling devient la nouvelle norme. La rue, elle, est mise à distance.

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1: Le hip-hop devient alors un produit culturel global, calibré pour toucher un public de plus en plus large, bien au-delà finalement de ses racines initiales.
2: Mais dès lors, une question s'impose, Jacobs. Le rap a-t-il changé de message ou a-t-on progressivement changé ce qu'on attendait de lui ?
1: Un peu des deux, mon cher collègue. Ce changement ne s'explique pas uniquement par une évolution interne du mouvement, il coïncide aussi avec une restructuration du marché de la musique qui intervient au tournant des années 2000, lorsque le rap devient un pilier central du business. Derrière cette expansion, il y a un phénomène clé, la concentration. Quelques grands groupes contrôlent désormais l'essentiel de la production, de la distribution et de la promotion des artistes. Des structures comme Universal ou Sony imposent leur logique, leur format et leur stratégie, et du coup le rap, autrefois multiple et chaotique, a tendance à s'uniformiser.
2: Oui, le rap devient alors un véritable outil marketing. Les maisons de disques regardent ce qui marche. Certains thèmes prennent le dessus sur tous les autres, en premier lieu l'argent, la réussite, la violence et le sexe, ça fait vendre.
1: Exactement, hein, c'est autant de thématiques simplistes qui ont l'avantage de parler immédiatement au plus grand nombre. Et à force, hein, c'est toujours les mêmes images, les mêmes histoires qui finissent par tourner en boucle.
2: C'est dans ce contexte qu'émerge une rumeur persistante, presque devenue légendaire. Celle d'une réunion secrète, organisée dans les années 90, à laquelle auraient participé une vingtaine de personnes liées de près ou de loin à l'industrie musicale d'un côté, mais aussi carcérale. Et oui, nous voilà à une théorie du complot. L'idée mise en avant lors de cette rencontre aurait été d'utiliser le rap afin de garantir un afflux constant de détenus dans les prisons privées.
1: Et oui, c'est incroyable, hein. L'accord tacite proposé ce jour-là aurait été simple. Orienter le rap vers des contenus violents, nihilistes, centrés sur la criminalité, la drogue et le mépris de l'autorité, afin d'influencer, pour le pire, les comportements des jeunes auditeurs. Tout cela pour permettre en dernier ressort aux prisons privées de voir leurs cellules se remplir.
2: Imaginez donc, on parle là d'une convergence d'intérêts parfaitement cynique. Musique comme propagande, ghetto comme vivier de futurs détenus et incarcération comme business model. Bien sûr, aucune preuve formelle n'a jamais été apportée. Mais le climat de l'époque, l'évolution brutale du contenu des paroles dans les années 90 et les profits exponentiels générés par les deux secteurs, à la fois musical et carcéral, donnent à cette théorie une résonance qui lui permet de se propager.
1: Oui, parce qu'à cette période, il faut quand même reconnaître que les États-Unis connaissent une explosion de l'incarcération de masse, avec la montée donc en puissance du système de prison privée. En 20 ans, la population carcérale est multipliée par 4, passant de 500 000 à plus de 2 millions de détenus. En parallèle, on passe d'environ 500 000 albums de rap vendus à la fin des années 80 à plus de 80 millions pour la seule année 1999. On a donc une coïncidence des dynamiques. D'un côté, une industrie musicale qui explose en glorifiant l'argent facile et les comportements illicites. Et de l'autre, un système carcéral qui bénéficie d'une augmentation constante de détenus qui, très majoritairement, s'abreuvent de rap toute la journée.
2: Bref, la question n'est pas de savoir si cette réunion a réellement eu lieu, mais de comprendre pourquoi, encore aujourd'hui, elle semble crédible pour certains. En fait, lorsqu'on voit coexister deux choses opposées, une culture qui valorise certains comportements et un système qui les punit massivement, contre argent trébuchant, il n'en faut pas plus pour que quelques-uns suspectent un lien direct.
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1: À partir de là, certaines théories vont encore plus loin. Parmi elles, une idée revient régulièrement, celle d'un rôle indirect de la CIA ou d'autres agences fédérales dans la diffusion et l'orientation du rap.
2: Il faut dire que certaines affaires nourrissent encore une fois tous les soupçons. Revenons aux années 80. En pleine guerre froide, les États-Unis cherchent à renverser le gouvernement sandiniste au Nicaragua, jugé trop proche du bloc soviétique. Pour cela, ils soutiennent des groupes rebelles nommés les Contras. Mais problème, le Congrès interdit de financer ces groupes. Une opération clandestine est alors mise en place pour trouver des fonds. Des armes sont vendues à l'Iran, qui est à l'époque en guerre contre l'Irak, et l'argent récolté sert à financer les Contras du Nicaragua.
1: Mais à partir de là, une hypothèse explosive apparaît. Dans les années 90, le journaliste Gary Webb publie une enquête dans laquelle il avance que certains réseaux liés aux Contras ont facilité l'entrée de cocaïne aux États-Unis. Cette cocaïne a été ensuite transformée en crack et diffusée massivement dans les quartiers noirs déjà fragilisés.
2: Et selon Webb, cette stratégie a été menée par le gouvernement américain. Les autorités auraient laissé circuler le crack parce qu'il produirait des effets utiles. La désorganisation sociale,

0: on admet qu'une drogue a pu servir de levier de contrôle, alors pourquoi ne pas extrapoler le raisonnement à la culture elle-même ?
1: Exactement, c'est ici que le parallèle avec le rap apparaît. Certains avancent que la propagation du rap a été encouragée parce qu'il remplit une fonction similaire au crack. En clair, il facilite le contrôle de la communauté noire.
0: L'idée, c'est que le hip-hop aurait pu servir à absorber une colère sociale déjà existante, héritée des luttes des années 60 et 70. Au lieu de s'exprimer dans la rue, dans un conflit direct avec la police ou les institutions, cette colère s'est déplacée progressivement vers un autre terrain, la musique, le graffiti, la mode.
1: Et en se déplaçant, elle s'est atténuée. Une colère qui s'exprime dans une chanson n'a pas le même impact qu'une colère qui s'exprime dans la rue.
0: Dans cette lecture, le rap ne fait pas taire la colère. Il la redirige et il devient donc un outil pour contenir des tensions sociales et raciales. D'où la question, le rap est-il simplement une culture née de la rue ou une culture qui, une fois apparue, a été promue parce qu'elle remplissait une fonction bien précise ?
1: Oui, cette question elle est d'autant plus pertinente qu'on peut faire un dernier parallèle entre le rap et un autre courant musical qui a été instrumentalisé par les États-Unis. Car un précédent existe, oui, et là on n'est pas dans une théorie, mais bien dans une opération complètement officielle.
0: Et oui, dans les années 50 et 60, en pleine guerre froide, les États-Unis comprennent que l'influence ne passe pas seulement par les armes ou la diplomatie, mais aussi par la culture. Face à l'Union soviétique, il ne s'agit pas seulement de dominer militairement, mais de séduire, de convaincre, de montrer un modèle. Et dans cette stratégie, le jazz va jouer un rôle central.
1: Le gouvernement américain, via le département d'État, organise ainsi des tournées internationales d'artistes, comme Louis Armstrong ou Dizzy Gillespie ou Duke Ellington. Ces musiciens sont envoyés en Afrique, au Moyen-Orient, en Europe de l'Est, dans des zones stratégiques où l'influence soviétique progresse.
0: L'objectif est de montrer une Amérique moderne, créative et libre, bref, séduisante. Le jazz devient une vitrine, une musique née dans les communautés noires américaines, marquée par l'improvisation et l'expression individuelle. Elle est exactement l'image que les États-Unis veulent opposer au bloc soviétique perçu comme rigide et autoritaire.
1: Mais il y a un paradoxe, ces artistes qui incarnent la liberté à l'étranger viennent d'un pays où la ségrégation raciale est toujours une réalité.
0: Mais ce qui est important ici, au-delà de cette contradiction morale, c'est le mécanisme. Si l'Amérique a déjà utilisé une musique pour influencer son image à l'étranger, alors l'hypothèse qu'elle puisse, à un autre moment, trouver un intérêt à instrumentaliser une culture émergente sur son propre territoire devient beaucoup moins abstraite. De quoi rendre pour certains les théories du complot autour du rap très audibles.
2: Non mais t'entends ça ?
1: Au-delà des théories qui impliquent des agences comme la CIA, les majors ou l'industrie carcérale, une réalité s'impose. À partir des années 2000, le rap est devenu une force culturelle massive, capable d'influencer bien au-delà de la musique. Diffusé à l'échelle mondiale, omniprésent dans les médias, il façonne les imaginaires et les codes sociaux. Le langage, la mode, les attitudes, bref, tout un ensemble de référents culturels issus du hip-hop s'impose progressivement comme une norme dominante, bien au-delà de ses racines américaines.
0: Et bien évidemment, cette puissance culturelle ne reste pas en dehors du champ politique. Très tôt, des passerelles se créent entre l'industrie du rap et certaines sphères de pouvoir, en particulier autour du Parti démocrate américain. Des figures majeures du hip-hop deviennent des relais de la gauche américaine, participent à des campagnes électorales, soutiennent publiquement des candidats, mobilisant leur audience sur des enjeux politiques. En bref, le rap, qui était initialement une voix contestataire, devient un agent du système.
1: Et des personnalités comme Puff Daddy incarnent très concrètement cette proximité entre le rap et le pouvoir politique.
0: En 2004, par exemple, Diddy lance une campagne nommée « Vote or die », « Vote ou meurt ». L'objectif est clair, mobiliser massivement les jeunes électeurs, en particulier dans les communautés noires. Spot télé, t-shirt, intervention publique, Puff Daddy utilise tous les codes du marketing du rap pour faire passer un message politique.
1: Diddy est alors en contact direct avec des figures politiques comme Barack Obama ou Hillary Clinton, et il participe activement à des levées de fonds.
0: Tout comme Jay-Z, par exemple, il entretient lui aussi une relation étroite avec Barack Obama. Il participe à des événements officiels, organise des concerts de soutien, intervient dans des moments clés de la campagne, et cerise sur le gâteau, Beyoncé, sa compagne, chante à l'investiture présidentielle de Barack Obama.
1: Ce rapprochement pose une question beaucoup plus directe. Le rap met en scène la violence, la drogue, l'individualisme, la réussite à tout prix, mais ce qu'il donne à voir est-il mis en avant parce que cela sert d'autres intérêts ?
0: Ce qui est certain, c'est que le rap est un outil d'influence. Mais comme on va le voir aujourd'hui, ce n'est pas ça le plus marquant. Ce qui caractérise le hip-hop actuel, c'est qu'il est devenu un rouleau compresseur.

0: compresseur économique dans un univers entièrement numérique où tout repose sur des flux invisibles, des chiffres faciles à gonfler et des circuits difficiles à suivre.
1: Et c'est là que tout se rejoint, dans un système où le succès peut être fabriqué, qui décide vraiment de ce qui marche ?

0: Le rap naît dans les années 70 dans un environnement violent, où les gangs et les économies parallèles dominent. Très vite, avec l'arrivée de l'argent dans les années 80, il devient une industrie. Et il attire alors naturellement des acteurs issus de ces milieux. Dans les années 90, avec le gangsta rap, la frontière disparaît. Le rap ne se contente plus de raconter la rue, il en prolonge directement les logiques.
1: Ensuite, à partir des années 2000, le rap change de fonction et commence à diffuser un modèle artificiel basé sur la réussite matérielle. Encadré par les grandes maisons de disques, récupéré par le politique, il devient un phénomène culturel incontournable. Et c'est là que le doute s'installe, le rap reflète-t-il le monde ou participe-t-il à l'orienter ?
0: Dans les années 2010, l'industrie du rap entre dans une nouvelle ère. La disparition progressive des ventes physiques, des CD, des vinyles, au profit des plateformes, transforme complètement la consommation de la musique. Des acteurs comme Spotify, Apple Music ou YouTube deviennent les nouveaux arbitres de la visibilité. Désormais, ce ne sont plus les disques vendus qui comptent, mais le nombre d'écoutes accumulées.
1: Et dans ce nouveau paysage, le rap domine, très largement. En quelques années, il devient la musique la plus écoutée aux États-Unis, puis l'un des genres les plus consommés au monde. Sur les plateformes, dans les classements, dans les playlists, le hip-hop s'impose comme la bande-son de toute une génération.
0: Pour vous en rendre compte, sachez qu'aujourd'hui, le rap représente environ un quart de tous les streams dans le monde sur Spotify. À l'échelle globale, on parle de plus de 5000 milliards d'écoutes par an, tous genres confondus. Ce qui veut dire que le rap pèse à lui seul des centaines de milliards d'écoutes chaque année.
1: Et si ces chiffres présentés comme objectifs étaient en réalité profondément manipulés ? Parce que très vite, des pratiques illégales se développent. Certaines documentées, d'autres plus opaques. On parle d'achat d'écoutes, de fermes à clics, de robots et de playlists artificiellement boostées.
0: Des enquêtes évoquent l'existence de réseaux capables de générer des millions d'écoutes en quelques jours en simulant des comportements d'utilisateurs réels.
1: Et puis derrière ces pratiques, certains vont encore plus loin. Ils avancent une hypothèse plus problématique, celle d'un blanchiment d'argent à grande échelle via les plateformes de streaming.
0: La logique, là, est aussi simple que brutale. De l'argent issu d'activités illégales, essentiellement celui du trafic de drogue, est injecté dans le système afin d'acheter massivement des écoutes. Dans un second temps, ces écoutes génèrent des revenus et à la fin, l'argent ressort propre.
1: Dans ce schéma, le streaming devient une machine idéale. Des flux numériques internationaux difficiles à tracés, répartis sur des dizaines de millions de micro-transactions. Contrairement à d'autres formes de blanchiment, ici tout passe par une activité légale aussi visible que valorisée, la musique. Des plateformes comme Spotify ou YouTube se retrouvent alors au cœur d'un système qu'elles ne contrôlent plus. Officiellement, elles luttent contre la fraude. Officieusement, l'ampleur des flux rend toute surveillance en fait quasiment impossible.
0: Et quand on s'intéresse au rap, cette hypothèse devient une évidence. Déjà parce que le rap est le genre le plus consommé et donc celui qui génère le plus de revenus.
1: Et puis l'autre élément, c'est la proximité entre les acteurs du rap, musiciens, producteurs et labels, et les gangs qui tirent le principal de leurs revenus, de l'argent sale, de la drogue, qui rend ce schéma criminel plus que plausible.
0: Dès lors, une lecture s'impose. Aujourd'hui, un artiste peut exploser avec des millions de streams, mais ceux-ci peuvent être achetés sans que les auditeurs ne le sachent.
1: Oui, c'est ça, le streaming ne mesure plus seulement ce qui marche, il permet de le créer. Et cela a des conséquences directes sur la musique elle-même, des styles comme la trap ou le drill, qui n'ont aucun secret pour vous, Jacobs, j'imagine.
0: Oui, oui, je vois ce que c'est.
1: Eh bien, ces styles s'imposent avec des morceaux courts et répétitifs, conçus pour être écoutés en boucle.
0: Tout à fait, puisque vous me demandiez un petit peu mon avis, je dois dire que là, on n'est même plus dans l'auto-célébration matérialiste de l'époque du bling-bling. Les textes aujourd'hui peuvent aller jusqu'à prendre la forme d'un éloge du vide lui-même, avec des chansons qui ne racontent finalement plus rien, qui ne revendiquent plus rien et qui se contentent de véhiculer essentiellement une atmosphère, une sensation.
1: Et ce n'est pas un hasard, hein, ce sont précisément les formats qui fonctionnent le mieux avec les plateformes. Aussi facile à écouter qu'à faire monter en chiffres. Du coup, certains affirment que le rap n'évolue pas naturellement, mais s'adapte à un système où les dés sont pipés et récompensent ce qui tourne le plus au détriment de tout le reste.
2: J'ai une question sur les complots.
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0: À mesure que le streaming impose ses règles, l'industrie musicale s'adapte. Des grosses structures comme Universal Music ou Atlantic Records ne signent plus seulement des talents, elles construisent de toutes pièces des personnages, comme on a pu le faire à l'époque des boys bands.
1: Oui, c'est vrai, mais poussée à l'extrême, cette logique devient presque cauchemardesque. Des artistes comme Lil Pump ou 6ix9ine en sont l'illustration. Ils apparaissent du jour au lendemain et enchaînent les provocations pour capter l'attention. Leur parcours donne le sentiment d'avoir été construit, comme le lancement d'un produit en fait, où tout est pensé pour aller vite, frapper fort et saturer l'espace médiatique.
0: Et ce qui frappe aussi, c'est le contenu de leur musique. Dans cette nouvelle génération, certaines thématiques deviennent centrales, les comportements autodestructeurs sont banalisés, voire revendiqués, et le nihilisme est assumé. On est loin des récits de réussite sociale des années 2000, une partie du rap contemporain met en scène une forme de dérive permanente, et les substances évoquées ne sont plus seulement le cannabis ou l'alcool, mais des drogues beaucoup plus dures ou des médicaments détournés liés à la crise des opioïdes aux États-Unis. On peut citer ainsi un antalgique très puissant, le Percocet, ou encore un anxiolytique bien connu, le Xanax.
1: Oui, il y a aussi le Lean, c'est un mélange de sirop contre la toux contenant de la codéine, donc un opioïde, mélangé avec du soda. Détourné de son usage, ce médicament provoque une sensation de ralentissement, d'euphorie, et peut rapidement créer une dépendance.
0: Des rappeurs comme Future ont largement contribué à populariser cette imagerie, en en faisant un symbole esthétique et culturel. D'autres artistes, comme Lil Peep, incarnent une génération marquée par ses consommations jusqu'à en mourir. Bref, le rap ne se contente plus de glorifier l'usage des drogues, il met en scène de véritables déchéances en temps réel.

0: Et parallèlement, les affaires criminelles se multiplient. Arrestations, accusations de racket, violences, meurtres. Des artistes comme Pop Smoke ou XXXTentacion sont abattus, par exemple, dans des circonstances violentes. La frontière entre fiction et réalité s'efface complètement.
1: Et dans ce contexte, l'artiste devient un modèle paradoxal, une figure à la fois désirable et destructrice. Et dans une industrie qui valorise le scandale et l'excès, ces trajectoires extrêmes sont amplifiées par les maisons de disques.
0: D'autant que cette dérive ne se limite pas au comportement individuel. Dans certaines villes, il devient presque impossible de percer sans s'aligner avec une organisation criminelle locale sous peine de menaces ou de violences.
1: Plus encore, certaines structures prennent des allures d'organisation hiérarchisée. L'affaire impliquant Young Thug et son collectif YSL est un exemple frappant. On parle là d'un label présenté par les procureurs comme une véritable organisation criminelle, le tout dissimulé derrière une façade musicale.
0: Oui, dans le modèle de YSL, le boss dirige, des intermédiaires exécutent et des affiliés agissent sur le terrain. La différence avec la mafia traditionnelle, c'est juste la visibilité. Là où la Cosa Nostra agissait dans l'ombre, YSL expose tout. Les armes, les alliances, les rivalités, jusque dans les paroles et les clips.
1: Et c'est là que la boucle se referme. À l'origine, le rap est né dans un environnement marqué par les gangs, la violence et l'économie parallèle. Mais aujourd'hui, ce n'est plus seulement un décor, c'est devenu son mode de fonctionnement. Le rap n'est plus seulement lié au crime, il en a adopté tous les codes et parfois même donc l'organisation.
0: Eh bien voilà, on arrive au bout de ce voyage dans le rap, j'ai l'impression. Alors dites-moi Jacobs, après tout ça, qu'est-ce que vous en tirez ?
1: Eh bien, je dois reconnaître que j'avais pas mal d'a priori en commençant cette enquête. Alors certains ont été confirmés, parfois même au-delà de ce que j'imaginais, mais d'autres, en revanche, se sont révélés plus complexes, voire infondés.
0: Donc, vous avez changé d'avis ?
1: Disons que je l'ai affiné. Mais une chose est sûre, après tout ce qu'on vient de dire, il devient difficile d'écouter cette musique de manière totalement neutre.
0: Ah, et malgré tout, vous allez continuer à en écouter ?
1: Ah oui, tout à fait, parce qu'il reste des artistes qui méritent qu'on s'y attarde. Il faut simplement savoir séparer le bon grain de livret. D'ailleurs, je travaille actuellement sur une petite sélection, une playlist, comme on dit, de ce que je considère comme le meilleur du genre.
0: Ah bon, eh ben dites donc, je suis à la fois curieux et inquiet.
1: Je vous la ferai écouter, promis.
0: Bon, eh bien en attendant, on va conclure.
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1: Nous l'avons vu, le rap est né à la fin des années 70 à New York, dans un Bronx ravagé par la pauvreté, les gangs et les économies parallèles. Dans les années 80, l'arrivée de l'argent transforme le rap en industrie, puis le rap change de fonction, de voie contestataire, il devient un outil de diffusion de modèles centrés sur la réussite et la consommation. Des soupçons apparaissent alors sur son rôle, sert-il à manipuler la jeunesse? Enfin, avec le streaming, il devient une machine numérique où succès, images et parfois logique criminelle s'entremêlent.
0: Alors au fond, qu'est-ce que raconte cette histoire? Et pour reprendre la question de votre neveu, Kevin, est-ce qu'il y a un délire derrière tout ça? Ce qu'on peut dire, c'est qu'il y a une constante en tout cas. Dès qu'un sujet touche à la communauté afro-américaine, les théories du complot ne sont jamais loin. Qu'elles soient fondées, exagérées ou fantasmées, elles reposent toujours en tout cas sur le même terrain. Des précédents réels, une méfiance ancienne, des fractures profondes et un sentiment que les rapports avec le pouvoir n'ont jamais été totalement clairs. Et le rap concentre tout ça à lui seul, constituant un terrain idéal pour le soupçon.
1: Mais au-delà du rap, cet épisode pose une question plus large sur la culture. Depuis 50 ans, elle s'est démocratisée comme jamais. Elle est partout, accessible et immédiate. Et pourtant, quelque chose se dégrade. La tension baisse, la profondeur disparaît, on consomme plus de culture, mais on la survole plus qu'on ne la comprend.
0: Et dans ce contexte, la mondialisation et la technologie accélèrent un mouvement de fond, qui est l'émergence d'une culture globale, simple, rapide et répétitive. Une culture faite pour être consommée immédiatement, adaptée au streaming, au zapping, au mode de vie fragmenté des métropoles contemporaines. Le rap n'est pas le seul à suivre cette logique, bien sûr, mais il est sans doute la forme la plus visible et la plus révélatrice.
1: Dès lors, la vraie question n'est peut-être plus de savoir s'il y a un complot derrière le rap, mais si le système en a encore besoin. Quand une culture devient mondiale, industrielle et dictée par des logiques économiques et algorithmiques, elle finit par produire d'elle-même ce qui fonctionne, plus besoin de la manipuler. Elle s'adapte toute seule.
0: C'est peut-être ça au fond le plus troublant. Est-ce que, sans même qu'il y ait besoin de complot, le rap produit exactement ce que le système attend ?
1: Eh bien, la réponse est sans doute dans la question. De quoi, j'imagine, vous inspirer la maxime du jour ? quoi.
0: Bien sûr, mon cher collègue, écoutez bien. Au bureau des complots, on sait que les meilleures chansons fonctionnent comme des théories du complot. Il y a d'abord ce qu'on entend, et ensuite ce qu'on comprend.
1: Ah mais oui, je vois tout à fait ce que vous voulez dire. C'est un peu comme des rappeurs qui s'inventent un passé de gangsters, alors que leur principal fait d'armes est d'avoir accompagné leur grand-mère à l'église le dimanche. Allez, on se retrouve très vite avec une nouvelle conspiration. Et d'ici là, vous qui nous écoutez, ne croyez pas à tout ce que vous entendez.
0: Et non, faites plutôt appel au bureau des complots.
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0: Il est 4 heures.
1: Sébastien Remacle avec vous pour ce résumé de l'actualité. Le pic de chaleur attendu ce mercredi en Gironde, les 2750 pompiers restent mobilisés. Les autorités ont constaté 14 reprises d'incendie, mais le feu n'a pas progressé ce mardi. Des habitants de trois villes proches de Bordeaux évacués le week-end dernier peuvent rentrer chez eux, à condition de rester prêts à partir en cas de nouvelles menaces. En Espagne aussi, légère amélioration ces dernières heures. L'ordre d'évacuation a été levé dans 15 localités. Et face à cette situation, l'eurodéputée écologiste Saskia Bricmont appelle l'Union européenne à lancer sans attendre un plan d'urgence contre les canicules et les incendies. Elle réclame des investissements massifs pour adapter l'Europe au dérèglement climatique. Elle demande aussi la tenue d'un Conseil européen extraordinaire. Le festival Esperanza aura bel et bien lieu le week-end prochain à Floreffe. La menace d'annulation planait en raison des conditions météo. Forte chaleur, risque d'incendie sur le site et dans les campings. Les organisateurs ont prévu d'aménager des zones d'ombre et de fraîcheur. Les services de secours, eux, renforcent leur dispositif. C'est une conséquence de la chaleur. La circulation des bateaux perturbée sur le Rhin en Allemagne. Le fleuve risque de connaître un plus bas record. Plusieurs passages sont désormais critiques pour le transport de charbon et de carburant. Football et business. On est peut-être à l'aube d'une révolution. La FIFA annonce vouloir créer une nouvelle société pour gérer ses activités commerciales et l'organisation de ses compétitions. L'objectif, c'est d'attirer des investisseurs extérieurs et de lever plus de 4 milliards de dollars. Dans le même temps, la FIFA promet d'augmenter les fonds consacrés au développement du football. Elle assure qu'elle conservera le contrôle total de la structure. Ce projet doit encore être validé, mais il est déjà vivement critiqué par l'UEFA, l'instance qui regroupe les fédérations européennes du foot, qui dénoncent une possible marchandisation du sport et un manque de transparence. Et puis partir en avion en Australie sans escale, c'est désormais possible. Airbus a réussi son vol d'essai entre Melbourne et la France. Un peu plus de 24 heures de vol. L'avion a parcouru 23 000 km sans escale. Qantas, une compagnie aérienne australienne, prévoit d'assurer des vols quotidiens sans escale entre Sydney et Londres à partir d'octobre 2027. Voilà pour ces infos. Excellente nuit à notre écoute.
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3: Merci de nous suivre en direct ce matin. Bonjour à toutes et bonjour à tous. En direct jusqu'à 11h, si vous êtes fidèle à l'émission et si vous êtes fidèle à l'été, vous saurez que jusqu'à 11h, c'est Tendance Première, mais version estivale. Ce sont des personnalités qui sont passées dans l'émission Tendance Première. Ils ou elles nous ont marqués, on les réinvite pour passer une heure avec eux. Un portrait pendant une heure, on passe de l'enfance jusqu'à leur déclic professionnel et puis aussi leurs espoirs par rapport à ce qui se passe aujourd'hui dans le monde. Notre invité, eh bien, les cinéaste belgo-marocaine. Nous l'avions invité pour son dernier documentaire Ceux qui veillent, un film sur le cimetière multiconfessionnel de Bruxelles qui s'attarde sur les liens entre les morts et les vivants à travers donc ce cimetière. Quelques années plus tôt, cette réalisatrice avait porté sa caméra de manière très intime sur la fin de vie de sa maman atteinte d'Alzheimer. Pour son film Dans la maison, nous l'avions réinvité cet été. Nous l'avons réinvité cet été pour en savoir un peu plus sur comment une jeune fille, puis une jeune femme consacre une partie de sa vie au cinéma documentaire, pour l'entendre aussi sur les grands enjeux de notre époque, ce qui l'émeut aujourd'hui, et puis les espoirs qu'elle porte sur l'avenir. On a besoin d'entendre des voix comme celle-là. On voyagera sans doute aussi un peu entre Tanger et Bruxelles ce matin. Je suis très heureux de vous accueillir, Karima. Bonjour.
4: Bonjour Fabrice.
3: C'est Karima Saïdi, la réalisatrice belgo-marocaine, avec nous jusqu'à 11h.
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3: Et elle nous dit d'emblée, où la photo? C'est la photo d'enfance, Karima Saïdi. Dans un instant, on la détaille pour nos auditrices et auditeurs. J'aimerais juste vous poser une première question sur l'enfance, Karima. Est-ce que vous avez un souvenir précis qui ferait le lien entre ce que vous êtes aujourd'hui, la cinéaste documentaire, et puis l'enfance que vous avez vécue. Est-ce qu'il y a un moment, une période de votre vie en tant qu'enfant, où vous vous dites, tiens là, je peux quand même faire un peu un lien entre ce qui m'est arrivé à l'époque et ce que je vis aujourd'hui?
4: Ah, je ne m'étais pas du tout préparée à cette question.
3: On peut y répondre plus tard, hein, si vous le voulez.
4: Je pense que j'étais quand même dans un environnement avec mes frères et ma sœur où on regardait beaucoup de films. On allait, voilà, il y a un souvenir qui me revient. Il y avait un cinéma à Molenbeek qui s'appelait le cinéma Prado, qui n'existe plus évidemment, et qui était dans la rue de Prado. Et j'allais avec ma mère et mon frère, on allait au cinéma. Mm-hmm. Et j'ai un souvenir de, avant que la séance ne commence, ouais. On faisait de la publicité, mais de manière concrète, en fait. Et c'était les démonstrations.
3: Oui, on venait physiquement ça. Dans la salle.
4: Oui, ouais. Et on faisait les démonstrations de Cocotte Minute. Uh-huh. Je me rappelle, ça, c'est mon premier souvenir dans une salle de cinéma. C'était ça. C'était avec ma mère, mon frère. Et puis, avant que le film ne commence, cette démonstration.
3: Ouais. Vous êtes nostalgique, Arima. Vous êtes une personne nostalgique d'un passé tel que vous décrivez ici, par exemple, un cinéma de Molenbeek à l'époque.
4: Je ne sais pas si je suis nostalgique. Je me dis que j'ai eu la chance d'avoir déjà plusieurs couches d'histoire et de récits dans mon expérience de vie.
3: Je vous dis ça parce que je trouve qu'il y a beaucoup de nostalgie dans vos films. Alors, je n'ai pas encore vu « Ceux qui veillent », qui est votre dernier, mais par contre, j'avais été assez marqué en 2020 par « Dans la maison », où vous filmez de manière très, très intime. Vous allez à la rencontre de votre maman qui souffre d'Alzheimer à la fin de votre vie. Vous refaites un voyage quelque part entre Tanger, sa ville natale, et puis Bruxelles. Vous essayez de déterrer, si je puis dire, auprès de votre maman quelques souvenirs. Vous expliquez aussi, tiens, il y a une question qui m'avait marqué, c'est que vous aviez demandé à votre maman, qu'est-ce que vous vouliez pour nous, enfants? Comment est-ce que tu nous as éduqués? Mm-hmm. C'est la question que vous posiez. Il y a beaucoup de nostalgie, malgré tout, dans vos films, Karima.
4: Peut-être. Moi, je le vois pas... je le sens pas comme de la nostalgie. Je visite l'histoire, je visite la mémoire, je visite et revisite aussi ce qui reste et comment ça se transforme aussi, ce que ça fait de nous, comment est-ce qu'on vit avec tout ça. Je pense que là, je dois avoir 5 ans.
3: Allez, c'est la photo de l'enfance que vous avez.
4: C'est la photo de l'enfance. Ouais. Et, je me souviens très bien du moment où on a pris cette photo, la visite d'un cousin du Maroc et la grande joie d'être ensemble. Et je suis contente d'avoir eu ces joies-là aussi. Mmh. C'est la trace de la joie qui me touche. Mais est-ce que je suis nostalgique? Peut-être.
3: La question qu'on pose souvent à ce stade-ci de l'émission, Cédric Potier le fait aussi assez souvent, c'est qu'est-ce que vous auriez envie de lui dire à cette jeune fille? Donc, je rappelle qu'on vous demande, comme invité, d'apporter une photo de l'enfance. Là, vous avez 5 ans, c'est un regard, une photo en noir et blanc, un sourire et un regard incroyable. Quand vous la voyez, cette jeune fille, vous avez envie de lui dire quoi, par exemple?
4: Mec, je suis tellement heureuse de la connaître. Mm-hmm. Quand je vois cet enfant, je trouve que... cette insouciance, cette innocence, cette manière d'être au monde, où à la fois on est totalement protégé et où tout ce qui vient à nous est, comment dire, on le prend tel qu'il est. J'ai un souvenir comme ça d'enfance aussi quand j'allais au Maroc petite. Mon oncle habitait. Derrière sa maison, il y avait un bidonville. Mmh. Et c'est... Et j'allais beaucoup jouer là-bas avec les enfants et tout ça. Et la chose que j'adorais faire, et c'est vraiment cet âge-là, c'était d'enlever mes chaussures et d'aller courir avec les gosses. Et ma mère qui essayait évidemment de me rattraper pour me mettre des chaussures, que je me blesse pas.
3: C'est marrant parce que depuis qu'on se parle il y a quelques minutes dans ce portrait, cette rencontre qu'on fait en direct avec vous, Karima, je parlais de nostalgie. J'ai quand même l'impression, et j'espère qu'on en parlera tout à l'heure, par rapport à ce qu'on vit en été extrême, qui est particulièrement troublant, choquant et perturbant par rapport à ce qu'on vit avec les canicules, les images d'incendies en France. Depuis le début, je parle avec vous dans cette émission, on a l'impression qu'il y a quand même un monde qui nous quitte. On est en train de quitter quelque part un monde. Alors vous avez parlé aussi de votre enfance, ce cinéma à Bruxelles il y a de nombreuses années. Vous parliez de fait d'aller jouer dans un bidonville derrière, pieds nus, votre maman qui vous rattrape pour des chaussures. On a quand même l'impression de vivre aujourd'hui quelque part, de laisser échapper un monde qui disparaît, un certain monde qui nous échappe. Comme documentaire, ça vous parle ?
4: Oui, oui, mais c'est la question du soin, c'est la question du soin, c'est la question de l'attention, de la manière dont on regarde les autres, dont on est attentif aux autres. La manière dont on est attentif à la nature, ce qu'on fait à la nature.
3: Est-ce qu'un documentaire peut changer les choses, Karima? C'est la question que je voulais vous poser tout à l'heure, mais on en parle maintenant. On a beaucoup envie d'entendre des cinéastes, des artistes. Est-ce qu'ils peuvent vraiment changer les choses? On en reparlera très longuement tout à l'heure, mais je vous pose déjà la question ici. Vous êtes cinéaste, vous avez une formation aussi de réaliser des films. Je vous posais la question un peu en antenne, vous me disiez, mais oui, bien sûr que le documentaire peut, quelque part, nous emmener dans un temps différent et nous donner un regard sur le monde, sur l'histoire et sur l'avenir complètement différent. Oui. Des actus au direct qu'on vit au quotidien.
4: Mais c'est avant tout de pouvoir prendre le temps de poser ce regard, de se mettre à un endroit du monde et d'essayer, à travers ce qui nous a fait, de penser à un moment qu'on a quelque chose à dire sur le monde qui nous permettrait de le regarder peut-être autrement. D'où la nécessité. La nécessité, évidemment, qu'on ait aussi des multiplicités de regards,
3: oui,
4: sur ce que la nature subit. Il y a plusieurs films qui ont été réalisés et qui ont vraiment pointé les choses. Après, il y a toute la question politique de qui prend les décisions et qui décide aussi d'investir et d'être attentif à ce monde. Oui. Et on n'est pas... L'état du monde n'est pas... Enfin, en tout cas, ce qu'on en voit est extrêmement violent. C'est la noirceur. Pour l'instant, on nous pousse vers la noirceur et c'est un engagement d'essayer de garder une posture, si pas de hauteur, du moins d'essayer d'être attentifs les uns aux autres, ouais. De rester... Alors, le mot bienveillant pourrait paraître... caricatural, ou c'est vrai qu'il est souvent utilisé, mais je veux dire, est-ce que les gens se regardent encore, quoi? Je veux dire, qu'est-ce qu'on fait avec nos téléphones portables, nous permettent de regarder? C'est une fenêtre sur le monde, mais c'est une fenêtre qui est isolée. C'est-à-dire, vous êtes seul avec votre téléphone. On n'est plus dans le collectif.
3: Oui. On y reviendra. C'est une partie de l'espoir que vous détaillez déjà ici, mais on y reviendra tout à l'heure, Karima, dans la deuxième partie d'émission. Je sens beaucoup d'émotions aussi depuis le début de cette émission pour parler effectivement de votre regard de cinéaste sur ce qui nous arrive. C'est la sidération aussi par rapport à l'actualité. On va parler de votre déclic aussi dans un instant, la photo sur votre parcours pour arriver aussi à votre actualité. Elle nous a quittés. C'est une femme chanteuse qu'on va s'écouter sur la première ce matin. C'est Brigitte Bardot, si vous le voulez bien.

0: Ah, cette femme nue au soleil, c'était Brigitte Bardot qu'on s'écoutait ce matin sur La Première.
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0: Alors c'est Karima, donc Saïdi, merci d'être là ce matin, de participer à ce rendez-vous de l'été. Karima, pendant une heure, on jette un regard sur votre parcours de cinéaste. Pour celles et ceux qui nous rejoignent, je rappelle que vous êtes belgo-marocaine, vous avez réalisé ce dernier film et on vous avait invité plusieurs fois dans Tendance Première, mais aussi dans Entrer sans frapper, en culture, pour parler de ce film. Et on en parlera tout à l'heure sur ceux qui veillent ce film dans l'immersion, dans ce cimetière ô combien hors du commun, du côté de Evers, Schaerbeek à Bruxelles. Le cimetière multiconfessionnel. Comment est-ce qu'on devient cinéaste, documentaire, Karima Saïdi? Parfois, c'est une rencontre qui provoque les choses. On vous demande d'apporter une photo déclic. Qui sont ces deux messieurs que l'on voit sur cette photo que vous avez apportée?
2: Ces deux messieurs, ce sont Jordi Guber et Krishna Guano. Et ce sont deux garçons que je vais rencontrer quand j'ai 17 ans. C'est l'été. Et je suis au Falstaff, qui était un des seuls cafés, oui voilà, qui était un café mythique des années 80 et 90. Hein. Et je vais boire d'un verre avec mes amis. J'ai 17 ans et ils sont assis à la table à côté et ils parlent en anglais. Ils sont super sympas. Je sais pas trop comment on va sympathiser. Mmh. Et ils vont m'inviter à venir chez eux et je vais découvrir un monde. C'était dans la rue des Éperonniers, il y a une ruelle qui est fermée en fait par une porte, donc qui est séparée de la rue principale par une porte. Vous rentrez en fait et vous vous retrouvez dans une ruelle avec plusieurs maisons. Et je découvre qu'il y a plein d'artistes qui habitent dans cette maison et il y a toute une, ce qu'on appelle l'avant-garde de l'époque, des tas de musiciens qui vont là, des peintres. Et Krishna, en fait, je découvre que Krishna Guano, c'est le chanteur de Liaison dangereuse qui avait fait ce tube mythique Los Niños del Parque. Et ils sont ensemble, ils forment un groupe à l'époque qui s'appelle Vélodrome. Et je vais développer vraiment un lien d'amitié avec eux. Et ce sont deux personnes qui vont me faire découvrir des musiciens comme Dorothy Colum, Tuxedo Moon, qui sont donc tous ces musiciens qui viennent leur rendre visite, des plasticiens. Et en fait, ces gens vont vraiment m'ouvrir à un monde, pour moi qui est un monde extraordinaire. Moi, je ne viens pas de là. Moi, je viens de Kokkelberg et Molenbeek. Je viens tout à fait d'un autre univers. Et ces gens vont vraiment m'accueillir chez eux. Leur maison va vraiment devenir un refuge pour moi, où je vais pouvoir aller quand je veux. Et ils vont, entre autres, me faire découvrir ce qu'on appelle les constructivistes soviétiques, c'est-à-dire toute cette avant-garde russe des années 20 et 30, et ils vont entre autres m'emmener à la cinémathèque et me faire découvrir Eisenstein et Dziga Vertov. Il y avait aussi les photos de Rodchenko et tout ça. Donc ils vont m'ouvrir à un monde. Et c'est vraiment à partir de là que va commencer ce chemin d'un désir de création, parce que pour la première fois, je suis vraiment dans un univers de créateurs.
0: Ouais. Vous parlez d'une jeune fille qui rencontre ce monde, et c'est la force, comme vous le décrivez, Karima Saïdi, d'une ville comme Bruxelles.
2: Oui.
0: L'importance quand même de vivre dans une ville comme Bruxelles avec un bouillonnement culturel. Encore aujourd'hui, j'imagine qu'il y a des jeunes qui peuvent se faire entraîner positivement dans des sphères culturelles qui les dépassent et qui les sortent aussi, qui leur fait découvrir autre chose. Par rapport à ce que vous aviez vécu et le passé aussi, je reviens un peu sur votre maman. Quel était le regard que votre maman, qui a grandi aussi, née à Tanger, au Maroc, quel regard elle portait sur justement cette sphère culturelle bouillonnante qui vous a emmené? Est-ce que c'était la contradiction par rapport aussi un peu à la famille? Vous étiez un peu en rébellion? Ou bien comment se passait cette confrontation quelque part entre le milieu familial et ce milieu culturel qui vous a aussi construit doublement après votre éducation?
2: Mais je pense que c'était plus un regard d'incompréhension. Oui, c'était un je pense que sa grande inquiétude, c'était qu'il m'arrive quelque chose. C'était que, voilà, je pense que l'inquiétude en général des parents, c'est qu'il vous arrive un malheur. Mais là, j'étais dans un monde qui était tellement bienveillant, tellement doux, c'était ma deuxième famille. Je me rappelle, je vais vous raconter un souvenir qui, pour moi, résume vraiment la relation qu'il y avait avec elle sur son étonnement. Elle était vraiment... C'était la période de Ramadan et j'allais... Et y avait des concerts où je voulais absolument assister, mais oui. Le jeûne, à l'époque, c'était aussi au mois de juin. Le jeûne s'interrompt. Vous voyez, la rupture du jeûne avait lieu vers 9h30 et le concert commençait à 8h. Et comme je jeûnais... Je me faisais des sandwichs, j'allais au concert, etc. Donc j'allais voir des concerts punk, des concerts new wave, donc j'allais avec mes sandwichs, je dansais, je profitais à fond de ma soirée, et puis à 9h30, je m'arrêtais, je me mettais sur le côté, je mangeais, je rompais mon jeûne, et puis je retournais danser et m'amuser, quoi. Et je me souviendrai toujours de son regard, où elle me voyait faire mes sandwichs, et où voilà, elle pouvait pas m'empêcher d'aller vers le monde, elle me laissait quand même aller vers le monde, mais c'était quand même un grand point d'interrogation pour elle.
0: Est-ce qu'on parle de ces mondes qui s'entrechoquent quelque part, Karima Saïdi, le monde que vous avez connu aussi en tant qu'enfant, et puis le monde que vous décrivez aussi dans votre film sur votre maman qui est décédée avec la maladie d'Alzheimer. Aujourd'hui, le regard que vous portez sur le monde actuel, le monde artistique actuel, est-ce qu'on peut encore faire ce genre de choses, ce genre de rencontres avec des sphères culturelles comme celle-là? Là, vous parliez en tout début d'émission de ce fameux smartphone, ce téléphone qui isole. Quel est le regard que vous portez aujourd'hui sur les jeunes cinéastes, documentaires, sur l'époque à laquelle on vit? Est-ce qu'on peut encore faire ce type de rencontres telles que vous l'avez décrite?
2: Oui, je pense. Mais je pense aussi qu'il y a beaucoup plus d'espaces qui sont dédiés aux rencontres aujourd'hui. Il y a quand même des espaces comme le Beurskoburg, Recyclard et d'autres endroits que je ne connais pas, mais où j'entends que les gens se croisent, créent ensemble. Je pense au contraire qu'on est vraiment dans une période qui est foisonnante en termes de création.
0: Ouais. Et pourtant, chez nous, en Belgique, on le dit aussi en dehors de la Belgique, si on regarde aussi la fenêtre mondiale avec les États-Unis, on se dit que les temps sont durs pour la culture, pour la création.
2: Raison de plus.
0: Pour la poésie aujourd'hui. Aujourd'hui, on se dit
2: bête. On en a besoin. On a besoin de la création. Elle est absolument nécessaire. Je pense qu'on ne peut pas tenir dans ce monde si on ne pose pas de regard, si on ne vient pas confronter ce qui est en train de se passer. On doit répondre à ça.
0: On en parlera dans vos espoirs aussi. Dans un instant, Karima Saïdi, on va bien sûr parler notamment du film Dans la maison, puisque c'était la maladie d'Alzheimer aussi et sur la fin de vie. Je vous poserai la question de savoir qu'est-ce qui vous touche aujourd'hui dans l'actualité. Est-ce qu'il y a des sujets qui sont particulièrement pertinents pour vous aujourd'hui, sur lesquels vous avez envie de vous engager ou de parler? Et puis on parlera aussi un petit instant sur Ce qui veille, qui est votre dernier film, où là vous interrogez aussi la manière quelque part d'accompagner nos morts à travers l'existence des cimetières chez nous. Et puis vos espoirs, restez bien avec nous, Karima Saïdi, jusqu'à 11h ce matin.

0: Voilà, c'était Mister Beckett et la douceur d'Agnès Botti, douceur qui correspond bien avec notre rendez-vous de ce matin. C'est Karima Saïdi, la cinéaste, avec nous jusqu'à 11h ce matin.
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0: Notre invitée jusqu'à 11h en direct, elle était venue dans Tendance Première, Karima. Vous étiez venue, Karima Saïdi, pour nous parler de ce film. Et Véronique avait été très touchée, Véronique Tiborghien, par ce film, Ceux qui veillent, un film avec une immersion. Vous avez posé votre caméra dans le cimetière multiconfessionnel de Bruxelles, où on peut voir dans votre film de 2025, Karima Saïdi, eh bien, les rituels, mais aussi la vie qui s'organise, qui peut s'organiser dans un cimetière, avec un cimetière aussi hors du commun que celui de Bruxelles. L'actualité, c'est à ce stade de l'émission

0: un mot qui peut paraître soit naïf, désuet ou bateau, c'est le mot bienveillance. On a reparlé avec elle hier de cette nécessité dans les crises, telles qu'on les vit aussi, une canicule par exemple, de refaire collectif, de refaire société ensemble.
1: C'est indispensable et la façon dont on traite les aînés dit quelque chose sur un état du monde, sur l'état de notre société. La marchandisation aussi de ce qu'on fait des aînés dans les maisons de repos est vraiment, pour moi, c'est vraiment la chose la plus effrayante qui soit. Oui, comment est-ce qu'on les traite ? Comment est-ce qu'on veille sur eux ? Comment est-ce que on les respecte Ça, pour moi, c'est vraiment une chose qui est au-dessus de. Pour eux. Enfin, pour moi, c'est eux le sommet de la pyramide. Oui, c'est eux parfois, qui nous guident aussi.
0: Ce qui se passe, c'est une cascade de défaillances. C'est parfois un système de soins qui manque de moyens. L'invité d'hier nous disait, mais on ne trouve plus si on veut engager aujourd'hui des aides-soignantes. Et il y a effectivement une pénurie de jeunes qui ne veulent plus nécessairement s'engager parce que ce sont des métiers pénibles qui ne sont pas forcément bien valorisés non plus. La défaillance les parfois des systèmes de travail. Les conditions de travail, les familles qui éclatent, le modèle familial qui évolue aussi. Et donc, quoi, ce qui vous touche, c'est quoi ? C'est la solitude aussi qu'on retrouve dans ce type d'établissement ?
1: C'est la solitude et c'est l'isolement. C'est l'isolement que je trouve très violent et le fait que les aînés n'ont pas de place dans le collectif. C'est ça que je trouve, c'est qu'ils soient mis sur le côté.
0: Un film comme Dans la maison, que vous avez réalisé en 2020, où vous filmez de manière très touchante votre maman atteinte d'Alzheimer, on peut faire le lien entre ce que vous dites ici et le fait de réinterroger. Vous avez, vous, fait un exercice dans ce film de finalement réinterroger la mémoire de votre maman et on peut sentir dans ce film, Dans la maison, toute l'importance. C'est tellement essentiel de faire parler nos aînés avant qu'ils ne disparaissent.
1: De garder le lien, oui. Et de chercher par tous les moyens le lien. Le lien, il passe par la parole, mais il passe aussi par le toucher, il passe par la musique, il passe par... On a beaucoup de... Comment on appelle ça ? Ce qui est, vous savez, ce qui nous permet de rentrer en communication. La musique, quand une personne a des difficultés à s'exprimer ou que sa mémoire se coupe... Vous lui faites écouter de la musique et ça va tout de suite la connecter à quelque chose. Et c'est d'être à l'écoute de ça, c'est de partager ces moments-là. Moi, j'ai dû apprendre et comprendre comment fonctionnait la maladie d'Alzheimer et de réapprendre aussi à comment communiquer avec ma mère qui en était atteinte. Et voilà, et la musique était un des moyens de me reconnecter aussi à l'histoire. Après, le film était un prétexte à aller interroger la mémoire, puisque dans ce cas précis, la mémoire se fragmente, la mémoire éclate. C'est pas qu'elle disparaît, c'est qu'elle va ailleurs.
0: Elle se vaporise.
1: Elle se vaporise, elle va se réfugier dans des endroits où il faut trouver d'autres choses pour la réveiller. Quoi.
0: Oui. Je sais que c'est un sujet qui est parfois délicat, sur lequel vous avez parfois, Karima, pas du mal, mais que vous êtes très prudente sur le sujet lié à l'immigration. J'aimerais juste vous entendre quelques secondes, parce que votre film Dans la maison est évidemment le film Ceux qui veillent, où vous posez votre caméra dans le cimetière multiconfessionnel de Bruxelles, avec différentes religions qui s'y expriment, des vivants qui ont aussi un rapport à des religions différentes. Juste votre regard aujourd'hui, on voit à travers le monde la montée aussi du fascisme, le retour du fascisme, de l'extrême droite. Le regard qu'on peut porter aussi sur l'immigration à travers des clichés qu'on en fait via les réseaux sociaux aussi. Comment est-ce qu'une cinéaste peut apporter un peu plus de nuances ou de la lumière sur une question aussi essentielle que vivre avec des personnes qui ne sont pas de notre origine ?
1: Mais moi, j'ai tellement été habituée à vivre avec des gens d'origines différentes que...
0: Ouais. Et puis c'est naturel pour vous.
1: Oui, et puis je suis quand même la génération de « touche pas à mon pote ». Donc, bien sûr que la question du racisme, elle a été au cœur de ma vie depuis mon adolescence, quoi. Je comprends. Moi, c'est quelque chose... Pour moi, encore une fois, c'est la laideur du monde quand on commence à voir l'autre... Et à le stigmatiser comme étranger au lieu d'aller le rencontrer, c'est la laideur du monde qui est au travail.
0: Oui. Et justement, je vous parlais des films qui peuvent faire bouger les choses. Un film comme Ceux qui veillent, se rendre compte...

0: que on ne partage pas forcément la même religion, mais dans un cimetière, à travers notre héritage et le fait de vouloir être présent pour nos morts, les religions peuvent se parler dans un cimetière.
1: Mais c'est quand même ce qui nous relie fondamentalement, je veux dire, c'est notre finitude. Oui. Et c'est quelque chose qu'on partage. On partage la finitude, on partage la souffrance, on partage, basiquement, nous avons des choses à faire ensemble. Oui. Je comprends pas pourquoi est-ce qu'il y a des gens qui passent leur vie à essayer de nous séparer. Ça rentre pas dans ma tête. Je ne comprends pas.
0: C'est intéressant parce qu'on va faire un grand saut du côté des États-Unis, si vous le voulez bien. On va s'écouter Billie Eilish tout de suite. Et ça nous permettra d'inviter et d'évoquer une personnalité que vous souhaitiez évoquer dans la partie espoir. Restez bien avec nous. Ce sera du côté de New York. On se retrouve dans un instant.

0: Birds of the Fever, c'était Billie Eilish qu'on s'écoutait sur la première.
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0: C'est la partie espoir, donc je vous rappelle qu'on invite pendant une heure sous forme d'une sorte de rencontre sonore, portrait, très intime. Nos invités qui nous ont marqués dans Tendance Première, on les réinvite pendant une heure pendant l'été entre 10 et 11 heures. Très heureux de vous avoir ce matin en direct jusqu'à 11 heures, Karima.
2: Merci.
0: Karima Saïdi, vous êtes cinéaste, le documentaire, vous, c'est ça qui vous anime, vous êtes belgo-marocaine. Pendant qu'on s'écoutait le titre de Billie Eilish, et j'aimerais bien vous entendre en direct là-dessus, je vous disais, mais comment est-ce qu'on peut refaire du lien, puisqu'on on se disait, tiens, il faut effectivement, dans les quartiers ou quand il y a des centres pour réfugiés qui sont créés et qui font peur à certaines populations, comment est-ce qu'on peut recréer du lien? Vous me disiez, Karima, dans la pause, mais refaisons des comités de quartier où vraiment, alors je pense que ça existe malgré tout, mais essayons de le revivifier, de faire en sorte que les gens se parlent, peut-être de quitter nos écrans et nos plateformes technologiques le soir ou en journée, de se dire, de refaire un peu. Alors, ça peut paraître de nouveau naïf, mais voilà, dans les espoirs, se dire, c'est en tout cas votre envie qui est plus de vie ensemble dans les quartiers.
2: Oui, ce serait quand même formidable de pouvoir créer des opportunités dès qu'il y a une difficulté, au lieu d'aller dénoncer parce qu'il y a un nouveau centre qui arrive. Pourquoi est-ce qu'on ne peut pas essayer de mettre des choses en place pour faire connaissance, pour essayer de comprendre, pour manger ensemble? Pourquoi ce n'est pas possible? Moi, je ne comprends pas ça. J'hallucine de voir que c'est tellement compliqué de se mettre ensemble. Pourquoi c'est plus facile de se taper dessus? Ça, c'est aussi quelque chose où, ouais, ou de rester coincé sur des idées... des idées fixes comme ça. Non, l'autre est un étranger, l'autre n'est pas bon, l'autre est dangereux. Mais c'est l'image que tu te construis de l'autre.
0: Bien souvent dans l'émission Tendance Première, la réponse que souvent nos invités nous donnent, c'est que on y revient, c'est un carrefour, on y revient systématiquement, c'est à l'école. On nous dit peut-être que c'est l'éducation, peut-être que c'est alors sans vouloir charger la barque et combien on a vécu une année tellement difficile aussi par rapport à ces nouvelles réformes sur l'éducation, on en a beaucoup parlé chez nous. Vous pensez, Karima Saïdi, qu'on peut peut-être recréer peut-être du lien à travers peut-être une éducation, de se dire que c'est à l'école qu'il faut réapprendre quelque part la bienveillance, se comprendre, faire des choses dans les quartiers aussi, d'emmener nos étudiants voir des choses qu'ils ne connaissent pas, alors sans vouloir, je disais, donner trop de rôle à l'école, mais beaucoup d'invités nous disent c'est l'éducation, quelque part, qui va un peu, qui est une porte de sortie.
2: Mais c'est l'éducation, mais c'est la vie dans un quartier, c'est, pour moi, ça se joue à tous les niveaux, et c'est vrai que ces histoires de téléphone portable aujourd'hui, ça nous coupe de regarder l'autre et de rencontrer l'autre, ça, je suis persuadée de ça, je le sens.
0: Oui.
2: Prenez le tram, marchez dans la rue, vous allez voir que... Donc c'est très joyeux de voir quelqu'un qui lit un livre, et bien sûr, ce que le téléphone portable apporte est libérateur à plein d'égards, mais il y a quand même quelque chose où on s'isole, et on s'isole dans un regard. Et l'éducation, mais bien sûr que c'est fondamental. Mais moi, j'ai grandi dans une école, moi j'allais dans une école de quartier, et tout allait bien, dans la mesure où, encore une fois, les valeurs étaient là. Donc pour moi, ça se joue aussi à cet endroit-là, c'est quelles sont les valeurs aujourd'hui qu'on a envie de prôner. Mais moi, je vois tellement de profs qui luttent et qui essayent de bien faire les choses.
0: Absolument. Ouais.
2: Mais tellement, tellement des gens qui sont très motivés, des gens qui sont passionnés. L'école est un espace... l'espace d'apprentissage est un espace qui est forcément plus joyeux aujourd'hui.
0: Et on profite de la respiration pendant les vacances scolaire pour les saluer et de se dire qu'ils font effectivement un travail remarquable et que il y a, comme vous dites, Karima Saïdi, des profs, beaucoup, qui font un travail remarquable au quotidien pour essayer de remettre des valeurs au cœur de nos vies. Oui. On a besoin de lumière, on a besoin d'espoir. Je le disais avant qu'on s'écoute Billie Eilish sur la première, que on allait faire un grand saut du côté des États-Unis. Il y a vraiment une personnalité, Karima Saïdi, que vous vouliez inviter dans l'émission ce matin. C'est le maire de New York.
2: Voilà, il va bientôt rentrer dans la... malheureusement. Oui, c'est le maire de New York, c'est Mamdani, que je trouve, qui est pour moi vraiment un être qui porte l'espoir. Et l'espoir, on parlait de ça pendant la pause, vers un avenir, un avenir meilleur. Et qui ose prendre des décisions qui fonctionnent. Et... donc qui est courageux, qui n'a pas eu peur de les prendre, mais qui surtout n'a pas eu peur de prendre sa place. Il a osé, il a osé avoir cette foi dans ce projet. Et ça, c'est fascinant et je trouve vraiment qu'on pourrait, on pourrait quand même s'en inspirer parce que ça marche.
0: Oui.
2: Un taux de criminalité là qui diminue, c'est possible en ayant des idées. C'est quoi ? Il est socialiste, démocrate. Donc voilà, c'est quelqu'un qui est venu avec des propositions concrètes et qui ose des choses qui sont en train de changer. Même les mentalités dans la ville.
0: Oui, au-delà de ce fait-là, et c'est très important que vous le souligniez, c'est justement l'espoir porté par cette personnalité politique du côté de New York, c'est, vous me disiez tout à l'heure aussi, l'importance de redésirer le futur. Aujourd'hui, une série de jeunes souffrent, on parle de la santé mentale, on en parle beaucoup dans l'émission Tendance Première, beaucoup de jeunes souffrent parce qu'ils ne parviennent plus à se projeter aussi. Un maire de New York qui parvient effectivement à emmener avec lui toute une jeunesse, c'est ça aussi. Le fait de rendre désirable notre futur, c'est ce qui vous anime aussi parfois dans votre travail de cinéaste, de documentaire, c'est de se dire, oui, il y a encore de l'espoir, il y a encore moyen, et c'était une autre invitée de Cédric Poutier qu'on avait il y a quelques semaines, qui disait, il y a moyen d'érotiser le futur. Je trouvais que l'expression était particulièrement remarquable.
2: Qu'est-ce que ça veut dire ? Érotiser le futur.
0: Retrouver du plaisir, retrouver du désir, se dire qu'effectivement, on peut se dire que le désir peut être présent si je regarde l'avenir malgré tout.
2: Mais c'est vraiment ce que je souhaite pour tout le monde, c'est de garder la foi dans un futur proche, très proche. Mmh. C'est vraiment de garder la foi dans... Et la foi, c'est pas quelque chose qui est nécessairement... C'est pas religieux.
0: Ouais.
2: C'est... Est-ce que je peux croire que quelque chose est possible dans cette société ? Et quelle est ma place pour l'investir aussi ? Quelle est la place que je décide de prendre ? Est-ce que je reste passive dans mon coin ? Ou est-ce que je décide quand même de bouger, de comprendre, d'oser, d'essayer quelque chose ? Ça se joue dans toutes les couches de la société.
0: Ouais. Dans un instant, on écoutera le son qui parvient, qui vous permet de vous déconnecter, Karima Saïdi. Une petite question sur votre métier encore. Il y a eu deux documentaires qui ont été marquants par rapport à l'actualité. Celui d'Al Gore sur l'état du monde. Il y a quand même, je n'ai pas exactement la date en tête, mais il y a beaucoup d'années que ce documentaire est sorti. Aujourd'hui, on voit qu'on n'a pas pris suffisamment la mesure de ce qui nous est arrivé. Et puis, il y a un documentaire comme Demain qui est sorti, qui était peut-être la face inverse au monde des choses positives, qui a beaucoup inspiré les associations, les entrepreneurs aussi, les citoyens. Comme cinéaste aussi, vous vous dites que les films peuvent malgré tout faire bouger les choses, faire bouger les lignes.
2: En tout cas, ils peuvent faire résonner quelque chose. Ils peuvent réveiller des consciences un peu endormies. Souvent, c'est ce qui se passe quand les gens regardent les films. Ils vont, en tout cas, moi, les retours que je reçois, c'est tiens, ça fait écho avec mon propre récit. Mm-hmm. Tiens, moi, je pensais pas qu'on pouvait. Vous avez raconté mon histoire. Ou ça va venir réveiller un écho. Et l'écho peut-être donner envie de bouger. Là où on est, là où se trouvent les personnes qui le regardent.
0: Et pour que l'expérience soit totale, autant regarder ces films collectivement, autant retourner malgré tout en salle et le voir dans un collectif, parce qu'il y a quelque chose qui nous dépasse, qui se vit aussi dans les salles. C'est ce qu'on a vu aussi avec le documentaire Demain à l'époque. Il y a eu un succès, beaucoup de salles aussi. Il se passait quelque chose dans l'expérience collective de regarder un film ensemble.
2: De retrouver l'enthousiasme aussi.
0: Ouais.
2: Hein, parce que quand les gens se mettent à parler ensemble, ils retrouvent de l'enthousiasme et donc ils peuvent renourrir une foi dans un possible, dans quelque chose auquel ils n'osaient pas penser ou qui leur semblait fermé. Et puis voilà, c'est une porte ouverte, c'est une fenêtre ouverte sur un autre possible.
0: J'espère qu'on donne de l'espoir à celles et ceux qui nous écoutent. On va marquer une toute dernière pause, si vous le voulez bien, Karima Saïdi. On va se retrouver dans un instant. Vous verrez, ce sera peut-être étonnant, mais on va écouter le son qui permet de vous déconnecter. Puis une photo, bien sûr, une photo d'été ou pas, mais qui symbolise pour vous la déconnexion totale. C'est Karima Saïdi jusqu'à 11h ce matin.
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0: Qu'est-ce que vous ressentez, Karima Saïdi, quand on écoute ces sons? C'est vous qui l'avez choisi, ce sont des oiseaux qu'on écoute en ce moment.
1: Ce sont les oiseaux de mon jardin. C'est mon mari qui m'a envoyé ça quand j'étais au Maroc, pour me reconnecter à Bruxelles, pour me reconnecter à chez nous.
0: Quoi, on les reconnaît à leur accent?
1: Oui, c'est un peu différent de ceux du Maroc, oui. Et déjà, il y a plus de moineaux au Maroc. Ici, on voit plus beaucoup de moineaux. Mm-hmm. Il y a plus de merles, de corneilles, pigeons. Donc, oui, les oiseaux, parce que c'est... Il y a aussi cette... tu vois, où tout à coup, tu t'arrêtes et tu écoutes. Simplement, tu t'arrêtes et tu lèves les yeux, et c'est tellement, c'est la joie de l'instant, c'est ce qui se passe là à l'instant qui te ramène à lever les yeux. Mm-hmm. C'est ça qui me plaît aussi et qui me touche tout le temps avec la présence des oiseaux.
0: Et pour faire parfois le lien avec un sujet qui est très présent dans vos documentaires, c'est la mort. Votre dernier film, Ceux qui veillent, je me rappelle, un cimetière multiconfessionnel où vous posez votre caméra. Certains nous disent aussi que parfois la communication avec les morts peut se passer avec les oiseaux, par exemple le chant des oiseaux. Ça vous parle, ce genre de, je ne sais pas comment l'appeler, de croyance ou de légende, de se dire que aussi l'oiseau peut aussi inviter ce genre de sentiment?
1: Mais je pense qu'on met... Nous mettons du sens dans des choses, nous créons du signifiant. On se dit, tiens, je vois une colombe sur la tombe, c'est sans doute lui qui vient nous dire un petit coucou, un papillon qui vole. Oui, bien sûr, souvent, on va... C'est nous qui allons mettre ce sens-là, et c'est bien, c'est juste de le faire. C'est pas une question de est-ce que ça existe ou est-ce que ça n'existe pas. C'est qu'est-ce que nous, on décide de faire avec cette expérience de la perte, et comment est-ce qu'on va transformer des signes ou en faire des signes, en tout cas quelque chose sur laquelle mon attention se porte, je vais essayer d'en faire quelque chose qui va me faire du bien.
0: Oui.
1: Parce que voilà, nous allons rechercher des connexions.
0: Et alors, ça nous ramène aussi, bien sûr, votre choix, Karima Saïdi, votre choix des oiseaux, du chant qu'on vient d'entendre, nous ramène, en tout cas, d'une publication que je voyais sur les réseaux sociaux. J'imagine, comme toutes ces publications sont forcément largement diffusées, peut-être que vous l'aurez vu, c'était un comparatif du bruit sonore des oiseaux en fonction des années. Et donc, si on remonte aux années 70-80, on entendait le chant des oiseaux extrêmement présent. Et puis, on voit les années 90, 2000, 2010, 2020, on voit effectivement que ce chant a tendance à disparaître. Ça fait véritablement flipper quand on entend ce genre de bruitage sonore.
1: Oui.
0: Ça vous parle?
1: Ben, complètement. Oui, c'est, on a tout à fait conscience de ça. On le sent. On le sent.
0: On revient à cette idée de perte, comme on disait en tout début d'émission.
1: J'ai peut-être raison avec la nostalgie, finalement.
0: Est-ce qu'on n'est pas en train d'être un peu, malgré tout, dans un moment très nostalgique, de se dire que, quand on entend ce genre de choses, le son que vous avez choisi, on l'écoutait tout à l'heure avec beaucoup d'attention, peut-être qu'une des choses fondamentales qu'on est en train de prendre conscience, qu'il y a des choses qu'on est en train de perdre malgré tout et qu'il faut rapidement prendre conscience.
1: Alors, c'est pas seulement rapidement, c'est moi j'ai l'impression qu'on en a conscience, mais qu'on met pas les choses en place pour, mm-hmm. Pour bouger ça. C'est ça. Pour moi, c'est pas une question de mot rapide. On ne cesse de nous dire que c'est déjà trop tard, qu'on a déjà mis les pieds dans l'impossible.
0: Ouais. Et heureusement, c'est un autre chapitre qu'on ne fera pas ce matin, mais heureusement, on voit aussi des voix qui s'élèvent, malgré tout, sur les réseaux sociaux, où beaucoup demandent, en tout cas, montrent l'inaction politique, par exemple, et les voix se réveillent pour essayer de refaire collectif et de porter ce sujet-là. Donc, restons malgré tout, Karima, optimiste ce matin, quand on parle de ce sujet, de la perte d'un monde, et je sais qu'il y en a un nouveau qui va arriver, et peut-être qu'il ressemblera à cette photo que vous avez choisie, Karima Saïdi. dit. On va refermer la rencontre de ce matin avec cette photo de déconnexion. Si vous avez la gentillesse de nous la décrire rapidement, on est sur un bateau. Vous avez dit c'est la Croatie qu'on voit.
1: Oui, on est sur un voilier et je voyageais vers la Croatie. Donc j'ai eu la chance pendant quelques années de faire de la voile et pour moi ça a été la découverte. C'est vraiment la déconnexion totale. C'est littéralement, c'est pas seulement quitter le sol, c'est rentrer dans l'aventure de la navigation et donc d'une forme de conquête d'un territoire qui est l'eau et qui donc vous oblige à être totalement dans l'instant présent parce que c'est le vent, c'est utiliser des voiles, c'est se déplacer, essayer d'être en sécurité. Et c'est là être connecté à quelque chose qui moi, m'a complètement dépassée, quoi. Parce qu'on navigue nuit, jour. Oui. Et ça, pour moi, ça a été vraiment une expérience très, très puissante. Aussi, dans ce que ça m'a permis d'aller... Tout à coup, j'avais tous les récits d'aventures que j'avais lus étant petite qui me revenaient, ouais, quoi. Sûr, c'est-à-dire, ouais. J'avais complètement oublié toutes ces...
0: Les grands classiques qui sont revenus.
1: Oui, tous les voyages en bateau qu'on a lus ou vus dans les bandes dessinées, dans les livres. Et tout à coup, comme ça, je me suis reconnectée à quelque chose qui était, qui est beaucoup plus grand que moi, qui est tout puissant.
0: C'est vous qu'on voit sur la proue du voilier.
1: Et puis la mer Méditerranée, et puis voilà, c'est la Méditerranée, et puis moi j'ai traversé aussi, tous les étés, c'était la transhumance vers le Maroc, et donc on prenait le bateau à Algeciras en Espagne pour rejoindre Tanger, qui est la ville maternelle, et donc... Oui, il y a toujours eu ce rapport à la mer, il est indispensable, pour moi c'est la déconnexion...
0: Oui.
1: Total.
0: Et dans ce que vous dites, et on terminera là-dessus si vous le voulez bien, c'est aussi une reconnexion avec, donc c'est la déconnexion totale, mais c'est la reconnexion avec quelque chose aussi qui peut paraître bateau, mais c'est la beauté du monde. Quand vous parlez de Tanger, de cette traversée des ambiances, quand on vous voit ici sur le bateau, le voilier en Croatie, c'est de reconnaître toute la beauté du monde.
1: Et à ce propos, parce qu'on parlait, on parlait des oiseaux, et lors de ma première traversée, on avait fait... Barcelone, les îles Baléares, et donc on avait navigué toute la nuit, on était assez fatigués. Et comment est-ce que vous savez, en fait, que vous vous approchez de la Terre? C'est qu'à un moment donné, vous avez des oiseaux.
0: Ouais.
1: Et je ne parle pas des mouettes, c'est vraiment... À un moment, on a un oiseau plus petit qui est arrivé. Et là, vous parlez de la beauté du monde, là, il se passe tout à coup quelque chose. Si l'oiseau venait vous dire « tout va bien », Tu arrives à bon port maintenant. Tu vas revenir sur Terre, quoi. Voilà. Et ça, c'était ça peut. Voilà pour fermer le récit du voyage.
0: Oui.
1: Comment on part, comment on quitte un monde pour se connecter à quelque chose de beaucoup plus puissant, et comment l'oiseau vient vous ramener, vient vous accueillir.
0: Bien sûr, c'est
1: toute la magie. Reviens sur Terre.
0: Et la beauté du monde, on va se quitter sur cette très belle image. J'étais très heureux de vous avoir ce matin.
1: Merci beaucoup.
0: En direct, vraiment, cette rencontre sur l'été et sur votre parcours, Karima Saïdi. Je rappellerai très brièvement dans un instant, on va s'écouter l'Escope si vous le voulez bien, le titre Comète. Je rappellerai dans un instant le titre de votre dernier film. À tout de suite.

0: Tu veux dire plusieurs dates?
1: C'était l'escope qu'on s'écoutait. C'était Comet sur la première. Ceux qui veillent, allez voir le site internet, c'est Karima Saïdi. Il y aura une diffusion à la rentrée, l'espace MAG. C'était ce film de Karima Saïdi qui était avec nous aujourd'hui. On était très heureux de vous avoir.
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0: Il est 5 heures.
1: Sébastien Remacle avec vous pour ce résumé de l'actualité. Le pic de chaleur attendu ce mercredi en Gironde, les 2750 pompiers restent mobilisés. Les autorités ont constaté 14 reprises d'incendie, mais le feu n'a pas progressé ce mardi. Des habitants de trois villes proches de Bordeaux évacués le week-end dernier peuvent rentrer chez eux, à condition de rester prêts à partir en cas de nouvelles menaces. En Espagne aussi, légère amélioration ces dernières heures. L'ordre d'évacuation a été levé dans 15 localités. Et face à cette situation, l'eurodéputé écologiste Saskia Bricmont appelle l'Union européenne à lancer sans attendre un plan d'urgence contre les canicules et les incendies. Elle réclame des investissements massifs pour adapter l'Europe au dérèglement climatique. Elle demande aussi la tenue d'un Conseil européen extraordinaire. Le festival Esperanza aura bel et bien lieu le week-end prochain à Floreffe. La menace d'annulation planait en raison des conditions météo. Forte chaleur, risque d'incendie sur le site et dans les campings. Les organisateurs ont prévu d'aménager des zones d'ombre et de fraîcheur. Les services de secours, eux, renforcent leur dispositif. C'est une conséquence de la chaleur. La circulation des bateaux perturbée sur le Rhin en Allemagne. Le fleuve risque de connaître un plus bas record. Plusieurs passages sont désormais critiques pour le transport de charbon et de carburant. Football et business, on est peut-être à l'aube d'une révolution. La FIFA annonce vouloir créer une nouvelle société pour gérer ses activités commerciales et l'organisation de ses compétitions. L'objectif, c'est d'attirer des investisseurs extérieurs et de lever plus de 4 milliards de dollars. Dans le même temps, la FIFA promet d'augmenter les fonds consacrés au développement du football. Elle assure qu'elle conservera le contrôle total de la structure. Ce projet doit encore être validé, mais il est déjà vivement critiqué par l'UEFA, l'instance qui regroupe les fédérations européennes du foot, qui dénonce une possible marchandisation du sport et un manque de transparence. Et puis partir en avion en Australie sans escale, c'est désormais possible. Airbus a réussi son vol d'essai entre Melbourne et la France. Un peu plus de 24 heures de vol. L'avion a parcouru 23 000 km sans escale. Qantas, une compagnie aérienne australienne, prévoit d'assurer des vols quotidiens sans escale entre Sydney et Londres à partir d'octobre 2027. Voilà pour ces infos. Excellente nuit à notre écoute.
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3: Bonsoir à toutes et tous et merci d'avoir choisi RTBF la première pour passer ce début de soirée. Un début de soirée que l'on passe ensemble donc et en reportage puisqu'on va retrouver Transversal ainsi qu'un extrait de Matin Première. Mais pour commencer, c'est Julian Peretta que l'on va écouter avec un souvenir de 2012. C'est Wonder Why.

0: Le premier grand succès de Julian Peretta, c'était Wonder Why. Et puis, on le sait, hein, malheureusement, le réchauffement climatique est de plus en plus important et les vagues de chaleur qui font rage aux quatre coins du monde pour le moment ont des conséquences absolument désastreuses sur l'environnement, notamment sur le delta de Pau où la pêche des palourdes et des moules est complètement perturbée. Valérie Dupont nous expliquait cela ce matin dans Matin Première.
1: Depuis le début de l'été, l'Italie, comme d'autres pays d'Europe, souffre de la canicule et les pêcheurs du delta de Pau ne savent plus comment sauver la saison des moules et des palourdes. Écoutez ce reportage de Valérie Dupont, notre correspondante en Italie.
2: Chaque matin, Dario, comme les autres pêcheurs du delta du Pau, va rendre visite à ses cordages de culture de moules.
3: Malheureusement, la chaleur est arrivée beaucoup trop tôt. Et en plus de ça, une canicule prolongée. Anormal. Et voilà, on a perdu toutes nos moules.
2: Dans la Sacca degli Scardovari, la plus grande lagune du delta du Pô, se cultivent en filière des moules d'appellation d'origine protégée. Mais voilà, début juillet, l'eau de la lagune a dépassé les 32 degrés. Paolo Mancini est le président du consortium des pêcheurs du delta.
4: Voilà, c'est tout ce qui reste depuis que l'eau a atteint des températures folles début juillet. Vous voyez, elles sont toutes mortes. Il n'y a plus de mollusques à l'intérieur. Dans les coquilles, rien n'est récupérable. Disons que jusque 30 degrés, elles résistent quelques jours. Mais comme la chaleur se prolonge, difficile de les sauver. L'eau parfaite serait à 27-28 degrés. C'est déjà une bonne température. Mais au-delà de ce seuil, c'est trop. Une vraie souffrance. L'oxygène commence à manquer. Et les moules meurent.
2: Sur le cordage, des centaines de coquilles vides. La moitié de la saison est perdue, estime Paolo.
4: Et pour nous, c'est une perte non indifférente, parce que nous sommes au cœur de la saison et les demandes pour les moules sont importantes. Mais voilà, c'est comme cela.
2: Plus bas dans la lagune, les élevages de palourdes, les fameuses vongolées, qui contrairement aux moules, se reproduisent sur les fonds sableux. Déjà fortement attaquées ces dernières années par les crabes bleus arrivés des mers chaudes et friands des palourdes, cette année la chaleur a provoqué une prolifération des algues qui asphyxient les coquillages.
5: Même le fond de la lagune est en train de brûler, ce qui fait mourir toutes les vongolées.
2: Au siège de la coopérative, là où les moules et les palourdes sont pesées et mises en filet, on a déjà réduit les heures de travail. Les pertes sont estimées à 25 000 euros par pêcheur, explique le président Mancini.
4: Malheureusement, ces températures ont fait un massacre pour les moules. On a perdu 10 000 kilos de moules AOP. Et les palourdes sont en forte souffrance, même si elles résistent un peu mieux aux températures de l'eau. Mais si cette chaleur continue, toutes nos cultures sont en danger.
2: Les pêcheurs du delta du Pô pensent maintenant aux huîtres qui se trouvent plus près du large et donc résistent mieux. Mais la prochaine canicule annoncée début août risque d'élever davantage la température de l'eau. La lagune du delta se transforme pour les mollusques en véritable casserole d'eau bouillante.
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0: Et à 18h et bientôt 20 minutes, on retrouve une nouvelle diffusion de Transversal. Et dans cet épisode, Valérie Dupont nous parle de néonicotinoïdes, des pesticides neurotoxiques extrêmement violents pour les abeilles. Un pesticide qui est interdit depuis 2011 en Slovénie et pour cause. Les abeilles y sont considérées comme des insectes extrêmement sacrés.
2: Le bourdonnement des abeilles, c'est sans doute la musique préférée d'Ivana Tolsek. Apiculteur depuis 53 ans dans l'ouest de la Slovénie, il possède plus de 250 ruches. Régulièrement, Ivan et son fils Janets viennent en forêt pour récolter le miel de leurs abeilles.
7: On ouvre celui-ci, le plus grand ? Ah oui, celui-ci est bien plus rempli.
2: Ce jour-là, elles sont un peu nerveuses, mais en général, les abeilles carnoliennes sont moins agressives que les autres espèces.
7: En Slovénie, il existe une loi qui interdit d'élever d'autres espèces d'abeilles que les carnoliennes. Vous voyez, notre territoire est tout petit, et donc nous sommes obligés de protéger cette abeille autochtone, et nous ne pouvons pas introduire d'autres races.
2: Depuis 2022, l'apiculture slovène est inscrite sur la liste du patrimoine immatériel de l'UNESCO. des pratiques ancestrales qui se transmettent depuis des siècles.
7: Les Slovènes ont toujours été de bons apiculteurs. Ils ont inventé l'apiculture moderne. Déjà à l'époque de l'Empire austro-hongrois, nous étions appelés pour enseigner la science de l'apiculture et des ruches dans les écoles autrichiennes d'apiculture.
2: Dans un fourgon juste à côté des ruches, Vania extrait le miel directement sur place. Cette année, la récolte s'annonce bonne.
6: Nous récoltons le miel d'environ 300 ruches. Mais l'an dernier, par exemple, il n'y a eu que 3 tonnes, une très mauvaise récolte. Cette année, on espère récolter environ 7 tonnes de miel.
2: Véritable poumon vert de l'Union européenne, 60% de son territoire est recouvert de forêts, dont de nombreuses réserves naturelles. La Slovénie est aussi le royaume des abeilles. On y compte plus de 200 000 ruches et 12 000 apiculteurs. Soit 5 Slovènes sur 1000 possèdent des ruches. 4 fois plus que la moyenne européenne.
7: Il faut toujours les traiter délicatement.
2: Mais en 2009, ce paradis va vivre un cauchemar. L'année la plus traumatisante de sa carrière, raconte Ivana Tulsek, qui a dédié sa vie à l'apiculture.
7: Quand l'utilisation des insecticides comme le gaucho est devenue excessive, les petits apiculteurs ont commencé à se passer le mot. On se disait, les abeilles meurent ici, va-t'en. Alors nous avons dû fuir les zones d'agriculture industrielle, mais parfois c'était trop tard. Toute notre énergie, tout notre travail, toutes nos abeilles étaient anéanties, il n'y avait plus rien. C'était une tragédie.
2: Une tragédie, car en 2009, des millions d'abeilles sont retrouvées mortes devant les ruches. Plus de 2500 colonies sont exterminées. L'hécatombe provoque un choc dans tout le pays, obligeant le ministre de l'Agriculture de l'époque, Dejan Židan, à intervenir.
8: Nos laboratoires ont cherché la cause et ont trouvé des substances présentes dans les ruches des abeilles mortes. Les néonicotinoïdes étaient partout. Ces substances étaient alors autorisées dans les champs slovènes.
2: Dejan Židan est élu sur les listes du Parti social-démocrate slovène, le centre-gauche, encore au pouvoir aujourd'hui. Il est aussi vétérinaire. Les apiculteurs ont donc trouvé une oreille bienveillante. Le ministre dépose alors un projet de loi en 2011, soit 7 ans avant le reste de l'Europe. La petite Slovénie devient le premier pays à interdire 3 néonicotinoïdes. Principalement des semences enrobées pour les cultures du maïs, du colza et des betteraves sucrières, mais aussi des produits à pulvériser sur les champs. Tout est alors interdit. Courageusement, le ministre décide d'affronter le puissant syndicat des agriculteurs.
8: Je me souviens de la discussion au Parlement. Les parlementaires ont entendu les raisons, y compris les arguments scientifiques des experts. Tous les partis politiques ont soutenu la loi à l'unanimité. Et nous avons bien sûr des questions de la part des agriculteurs. Ce n'étaient pas des questions malveillantes, mais ils ne comprenaient pas pourquoi ces pesticides étaient considérés dangereux en Slovénie et pas ailleurs en Europe. Ils se demandaient quelles étaient leurs alternatives et comment ils pouvaient rester concurrentiels si les autres pays utilisaient encore ces pesticides et pas eux.
2: À Brezice, dans l'est de la Slovénie, Miran Grubic possède 35 hectares de terres cultivées. Ce matin-là, il reçoit la visite de la spécialiste phytosanitaire envoyée par la Corporation slovène des agriculteurs, Matea Strugleš.
9: On voit que tu n'as aucun problème avec les insectes ravageurs du sol cette année. C'est sans doute grâce au sarrasin. Le sarrasin, c'est ce qui repousse le mieux les ravageurs. Avec la luzerne, c'est l'un des plus efficaces.
2: Depuis l'interdiction des néonicotinoïdes, Matea aide 8000 cultivateurs slovènes à lutter contre les insectes ravageurs. Pour enrichir leurs terres, la rotation des cultures est devenue obligatoire. Une manière de renforcer les racines qui résistent mieux aux attaques des ravageurs de sol, explique Miran, l'agriculteur.
10: J'alterne avec quatre variétés de plantations, du soja, du maïs, du colza et du blé. Et dans la rotation des cultures, j'ajoute du sarrasin, du millet ou de la luzerne pour repousser les ravageurs.
2: Miran affirme que le rendement de ses terres est resté constant, même après l'abandon des semences traitées aux néonicotinoïdes en 2012.
11: Regarde là, il y a encore une semence. Les racines sont fortes, elles ont bien poussé.
10: Au début, nous avions peur des conséquences sans ces semences traitées aux néonicotinoïdes. Mais nous n'avons pas constaté une baisse de rendement. Le rendement à l'hectare du maïs est tel que je ne vois pas d'inconvénient à ne plus utiliser ces semences avec insecticides.
2: Les cultivateurs slovènes reçoivent aussi des subsides s'ils appliquent la lutte intégrée contre les ravageurs. Et en 14 ans, l'usage des autres pesticides encore autorisés a diminué de 75%.
11: Au début, la transition sans les néonicotinoïdes a été très difficile pour les agriculteurs. Tous les autres insecticides étaient beaucoup plus doux et donc moins efficaces. Maintenant, 13 ans après, nous avons amélioré tout le processus. Nous avons constaté que même avec des insecticides moins puissants, nous pouvons obtenir des effets similaires. Nous avons pu réduire suffisamment la population des ravageurs du sol et en même temps préserver la biodiversité. Donc, nous sommes très satisfaits.
2: En Slovénie, la protection des abeilles et de la biodiversité est donc devenue une sorte de mission nationale. Parfois un peu trop au goût de certains. Comme Savi Babic, qui cultive des olives en Istrie, non loin de la frontière italienne, il a dû installer des pièges à insectes sur ses arbres.
12: C'est près des mouches, il y a insectes.
13: Si la mouche vient sur le piège, elle y reste collée, elle est attirée par les phéromones et donc je sais que j'ai des mouches dans mes oliviers.
2: La mouche des oliviers, la terreur des oléiculteurs. Les mouches mangent les olives et y déposent leurs larves. Mais contre ces insectes, Savi Babic estime qu'il a moins d'armes que ses concurrents croates ou italiens à cause des restrictions des néonicotinoïdes et des autres pesticides.
13: En Slovénie, on ne trouve pas tous les remèdes contre les insectes. On ne peut pas les acheter, même au marché noir. En gros, ce qu'on trouve en pharmacie est autorisé, le reste est nocif. Donc, en général, on s'y tient. Mais si on continue comme cela, l'Europe devra importer son huile d'olive du Maroc, où tous les produits sont permis. Nous achèterons notre huile au Maroc et nous la vendrons en Slovénie.
2: Et pourtant, dans ce pays où l'interdiction des néonicotinoïdes a pris place 7 ans avant les autres pays européens, les importations de produits agricoles sont restées stables. Le pays n'est pas autosuffisant, mais n'a pas dû importer massivement. Le rendement des cultures est resté presque identique sans l'usage des pesticides. Katia Bidovec est la responsable de la division vétérinaire et protection des plantes au ministère de l'Agriculture de Ljubljana. Elle confirme que depuis 2011, le ministère s'est montré intransigeant et a toujours refusé d'accorder des dérogations, même sous la pression des agriculteurs qui rencontraient des problèmes dans leurs champs à cause de certains insectes ravageurs.
14: Nous n'acceptons jamais de dérogations pour les néonicotinoïdes, même pour des cas d'urgence. Nous sommes très focalisés sur la protection de nos abeilles et nos sources d'eau. Et donc, si certains produits sont autorisés dans l'Union européenne, ils peuvent être interdits en Slovénie parce qu'ils pourraient être potentiellement dangereux pour ces deux aspects. En plus de ces interdictions, tous les autres insecticides encore autorisés et qui pourraient potentiellement faire du mal aux abeilles doivent avoir une étiquette spéciale pour que cela soit visible immédiatement. Sur cette étiquette, nous rappelons aussi des règles spécifiques prévues par la loi. Ces produits ne peuvent pas être utilisés en pleine nature quand les abeilles sont actives et la loi interdit l'utilisation de ces insecticides pendant la période de floraison.
2: À 20 km de Ljubljana, Peter Kosmut, c'est l'un des plus grands experts des insectes pollinisateurs. C'est lui qui a fait pression sur le gouvernement en 2011 pour bannir les néonicotinoïdes et qui a réussi à convaincre les Nations Unies d'instaurer la Journée mondiale des abeilles le 20 mai. Il est engagé dans un combat international pour faire comprendre l'importance des abeilles. Sans elles, il n'y a pas de vie possible, aime-t-il répéter.
15: Vous savez, nous, les apiculteurs, quand nous voyons des abeilles mortes, on a de très mauvais sentiments. Surtout quand on voit qu'il y en a des kilos, 2, 3, 5 kilos d'abeilles mortes devant les ruches, je ne voudrais pas revivre ce moment. Mais nous voulons montrer aux agriculteurs que les abeilles sont utiles à l'environnement et pas seulement pour le miel, mais aussi pour les agriculteurs qui ont besoin de bons pollinisateurs. Nous voulons dire aux agriculteurs que nous ne sommes pas contre eux et je suis certain qu'eux aussi veulent aider les abeilles. Nous sommes conscients que pour les cultivateurs, c'est plus difficile lorsqu'ils doivent cultiver sans insecticides ou avec des produits moins dangereux pour les abeilles. Mais nous pensons qu'à long terme, ce sera bénéfique non seulement pour les abeilles, mais aussi pour tout le monde.
2: Peter Kosmuts est donc considéré comme le gardien national des abeilles en Slovénie. Il incite les apiculteurs à agir comme des sentinelles pour détecter si les agriculteurs respectent bien la loi qui bannit les pesticides, car si les abeilles commencent à mourir, l'alerte est lancée.
15: Je ne peux pas être certain à 100% que les agriculteurs n'utilisent que les produits autorisés et qu'ils l'utilisent de la manière la moins nocive pour les abeilles, mais nous avons un réseau très dense d'apiculteurs, 12 000 dans le pays. Ils nous alertent immédiatement quand quelque chose ne va pas. Grâce à cela, nous savons que les agriculteurs n'utilisent pas trop de ces pesticides nocifs pour les abeilles. Nous savons s'ils l'utilisent mal, d'une manière qui peut nuire aux ruches.
2: Depuis l'adoption de la loi en 2011, le nombre de ruches et de colonies d'abeilles n'a cessé d'augmenter en Slovénie, même dans la capitale, Ljubljana.
16: Nous estimons qu'il y a 750 ruches ou colonies d'abeilles dans la ville de Ljubljana. C'est la ville, la zone urbaine, qui détient la plus haute concentration d'apiculteurs urbains et d'abeilles par nombre d'habitants au monde.
2: Goraj Trusnovec a abandonné son métier de réalisateur pour devenir apiculteur urbain. Il est d'ailleurs le président des apiculteurs de la capitale slovène. Il s'occupe de 45 ruches installées sur les toits des administrations ou des hôtels de Ljubljana.
16: Nous envoyons régulièrement notre miel dans différents laboratoires en Europe pour des analyses. Et elles prouvent que le miel et tous les produits de nos ruches ici dans la ville de Ljubljana sont totalement sains, sans aucun poison chimique, métaux lourds ou pesticides.
2: Pour les abeilles, la ville interdit de couper l'herbe des parcs publics avant le mois de juillet et aucun herbicide ou pesticide n'y est autorisé.
16: La loi nous a tous rendus plus conscients des dangers de ces produits chimiques. Avant cela, nous n'avions jamais entendu parler de ce mot néonicotinoïde et combien ils peuvent être dangereux, et pas seulement pour le miel, mais pour tout le reste. Et nous, les apiculteurs, nous avons le devoir de rester attentifs à ces dangers qui arrivent de l'agriculture, à tous ces poisons.
2: Les Slovènes consomment près de 2 kg de miel par personne et par an, un record en Europe. C'est sans doute pourquoi la voix des apiculteurs a été entendue mieux qu'ailleurs. Ici, personne ne pense à faire marche arrière sur l'interdiction des néonicotinoïdes. Et ce sont les abeilles qui remercient.
0: On continue en musique avec Adrien Gallo, l'ancien leader du groupe Bébé Brune, qui poursuit aujourd'hui sa carrière en solo avec ce titre sorti en avril dernier. Ça s'appelle Horror Show.

0: anniversaire de l'accord charbon entre l'Italie et la Belgique. Un accord qui avait fait arriver des milliers de travailleurs italiens pour descendre dans nos mines. 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
1: La Sambre n'est pas loin, Farciennes non plus, et au loin, vraiment au loin, Charleroi, son ancien bassin minier, ses hauts fourneaux démolis ou muets. Ici, le pays noir s'est verdi, un petit air de campagne. Une maison coquette, dans l'enceinte de la très belle abbaye d'Ogny. Nous sommes à Esoprelle, et sur le pas de la porte, après une volée d'escaliers, Antonella Meco m'attend.
2: Enchantée, bonjour, Antonella. Moi c'est Françoise.
3: Non, entre. Assieds-toi.
1: La cuisine, c'est tabouret et l'invitation chaleureuse et tutoyante.
3: Tu peux t'asseoir, hein ?
2: Oh, ça va, ça va.
3: Assieds-toi, sois à l'aise.
1: Tout commence toujours par un bon café, évidemment.
3: On va boire un café italien d'abord.
2: Oui.
3: Pas la maquinette.
2: Oui.
3: Ça, c'est pas la maquinette. Ça, c'est à ma maman qui est décédée, dont je lui ai piqué.
2: Est-ce que le café est italien, Antonella ?
3: Ben oui, hein. La valse. Je ne sais pas s'il est fait en Italie ou en Chine, mais en tout cas, c'est du lavage. Voilà, bon, je suis un peu olé.
1: Antonella, plus de 35 ans de vie en Belgique, est née de parents italiens venus des Abruzzes dans la vallée de la Meuse en France pour prêter leurs bras et leurs forces à la reconstruction. Un après-guerre dévasté en Italie, une nécessité de tout quitter là-bas pour une vie ici, avec dans les valises la promesse de garder des souvenirs et surtout de les cultiver. Antonella est née à Revin.
3: L'Italie, je l'ai vécu, l'immigration à travers mes parents, puis j'ai revécu l'immigration à travers mon immigration finalement, franco-italienne arrivée en Belgique, mariée avec un italo-belge, enfin, tu vois, le truc. Mm-hmm. Deux immigrations, moi. J'ai compris ce que c'est qu'une immigration alors qu'on parle la même langue. Hein. Ça a été pas facile pour moi. Donc maintenant, je suis belge. Mm-hmm. Pourquoi ? Parce qu'à un moment donné, on a eu ras-le-bol d'aller au consulat, c'est tout. Puis à un moment donné, un jour, mon mari me dit « Moi, j'en peux plus. »
1: Une intimité s'installe. Depuis que nous nous sommes fixés rendez-vous, Antonella plonge dans le plus profond de ses ressentis. Au loin, dans ses anecdotes, ce qui, chez elle, appelle ses racines italiennes.
3: C'est bien de rappeler l'histoire, on a besoin de savoir ça. Tu sais, dans 200 ans, on se rappellera peut-être même presque plus qu'on était italien. Donc,
2: Mais vous, vous vous en souvenez.
3: Oui.
2: Ça, vous cultivez ça.
3: Ah oui, ben, je cultive à la fois ça, mais à la fois, ma belgitude, c'est-à-dire que je fais un manger italien, mais je fais aussi des frites, mais je fais aussi des boulettes, puis je fais du café léger pour quand quelqu'un, ben, il boit pas du café fort, je lui fais du café léger, puis je lui fais la maquinette, puis je lui fais l'espresso. Et c'est ça qui est beau, c'est qu'en fait, je mélange tout et pour faire ben, qui on est, c'est-à-dire une famille d'anciens émigrés italiens. Par contre, ce qui est étrange, ça c'est vraiment étrange, mes petits-enfants, j'en ai deux, donc une petite fille et un petit garçon. J'en ai une qui a 12 ans et le petit, il a 10 ans. Mais le petit, il cultive plus l'Italie. Elle, elle est plus du côté de l'Espagne parce que sa maman est moitié espagnole, moitié italien. Mais alors, ça fait un truc bizarre, quoi. Et il sortirait presque le drapeau alors que moi, je ne suis pas du tout comme ça, j'aime pas. On dirait que plus on vieillit, moins on se raccroche au passé. On aime à l'Italie parce que j'aime toujours la musique italienne, je chante toujours en italien. Parce que j'adore chanter.
2: Quoi, par exemple ?
3: Oh, tout, moi, Lucio Battisti, c'est mon préféré.

0: Pianto, voilà. Mais bon, il faudrait que je revoie les
1: là,
0: paroles.
1: Là, c'est Battisti, ça.
0: Battisti.
1: Oui, bah, un petit Eros.
0: Eros. Se bastasse una vera canzone. Na na na na na. Si potrebbe. Bon, tu vois, je ne sais plus. Alors, il y a un truc qui est dur, c'est que plus je vieillis, moi j'apprenais l'italien et je me mélange et voilà.
1: Parce que vous ne parlez pas italien tous les
0: si,
1: jours
0: je... Ah non, mais non, malheureusement.
1: Même entre vous, avec votre mari.
0: Ah non, mais non. Problème, c'est ça. J'ai ma petite fille, par exemple, quand elle est née, on s'est dit, bon, il me dit, mon mari, allez, parle-lui en italien. Parce qu'à l'époque, je parlais quand même encore bien. Et j'ai commencé. Tout bébé, hein, je lui parlais tout le temps. Et puis quand elle a commencé.

0: à plus grandir et qu'il fallait commencer à aller plus loin dans les phrases avec des mots plus recherchés, etc. Là, j'ai commencé à avoir du mal.
1: Une grande famille autour d'un père aimant ouvrier, d'une mère couturière et à la maison dans la vallée de la Meuse en France. Elle aime la langue italienne, mais elle perd de plus en plus les mots. Chez Antonella, on ne parle plus jamais italien, mais vous l'avez compris, elle chante. Elle chante. Dans la maison flottent les canzoni d'Italie. Petite, ses parents sont venus sur les chemins de l'immigration avec leur patois villageois, celui de chez eux.
0: Ah, ils parlaient un patois des Abruzzes, ils parlaient moitié français, moitié italien. Mais quand ils étaient par exemple, avec des amis, enfin des gens, des paysannes, comme on appelle ça, qui venaient à la maison, qui parlaient du passé, du village, Filetto, un petit village près du Gran Sasso, et là, commence à parler en filettese, on dit. Le filettese, c'est un petit village de, à l'époque, 1200 personnes.
2: Et ils sont venus avec ce dialecte.
0: Ah ouais.
2: Qui n'a pas évolué.
0: Ah non. Mais mes parents, et surtout maman, elle a toujours voulu s'intégrer vraiment fort. Et donc, elle a appris le français. Elle voulait faire ses chèques elle-même. Elle voulait parler le français. Elle écrivait même des fois en français. Elle s'est arrêtée au certificat d'études en Italie. Ma mère était une femme simple, je veux dire. Elle a travaillé quand elle est arrivée en France. Après, elle est restée à la maison. Elle était couturière, elle cousait. Ah, elle voulait.
2: Et mon père... Mais elle vous a appelé Antonella.
0: Ma marraine, qui s'appelait Livia, qui était une super belle femme, quand je suis née, elle est allée à la maternité, elle me voit. Et elle dit, appelle-la Antonella.
3: E la vostra cos'è, signor Gradasso? Mi fate tremare l'orlo della veste.
0: Superbe femme, superbe comédienne. C'est dingue. Ah ben oui, et ils m'ont appelé Antonella.
3: Scaricate i carri!
4: Come sarebbe?
3: Scaricate!
4: Un momento!
0: C'est quand même beau, ça chante.
2: Oui, c'est musical, ça chante, vous le dites.
0: Voilà. Et à l'école, je disais toujours, votre prénom, madame? Antonella avec deux L. Parce que moi, j'étais une emmerdeuse à l'école. Enfin, bref.
1: Antonella chérit ses origines ouvrières, italo-françaises, vouant une admiration sans limite pour des parents qui sont arrivés sans rien, partis de rien, qui avaient osé partir pour connaître un avenir.
0: Mon papa, il avait la tête un peu de Colombo. Tout le monde à l'usine l'appelait Colombo. Parce qu'il était un peu comme ça courbé. Tu sais, ma femme m'avait dit, tu vois, il parlait un peu.
1: Le papa d'Antonella est enrôlé dans son village des Abruzzes dans l'armée mussolinienne. Il se bat en Afrique, est fait prisonnier par les Anglais. Puis après la guerre, il essaye de retrouver son travail d'éclairagiste à Rome. Mais il n'y a plus de travail, plus rien.
0: Papa est un ouvrier qui est parti à la guerre et qui a été arrêté à El Alamein par les Anglais. Donc il était prisonnier pendant 4 ans en Égypte, près du Caire.
2: Pour le coup, il était du mauvais côté de l'histoire.
0: Ah, il était du mauvais côté de l'histoire, oui. Comme pour me rassurer. Papa, oui, mais toi, quand même, t'étais pas fasciste. Mais alors, il me disait, ma fille, qu'est-ce que t'entends par fasciste? Nous, on était des pauvres gens, qu'il me dit. Les petites gens, les gens qui avaient rien, qui faisaient pas de politique, qui se posaient pas de questions dans les villages. Imagine-toi, à 1070 mètres d'altitude sur le Gran Sasso, des gens qui triment pour essayer de trouver à bouffer. Mon grand-père de côté de ma mère était cordonnier. Nonno Andrea, il s'appelait. C'était ça, sa vie, hein. Et des fois, on le payait même pas. Donc, tu vois, pour te dire. Tu vois, mais il se rendait pas compte. Il n'y avait pas de télé pour te faire prendre conscience. On te disait pas, attention, parce que ce qu'ils font là, c'est pour vous amadouer, et blabli. Mon père, il me dit, moi, j'ai jamais tué personne. Donc, qu'est-ce que ça veut dire être fasciste? C'est ça, la question. Il n'a pas collaboré. Enfin, pour moi, il n'est pas fasciste. Mais quand même, moi, gamine, fallait que je comprenne. Fallait qu'il m'explique. Et comme papa, c'est pas quelqu'un qui parlait beaucoup, fallait toujours que j'aille tirer les choses. Allez, on y va. Le lait. Salvatore, tu sais pas l'acheter du lait, parce que j'en ai plus pour moi.
1: Salvatore, c'est le mari d'Antonella. Retraité aujourd'hui, mais à 56 ans, il a été prépensionné chez Caterpillar, l'usine de fabrication d'engins de chantier à Gosselies. C'était 2 ans avant la brutale fermeture de l'usine.
0: Salvatore, viens que je te présente quand même, parce que c'est mon mari quand même, et lui il est né en Belgique, donc tu vois la différence.
2: Bonjour.
0: Voilà.
5: Comment allez-vous?
2: Moi c'est Françoise, bonjour, voilà. Salvatore.
0: Voilà, donc tu peux... Parce que lui il est vraiment né en Belgique, lui, hein, et son papa était mineur lui par contre.
5: Donc, j'ai grandi à Farciennes, mais en réalité je suis né à Haine-Saint-Paul, donc oui. C'est près de la Louvière. Oui, mes parents quand ils sont venus d'Italie, donc ils ont migré à Trasny exactement, et je suis né dans les baraquements. Aussi. Oui. Parce qu'on a habité à plusieurs endroits, Pironchamps, Farciennes. Avant, on habitait des vieilles maisons. Et puis, il y a eu une maison de cité dans les années... J'avais 8 ans.
2: En quelle année vous êtes né?
5: En 59, moi.
2: Ah oui. Est-ce que vous, on vous a déjà dit que vous avez...
0: Oui.
2: Un accent typique.
5: Carolo. peut-être.
2: Oui.
5: Oui, ça
2: mais vous êtes italien, Carolo. Et vous chantez comme Barzotti?
5: Ah non, pas du tout.
2: Non, c'est parce que votre femme, comme... elle a un bon petit
5: oui, oui.
2: casserole.
5: Comme une casserole, moi, vraiment. Oui. Non, non, je suis non, pas doué pour ça.
6: Ben bon, je vais aller chercher.
7: Ah, j'ai dit, mais j'en ai besoin. Voilà. Bon, celui-là ou sans caféine?
2: Non, avec caféine.
7: Maintenant, je peux faire la cafetière italienne?
2: Non, non.
7: Tu préfères quoi, ça ou tu sais, la cafetière?
2: Non, non, pas la macchinetta.
7: Pas la macchinetta.
2: Oui.
7: Ça, c'est pas la macchinetta. Ça, c'est à ma maman. Donc maintenant, je vais te faire un café italien.
2: Bon, quand même, de l'Italie, il vous reste l'expresso.
7: Ah ouais? Oh ben, il n'y a pas que ça. Il me reste la pasta choute, il me reste les gnocchi, il me reste... Je fais aussi... J'arrête parce que comme ça, le lait... Je fais aussi des pas, tu vois, à la main. Il nous reste quand même ça, quand même, tu vois. Il nous reste ça, il nous reste quand même... il nous reste quand même beaucoup de choses.
2: La voiture, elle est italienne?
7: J'ai une Lancia Epsilon, ouais. Mais Salvatore, par contre, il a une voiture française, tu vois, donc c'est pas le
2: et
7: truc.
2: Et pas de klaxon, la Cucaracha.
7: Ah non, ça ne le fait plus. Avant, il avait une Vespa, bon, il l'a vendue. Tu sais, quand on vieillit, il avait une moto Guzzi, il l'a vendue, de la police italienne. L'intégration, pour moi, c'est pas d'oublier son passé. L'intégration, c'est de faire avec, sur le moment avec qui tu es, dans le pays où tu es. Moi, j'ai toujours dit, je suis en France, je suis française. Je suis en Belgique, je suis belge.
2: Vous avez quand même épousé un garçon de l'immigration italienne
7: ouais,
2: aussi.
7: Tu vois, alors, on sortait au Travolta à Marienbourg.
1: Antonella et Salvatore, un mariage de plus de 40 ans, une maison, un jardin et des souvenirs de leur rencontre.
2: Vous n'aviez pas le mythe du charme italien?
7: Ah si, parce que bon, quand mon mari, bon maintenant il a vieilli, mais quand il était jeune, il était tout simple, mais tu sais, il est tout crôlé, il avait une Fiat Mirafiori. C'était des gens qui se refaisaient leur bagnole à l'époque, entre eux.
2: Et qu'est-ce qui vous attirait?
7: Il était fort timide. Ah, ça donnait un charme, quoi. Pas quelqu'un qui tape brut, tu vois. Pas quelqu'un qui t'aborde avec une manière déplacée.
8: Reste comme
2: et il y avait quelque chose d'italien chez lui que vous identifiez?
7: Ah ouais, quand même. Déjà, physiquement, c'est un sarme. Il était vite bronzé. Puis la voiture, il n'y a rien à faire. Quand tu as 18 ans, tu rencontres un mec qui a une décapotable, tu peux me dire ce que tu veux, même si je ne suis pas une fière cul. Quand il venait me chercher, les filles, elles faisaient des yeux comme ça. Bah, qu'est-ce que tu veux? Moi, je me mettais mon foulard sur la tête et hop là, on partait.
2: La Dolce Vita.
7: La Dolce Vita, vraiment. Ouais, c'était quand même ce côté Dolce Vita, tu vois.
1: Tous les deux ans, dans leur enfance, dans leur jeunesse, ils ont passé leurs vacances au village, en Sardaigne pour Salvatore, dans les Abruzzes pour Antonella.
7: On partait en train de nuit jusqu'à Rome. C'était très long comme voyage. On faisait toujours les mêmes sandwichs. C'était de la baguette avec de la viande panée. Et je me rappelle des odeurs quand on dormait tous, mais c'était vraiment
2: tous
7: chouette.
2: Les Italiens partaient en
7: ah
2: même
7: ouais,
2: temps.
7: C'était chouette.
1: Aujourd'hui, leur maison est à leur image. Des photos de la famille, des fleurs, une grande table pour les repas. Mais rien, ne cherchez pas le marbre. Antonella ne veut pas de réminiscence italienne.
7: Tout ce que je voulais quand j'étais jeune, je l'ai mis dans la maison. Et ça, c'est mon jardin que je te disais. Ouais. Et mon
5: là, ça reste à l'italienne, ça. Je l'ai fait pour la pizza.
7: Voilà. Et donc, quand on veut faire de la pizza, on en fait là, quoi.
2: Et puis la petite fontaine, c'est un peu à la romaine.
7: Ouais, non, ça c'est. Bon, j'ai quelques statues, mais j'aime pas les dorures, tout ça, non. Ça, non. Non, ben, mes parents dans le village et tout ça, ils n'avaient pas de dorures non plus. C'est très simple.
2: Mais vous n'avez jamais pensé à la pension, aller vivre en Italie?
5: On a nos enfants qui sont installés ici.
7: Enfants, petits-enfants.
2: Et eux n'ont pas envie d'aller habiter en Italie?
7: Non, pas pour les
5: enfants. Non, non.
7: Eux, c'est quand c'est le foot. Le petit, pareil, Valentino, hein. Là, l'Italie a perdu, tu verras le petit, alors que c'est deuxième, troisième génération.
5: Moi, je m'en fous. Je les ai oubliés depuis. C'est déjà trois fois qu'ils ne vont plus en Coupe du Monde. Donc.
1: Antonella et Salvatore, leurs deux enfants, leurs petits-enfants, sont, comme ils le disent, des Belges d'origine italienne. Cela fait bien longtemps qu'ils ne sont pas retournés en Italie dans leur famille. Ils s'écrivent, s'envoient des messages.
2: Mais l'Italie ne vous appelle pas à ce moment-là.
5: Non, parce que malgré tout, quand je vais là-bas et que je parle en italien, je ne parle pas bien. On me prend pour un étranger. Je suis belge d'origine italienne.
7: Je ne sais pas comment expliquer. Il reste des marques.
1: De l'Italie dans les veines, certainement. Ils sont fiers de le dire. Leur vie ici, avec des souvenirs de là-bas. Ils sont des héritiers. Fiers de l'histoire de l'immigration italienne.
6: Et puis pour nous amener jusque 19h, on va retrouver la chanteuse et comédienne Juliette Armanet, qui était d'ailleurs l'année passée à l'affiche du film Les enfants vont bien de Nathan Ambrosioni, un film très très joli que je vous recommande chaleureusement. Juliette Armanet donc, que l'on écoute avec Tu me plais.

0: François Andy Atlas Mountain en duo avec Clara Luciani, c'était Rappelle-toi. Merci à Joachim De Coster qui a réalisé cette émission.
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0: Bienvenue sur La Première. Votre journal de 6h vous est présenté par François Kirsch.
1: Quand la victoire des soldats du feu en Gironde, la journée pourrait être déterminante, il sera temps alors d'évaluer les dégâts et de convaincre les touristes de revenir. La création d'un centre de responsabilisation des auteurs de violences intrafamiliales, c'est l'une des mesures du tout nouveau plan francophone de lutte contre les violences faites aux femmes. Bonjour à toutes et tous. Stabilisé, toujours, l'incendie géant en Gironde n'est toujours pas maîtrisé. Les pompiers se sont battus contre les nombreuses reprises de feu hier et aujourd'hui, il faudra faire pareil dans une chaleur ennemie, plus de 40 degrés. Rien ne permet à l'heure actuelle de faire revenir les touristes. En début de semaine, la préfète de Gironde déconseillait de venir dans son département. L'incendie est aussi une catastrophe pour le secteur du tourisme dans la région. Reportage dans le port d'Arcachon de nos envoyés spéciaux Dieudonné Pipers et Daniel Welter.
2: Une colonne de fumée dans le lointain et des touristes sur la principale plage d'Arcachon où nous nous trouvons. Enfin pas que, il y a aussi tous ces évacués comme Sophie.
3: On se libère la tête comme on peut.
4: Parce que sinon c'est très anxiogène.
3: Oui, tout à fait. Tout à fait, très très très très anxiogène, oui.
2: Les trop rares touristes plombent le moral des commerçants depuis que la préfète leur a déconseillé de se rendre en Gironde. Alexandre May, restaurateur.
5: Tout s'entend en fait. Sauf que nous on reste ouvert, donc on a du mal à admettre quand même que les touristes ne doivent pas venir. Mais la sécurité passe devant tout le reste, donc c'est normal. On subit.
2: Alors Audrey Ducrot, capitaine de bateau, nous emmène dans la baie pour nous montrer que l'île aux oiseaux est bien préservée, que les cabanes chanquées le sont aussi, que les touristes ne doivent surtout pas déserter.
6: Il ne faut pas arrêter en fait. Si vous n'avez jamais vu Arcachon, il faut continuer à avoir cette idée de venir le voir.
4: Sinon, ce sera la catastrophe.
6: Sinon, oui, ça sera la catastrophe. C'est une région touristique, donc effectivement, c'est la catastrophe totale. Mais...
2: Un appel au secours de tout un secteur qui, malgré les incendies, se bat pour sa survie.
1: En Espagne, l'ordre d'évacuation a été levé pour 15 communes des régions de Madrid et de Castille et León. Le chef du gouvernement déclare que les pompiers et les militaires ont pu inverser la tendance et que l'on entrevoit la lumière au bout du tunnel. À confirmer aujourd'hui où les températures seront très élevées aussi en Espagne. Un plan de lutte contre les violences faites aux femmes. Les différentes entités de Belgique francophone ont adopté un plan qui est le fruit d'un travail de concertation avec la société civile. Dans ce plan, 25 mesures prioritaires, François Corbiot.
7: Oui, et parmi ces mesures, il y a la mise en place de nouveaux dispositifs d'accompagnement des victimes et la création d'un centre de responsabilisation des auteurs de violences intrafamiliales. Béatrice Delphine Diaz, du Conseil des femmes francophones de Belgique.
8: C'est très important parce que il faut absolument que les auteurs déjà ne récidivent pas et donc ils doivent prendre conscience de la problématique de leurs actes et donc il faut une prise en charge par rapport à ça mais aussi par rapport au suivi des dossiers de plainte.
7: Autre mesure, la reconnaissance des enfants exposés aux violences intrafamiliales comme victimes à part entière et le renforcement de la lutte contre l'inceste.
8: L'enfant est primordial dans la prise en charge dont il souffre. C'est évidemment très délicat comme thématique à gérer. Donc, il faut qu'il soit au centre des préoccupations.
7: Reste la question des moyens. À ce stade, aucun nouveau budget n'a été alloué pour ce plan.
8: Ce qui manque ici, c'est qu'il n'y a pas un budget spécifique alloué à ce plan. C'est que chaque gouvernement a une enveloppe et qu'ils vont utiliser cette enveloppe en fonction des projets qui arrivent. Mais ce qui manque crucialement, c'est un plan de financement structurel à long terme.
7: Le Conseil des femmes francophones de Belgique demande donc des garanties pour que ce plan ne soit pas juste un effet d'annonce.
1: Et au passage, le Conseil des femmes demande également que soit enfin créé un véritable ministère des droits des femmes. Le président ukrainien parle d'une belle rencontre avec Donald Trump hier à Washington. Volodymyr Zelensky a discuté avec le président américain des missiles Patriot, ces défenses antiaériennes que l'Ukraine veut pouvoir fabriquer pour se protéger des attaques incessantes de la Russie. Kiev, surtout, est prise pour cible depuis plusieurs semaines, au point que des habitants de la capitale, qui sont pourtant restés chez eux pendant les 4 ans de guerre, décident maintenant d'aller se réfugier à l'ouest du pays. Maureen Mercier a rencontré pour nous Larissa.
9: Larissa, ça c'est une vidéo filmée depuis notre balcon. Ses doigts s'agitent sur son téléphone portable.
10: Un missile a frappé l'immeuble ici, juste de l'autre côté de la rue, dans mon quartier.
9: Elle habite à Podil, la vieille ville de Kiev, connue en temps normal pour sa douceur de vivre, ses terrasses. Elle décrit ce que tous les habitants de Kiev vivent depuis des semaines.
10: On a tellement peur. On court à toute vitesse dans notre couloir pour nous protéger.
9: Elle est partie tout à l'ouest du pays se réfugier, mais...
10: Mais même ici... On a l'impression que des missiles volent au-dessus des maisons. Parce que c'est sans doute inscrit dans nos têtes.
9: Au-delà de la peur d'être tué, ces ravages dans les esprits, dans les corps aussi.
10: On m'a prescrit des calmants très très forts. Voilà l'état psychologique dans lequel on se trouve. On est tous mentalement malades. Oui, il ne reste probablement plus de gens sains d'esprit là-bas à Kiev à cause de la situation. La nuit, presque personne ne dort. Les enfants n'ont pas d'enfance. Ce sont les enfants de la guerre. On leur a volé leur enfance.
9: Larissa va devoir retrouver la capitale et ses nuits effroyables. Pourquoi ? Parce que ma mère est restée là-bas.
1: Rencontre de Maureen Mercier. Après le président Zelensky, Donald Trump s'est entretenu à la Maison-Blanche avec Benjamin Netanyahou. Le premier ministre israélien et le président américain ont affiché leur bonne entente. Benjamin Netanyahou dit que c'était une des meilleures discussions qu'il ait eues avec Donald Trump à propos de l'Iran et de ses ambitions nucléaires, entre autres. 13 morts, dernier bilan du tremblement de terre au Japon sur l'île de Kyushu. L'étage d'un centre commercial s'est effondré et les secouristes sont à la recherche de personnes qui pourraient être encore piégées sous les décombres. Sport, Wout van Aert participe à partir d'aujourd'hui au Tour cycliste du Danemark. Cela fait un mois et demi qu'il n'a plus couru à cause d'une infection au coude. Son prochain objectif sera le Tour d'Espagne qui commencera le 22 août. Football, Loïs Openda arrive à Lyon prêté par la Juventus. Il n'avait pas du tout réussi à convaincre la saison dernière en Italie. Il n'avait marqué que 2 buts en 34 matchs et il n'avait du coup pas été retenu parmi les 26 Diables Rouges pour la Coupe du Monde. Très belle journée à toutes et tous.
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0: Le journal vous est très présenté par François Kirsch que l'on retrouve à 6h30 pour la suite de l'info. Bonjour Thierry Lemens.
12: Bonjour Marie, bonjour à tous.
0: Les températures grimpent aujourd'hui.
12: Oui, effectivement, pic de chaleur même attendu pour la journée d'aujourd'hui avec des valeurs déjà de 28 degrés dans le centre à la mi-journée et ça grimpera encore l'après-midi, 35 degrés en Campine et Namur, 34 pour Bruxelles, pour Liège ou bien encore pour Charleroi, 31-32 degrés sur les hauteurs de l'Ardenne et même le littoral ne sera pas en reste avec 30 degrés pour le bord de mer. Et dans ces conditions, l'IRM maintient évidemment son avertissement jaune chaleur pour tout le pays. Pour ce soir, on profitera toujours du soleil dans un ciel bien dégagé. La nuit, elle, sera bien étoilée avec des minima qui vont avoisiner les 20 degrés dans la plupart des régions, les dépasser à certains endroits. Et puis demain matin, quelques cirrus, quelques cumulus pour démarrer la journée. L'après-midi, on aura un soleil voilé sur l'ouest. Sur les régions du centre et de l'est, par contre, un risque orageux. C'est assez faible, mais il est tout de même présent. Retour d'un temps sec pour tout le monde en fin de journée. Côté température, 29 degrés à Bruxelles pour demain, 27 à 32 le long de la Dorsale wallonne.
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0: Bonjour et bienvenue sur la première. On se réveille ensemble en ce mercredi 29 juillet. Il est 6h09. Les températures montent encore d'un cran aujourd'hui. On vient d'en parler dans la météo. Peut-être aurez-vous envie d'aller vous baigner quelque part pour vous rafraîchir. En Flandre, la législation va changer, faisant de tout point d'eau une zone de baignade potentielle, sauf s'il y a interdiction explicite. Qu'en est-il en Wallonie ? Où aller se baigner ? Avec quelles précautions ? Et est-ce que la sécheresse de ces dernières semaines impacte la qualité de l'eau ? On va en discuter avec notre invité à 6h40. Il faut freiner le développement de l'intelligence artificielle. C'est le cri d'alerte d'alerte lancée par un millier de travailleurs du secteur aux États-Unis. On va en parler dans un instant. Dans vos journaux, un fil rouge ce matin, le recrutement, et notamment au sein de la compagnie Emirates, avec des conditions aux petits oignons pour trouver des pilotes d'avion. Et dans le tour des régions, nous irons notamment à Vilvorde, où l'on a retrouvé un bébé phoque dans le canal la semaine passée. Il s'est perdu. Il a été pris en charge pour retrouver son milieu naturel. On vous raconte cette histoire vers 6h20. Très bon début de journée avec nous. Voici Etta James pour commencer cette matinale en musique. Très bon réveil avec nous.

0: 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C'était Etta James sur la première. Il est 6h13.
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0: Et dans ce studio, on accueille Mélanie Joris. Bonjour Mélanie.
2: Bonjour Marie, bonjour à tous.
0: Vous avez déjà lu les journaux, parce que vous êtes très matinale, vous aussi.
2: J'ai tout lu.
0: Et on va faire un petit point avec vous dans un instant sur ce qu'il ressort de la presse. Mais avant cela, on accueille Aline Gonsalves. Bonjour Aline.
3: Bonjour Marie, bonjour à toutes et à tous.
0: Dans notre fait du jour, on va s'intéresser ce matin à cette pétition signée par 1 000 000 d'employés d'entreprises à la pointe de l'intelligence artificielle. Ils demandent de temporiser la sortie de nouveaux modèles d'IA.
3: Oui, une demande qui est adressée au gouvernement américain. Elle est donc signée par plus de 1100 personnes, parmi lesquelles des hauts responsables des plus grandes entreprises du secteur. On trouve la signature du directeur général d'Anthropic, Dario Amodei, le responsable de la recherche d'OpenAI, celui de Meta, ainsi que le référent stratégique de Google, DeepMind, qui est à la filiale d'IA de Google.
0: Ce n'est pas la première fois que des alertes proviennent du secteur, même des entreprises de l'IA.
3: Oui, non, cette communication-ci, elle intervient après plusieurs épisodes ces derniers mois qui ont marqué un tournant dans l'évolution de l'IA. On sent la fébrilité des développeurs. Anthropic, par exemple, a décidé début avril de ne pas diffuser son nouveau modèle, ou en tout cas d'en limiter l'usage à un groupe restreint d'organisations parce qu'il jugeait trop dangereux de le commercialiser à grande échelle. L'entreprise a choisi de ne mettre en ligne qu'une version bridée. Et puis, il y a 2 semaines, alors qu'OpenAI menait des tests, la société a constaté que 2 de ces modèles étaient sortis de leur espace dédié. Ils étaient théoriquement confinés, mais les modèles avaient de leur propre initiative rejoint l'Internet et fait intrusion sur une plateforme, une bibliothèque de modèles d'IA. Alors, dans leur lettre ouverte, les signataires de la pétition expliquent leurs craintes. Ils disent qu'il existe un risque que le développement des aptitudes des modèles s'accélère rapidement au-delà de nos capacités à comprendre ou contrôler ces systèmes. Et ils appellent l'industrie, le gouvernement américain et la société tout entière à se donner du temps pour traiter les risques, pour développer des mesures de sécurité et renforcer aussi les contrôles.
0: Et est-ce que cette demande, elle est réaliste quand on sait à quel point le secteur est compétitif?
3: Alors, les auteurs de la lettre reconnaissent que c'est difficile pour un seul pays de décider de lever le pied, et c'est pour ça qu'ils demandent au gouvernement américain de soutenir une initiative internationale pour, je cite, « créer les outils techniques et de gouvernance nécessaires à une temporisation délibérée du développement de l'IA ». Ça, c'est une idée que Dario Amodei soutient depuis longtemps. Il est donc le patron d'entreprise Anthropic, c'est l'entreprise à l'origine de Claude, et lui, il a signé cette pétition.
4: Je pense que pour relever ce défi, il faut que les individus, les entreprises, les nations et tous ceux d'entre nous qui ont à cœur que cela se passe bien travaillent ensemble. Je pense que cet enjeu dépasse le cadre d'une seule entreprise, voire d'un seul pays. Ce sont les démocraties du monde entier qui ont développé le potentiel de l'IA. Et je pense qu'il est important qu'elles conservent leur avance. Et je vais répéter ici ce que j'ai déjà dit, à savoir que je pense qu'une coalition de nations démocratiques travaillant ensemble peut façonner une IA puissante autour de nos valeurs communes et empêcher nos adversaires de prendre l'avantage.
3: Et puis il y a un autre grand patron, Sam Altman d'OpenAI, qui lui n'a pas signé la lettre, mais pour autant il est aussi inquiet, il ne l'a d'ailleurs jamais caché. Et déjà en 2023, devant une commission du Sénat américain, il déclarait que sa plus grande peur, c'était que le secteur, la technologie, l'industrie ne cause un préjudice considérable au monde.
5: My worst fears are that we cause significant, we the field, the technology, the industry, cause significant harm to the world.
3: Voilà pour ces propos de Sam Altman. Alors, si ces derniers temps, on assiste à une augmentation de la cadence de sortie des nouveaux modèles de pointe, c'est parce que l'IA dispose d'une nouvelle propension à s'améliorer elle-même sans l'aide de l'homme.
0: Merci beaucoup Aline. Donc on parlait de cette pétition signée par 1 000 000 d'employés d'entreprises à la pointe de l'intelligence artificielle aux États-Unis pour temporiser effectivement les développements de l'intelligence artificielle. Merci à vous. Il est 6h17 et Mélanie Joris, c'est vers vous que l'on se tourne pour la revue de presse. Ce matin, les journaux commencent à aborder d'autres sujets que les incendies qui ravagent la France. Il est beaucoup question de recrutement ce matin.
2: Oui, dans l'Écho, un avion traverse la une. Ce n'est pas un bombardier d'eau, c'est un avion de la compagnie Emirates. Et ce titre alléchant, salaire, villa, congé, comment Emirates veut attirer 1500 pilotes à Dubaï. Dans ses pages intérieures, la mise en page se calque sur les gratte-ciels du pays de tous les superlatifs. La compagnie veut poursuivre sa croissance et doit recruter à tour de bras. Déjà forte de 5000 pilotes, elle en veut plus et recrute jusqu'à 100 pilotes par mois. Alors qui de mieux pour convaincre qu'un convaincu? L'Écho relaie l'expérience d'un pilote belge, ancien de chez Ryanair. Pour séduire, il a des arguments qui plaisent. Montant du salaire, jours de vacances, billets gratuits, perspective d'évolution rapide vers le poste de commandant de bord. Et celui qui vient de la compagnie low-cost irlandaise n'oublie pas les petits détails qui comptent, le café gratuit. Mais parlons money. Quelles conditions salariales offre Emirates? 7400 euros pour un pilote débutant, 11000 euros pour un commandant de bord. Ah oui, et bon, c'est du net, hein, parce qu'à Dubaï, il n'y a pas d'impôt sur le revenu. Avec ça, une villa de 4 ou 5 chambres, tout frais payé, eau, gaz, électricité, ménage. Et il y en a encore. Assurance maladie, allocation de scolarité pour les enfants mineurs, 40 jours de vacances par an et participation aux bénéfices. Des bonus qui peuvent quand même varier autour de 35 à 60 000 euros. Bon, il ne faut pas s'emballer, hein, Marie, vous et moi, on n'a pas les compétences.
0: Non, ça c'est sûr.
2: On n'est pas pilote. Et puis, pour se joindre à cette compagnie, il faut accepter de vivre à Dubaï, dans une région qui s'est récemment transformée en poudrière géopolitique.
0: Évidemment, avec la guerre en Iran. Poudrière géopolitique et recrutement, la transition, elle est toute trouvée pour passer à la une de la Libre.
2: Oui, et là, on va passer à des conditions de recrutement quelque peu moins attirantes, hein, disons-le. Voyez plutôt ce titre, « En manque d'hommes sur le front, Poutine envisagerait une mobilisation de masse ». Et cette fois-ci, nous dit la Libre, les rumeurs pourraient être fondées. Poutine vient de signer un décret pour augmenter de 25 000 membres les forces armées. Car l'opération spéciale qui devait être réglée en deux temps trois mouvements en Ukraine, eh bien elle s'enlise et les pertes sont colossales. Selon un organisme américain, l'armée russe a perdu 1,4 million d'hommes depuis le début du conflit, dont 30 000 soldats au premier trimestre 2026. Alors pour pallier les pertes, il faut recruter. Ici, vous l'avez compris, pas de conditions dorées. Les critères de recrutement des prisonniers ont d'ailleurs été élargis. Les étudiants sont, eux, mis sous pression. Plusieurs options sont possibles, mais elles ne seront probablement pas exécutées avant fin septembre et les élections parlementaires. Selon un économiste russe, même si Poutine est obsédé par l'Ukraine et ne réfléchit plus en termes rationnels, une mobilisation à grande échelle serait trop impopulaire.
0: Un autre recrutement a attiré votre regard ce matin, Mélanie, c'est celui d'une stagiaire.
2: Oui, une stagiaire, mais pas n'importe quelle stagiaire. Une stagiaire du SHAPE, le QG de l'OTAN à Mons. On en a parlé ce week-end. L'information revient à la une du soir. La jeune femme canadienne d'origine chinoise a été placée sous mandat d'arrêt pour présomption d'espionnage au profit d'un pays tiers et participation à une organisation criminelle. Spécialiste de l'intelligence artificielle, bourrée de diplômes, elle posait énormément de questions au personnel de la base et a été retrouvée dans des zones interdites. Le dossier est maintenant entre les mains du parquet fédéral. Sa détention a été prolongée d'un mois.
0: Et puis dans la presse du jour, il est aussi question d'un autre recrutement aux couleurs bleu, blanc, rouge.
2: Oui, c'était un secret très mal gardé, hein. Zinedine Zidane est désormais le nouveau sélectionneur de l'équipe de France, celui que la France attendait tant, titre Le Soir. Entraîner la France était mon rêve, affiche La Dernière Heure. Et puis cette photo en noir et blanc qui recouvre toute la couverture de Libération. Zidane en costume, le regard décidé qui surplombe ce titre, Bleu Roi. L'éditorialiste est confiant, celui qui est considéré comme un demi-dieu en France, doté d'une aura certaine, va réussir parce que son talent est immense. On a commencé avec les superlatifs de Dubaï, on termine avec les superlatifs français.
0: Exactement, merci beaucoup Mélanie, on vous retrouve à 7h40, vous aurez lu à ce moment-là tous les éditos parce que vous n'arrêtez jamais. On se retrouve tout à l'heure, il est 6h21. Bonjour Olivia Rox.
6: Bonjour Marie, bonjour tout le monde.
0: Une journée qui commence calmement sur les routes.
6: Eh bien oui, tout à fait, on ne va pas s'en plaindre, pas d'accident, pas d'incident à vous signaler. Sur le rail également, tout se passe bien, donc bonne route.
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0: Et à 6h22, on ouvre votre tour des régions, alors que des incendies ravagent des forêts, on vous en parle largement dans l'actualité. Des propriétaires de forêts privées ou des communes qui exploitent et vendent du bois des forêts wallonnes pensent de plus en plus à s'assurer contre le risque d'incendie. Oui, ça existe, un risque qui grandit avec le réchauffement climatique. Le reportage de Clément Glessner avec Baudouin Rémy.
7: Jean-Michel nous emmène dans sa forêt. Depuis longtemps, il l'assure contre le risque d'incendie. Une assurance qui couvrirait la perte économique du bois qu'il ne pourrait plus vendre en cas d'incident.
8: Je suis couvert. Ça veut dire que si jamais j'ai le problème d'avoir un incendie qui détruit mes bois, j'ai aussi la sécurité de savoir que je vais disposer d'une indemnité qui me permettra de reboiser.
7: Une protection importante, car avec les conséquences du réchauffement climatique, le risque est de plus en plus fort. Jean-Charles de Viron, il est assureur.
9: Le Centre belge d'analyse des risques climatiques parle d'un risque significatif dans les 10 à 15 prochaines années. D'avoir pas encore un méga feu comme on a en France, mais d'avoir des incendies de milieux naturels très significatifs.
7: Et la perte peut être importante.
9: Pour les communes forestières wallonnes, la vente de bois est une source très importante dans leur équilibre budgétaire. Et se rend compte actuellement que le coût de l'assurance commence à en valoir la peine par rapport au risque d'incendie qu'il y a en région wallonne aujourd'hui.
7: Le coût de la prime d'assurance, 4 euros l'hectare. Pourtant aujourd'hui, sur les 500 000 hectares de forêt wallonne, seuls 100 000 sont actuellement assurés.
0: À Floreffe, le festival Esperanza sera bien maintenu. L'événement va se dérouler ce week-end près de Namur sous un soleil de plomb et des inquiétudes planaient sur la tenue du festival parce qu'une série de mesures sera mise en place par les organisateurs et par la zone de secours Val-de-Sambre. Écoutez Arnaud Debris, coordinateur du festival.
10: On va rajouter quelques citernes d'eau de 1000 litres à des endroits stratégiques. On va aussi travailler davantage la formation de nos bénévoles et nos travailleurs sur l'utilisation d'extincteurs ou de seaux d'eau. On va aussi en fait arroser différentes parties en herbe du festival, que ce soit des campings ou ici dans l'abbaye. Et à côté de ça, le colonel Gilbert va renforcer aussi le dispositif des pompiers avec une deuxième autopompe qui sera située au niveau des parkings. Ça nous touche particulièrement parce qu'en fait on réunit aussi une jeunesse qui se bat sur ces questions-là, des questions climatiques. Et on a besoin aussi de cette jeunesse pour faire bouger les lignes, pour donner plus de moyens aux services publics, pour convaincre les politiciens d'investir en fait dans l'environnement et dans l'écologie.
0: Des propos recueillis par Romain Van de Neuvel. Un bébé phoque aux portes de Bruxelles. Il a été aperçu le week-end dernier dans le canal à Vilvoorde. L'animal a été emmené dans un centre spécialisé à Blankenberg pour lui faire retrouver son milieu naturel. Loin de Bruxelles, loin des humains aussi qui l'approchaient. Pierre Van den Bulk, ce bébé phoque a, semble-t-il, mal utilisé son GPS.
11: Ce bébé phoque est né il y a environ un mois, très probablement le long de la côte néerlandaise. Frank Durings fait partie de la North Seal Team, une association de bénévoles qui protège les phoques présents sur le littoral belge.
12: Ils sont abandonnés toujours après 3 semaines par leur mère. Et ici, on suppose qu'il est descendu de l'estuaire de l'Escaut jusqu'à Anvers, et puis qu'il est entré dans le canal de Bruxelles.
11: Chaque année, une dizaine de phoques sont observés dans les eaux intérieures du pays.
12: Mais un qui est descendu jusqu'à Bruxelles, pour autant que je sais, c'est rarissime.
13: Et donc c'est le hasard de son cheminement qui fait qu'il a atterri finalement dans le canal de Bruxelles ?
12: C'est tout à fait par hasard.
11: La plupart du temps, les phoques qui se promènent dans les canaux sont laissés seuls. Mais ici, les équipes du Sea Life de Blankenberg ont décidé d'intervenir. Laura Lampo, sa porte-parole.
14: On a vu des photos, des vidéos, les gens qui le touchent, les gens qui prennent des selfies avec le petit phoque. Lui aussi, il est très stressé, donc pour l'animal, c'est très mauvais en fait. Il a affaibli, il a perdu du poids aussi. Ils peuvent mordre aussi, donc c'est très dangereux pour des autres animaux, mais aussi pour les humains. C'est pour ça qu'on est intervenu.
11: Le bébé phoque a été emmené dans le centre de soins à la côte. Il devrait y rester 4 à 5 mois avant de retrouver la mère.
0: Et si vous croisez un phoque à Vilvoorde ou plus probablement sur la plage, à la mer, les recommandations sont une observation à distance. Nous allons maintenant en province de Liège, à Ninane, sur la commune de Chaudfontaine, où un circuit de billes géant en bois a été installé derrière l'école communale. Le concept, il vient d'Allemagne. Celui-ci est l'un des tout premiers en Belgique. Une 40aine de mètres de rigoles en slalom, un ascenseur à ficelle, tout cela financé par le budget participatif communal. Le reportage sur place de François Brébant.
15: Une bille en bois de 3 cm roule dans une 40aine de mètres de rigoles, en bois aussi, avec des montées, des descentes, des virages, un ascenseur à ficelle. Thomas est le concepteur de ce Kugelbahn, ce circuit de billes.
16: Au début du circuit, on met la bille et alors on a, je vais appeler ça un choker comme au flipper, exactement. Ça nous permet de faire monter la bille qui par la suite descend une sorte de petit escalier. Ouais. On va appeler ça un zigzag aussi, oui.
15: Ah oui, et puis après on les suit ?
17: Oui.
15: Samuel a 5 ans.
17: Ça, c'est un zigzag. zigzag. Et puis après, on recommence du début jusqu'à la fin.
16: C'est un concept créé en Allemagne. Il y en a énormément en forêt noire. Certains font 2-3 km. On a découvert les circuits de vie par hasard, en vacances, et on a adoré.
15: 5000 euros de matériaux ont été payés par la commune de Chaudfontaine. Le Kugelbahn est installé depuis 2 semaines derrière l'école de Ninan. Chaque bille vous coûte 1 euro et vous pouvez la reprendre après avoir joué.
0: Voilà une activité à tester peut-être avec les enfants cet été. Il est 6h27, d'ici quelques minutes c'est votre journal de 6h30 qui arrive. Voici Rory pour vous accompagner jusque-là.

0: plus jamais. C'était Rory sur la première, il est 6h30. Votre journal vous est présenté par François Kirsch.
1: Ça va taper dur aujourd'hui en Gironde, en France, aux alentours de 40 degrés. Une chaleur que redoutent les pompiers et tout le département, puisque l'incendie aux portes de Bordeaux est stabilisé, mais pas du tout sous contrôle. Il y a beaucoup de reprises de feu. L'incendie dans le Var, en revanche, est fixé. Et en Espagne, où il va faire aussi caniculaire, les pompiers ont réussi à inverser la tendance. On entrevoit la lumière au bout du tunnel dans la région de Madrid, selon la formule du chef du gouvernement. Ces incendies géants sont à la fois la conséquence et une des causes du dérèglement climatique. C'est un cercle vicieux, Françoise Berlaimont.
2: Les forêts constituent un important puits de carbone, puisqu'elles en absorbent chaque année des millions de tonnes. Alain Peters, agronome et directeur de l'association Terre Vivante.
3: On compte sur les forêts pour essayer de stocker du carbone, et c'est le cas des jeunes forêts en croissance. Et en tout cas, de maintenir ce pool de carbone qui existe dans les forêts. Et c'est ça qui est détruit et qui alimente de façon significative les teneurs en CO2 dans l'atmosphère maintenant à l'échelle mondiale.
2: À ce CO2 libéré par les flammes s'ajoute donc le carbone qui ne sera pas absorbé par les forêts détruites.
3: L'Académie chinoise des sciences a estimé que des incendies de forêts à l'échelle mondiale ont émis une quantité de 34 milliards de tonnes de dioxyde de carbone entre 2001 et 2022, donc c'est vraiment considérable.
2: Et le CO2 dans l'atmosphère est la cause du changement climatique. Alain Peters.
3: Il faut revoir complètement la façon dont on gère les forêts, mais c'est le cas aussi pour les autres activités. En agriculture aussi, il faut s'adapter. C'est en agriculture, d'ailleurs, surtout qu'on peut séquestrer du carbone dans les sols plus que dans les forêts.
2: Sans réaction forte, à terme, c'est toute la diversité de la Terre qui disparaîtra, y compris les êtres humains.
1: Une belle rencontre pour le président ukrainien, l'une de ses meilleures conversations pour le premier ministre israélien. Donald Trump était dans un bon jour, semble-t-il, alors qu'il recevait hier à la Maison-Blanche l'ukrainien Zelensky pour parler des missiles Patriot qu'il voudrait pouvoir fabriquer afin de se défendre des attaques russes. Ensuite, l'israélien Netanyahou pour discuter de l'Iran. Y a-t-il encore des survivants piégés sous les décombres d'un centre commercial au Japon? Les secouristes font tout pour les retrouver. 13 morts, c'est le bilan provisoire du tremblement de terre d'hier.
0: Merci beaucoup François, 6h33. Et tout de suite, c'est votre journal des sports avec Christine Anquet qui nous a rejoint en studio. Bonjour Christine.
4: Bonjour.
0: Un footballeur brésilien a été sanctionné de façon inédite après avoir blessé un adversaire.
4: Oui, lors d'un match du championnat brésilien, le défenseur de Porto Alegre, Victor Gabriel, s'est rendu coupable d'un tacle dangereux. Il a raté le ballon, il a touché l'attaquant de Cruzeiro, Gabriel Peck. Résultat, une fracture du tibia gauche et une indisponibilité estimée à 3 ou 4 mois. Le tribunal supérieur de justice sportive a suspendu Victor Gabriel pour 6 rencontres, mais avec extension de la peine jusqu'au retour de Gabriel Peck à l'entraînement, avec une limite de 6 mois. Le fautif a assuré qu'il n'avait jamais eu l'intention de blesser son adversaire, ce qui a été admis par la justice, et qu'il n'avait pas réussi à maîtriser son geste à cause d'un terrain mouillé et glissant. Il n'empêche, son retour dépendra bien du retour de sa victime. C'est le genre de punition que beaucoup de gens réclament régulièrement. Eh bien, le Brésil l'a fait.
0: La FIFA, la Fédération internationale de football, et son président Gianni Infantino voient toujours plus grand et plus cher.
4: Oui, la FIFA envisage de créer une société pour vendre des parts de ses tournois, donc de la Coupe du Monde prioritairement, à des investisseurs privés pour augmenter les revenus des compétitions. Cette filiale commerciale gérerait les droits télé, les sponsors et la billetterie. Cela semble être déjà plus qu'un projet, puisque des noms circulent. Parmi les investisseurs, il y aurait le frère de Jared Kushner, le gendre de Donald Trump. L'UEFA, l'Union Européenne de Football, a réagi. L'âme et la gouvernance du football ne sont pas des capitaux sur lesquels faire de la spéculation, surtout sans transparence sur la destination des bénéfices.
0: Zinedine Zidane est devenu, comme prévu, le sélectionneur de l'équipe de France de football.
4: C'est la seule chose que je voulais faire, a déclaré le successeur de Didier.

0: Didier Deschamps. Il est apparu ému, heureux, déterminé et à l'aise lors de sa conférence de presse officielle de présentation.
1: Pour moi, c'est une joie immense. Je suis heureux de ce qui m'arrive aujourd'hui, de pouvoir devenir le sélectionneur de cette équipe de France. J'ai pas d'autres mots, je suis contenu parce que forcément, mais j'ai plein d'émotions en moi, quoi. Je suis prêt pour relever le défi. Ce que je peux vous dire, c'est que je suis animé par le jeu. J'ai vécu 25 ans en Espagne, vous savez ce que ça veut dire. J'ai commencé par la France et j'étais, comme je vous ai dit, je suis un numéro 10 et donc moi sur le terrain, j'étais un leader de terrain. Et aujourd'hui, je vais devenir leader par mon expérience, par ce que j'ai fait, par ce que je crois être maintenant comme entraîneur. Donc voilà, mais vous allez voir ça tranquillement. On va se revoir rapidement.
0: Oui, tranquillement. Parce que la France jouera son premier match de l'ère Zizou le 25 septembre en Turquie, en Ligue des Nations. Et puis le deuxième, ce sera le 28 septembre chez nous, face au Diable Rouge. L'Italie, qui recevra la Belgique le 25 septembre, a trouvé son sélectionneur, Roberto Mancini. Il avait déjà occupé ce poste entre 2018 et 2023. Il avait remporté l'Euro 2021 avant de rater la qualification pour la Coupe du Monde 2022. C'est la fin d'une saga rocambolesque qui a duré plusieurs mois. Mancini n'était que le quatrième choix après les refus de Carlo Ancelotti et Pep Guardiola et la mise à l'écart d'Andrea Pirlo, ambassadeur d'une société russe de Paris Sportif.
2: Quelques nouvelles au chapitre Mercato avec le transfert d'un Diable Rouge.
0: Oui, Loïs Openda quitte la Juventus pour Lyon. Son prêt est confirmé. Il n'a marqué que deux fois la saison dernière en 34 rencontres. Son faible rendement lui a été préjudiciable puisqu'il n'a pas été retenu pour la Coupe du Monde. La Ligue 1, il la connaît bien puisqu'il a joué à Lens et là, il avait inscrit 21 goals en 42 matchs. L'attaquant argentin Luis Vázquez s'en va d'Anderlecht et rejoint Birmingham qui évolue en deuxième division anglaise. Il avait été prêté à Getafe au début de cette année. Le gardien néerlandais Kjell Scherpen quitte l'Union Saint-Gilloise pour Ipswich Town, promu en première division anglaise. Il n'a joué qu'une seule saison à Bruxelles, le temps quand même de gagner la Coupe et de finir deuxième en Pro League. Il a joué 43 matchs et en championnat, il a réussi 16 fois à ne rien encaisser.
2: Et puis Christine, deux dernières informations en bref, en cyclisme et en tennis.
0: Remco Evenepoel a gagné le critérium de Roulers après s'être imposé la veille à Alost. Alors bien sûr, les résultats des critériums ne sont pas très importants. Ce qui comptera vraiment, c'est ce qu'il fera samedi. Il sera à la Classica San Sebastian. Il a déjà participé trois fois à cette épreuve. Résultat, trois victoires. En tennis, premier match dans le tableau principal d'un tournoi ATP et première victoire d'un joueur de 17 ans dont le nom est très connu. Hewitt. Cruz est le fils de Leighton Hewitt, ancien numéro 1 mondial. Et il a franchi le premier tour du tournoi de Washington, une compétition qu'avait gagnée son père. Il a battu l'Américain Marcos Giron 6-3, 6-4.
2: Il a la pression. Merci beaucoup, Christine.
0: Et les gènes, peut-être.
2: Les gènes, sans doute. En tout cas, le contexte familial, certainement, ça aide. Merci beaucoup, Christine, pour ce journal des sports. On vous retrouve demain à la même heure pour un tour complet. Voici Teddy Swims pour poursuivre sur la première. D'ici quelques instants, on parle point de baignade.

0: Teddy Swims avec Bad Dreams sur la première. Il est 6h41. Du côté de la météo, Terry Lemens, vous nous annoncez de la chaleur aujourd'hui.
1: Oui, effectivement, avec des valeurs qui vont déjà bien grimper dans le courant de la matinée. On attendra 28 degrés dans le centre à la mi-journée. Et puis, ça grimpera encore cet après-midi. 35 degrés, par exemple, pour la Campine, mais également pour Namur. 34 degrés pour Bruxelles, Charleroi ou encore Liège. On attend 31 à 32 degrés sur les hauteurs de l'Ardenne. Et même le littoral sera concerné par les 30 degrés cet après-midi. Dans ces conditions, l'IREM maintient son avertissement jaune pour raison de chaleur sur l'intégralité du pays. Le soleil va nous accompagner tout au long de la journée, le soir également. La nuit prochaine sera étoilée et les températures ne descendront pas énormément puisqu'on sera dans un phénomène de nuit tropicale. On aura des valeurs de 20 degrés dans la plupart des régions.
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0: Petit coup d'œil sur la suite de votre programme et notre balade estivale du jour. Nous vous emmenons ce matin près de Gand, au château d'Oidon, l'un des plus beaux de Belgique, paraît-il. Visite vers 6h50. Mais tout de suite, on sort le maillot, la serviette et surtout on réfléchit à l'endroit où on va aller tremper nos orteils. Jusqu'à 35 degrés aujourd'hui en Belgique, une nouvelle vague de chaleur à laquelle vous aurez peut-être envie de remédier en allant vous rafraîchir dans un point d'eau. En Flandre, la législation, elle va changer, cela a été annoncé la semaine passée. Tous les points d'eau et rivières deviendront en juin 2027 des zones de baignade par défaut, sauf interdiction explicite. Qu'en est-il côté francophone et comment se baigner en toute sécurité ? Eh bien, on reçoit pour en parler Guillaume Piazzalunga, bonjour.
8: Oui, bonjour.
0: Vous êtes spécialiste en gestion, conservation et protection de l'environnement au département environnement et eau du service public de Wallonie. Alors, un mot de l'esprit de la loi, disons, chez nous. Comment ça se présente ? Est-ce qu'on peut se baigner partout en Wallonie ? Est-ce que c'est interdit d'office, sauf si c'est explicitement autorisé ? Comment ça se passe ?
8: Oui, donc en Wallonie, actuellement, je rappelle qu'il est donc interdit de se baigner au niveau des cours d'eau navigables. Donc à cet endroit-là, donc pour des raisons évidentes de sécurité, non suivies de la qualité, on peut donc avoir des contrôles de police, recevoir une amende en cas de baignade au niveau de ces cours d'eau navigables. Il est toujours fortement conseillé de se baigner au niveau des zones de baignade officielles. Donc, on a un réseau de baignade officielles au niveau wallon, là où on suit la qualité de manière régulière. Et donc, voilà, on invite fortement les baigneurs potentiels à aller se baigner au niveau de ces zones-là.
0: Et ces zones officielles, quelles sont-elles, si vous devez nous en citer quelques-unes ?
8: Oui, donc on a des zones qui se trouvent sur certains plans d'eau en rivière, au niveau de toutes les provinces wallonnes, et certaines zones également en rivière, donc sur l'Ourthe, la Semois, la Lesse.
0: Mmh. Alors si on se baigne dans une zone interdite, vous l'avez dit, hein, on risque une amende, c'est possible, mais qu'est-ce qu'on risque d'autre en termes de sécurité par exemple, ou peut-être en termes de sécurité d'hygiène, je veux dire ?
8: Oui, tout à fait. Donc effectivement, les zones de baignade officielles sont choisies pour des raisons de sécurité. Donc on vérifie qu'il n'y a pas de problème au niveau du, voilà, par exemple, de courant trop important, d'objets qui pourraient être blessants au niveau du fond, problème de potentiel de température, de profondeur et autres. Voilà. Donc si on se baigne dans une zone qui n'est pas vérifié entre guillemets de manière officielle, on peut s'exposer à divers problèmes de sécurité, que ce soit au niveau des cours d'eau navigables, donc pour les éléments que j'ai déjà mentionnés, sécurité, il y a circulation de bateaux, on a parfois des baigneurs qui vont se baigner en carrière où là clairement il y a régulièrement des accidents, donc
0: Oui, il y a encore eu un accident d'ailleurs en début d'année du côté de Tournai, effectivement. Oui. La semaine passée, on constatait avec les vagues de chaleur de ce mois-ci que la Sambre était verte fluo, il y avait des bactéries, c'est ça qui était la cause du problème. Comment vous surveillez la qualité des cours d'eau ?
8: Oui, donc au niveau des zones, encore une fois, des zones de baignade officielle, il y a premièrement deux paramètres de pollution d'origine fécale qui sont suivis. Donc, ce sont Escherichia coli et les entérocoques intestinaux. Donc, ces deux paramètres-là suivent l'indication de pollution par rapport au déversement d'eau d'égout potentiel, ruissellement de matière provenant du secteur agricole. Et également, un autre paramètre qui est suivi, ce sont les cyanobactéries, donc qui se développent préférentiellement sur le plan d'eau, donc sur des eaux qui sont plus stagnantes, qui ont un certain niveau de concentration en azote et phosphore, et qui, au moment de chaleur plus importante et constante, peuvent proliférer.
0: Et qu'est-ce qu'on risque si on se baigne là-dedans ?
8: Au niveau des plans d'eau, lorsqu'il y a des cyanobactéries, ces cyanobactéries peuvent produire des toxines qui peuvent provoquer différentes irritations au niveau des muqueuses pour l'homme et les animaux, démangeaisons cutanées, voire intoxication. Certaines toxines peuvent être hépatotoxiques au niveau de nos latitudes. Donc voilà, on peut avoir des risques plus ou moins élevés en fonction des genres de bactéries qui sont présentes.
0: Hépatotoxique, ça veut dire quoi ?
8: Donc, toxique pour le foie.
0: Alors, la sécheresse, parce que c'est bien de ça qu'il s'agit ces dernières semaines, vous nous expliquez aussi que c'est bien jusqu'à un certain point pour la qualité de l'eau, et puis ça s'inverse. Expliquez-nous un peu comment ça se passe, ce phénomène.
8: Oui, donc effectivement, un des principaux effets des sécheresses plus prolongées, de diminution des quantités d'eau dans les rivières, on peut avoir à certains endroits prolifération de cyanobactéries, donc comme je l'expliquais avec tout ce que ça implique, et également lorsque les débits deviennent vraiment beaucoup plus faibles, on peut s'attendre à des augmentations de manière mécanique, de concentration en bactéries d'origine fécale également.
0: C'est ça, mais donc jusqu'à un certain point, le fait que ce soit stable quelque part, qu'il n'y ait pas de pluie qui vienne modifier les équilibres, ça permet quand même de maintenir une qualité constante jusqu'à ce moment effectivement où la sécheresse, la chaleur viennent provoquer l'apparition de ces bactéries dont vous parliez.
8: Pourrait, oui, effectivement.
0: Ouais. De manière générale, Guillaume Piezalunga, le dérèglement climatique, les phénomènes météo plus extrêmes, ça n'aide pas à maintenir la qualité des eaux de baignade.
8: Non, pas du tout. Parce que dans un sens, s'il fait trop sec trop longtemps, on s'expose à des proliférations accrues de cyanobactéries, que ce soit en plan d'eau, voire même à certains endroits, à certains moments, au niveau des rivières et des cours d'eau. Et à l'inverse, lorsqu'on a des événements extrêmes de pluviométrie, donc des précipitations beaucoup plus fortes, on a vraiment des apports massifs d'eau au niveau des systèmes d'égouttage qui, eux, ne peuvent pas absorber l'entièreté du débit d'eau qui arrive et qui sont obligés de surverser dans les cours d'eau et potentiellement en amont de certaines zones de baignade. Donc, ce qui apporte certaines quantités de bactéries.
0: Est-ce qu'on peut faire quelque chose quand on constate ce genre de problème ? Je pense par exemple aux zones de baignade officielles. Est-ce qu'on peut agir d'une manière ou d'une autre ? Ou alors on attend simplement que ça se rétablisse avant d'autoriser à nouveau la baignade ?
8: Oui, ici, nous, donc on a au niveau des zones de baignade officielles, on suit la qualité de manière très régulière. Donc en fonction de la qualité, on la suit de manière plus ou moins fréquemment. Et lorsqu'on constate justement un pic qui arrive pour une raison ou une autre, on informe directement les pouvoirs locaux, le gestionnaire, pour qu'ils puissent prendre des mesures de protection des baigneurs. Donc, soit déconseiller, voire interdire la baignade en fonction de la concentration. Voilà.
0: On termine sur une note plus légère, si vous le voulez bien. Vous, votre zone de baignade officielle préférée, c'est où ? Où est-ce que vous nous conseillez cet après-midi de nous rendre pour un petit plongeon ?
8: Par exemple, récemment, Houillet a réaménagé sa plage, donc l'infrastructure était très nettement amélioré. Donc voilà, pourquoi pas aller à Houillé, c'est en rivière.
0: Allez, on s'y croisera peut-être cet après-midi. Merci beaucoup en tout cas Guillaume Piazzaluga d'avoir été avec nous ce matin. Je rappelle que vous travaillez pour le département environnement et eau du service public de Wallonie. Il est 6h50. Olivia Rox, on vous retrouve. Est-ce que c'est fluide à cette heure-ci sur les routes? Ça l'était tout à l'heure, j'imagine que ça continue?
9: Eh bien oui, à 6h50, effectivement, ça reste toujours fluide. Pas d'incident, pas d'accident à vous signaler. Peut-être un événement qui, un petit peu plus tard, pourrait vous ralentir. C'est la foire forestière à Bertry. Hier, on a eu quelques ralentissements, donc vous voilà avertis.
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0: Il est 6h52, notre balade estivale du matin, on vous fait voyager, même sans aller très loin. Aujourd'hui, direction le château d'Œudonc, à un jet de Pierre de Gand. Il est considéré comme l'un des plus beaux châteaux de Belgique et n'a rien à envier au château de la Loire. Nathan Gerlache et Sophia Kotzoglou nous y emmènent.
13: Il trône au bord de l'eau, au cœur de la campagne flamande, tout droit sorti d'un conte de fées, le château d'Œudonc. Ici, le paysage a des airs de vallée de la Loire.
14: Bienvenue à Œudonc, dans cette magnifique forteresse de la fin du XVIe siècle. Venez, suivez-moi, je vais vous montrer un peu à quoi ça ressemble.
13: Henri Tkin de Rodenbeek est le propriétaire de ce château, souvent surnommé le Chambord des Flandres.
14: Ce qui ressemble fort à Chambord, c'est les tours. Ces grosses tours avec un toit en ardoise, avec un bulbe. Chambord, ce n'est pas vraiment des bulbes, mais c'est vraiment la forme et la forme des tours et le style du château en lui-même.
13: La ressemblance avec Chambord ne s'arrête pas là. Tout autour du château, les jardins prolongent l'illusion.
14: C'est typiquement un jardin à la française, c'est-à-dire un jardin très ordonné, avec des parterres, des roses, des buissons, souvent tout ça très ordonné, des pelouses. Ça, c'est typiquement un jardin à la française et ça fait tout le tour du château.
13: Un voyage hors du temps, selon Alicia.
15: C'est comme si j'étais passée dans une enceinte et que tout s'arrêtait. Je m'imagine à la place des châtelains ou même des villageois, parce qu'ils devaient se dire waouh, c'est quand même beau. Et puis surtout, on en parle énormément en France, mais il y en a beaucoup en Belgique et ils sont magnifiques.
13: Mais le château d'Œudonc n'est pas qu'un décor de carte postale. Le comte Henri Tkin de Rodenbeek, qui vit avec ses trois enfants, pour découvrir l'intérieur du château, il faut réserver une visite guidée.
14: On ne visite pas le château sans guide, puisqu'évidemment, comme il est habité, on n'arrive pas avec un iPad ou quelque chose comme ça et on fait le tour du château. Non, malheureusement, ce n'est pas possible chez moi. Même si ça paraît un peu grand, ce n'est pas un musée, j'y habite. Combien il y a de pièces, je n'en sais moi-même rien, mais je peux vous dire qu'il y a 110 fenêtres. Donc, probablement qu'il y a à peu près une centaine de pièces.
13: Tableaux, sculptures, tapisseries, meubles d'époque, véritable musée vivant, le château d'Œudonc dévoile pièce après pièce un patrimoine d'une richesse étourdissante. Et si l'inspiration française est partout, les œuvres des artistes flamands, elles, rappellent que nous sommes bien au cœur de la Flandre.
0: Voilà pour cette visite au château d'Œudonc, signée Nathan Gerlache et Sophia Kotzoglou. Une idée peut-être, si vous avez envie d'aller vous balader un de ces jours. Il est 6h55, voici Vénus pour poursuivre sur la première. Avec ce titre qui date de 2003, Beautiful Days, bon réveil.

0: Beautiful Days, c'était Vénus sur la première, un extrait de cet album Vertigone, sorti en 2003. Il est 6h58.
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0: Vous êtes sur la première et vous êtes au bon endroit dans la suite de l'émission Incendie, canicule, sécheresse ou bien des orages et des pluies diluviennes. Comment s'adapter à ce qui nous attend? Comment l'humanité va-t-elle pouvoir faire face à ce dérèglement climatique? Christian Clos est à la tête du Human Adaptation Institute. C'est un organisme qui teste les conditions extrêmes pour comprendre comment elles impactent les corps humains. Il sillonne notamment la France à bord d'un bus dans lequel il fait 50 degrés. On peut y faire des tests cognitifs et physiques pour comprendre comment la chaleur ralentit toutes nos fonctions. Et il pense solutions aussi. Et c'est la direction qu'on avait envie de donner à l'émission aujourd'hui. On va discuter avec lui, notamment des priorités politiques à mettre en avant. Il sera notre invité à 7h45. Vous pouvez d'ores et déjà lui poser vos questions sur WhatsApp 0471 200 500. Voici votre journal de 7h avec Florence Sonner.
4: Bonjour à tous. Le pic de la nouvelle vague de chaleur attendue aujourd'hui en France, alors que les pompiers luttent toujours contre les flammes en Gironde, des hommes du feu exténués après des jours de combat. Chez nous, les gardiens de prison, parfois victimes de représailles jusqu'à leur domicile, et les mesures de sécurité promises tardent à se concrétiser. Enfin, une bonne rencontre entre Volodymyr Zelensky et Donald Trump à la Maison-Blanche. Le président ukrainien l'assure, l'initiative n'est plus entre les mains de Poutine. Bienvenue à tous, c'est la journée que redoute la France aujourd'hui avec un pic de chaleur attendu. La Gironde, les Landes et 13 autres départements vont passer à midi en vigilance orange canicule. On annonce jusqu'à 42 degrés dans le sud-ouest avec des vents qui devraient se renforcer en soirée. Hier encore, 4000 personnes ont dû être évacuées à Lacanau. Il y a aussi de bonnes nouvelles. Exemple, hier soir, la préfète du département de Gironde a autorisé les premiers retours à la maison. Des habitants de 3 villes évacuées proches de Bordeaux. Une partie avait trouvé refuge dans les grandes halles du Palais des Expos de Bordeaux. Myriam Ball et Arnaud Ruben, c'était parmi ses habitants quand l'annonce est tombée.
5: Dans ce dortoir géant du centre d'hébergement, en plein repas des évacués, un préposé de la ville de Bordeaux a pris le micro. Et plutôt qu'annoncer une énième distribution de repas ou un enfant perdu, il a annoncé enfin le retour à la maison de certains évacués.
6: Possible à rejoindre sont Le Haillan, Aisine et Mérignac. Les habitants d'Aisine sont attendus au niveau de l'entrée.
5: Murmures de soulagement et quelques applaudissements dans ces rangées de lits de camp. Et puis les habitants de Mérignac, Le Haillan et Essine ont emballé leurs affaires. Mais qu'est-ce qu'ils comptent faire en premier en arrivant à la maison après des nuits sans sommeil?
7: À la maison, moi, alors me toucher déjà en premier, aérer tout et préparer pour moi le lendemain matin, je travaille. Donc je reprends ma vie, hein. C'était long, mais on était très bien accueillis, donc c'était... moi, je l'ai bien vécu.
5: Cette habitante s'est ensuite dirigée avec son sac plastique vers un taxi, le taxi qui la ramènera à la maison gratuitement. Un geste d'entraide encore un, comme il y en a eu beaucoup ces derniers jours ici à Bordeaux.
4: Le soulagement de ses habitants alors que le combat continue. Le feu est stabilisé en Gironde, mais pas fixé et très loin d'être éteint. Hier encore, il y a eu une quinzaine de reprises de feu du côté des pompiers, souvent volontaires. La fatigue commence à se faire sentir. Marc Bertrand de Radio France a rencontré un équipage de pompiers exténués aux Porges, au cœur du massif brûlé.
8: Ils sont 6, des pompiers volontaires des Deux-Sèvres, des visages de gamins devant leur camion garé avec des dizaines d'autres sur le stade de rugby.
9: On est prêt à partir, dès qu'il y a besoin de nous à un endroit, on part.
8: Nico, c'est le taulier de l'équipe, 46 ans, père de famille. Ses équipiers ont enfin pu faire une vraie nuit de sommeil, alors ce matin au petit-déj, tout le monde a craqué.
10: Oh, on a versé une petite larme, voilà, ça fait du bien. Ah oui, j'ai pas peur de le dire, j'ai pas honte non plus. Hein. On le disait ce matin que c'était bizarre qu'il n'y en avait pas, qu'il avait encore réagi, puis ce matin, voilà. Tous regarder dans le blanc des yeux en déjeunant, parce qu'on a toujours été au taquet. De vendredi à hier matin, on avait dormi que 5 heures. Et dans un fossé ou dans le camion, On a foncé tête baissée sur ce monstre, on appelle ça le monstre. Ce feu, c'est un monstre. Donc, on commence à ouvrir les yeux un peu. Ouais.
8: Tout le monde se lève.
11: Là, on va faire le rassemblement. Là.
8: Les commandants vont les envoyer au feu. Ce feu qui fait peur à des gars qui ont 30 ans de pompiers.
10: Une chaleur énorme, énorme. Déjà, nous, entre pompelards, quand on le voit arriver, ça fait peur. Mais après, on se dit, voilà, on est là pour ça. Et de toute façon, il faut qu'on le freine, il faut le stopper. Donc, faut l'attaquer, il faut l'arrêter. On pense à tous ces gens qui ont tout perdu. Et même si on se sent impuissant, en fait. Ils jouent avec nous, en fait.
8: L'équipage ressort en trottinant pour grimper dans le camion. Nico a juste eu le temps de répondre au « on pense à toi, papa » de son fils de 15 ans. « Vous partez où ? À l'oreille ou quoi ?» Il fait 35 degrés au tableau de bord et ce n'est pas une bonne nouvelle.
4: Une chaleur qui n'épargne pas la Belgique. Ce mercredi sera aussi la journée la plus chaude chez nous. L'Institut Royal Météorologique annonce jusqu'à 34 degrés. L'ensemble du pays est placé en avertissement jaune à la chaleur. Une voiture d'un gardien de prison de Haren retrouvée brûlée devant chez lui. Une enquête est en cours pour déterminer si cet incendie est lié à sa profession. Mais ce fait récent rappelle d'autres. Souvenez-vous, en 2025, plusieurs voitures de gardiens avaient été incendiées. Un cocktail Molotov avait également été lancé sur le domicile d'un agent pénitentiaire. La ministre de la Justice avait alors rencontré les syndicats. Annelies Verlinden avait promis des mesures. Où en est-on aujourd'hui ? Réponse avec vous, Benjamin Verporten.
12: Eh bien, il y avait des promesses, et ce serait toujours des promesses. C'est ce qu'affirment les syndicats. Mohamed Bercha est gardien et président CSC Prison pour la zone de Bruxelles.
13: On avait demandé notamment des patrouilles de police qui circulent régulièrement devant les prisons, d'augmenter aussi les moyens contre le trafic de stupéfiants, les GSM, c'était un véritable fléau dans les établissements pénitentiaires. Pour l'instant, c'est que des intentions, donc on demande que les choses accélèrent quand même.
12: Il y a tout de même eu des avancées. Des patrouilles de police passent devant les prisons, mais elles sont trop peu nombreuses selon les syndicats. Il y a aussi eu des tests de surveillance avec des drones, à Haren notamment. Mais en attendant, selon les syndicats, les incidents se multiplient. 321 incidents critiques l'an dernier dans nos prisons, deux fois plus qu'avant. Une tendance à la hausse qui semble se confirmer cette année.
13: Il y a une forte augmentation des agressions physiques, verbales, notamment sur Haren. Il n'y a pas une semaine où on n'a pas des incidents critiques, où des agents se font agresser, se font cracher dessus, se font insulter.
12: Les gardiens demandent aussi des badges anonymes, sans nom et prénom. La ministre est favorable et propose à la place des numéros d'identification. Mais pour cela, il faut changer la loi. Un projet est en cours d'élaboration. Mais il faudra encore attendre plusieurs mois.
4: Et notez que nous avons sollicité la ministre de la Justice, Annelies Verlinden, mais nos demandes sont restées sans réponse. Une bonne rencontre, c'est en ces termes que le président ukrainien parle de sa rencontre hier avec le président américain à la Maison-Blanche. Il a notamment été question de l'octroi de licences qui permettrait à l'Ukraine de produire des missiles intercepteurs américains. Volodymyr Zelensky et Donald Trump ont également parlé des moyens pour relancer les négociations de paix avec la Russie. Après cette entrevue, le président ukrainien a accordé une interview à la chaîne de télévision Fox News et il l'assure, l'initiative n'est plus entre les mains de Vladimir Poutine.
14: Depuis le début de la guerre, lorsque Vladimir Poutine disait qu'il nous occuperait deux ou trois jours, nous avons construit une puissante industrie de technologie militaire. Nous comptons aujourd'hui 500 entreprises dotées de technologies très performantes, ainsi que nos soldats sur le front. Vladimir Poutine perd désormais 30 000 soldats par mois. C'est énorme, ce sont des pertes très importantes, comme le dit le président Donald Trump. Mais il ne veut pas mettre fin à cette guerre. Maintenant, l'initiative n'est plus entre les mains de Vladimir Poutine. Et c'est le principal changement.
4: Le président américain Donald Trump a également rencontré hier le Premier ministre israélien. Une réunion qualifiée de positive des deux côtés. Benjamin Netanyahou parlant même de la meilleure des conversations. Les deux dirigeants ont notamment discuté de leur objectif commun, s'assurer que l'Iran ne se dote pas d'armes nucléaires. Il s'agissait de leur première rencontre depuis le début de la guerre au Moyen-Orient. Washington qui affirme toujours vouloir redonner une chance à la diplomatie avec l'Iran, mais en attendant, après plusieurs jours d'accalmie, les frappes ont repris. L'armée américaine a annoncé avoir intercepté des missiles iraniens et lancé une attaque conjointe avec l'Arabie Saoudite contre des milices pro-iraniennes en Irak. Conséquence immédiate de ces derniers événements, le prix du pétrole s'affiche de nouveau en hausse sur les marchés. Au moins 13 morts, voilà le bilan toujours provisoire du tremblement de terre qui a eu lieu dans le sud-ouest du Japon. Ce matin, les secouristes sont toujours à la recherche de survivants, éventuellement piégés dans les décombres d'un centre commercial. Plus de 9 000 Japonais ont trouvé refuge dans des abris d'évacuation. Et puis un mot de cyclisme avec le retour à la compétition de Wout Van Aert, absent depuis plus d'un mois et demi en raison d'une infection au coude. Pendant 5 jours, il participe au Tour du Danemark. Ensuite, à partir du 22 août, il prendra part au Tour d'Espagne. Voilà qui marque la fin de ces infos. Que vous soyez, merci de nous écouter.
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0: Et c'était votre journal de 7h présenté par Florence Urner. Florence, on va parler de la rougeole à présent. Savez-vous qu'elle fait son grand retour aux États-Unis? Ça fait déjà quelques années qu'on alerte là-dessus. Qu'en est-il chez nous? Eh bien, on va en discuter dans un instant. La météo, Terry Lemens, c'est avec vous et la chaleur au programme aujourd'hui, c'est vraiment ça qu'on va mettre en avant.
11: Oui, Florence en parlait dans le journal, ce sera la journée la plus chaude de ce nouvel épisode de chaleur, effectivement avec des valeurs attendues de 35 degrés en Campine et à Namur, 34 degrés pour Bruxelles, Charleroi ou encore Liège. On attend 31 à 32 degrés sur les hauteurs de l'Ardenne et le littoral ne sera pas en reste puisque là aussi on attend les 30 degrés cet après-midi. L'IRM qui maintient son avertissement jaune chaleur pour l'intégralité du territoire. Soleil omniprésent pour aujourd'hui, il sera même solitaire dans le ciel, pas de nuages à l'horizon. Pour ce soir, on profitera toujours du soleil avec un ciel bien dégagé. La nuit sera étoilée avec des minima qui vont avoisiner les 20 degrés dans la plupart des régions. Nuit un peu moins supportable que la nuit dernière. Et puis demain matin, quelques cirrus au lever du jour, quelques cumulus pour décorer le ciel en matinée. Et puis l'après-midi, on aura un ciel tout au plus voilé sur l'ouest, mais sur le centre et l'est, on pourrait avoir quelques averses orageuses. Le risque reste faible, mais bien présent. Côté température, 29 à Bruxelles, 27 à 32 le long de la dorsale wallonne.
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0: Bonjour et bienvenue à vous. Nous sommes le mercredi 29 juillet et il est 7h10. Il a testé les limites du corps humain dans une soixantaine d'expéditions aux quatre coins du monde dans les conditions les plus extrêmes. Le chercheur et explorateur franco-suisse Christian Clot est notre invité ce matin. Il réfléchit à l'adaptation humaine et dans le contexte que l'on sait, avec des prévisions scientifiques qui annoncent jusqu'à 3 voire 4 degrés de plus en moyenne d'ici la fin du siècle. Comment faire? Quelles devraient être les priorités politiques? Comment nos sociétés peuvent-elles devenir plus résilientes? On en parle à 7h45 et vous posez vos questions sur WhatsApp 0471 200 500. La rougeole fait un retour fracassant aux États-Unis où la couverture vaccinale est en baisse. On retrouve notre correspondante dans un instant et on se posera la question, qu'en est-il chez nous? On observe aussi une augmentation des cas. Notre série d'été sur les collectionneurs et collectionneuses aux passions insolites, ce matin nous irons à Leuzen-Hainaut pour une collection assez encombrante, une collection de voitures. Ce sera 7h20. Très bon réveil sur la première.
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0: Nous ne sommes qu'en juillet, mais déjà le nombre de cas de rougeole aux États-Unis est plus important que celui des dernières années. 2318 cas recensés au 23 juillet. Aviva Fried, vous êtes notre correspondante aux États-Unis. C'est une augmentation inquiétante et les politiques de santé américaines ne semblent pas à la hauteur.
16: Oui, la raison de ces nombreux cas, c'est la diminution du nombre de vaccinés. Il n'y a pas de politique de vaccination fédérale, puisque ce sont les États qui ont cette prérogative. Mais même si les vaccins contre la rougeole sont obligatoires pour les élèves de maternelle et de primaire dans tous les 50 États du pays, la faille se trouve dans les exemptions. Il y en a pour raisons médicales, mais également pour raisons religieuses ou philosophiques, ce qui permet à de nombreux parents de refuser d'immuniser leurs enfants en toute légalité. Résultat, le taux de vaccination en maternelle est tombé à environ 92%, c'est en dessous des 95% nécessaires à une immunité de groupe. Une tendance inquiétante, d'autant que le ministre de la Santé, Robert Kennedy Jr., est connu pour son scepticisme à l'encontre des vaccins. Il a entre autres supprimé les programmes de recherche de nouveaux vaccins et depuis de nombreuses années, il défend l'idée que les vaccins sont un choix personnel, qu'ils font plus de mal que de bien. Pourtant, devant une commission sénatoriale en avril dernier, il niait toute responsabilité.
17: Je n'ai rien à voir avec l'épidémie de rougeole ici. Il y aura toujours des gens qui ne se vaccinent pas. Les niveaux de vaccination ont baissé pendant le Covid parce que les gens ne faisaient plus confiance au gouvernement américain. Mon rôle, c'est de restaurer cette confiance.
16: Le gouvernement américain ne semble pas avoir pris la mesure de la gravité de cette résurgence de la rougeole. Les États ont même perdu plus de 12 milliards de dollars de financement pour leur programme de vaccination des enfants. La situation ne devrait donc pas s'améliorer et en novembre prochain, une commission d'experts internationaux devrait déterminer si les États-Unis peuvent toujours faire partie des pays considérés comme ayant éliminé la rougeole.
0: Merci à Aviva Fried, notre correspondante aux États-Unis. Pour en parler, nous recevons ce matin Olga Chatzis. Vous êtes pédiatre, infectiologue aux cliniques universitaires Saint-Luc. Bonjour.
18: Bonjour.
0: Merci d'être avec nous ce matin. Cette recrudescence des cas de rougeole, elle s'observe particulièrement sur le continent américain, mais est-ce que c'est aussi le cas chez nous ?
18: Alors ici, actuellement, cette année, chez nous, non, c'est pas le cas. La dernière grosse épidémie qu'on a eue, c'était en 2024. Et l'année passée, en 2025, il y a eu aussi une petite épidémie, mais un peu plus localisée en Flandre, à Anvers, en fait. Mais cette année, on reste dans des taux qui restent encore acceptables.
0: Le contexte n'est pas le même, évidemment, aux États-Unis qu'ici. Mais comment on peut expliquer ces deux petites épidémies dont vous nous parlez ? Est-ce que ce sont des parents qui n'ont pas vacciné leur enfant ? Que disent-ils, en fait ?
18: Alors, au fait, mais comme ça a été dit dans le sujet juste avant moi, pour pouvoir avoir un contrôle ou une éradication de la rougeole, on doit avoir des taux de vaccination très élevés, au-dessus de 95%, mais pour deux doses de vaccin. Ici, en Belgique, on vaccine nos enfants la première dose vers l'âge de 1 an, et là, on a vraiment des couvertures qui sont très très bonnes, parce qu'on atteint des taux de 96% pour toute la Belgique. Par contre, pour la deuxième dose, qu'on donne entre 7 et 8 ans, là, les taux de vaccination chutent et on est aux alentours de 82%, ce qui est bien en deçà du taux recommandé de 95%. Et c'est pour cette raison, en fait, que en cas, si une personne en fait, présente la rougeole, elle va la transmettre à des personnes qui sont non vaccinées, non immunisées. Il faut savoir que la rougeole est une maladie extrêmement contagieuse. C'est une d'ailleurs des maladies les plus contagieuses qui existent. Si vous vous rappelez, pendant le Covid, on a beaucoup parlé de ce R0 qui était le nombre de personnes qu'une personne malade peut contaminer. Et ici, on est aux alentours entre 15 et 20. Donc, une personne qui est malade de la rougeole peut contaminer jusqu'à 20 personnes qui ne sont pas immunisées contre la rougeole.
0: C'est énorme. Alors, un mot de la maladie elle-même, très contagieuse, ça vous l'avez dit. Est-ce qu'on peut rappeler avec vous ce que c'est la rougeole et quels en sont les symptômes aussi ?
18: Oui, tout à fait. Donc, la rougeole est une maladie virale. Ça débute, en fait, il y a plusieurs phases à la maladie. La première phase, ça commence avec une infection des voies respiratoires supérieures classique, je dirais un gros rhume, avec de la fièvre et aussi, un fait important, une grosse conjonctivite. Donc, des yeux très, très rouges. Donc ça, voilà, c'est la première phase qui peut durer entre 3 et 7 jours. Et ensuite apparaît secondairement l'éruption. Les boutons, donc, qui commencent en priorité au niveau du visage, surtout derrière les oreilles. Et puis, en 3-4 jours, l'éruption va diffuser sur tout le corps, le tronc et sur les membres. Donc, et c'est vraiment ça qui est compliqué aussi avec la rougeole, c'est qu'au début, bah, les symptômes sont très aspécifiques et donc on n'y pense pas d'office à la rougeole, alors que le patient est déjà contagieux.
0: Et vous dites, vous êtes pédiatre infectiologue, hein, on le rappelle, c'est surtout dangereux pour les enfants parce qu'ils sont les plus exposés, parce qu'ils sont les plus fragiles. Qu'est-ce qui se passe spécifiquement avec cette population-là ?
18: Donc effectivement, les plus à risque de développer la rougeole, c'est les enfants, on va dire les enfants surtout de moins de 5 ans, et alors aussi plus particulièrement les enfants de moins de 1 an, parce que c'est une population qui n'est pas vaccinée et qui perdent la protection que leurs mamans leur ont conférée par la transmission des anticorps pendant la grossesse. Et ces enfants-là finissent vraiment plus souvent à l'hôpital pour diverses raisons, notamment la première, c'est que bah, ils ont du mal à s'alimenter ou à s'hydrater, donc on doit les hospitaliser pour les mettre en perfusion. Et il peut faire aussi des complications de la maladie. Et les jeunes enfants, les moins de 2 ans, sont plus à risque de faire des complications neurologiques comme des encéphalites. Donc c'est une inflammation du cerveau qui peut laisser des séquelles au niveau neurologique importantes et à vie.
0: C'est ça. Donc pour bien comprendre, on peut s'en sortir, ce n'est pas d'office mortel, mais il peut aussi rester des graves conséquences au niveau neurologique. Quelles sont les mesures qu'on va prendre quand un enfant est diagnostiqué et en ayant la rougeole ? Est-ce qu'il doit être hospitalisé ? Qu'est-ce qu'on fait ?
18: Alors, pas d'office. Bon, ça dépendra évidemment de son état, mais l'hospitalisation n'est pas d'office nécessaire. Souvent, on va lui proposer de rester à la maison le temps de la contagiosité. Et la contagiosité commence 4 jours avant l'éruption et jusqu'à 4 jours après le début de l'éruption. Et on va le surveiller cliniquement. Après, il faut savoir que la rougeole est une maladie à déclaration obligatoire. Donc, une fois qu'on a une suspicion de rougeole, on doit en informer les autorités et les autorités vont faire une enquête pour identifier tous les contacts qui ont été à risque, tous les contacts proches du cas index. On va contacter ces personnes, voir si elles sont vaccinées correctement, donc avec 2 doses du vaccin. Et si tel n'est pas le cas, on va les proposer de les vacciner à ce moment-là pour faire une prophylaxie qu'on appelle post-exposition, pour essayer vraiment de casser les chaînes de transmission.
0: C'est ça, pour assurer un suivi et éviter la propagation. Une dernière question peut-être, ce qui se passe aux États-Unis, c'est-à-dire cette méfiance vis-à-vis de la vaccination, est-ce que ça vous inquiète? Est-ce que vous dites que ça peut arriver chez nous dans de telles proportions où la mentalité, elle n'est pas la même?
18: Alors, c'est difficile à répondre à cette question, évidemment. Alors, c'est sûr que on a aussi affaire à des vaccino-sceptiques, pas dans les mêmes proportions qu'aux États-Unis, et on a de la chance quand même ici en Belgique aussi d'avoir un qui nous soutient, où on a aussi des financements pour la vaccination des enfants, parce qu'il faut savoir que tous ces vaccins sont gratuits aussi, hein, donc ça c'est important à savoir, mais il y a effectivement des petits groupes de personnes qui sont plus vaccino-sceptiques, et puis il n'y a rien à faire, hein. On regarde évidemment ce qui se passe partout dans le monde, et on regarde surtout vers les États-Unis. Donc oui, ça nous inquiète en tant que médecins, surtout qu'il y a quelques mois, les États-Unis ont aussi retiré d'autres vaccins du calendrier vaccinal des enfants. Et donc les gens peuvent se dire en Europe, mais s'ils le font aux États-Unis, c'est vrai que c'est peut-être pas quelque chose de bien de vacciner nos enfants. Donc ils vont peut-être aussi faire un petit peu marche arrière. Donc ce qui se passe aux États-Unis peut avoir un impact effectivement chez nous aussi.
0: Et on rappelle qu'il faut 95% de couverture vaccinale pour protéger la population. Merci beaucoup Olga Chaziz d'avoir été avec nous ce matin. Je rappelle que vous êtes pédiatre infectiologue aux cliniques universitaires Saint-Luc. Il est 7h20 sur la première. L'heure de faire un petit point sur vos conditions de circulation. Olivia Rox, est-ce que ça roule bien?
19: Eh bien, ça roule toujours très bien, aussi bien sur les axes qui mènent à la capitale que sur le ring de Bruxelles. J'en profite pour vous rappeler un événement qui vous a un petit peu ralenti hier. Ce sera certainement le cas encore aujourd'hui en fin de matinée. Il s'agit de la foire forestière à Bertry. Vous voilà donc informés.
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0: 7h21 et comme chaque jour, cette semaine, on s'intéresse aux collections insolites des Belges avec notre série estivale. Plusieurs passionnés nous ont ouvert grand leurs portes pour leur parler de leurs précieux trésors et le moins que l'on puisse dire, c'est que celle d'aujourd'hui prend beaucoup de place puisque Guylain Maï a collectionné des voitures toute sa vie. Une partie est visible à l'Auto World au cinquantenaire, c'est à Bruxelles, mais la plus grande partie est installée dans le musée Maï Mobile à Leuze en Hainaut. Sarah Hendricks et Joachim de Koster nous font découvrir cette impressionnante collection.
21: C'est un son qui nous replonge dans une époque lointaine. Ce klaxon, c'est celui d'une superbe Delaunay Belleville, une voiture prestigieuse construite en 1911 et désormais exposée au musée Maï Mobile à Leuze en Hainaut. Anne Tribollet, déléguée de direction et guide au musée, la connaît bien.
22: C'est une commande spéciale du tsar Nicolas II de Russie. C'est ce qu'on appelle un coupé de ville coupé chauffeur. Donc le chauffeur est assis à l'extérieur du véhicule, car évidemment, les gens qui savaient se permettre un tel véhicule savaient aussi se permettre les services d'un chauffeur. Alors un tel véhicule coûtait plus cher qu'un bel hôtel particulier à Paris.
21: Ce véhicule d'exception fait partie d'une collection unique au monde, accumulée depuis les années 50 par Guylain Maï, un garagiste gantois. Un peu plus de 1000 voitures de toutes les époques et de tous les pays sont actuellement préservées par une association créée par ses descendants. Et certaines ont eu leur petit succès sur grand écran.
2: Monsieur Clémenceau.
22: Il y a aussi certaines stars de cinéma, comme par exemple cette Rochelle Schneider. Elle a participé donc à la série télévisée française Les Brigades du Tigre, le film belge Le Maître de Musique avec José Van Damme et Philippe Voltaire, et le film américain Darling Lily avec Rock Hudson et Julie Andrews. Alors pour la petite anecdote, Rock Hudson, acteur américain, avait l'habitude de rouler en voiture à boîte automatique, et malgré les nombreux cours particuliers donnés par Guylain Maï, il n'a jamais été capable de conduire ce véhicule. On a aussi par exemple une Horsch qui a donc participé au film Le Jour le plus long. Et il y en a encore bien d'autres, parce que souvent pour les tournages, comme pour Le Jour le plus long, il ne fallait pas une voiture, mais il fallait une trentaine de véhicules.
21: Dans les années 70, Guylain Maï crée un premier musée dans le Limbourg. Puis en 1984, il s'installe à l'Auto World à Bruxelles. Mais bien vite, les lieux se révèlent trop étroits.
22: C'est à ce moment-là que Yvan Maï, le fils aîné de Guylain, a donc sillonné tout le Benelux et le nord de la France à la recherche d'un bâtiment suffisamment grand et adapté. Et en 1997, il a donc trouvé cette ancienne usine de textile, Ernalstein, qui malheureusement avait fait faillite. La ville de Leuze-en-Hainaut a immédiatement été intéressée, ils ont racheté le bâtiment et c'est à ce moment-là que nous avons créé donc l'ASBL Maï Mobile et qu'on a entamé le fameux déménagement du siècle qui va donc durer 3 ans.
21: Une sacrée aventure depuis le cirque d'hiver à Gand où était entreposé le gros de la collection. Aujourd'hui encore, le musée de Leuze-en-Hainaut ne peut pas tout exposer.
22: Nous avons encore donc à peu près 20 000 mètres carrés avec donc énormément de trésors cachés, mais que nous sortons donc régulièrement. L'exposition varie tous les ans.
3: Ici, vous pénétrez alors dans la salle des voitures des 30 Glorieuses.
21: C'est Michel Weber, bénévole au musée, qui poursuit la visite avec nous.
3: Donc, il va plaire aux boomers dont je suis. Donc, vous avez toutes les voitures qui ont été, pas toutes évidemment, mais un beau panel des voitures qui ont été construites entre les années 50 et 80. De quoi attiser la fibre nostalgique des plus âgés. Il y a Renault Fuego également, pour les plus anciens, la Renault 12, la Commodore GS, les Toyota Corolla, les premières qui sont venues sur le marché, la Ford Capri, à la Triumph Stag, la 504 Coupé, magnifique. Et alors ici, nous pénétrons alors dans la salle Fiat.
21: Et puis au bout du musée, une salle un peu particulière, plongée dans la pénombre et le silence.
3: On entre dans la salle que j'appellerais la salle Urbex. Parce que vous avez l'impression de rentrer dans un endroit un peu interdit, où vous découvrez des véhicules qui ont, semble-t-il, été abandonnés pendant des années. Donc, dont celle-ci, le magnifique Aston Martin DB2, qui a appartenu au prince Baudouin, qui n'était pas encore roi à l'époque.
21: Bugatti, Tatra, BMW, autant de trésors recouverts d'une couche de poussière vieille de 30 ou 40 ans qui fait le charme de cette salle.
3: Il ne faut jamais oublier que la principale raison de cette collection, c'est que le propriétaire trouvait dommage que toutes ces voitures dans les années 50 soient démolies et broyées. Et il a essayé d'en sauver le maximum. Il n'a pas encore réussi malheureusement à les restaurer toutes, mais sur les 1000 que compte la collection, il y en a déjà environ 400 de restaurés. Mais maintenant, comme la restauration devient de plus en plus chère, c'est de plus en plus long pour en restaurer une.
21: Michel, Anne et tous les autres membres de l'association et de la famille Maï poursuivent malgré tout le travail pour rendre honneur à Guylain Maï et continuer de partager au public son extraordinaire collection.
0: Voilà pour ce reportage de Sarah Hendricks et Joachim de Coster dans notre série estivale consacrée aux collectionneurs et collectionneuses. Demain, on prendra la route du sud de la Belgique à Petit-Voir, c'est près de Neuchâtel. Un ancien employé de la RTT a créé un musée dédié à sa collection de téléphones à découvrir demain vers 7h20.
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0: Les infos de ce mercredi 29 juillet, le pic de chaleur attendu aujourd'hui en France à partir de ce midi. La Gironde, les Landes et 13 autres départements passeront en vigilance orange canicule jusqu'à 42 degrés dans le sud-ouest. Et les vents doivent se renforcer dans la soirée. Hier, il y a eu une quinzaine de reprises de feu, des milliers de vacanciers, 4000 priés de plier bagages à Lacanau. Ces reprises ont été

0: avoir frappé trois pétroliers dans le détroit d'Ormuz. L'armée américaine dit avoir intercepté des missiles lancés contre ses bases au Moyen-Orient. Les États-Unis et l'Arabie Saoudite qui ont aussi mené des frappes en Irak contre des intérêts iraniens. Au moins 13 morts, le bilan provisoire du tremblement de terre dans le sud-ouest du Japon. Ce matin, les secouristes sont toujours à la recherche de victimes, de survivants éventuellement piégés dans les décombres d'un centre commercial dont un étage s'est effondré. Plus de 9000 Japonais se sont réfugiés dans des abris d'évacuation. Un mot de football, Loïs Openda arrive à Lyon, prêté par la Juventus. Il n'avait pas du tout réussi à convaincre la saison dernière en Italie. Il n'avait marqué que 2 buts en 34 matchs. Résultat, il n'avait pas été retenu parmi les 26 Diables Rouges pour la Coupe du Monde. Et puis un mot de cyclisme, Wout van Aert de retour à la compétition. Au Tour cycliste du Danemark, une course de 5 jours. Ce sera la première course du Belge depuis les classiques printanières et depuis sa blessure au coude. Une préparation aussi avant le Tour d'Espagne qui commencera dans quelques jours.
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0: La suite de notre programme, notre invité ce matin est Christian Clot, explorateur et chercheur franco-suisse. Il a mené une 60aine d'expéditions à travers le monde pour tester les conditions les plus extrêmes sur le corps humain, car ce qui l'intéresse, c'est l'adaptation humaine en ces périodes de canicule. Et parce qu'on sait que cela ne va pas s'arranger, on va s'interroger sur les changements nécessaires dans nos sociétés pour faire face. Rendez-vous à 7h45 et vous pouvez déjà réagir et poser vos questions sur WhatsApp 0471 200 500. Il y aura votre revue de presse. Vos journaux parlent autant de Chine, le géant de l'ultra fast fashion, que du jusqu'au boutisme de Vladimir Poutine. Ce sera dans un instant. Et nous irons aussi aux Pays-Bas parler violence conjugale, des femmes forcées par leur compagnon à se faire tatouer. Une fondation les aide à effacer ces marques de la violence de manière gratuite. Un petit mot de la météo. Aujourd'hui, canicule, donc on va dépasser les 35 degrés et le soleil sera au rendez-vous. Il est 7h32. Mélanie Joris, on vous accueille donc pour la revue de presse des éditos. Et ce matin, eh bien, les éditos, ils évoquent tous des sujets très différents. Il y a des jours comme ça. Alors qu'hier, La Libre nous parlait du courage du colibri face aux incendies. Eh bien, ce matin, c'est le pessimisme qui règne face au jusqu'au boutisme de Vladimir Poutine.
2: Oui, hier, Dorian Demeus nous avait offert une petite note de poésie. Mais aujourd'hui, il fait ce constat. Le maître du Kremlin s'embourbe dans une guerre interminable. Et pourtant, l'homme ne donne aucun signe d'apaisement ou de découragement. Au contraire, plus le bilan s'alourdit, notamment en pertes humaines, plus il semble déterminé à poursuivre sa conquête. À l'heure où cette guerre se joue aussi sur le sol russe, où les drones ukrainiens parviennent jusqu'aux raffineries, aux dépôts commerciaux, aux infrastructures logistiques, l'économie russe commence à s'essouffler, les investissements tardent à venir, mais la Russie dispose encore de ressources financières, humaines, militaires. Car dans cette guerre, la Russie joue avec des cartes particulières, celles du régime autoritaire. Poutine n'est pas soumis aux mêmes contraintes qu'un dirigeant démocratique qui devrait lui rendre des comptes après 4 ans de guerre et de sacrifices. Non, Poutine, lui, il impose, quitte à choisir l'escalade, quitte à choisir la fuite en avant, en misant sur le temps et sur l'usure. Mais les Ukrainiens tiennent le coup, soutenus par les Européens, portés par leurs innovations technologiques. Alors oui, leur rapport de force s'équilibre, mais l'éditorialiste de La Libre n'est pas pour autant rassuré, car dit-il, un Poutine fragilisé n'est pas nécessairement un Poutine moins dangereux.
0: Le Soir a choisi un tout autre sujet et fait un focus sur l'industrie textile et la fast fashion.
2: Oui, l'éditorialiste du Soir, Amandine Clot, évoque la reine de la fast fashion sous stéroïdes, plus connue sous le nom de Chine. La plateforme chinoise de vente en ligne voit pour la première fois son modèle financier vacillé. Ses comptes sont même passés dans le rouge au premier trimestre 2026. Alors le consommateur aurait-il tourné le dos à ce modèle d'ultra fashion où 4700 nouveaux vêtements sont mis en ligne chaque jour ? Non. La crise du pouvoir d'achat est toujours bien là et Chine continue de proposer des vêtements moins chers que la plupart de ses concurrents. Non, la plateforme doit plutôt faire face à de nouvelles législations qui plombent les coûts, notamment via une taxe sur les colis à bas prix. Alors Chine, un pied dans la tombe, Non, l'éditorialiste est réaliste. Les effets de ces nouvelles règles seront provisoires, le temps d'ajuster le modèle et de mieux contourner les dites règles. Une occasion loupée donc, d'autant que cette nouvelle législation ne s'attaque pas au vrai problème, celui de la surproduction de vêtements, alors que cette industrie est l'une des plus polluantes au monde, responsable de 8% des émissions mondiales de gaz à effet de serre. Loin de jeter la pierre à Chine uniquement, l'éditorialiste rappelle que des grands groupes européens ont aussi leur part

0: de responsabilité à encaisser comme Zara et H&M.
1: Pour terminer cette séquence, une fois n'est pas coutume, vous voulez mettre en avant un édito très positif ce matin.
0: Oui, Marie, on en a tous besoin, hein, il faut bien le dire. Et cet édito, eh bien, c'est celui du Morgan et je suis sûre qu'il vous tirera un petit sourire. Il s'intitule « Hommage aux animateurs jeunesse ». La journaliste Anne Vandenbroek le reconnaît. Dans ses colonnes, on a plus souvent l'habitude de lire ce qui ne va pas dans le monde. On a assez parlé du climat qui met le monde à feu et à sang, des politiques qui prennent des décisions qu'on ne comprend pas, des guerres qui nous empêchent de dormir, de ce smartphone qui reste vissée à notre main. Alors cette maman journaliste, eh bien, elle vient tout juste de déposer sa fille de 7 ans pour une semaine de camp et elle a eu envie de mettre les monos à l'honneur. Si les parents peuvent travailler cet été, c'est grâce à eux. Si les enfants se couchent chaque soir, épuisés mais heureux, c'est grâce à eux. Et de sourire lorsqu'une petite photo est envoyée. On y voit nos enfants lors d'une de leurs nombreuses activités, portant les mêmes vêtements que lorsqu'on les a déposés, espérant qu'ils ont changé de sous-vêtements, mais on le sait bien, les chances sont minces. Et de s'incliner avec élégance quand il sera enfin le temps des vacances en famille, ce qui continuera de briller dans les yeux de nos enfants, ce sont les moments qu'ils ont vécus en camp ou en colo.
1: Autour d'un beau feu de camp. Merci Mélanie Joris aussi pour cette petite touche de
0: ça
1: poésie,
0: bien,
1: enfin de revue de presse, effectivement. Et on salue d'ailleurs ce matin tous les parents d'enfants qui sont actuellement au camp et les animateurs et animatrices qui sont à leur côté. Il est 6h37. Voici Lana Del Rey pour poursuivre. Et d'ici quelques secondes, nous allons aux Pays-Bas pour parler violence conjugale.

0: First Light, c'était Lana Del Rey sur la première. On attend la sortie de son 10e album studio, Stove, qui est annoncé pour cette année. Il est 7h40. On va s'intéresser ce matin à une forme méconnue de violence conjugale des femmes qui ont été tatouées de force par leur partenaire. Aux Pays-Bas, une fondation les aide à effacer ces tatouages gratuitement. On en parle avec vous, Annick Kappel, bonjour.
1: Bonjour.
0: Votre récit, il commence à Rotterdam avec Joke, une Néerlandaise de 53 ans.
1: Oui, quand elle soulève son t-shirt, le dos de Joke est entièrement recouvert de tatouages. Sur ses bras, ses jambes, c'est pareil. Partout, un prénom gravé dans sa peau, Hans, celui de son ex-compagnon qui l'a violenté pendant des années.
2: Je me suis retrouvée entre les mains d'un narcissique psychopathe. D'abord, il m'a complètement coupée de mes enfants et de ma famille. Il a dépensé tout mon argent, m'a enfermée dans des caravanes et des granges, puis, sous la contrainte, m'a fait tatouer de la tête aux pieds.
1: Il y a quelques mois encore, son visage et son cou étaient eux aussi recouverts de tatouages, comme il le montre sur des photos à peine croyables. Le front, le nez, le menton et même les paupières.
0: Et Joke n'est pas un cas isolé, Annick.
1: Non, notre deuxième témoin, que nous appellerons Bonnie, a elle aussi subi des années de violence. Un jour, son compagnon l'emmène dans un salon de tatouage, juste au-dessus du pubis. Il lui fait graver « propriété de », suivi de son nom à lui.
3: Quand nous avons eu fini, il était très fier. Et je lui appartenais. Il disait souvent, tu dois regarder ça parce que tu es ma propriété. Ça vous détruit mentalement. Mais pour tout le monde, il était le partenaire idéal. Quand j'essayais d'en parler, on me répondait, ce n'est pas possible, il est tellement gentil.
1: Et ce phénomène ne se limite pas aux Pays-Bas. Des affaires similaires ont également été rapportées aux États-Unis, par exemple. Kilian Teuben est spécialiste au sein d'une organisation d'aide aux victimes de violences conjugales. Pour elle, ces tatouages forcés restent difficiles à repérer, tout simplement parce qu'ils sont souvent cachés sous les vêtements.
4: Les tatouages forcés sont une forme très spécifique de violence domestique. Je n'y suis pas confrontée tous les jours, mais cela existe. Ces victimes ne sont pas seules et elles doivent savoir qu'elles peuvent demander de l'aide.
0: Et cette aide, Annick, les victimes néerlandaises la trouvent notamment auprès d'une fondation qui détatoue ces femmes gratuitement.
1: Oui, revenons à Joke. Il y a 2 ans et demi, elle parvient à s'enfuir et elle est orientée en effet vers cette fondation, Spijt van Tattoo, regret du tatouage en français. Son fondateur, Andy Hahn, se souvient du choc de sa première rencontre avec Joke.
5: Je ne savais pas où regarder. Son visage, sa poitrine, ses yeux, son nez, tout était couvert. Je ne savais pas par où commencer, parce que 99% des gens veulent enlever seulement un nom ou un texte. Elle, c'était tout le corps.
1: Andy Hahn est des tatoueurs depuis 30 ans. Avec son épouse, il consacre une journée par semaine à effacer gratuitement les tatouages des victimes. Pour son visage, Joke a déjà subi 12 séances de laser. La douleur est telle qu'un chirurgien plasticien doit anesthésier la zone avant chaque traitement. Mais séance après séance, Joke retrouve son visage. Aujourd'hui, grâce au maquillage, les tatouages sont à peine visibles. Elle reprend goût à la vie.
2: Tu n'imagines pas à quel point ça me rend heureuse. Pendant plus d'un an, j'ai eu des pensées suicidaires. J'avais envie de me cacher sous une pierre tellement j'avais honte.
1: Il faut savoir que le détatouage coûte environ 10 fois plus cher que le tatouage lui-même. Pour Joke, le traitement devrait atteindre 100 000 euros. Une campagne de financement participatif a déjà permis de récolter plus de 30 000 euros, le reste étant largement pris en charge grâce au travail bénévole d'Andy Hahn. Depuis, Andy Hahn a reçu des dizaines de demandes et selon lui, ce n'est que la partie émergée de l'iceberg.
0: Nous étions aux Pays-Bas avec cette rencontre, ces témoignages. Merci beaucoup Annick Kappel, il est 7h44. Olivia Rox, le point sur les routes avec vous et une circulation toujours fluide à cette heure-ci.
6: Exactement, un réseau routier tout à fait calme, pas d'accident, pas d'incident également à vous signaler. Au niveau du rail, pas de ralentissement ni de perturbation. Je rappelle qu'on a un événement qui vous a quelque peu ralenti en fin de matinée hier. Ce sera certainement le cas ce matin. Il s'agit de la foire forestière de Bertry.
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0: Il est 7h47. Il est 7h47, on va bien le dire, on va commencer par ça. Bonjour Jennifer Istas.
15: Bonjour.
0: Votre invité ce matin est le chercheur et explorateur franco-suisse Christian Claude. Décidément, j'arrive plus à parler ce matin, ça va aller. Je vous laisse la main.
15: Bonjour Christian Claude.
16: Bonjour.
15: Vous avez testé les limites du corps humain lors d'une soixantaine d'expéditions dans les milieux les plus hostiles de la planète. En 2011, par exemple, vous avez passé 20 jours dans un désert iranien réputé comme étant l'endroit le plus aride sur Terre où les températures dépassent les 58 degrés à l'ombre. Alors, on ne sera pas demain dans ce cas de figure, mais tout de même, il y a les différents rapports du GIEC, Copernicus, qui émettent l'hypothèse que les températures pourraient augmenter de plus de 5 degrés d'ici à la fin du siècle. D'autres rapports sont même encore plus pessimistes. Alors, Christian Claude, on a d'abord envie de vous demander, au vu de toutes vos recherches, quel est, selon vous, l'impact que peut avoir la chaleur sur les êtres humains?
16: Alors, malheureusement, il est relativement important, cet impact. Il touche trois domaines. Il y a la partie physiologique, ça, on la connaît, on transpire plus, on est plus fatigué, on se sent moins capable de faire des choses. Ça, c'est quelque chose qui est assez connu et puis qui, malheureusement, va provoquer des maladies potentielles si on ne fait pas attention. La deuxième chose qui est moins connue, c'est les impacts sur le cerveau. C'est-à-dire qu'on a vraiment une dégradation de la compétence cognitive, tout simplement parce que le cerveau cherche à se maintenir à 36,5, 37 degrés, et que comme il fait chaud à l'extérieur, il doit beaucoup lutter pour le faire. Pour ça, il va devoir dégrader un peu son fonctionnement pour éviter de trop travailler. Donc, il va éliminer des compétences. On va perdre un petit peu la mémoire à court terme. Et puis, petit à petit, on va être moins capable de faire des actions complexes, d'être fin dans sa manipulation, de pouvoir faire des calculs. Et puis, enfin, on va dégrader sa compétence sociale parce que ça demande beaucoup d'énergie. Et là, on est vraiment dans ce qui est la troisième effet de la chaleur, c'est qu'on a moins envie d'être en société quand il fait très chaud et on a moins envie de travailler avec les autres. Et ça, c'est un impact qui peut être assez embêtant quand on a un besoin de coopérer dans des conditions un peu difficiles. Et c'est quelque chose sur lequel on va devoir beaucoup travailler.
15: Est-ce que cet impact, il est le même pour tout le monde?
16: Alors, non, il y a une grande variabilité inter-individuelle face à la chaleur. On n'a pas tous la même réaction, on n'a pas tous les mêmes compétences. Il y a une partie qui est innée, malheureusement, c'est comme ça, on ne peut pas aller contre. Et puis il y a toute une partie aussi d'entraînement et surtout de manière de boire. On voit quand même que quand il fait chaud, il y a beaucoup de monde qui est déshydraté parce qu'en fait, on n'apprend pas à boire dans nos pays. Ce n'est pas quelque chose qui est habituel pour nous. Et donc, on ne boit soit pas assez, soit pas forcément bien. Par exemple, on boit beaucoup d'eau, mais on n'a pas assez de sels minéraux dans le corps. Donc, en fait, on n'assimile pas l'eau. Donc, il y a tout un entraînement à la manière de s'hydrater à la chaleur.
15: Oui, vous dites qu'il faut réapprendre à boire. C'est-à-dire, comment est-ce qu'on boit correctement quand il fait chaud ?
16: Alors déjà, il faut éliminer cette idée qu'on ne doit boire qu'un litre et demi ou deux litres par jour, comme on entend un peu parfois, parce que boire au-delà, ça mettrait en danger nos reins. Quand il fait très chaud, il faut boire plus que deux litres, jusqu'à trois, voire quatre litres. Mais en revanche, il faut boire de l'eau qui est minéralisée, à savoir qu'il y a suffisamment de sels minéraux dedans, par exemple un tout petit peu de sel ou de ce qu'on appelle les électrolytes, parce que sinon effectivement il y a une dégradation du sodium dans les reins et on n'arrive pas à assimiler l'eau complètement et là les reins peuvent se mettre en danger. Donc effectivement il y a tout un apprentissage, ça paraît un peu bizarre de devoir réapprendre à boire, mais face à la chaleur c'est une nécessité.
15: Femmes, hommes, est-ce que là aussi il y a des différences face à la chaleur, les corps réagissent différemment ?
16: Alors oui, il y a des petites différences physiologiques. Par exemple, les femmes ont des glandes sudoripares qui permettent de transpirer justement légèrement plus petites, ce qui peut expliquer une moins bonne transpiration face à la chaleur. Mais il y a d'autres facteurs beaucoup plus sociétaux, notamment par exemple les femmes boivent moins que les hommes. Et ça, c'est bien de la scolarité, parce que dans beaucoup de cadres, dans les écoles, les toilettes sont sales. Et comme les filles sont obligées de s'asseoir, elles n'ont pas envie de le faire. Donc elles se restreignent de boire pour ne pas devoir aller aux toilettes. Et donc elles perdent l'habitude de boire. Donc on voit vraiment qu'on a des phénomènes sociétaux qui impactent la chaleur sur le genre. Et puis, il y a aussi l'impact que souvent, ce sont les femmes qui font le plus d'actions nécessaires, faire les courses, s'occuper des enfants et autres, ce qui a un augmentant de la chaleur assez important. Donc oui, il y a une différence de genre, mais qui n'est pas que physiologique, qui est aussi sociétale.
15: Dans vos recherches, vous dites aussi, on fait souvent attention aux personnes âgées dans ce genre de situation quand il fait très chaud, mais on oublie souvent aussi les 18-35 ans. Pourquoi ?
16: Tout simplement parce qu'on pense que les 18-35 ans sont en bonne forme, qu'ils vont bien, qu'il n'y a pas tellement de problèmes et puis qu'ils sont pas en danger face à la chaleur. Malheureusement, c'est pas le cas, hein, quand les températures dépassent 32-33 degrés et puis évidemment, plus ça va, plus c'est impactant. Eh bien, les jeunes, souvent, sont moins considérants de la chaleur. Donc, ils vont continuer de vouloir agir comme si de rien n'était. Ils vont continuer de faire du sport, de faire des choses du quotidien. Et malheureusement, on voit aujourd'hui dans les hospitalisations que si effectivement, il y a environ 65-66% de personnes âgées ou très très jeunes, eh bien, le reste, ce qui représente quand même plus de 30%, ce sont des jeunes qui font des erreurs à la chaleur. C'est pas qu'ils sont donc moins compétents à la chaleur, c'est qu'ils font plus de choses qui les dégradent dans ces conditions. Donc, il faut faire vraiment très attention. Ça touche tout le monde. Alors, au-delà de 40 degrés, là, c'est vraiment le 100% de la population qui est impactée, et ce, partout dans le monde. C'est pas parce qu'on vit dans un pays chaud qu'on n'est pas impacté par la chaleur, par exemple.
15: On a bien compris quel est l'impact de la chaleur sur les êtres humains. Est-ce qu'il est possible, Christian Clotte, de s'adapter d'une certaine manière ? Est-ce que nos corps peuvent évoluer pour s'adapter à cette situation ?
16: Alors, très peu. Il n'y a pas une véritable adaptation à la chaleur, une adaptation qui signifie une transformation en profondeur, de manière pérenne, de certains de nos organes. Ça, ce n'est pas vrai. Alors, ce sera peut-être vrai dans quelques centaines d'années. Aujourd'hui, non, on n'a pas d'adaptation. On s'acclimate à la chaleur. Donc, c'est vrai qu'au début de la chaleur, notre corps va commencer à réagir. Il va peut-être augmenter un tout petit peu la taille des glandes sudoripares. Il va modifier sa manière de faire circuler le sang. Donc, on a une légère acclimatation qui va disparaître quand la chaleur disparaît. Il faudra recommencer à la prochaine chaleur. Mais cette acclimatation, elle est assez faible. Et lorsque les températures, encore une fois, dépassent les 40 degrés, il n'y a plus de vraie acclimatation. La seule vraie adaptation à la chaleur qu'on peut avoir, c'est une adaptation sociale, par exemple de changer les horaires de travail, de moins faire d'efforts l'après-midi et autres solutions de ce type-là.
15: On va en arriver aux solutions dans quelques instants, mais est-ce que ça veut dire que d'autres populations qui vivent plus dans le sud, qui ont plus l'habitude d'être confrontées à des températures élevées que nous, populations plutôt du nord, est-ce qu'elles ne sont pas plus adaptées que nous, finalement ?
16: Alors, elles sont plus habituées, donc elles vont moins faire d'erreurs à la chaleur, mais leur corps est lui aussi soumis à la chaleur. Alors, comme je vous le disais, elles ont une acclimatation qui se fait souvent plus tôt en saison parce qu'il fait plus chaud dès les mois d'avril-mai. Mais la réalité, c'est qu'on le voit même dans des pays où il fait déjà très chaud, comme le Pakistan, le Mexique, l'Inde. Eh bien, lorsque les températures augmentent, les populations sont terriblement impactées. La quantité de mortalité est largement en augmentation. Donc, malheureusement, non, l'humain n'est pas fait pour vivre dans des très grandes chaleurs. Et seules les adaptations sociétales et technologiques le permettent.
0: Christian Clos, on a beaucoup parlé ici de vigilance individuelle, de nos organismes aussi, la manière dont ils réagissent. Difficile tout de même de dissocier tout cela des décisions politiques et des changements structurels. Si vous deviez épingler les changements prioritaires à mettre en place au niveau collectif, vous diriez quoi ?
16: Alors, il y en a deux qui sont très clairs. La première, c'est vraiment le changement des horaires de vie. Pas seulement des horaires de travail. Il faut que tous les horaires changent. Par exemple, quand les chaleurs arrivent, on pourrait dire que de 1er juin jusqu'au 30 septembre, eh bien, on recule de 2, voire de 3 heures nos horaires habituels. Si on commence habituellement l'école à 8 heures, bah pourquoi pas la commencer à 6 heures, et ainsi de suite. Donc vraiment, tout changer les horaires de vie pendant la période de chaleur, c'est la seule solution facile à mettre en place, qui ne coûte rien et qui permet vraiment de lutter contre la chaleur pour ne pas devoir travailler l'après-midi. Ça, c'est la première mesure. La deuxième mesure, c'est clairement l'éducation. Il faut absolument que les écoles intègrent l'éducation à la chaleur dès le plus jeune âge. Dès qu'on a 5 ans, on peut comprendre les choses. Et donc, il faut que l'éducation s'adapte au changement climatique également.
15: Est-ce qu'on a déjà vu des changements de cette sorte, quelque part dans le monde, dans des pays qui sont proches ou éloignés ?
16: Oui, il y a des pays qui ont commencé vraiment à travailler sur ces notions-là. Alors, certains pays qui sont moins connus peut-être, mais le Rwanda, par exemple, fait un gros travail pour que l'environnement soit intégré au quotidien des populations et de la vie de tous les jours, avec une éducation qui a été adaptée, des réglementations qui ont été adaptées, l'inclusion de l'environnement dans la Constitution. On a des pays comme le Canada, la Finlande aussi, qui ont commencé à intégrer vraiment ces notions-là avec une éducation beaucoup plus spécifique. Et puis, on a d'autres cas de figure, comme des pays comme le Japon, c'est pas pour la chaleur, mais par exemple, ils ont intégré dès l'éducation des enfants les tremblements de terre et la réaction aux tremblements de terre parce que c'est fréquent chez eux. Et ben, on va devoir faire le même principe chez nous pour la chaleur.
15: Est-ce que on voit un début de changement chez nous ou on en est loin ?
16: J'aimerais vous dire que oui, parce que ce serait positif, mais on en est malheureusement très loin. Aujourd'hui, nos pays n'ont pas encore compris les enjeux, l'ampleur. On voit encore que, alors qu'on est en pleine canicule, qu'on a des feux de forêt dans tous les sens, malheureusement, et qu'on a des impacts terribles dus à ce dérèglement climatique, eh bien, on voit encore des réglementations qui passent, qui sont totalement à l'opposé du besoin. On voit encore que la nature n'est pas considérée dans notre quotidien. Et on a un travail énorme à faire. Alors, je dirais que ça, c'est pour les gouvernements et la politique. Je dirais que dans la population générale, en revanche, et dans les entreprises, il y a quand même des véritables prises en compte. Et je pense qu'il y a des changements qui sont en train de s'opérer, j'allais dire, par le bas, plutôt que par les décisions politiques.
15: Est-ce qu'on peut, nous, en tant qu'êtres humains particuliers, changer nos comportements facilement ?
16: Non, c'est difficile de changer un comportement, on le sait, sinon tout irait déjà différemment. Changer un comportement, ça veut dire déjà faire le deuil de ce qu'on aimait avant ou de ce qu'on faisait habituellement avant pour créer une autre méthodologie de fonctionnement. C'est tout un travail cognitif, ça prend du temps, ça demande de l'énergie, de l'effort. Donc changer des comportements, c'est toujours difficile. En revanche, c'est vraiment possible. Et pour ça, il faut la conjonction à la fois de décisions politiques, d'une éducation bien spécifique et d'un soutien des personnes qui nous entourent. Parce que le faire tout seul, c'est extrêmement difficile. Donc, il faut vraiment qu'il y ait un changement comportemental qui est sociétal, avec un peu les gens autour de nous qui font le même changement. Sinon, c'est vraiment très compliqué.
0: Un élément que l'on a tendance à oublier aussi, Christian Clos, ce sont les machines avec la chaleur. On a observé, y compris chez nous, des pannes électriques lors de la dernière vague de canicule. De ce côté-là, est-ce que nos gouvernements, ils peuvent faire quelque chose ?
16: Oui, évidemment, il y a des décisions à prendre par rapport aux services prioritaires, hein, les transports, l'école, l'hôpital et tout ce qui va autour. Il va falloir décider des investissements qu'on veut faire. C'est quelque chose qui est fondamental parce qu'il faudrait des milliers de milliards pour mettre nos infrastructures en adéquation avec les conditions de chaleur futures. On les a pas, ces milliers de milliards. On n'a pas non plus beaucoup de temps. Donc, il faut faire des choix. Et ces choix, je dirais que, bien sûr, c'est les politiques qui doivent les faire, mais les citoyens et les citoyennes ont leur mot à dire. On vient de lancer une grande étude participative avec le Human Adaptation Institute, que vous pouvez participer à cette étude pour essayer de savoir, finalement, qu'est-ce qu'on est prêt à accepter lorsqu'il y a des grandes canicules, de ne pas avoir fonctionné correctement. Est-ce qu'on veut que tous les trains fonctionnent ou est-ce qu'on préfère que ce soit les écoles, les hôpitaux? Enfin, tout ça, c'est des questions qu'on doit se poser et c'est des décisions qui devront être prises, bien entendu, communément. Mais je dirais qu'il n'y a pas que les infrastructures et les humains, il y a aussi tous les animaux. Et les animaux sont encore moins adaptables que nous à la chaleur. Quant aux plantes, on n'en parle même pas. Donc on peut bien sûr trouver toutes les solutions pour adapter pour les humains, mais c'est en réalité un changement profond d'accord avec la nature qu'on va devoir trouver, d'habitabilité entre humain et nature, parce que malheureusement, sans nature, sans arbres et sans insectes, l'humain ne pourrait pas survivre.
15: Selon vous, Christian Clos, combien de temps est-ce qu'il faut pour effectuer ces changements profonds dont vous parlez ? Est-ce qu'on a encore le temps de le faire avant d'être confronté aux situations problématiques ?
16: Alors soyons clairs, on sera confronté à des situations difficiles. Maintenant, bien entendu, on peut changer pour éviter qu'elles soient trop extrêmes. Et ben, les changements, quand ils sont pris en compte vraiment de manière profonde, il faut environ 4 à 5 ans pour un pays de mettre en place des changements profonds. Mais pour ça, il faut la conjoncture, d'une part, de décisions politiques fortes, du changement profond de l'éducation. Tout passe par l'éducation, hein, vraiment des 5-12 ans. Quand on éduque bien les 5-12 ans, ça ruisselle sur l'ensemble de la population parce qu'un enfant influence 5 à 7 adultes. Quelque chose de très, très documenté scientifiquement. Et puis, il faut évidemment ensuite des moyens financiers placés au bon endroit. Et ça, c'est des décisions qui doivent être prises aujourd'hui pour que justement, on entame vraiment ces changements. Le plus dur étant le changement des éducations parce qu'il faut vraiment changer des programmes en entier.
15: Merci.
16: Et ça, malheureusement, je ne vois pas la piste dans nos pays.
15: Merci beaucoup, Christian Clos, d'avoir répondu à nos questions ce matin.
0: Oui, merci d'avoir été avec nous. Et merci à vous, Jennifer Istas. On vous retrouve demain. Il est 8h. L'intelligence artificielle va trop vite, il faut temporiser.
17: Et ce sont les employés et dirigeants d'Anthropic, OpenAI ou Google qui lancent cet appel au monde entier. Le risque, c'est qu'on ne comprenne plus ce que fait l'intelligence artificielle. À quand la victoire des soldats du feu en Gironde ? La journée pourrait être déterminante. Le monstre de flammes est immobilisé, mais essaye de s'échapper de tous côtés. Les pompiers courent après les reprises de feu. La création d'un centre de responsabilisation des auteurs de violences intrafamiliales, c'est l'une des mesures du tout nouveau plan de lutte contre les violences faites aux femmes. À ce rythme-là, il deviendra impossible d'étudier les étoiles, tellement il y aura de satellites pour faire écran. Une entreprise américaine veut envoyer 50 000 miroirs géants en orbite pour éclairer la Terre depuis l'espace.
0: La météo, Terry Lemens, c'est avec vous.
18: Un pic de chaleur pour aujourd'hui avec un soleil omniprésent dès le matin. On attend cet après-midi 35 degrés à Namur et en Campine, 34 pour Bruxelles, Charleroi ou encore Liège, 30 degrés pour le littoral.
0: Votre grand journal de 8h vous est présenté par François Kirsch. Bonjour François.
19: Bonjour.
0: Une pétition pour demander de temporiser la sortie de nouveaux modèles d'IA.
19: Ils sont plus d'un millier à l'avoir signé, des employés d'entreprises à la pointe de l'intelligence artificielle. Parmi les signataires, on retrouve de nombreux hauts responsables de sociétés comme Anthropic, Google ou OpenAI. Aline Gonsalves.
20: Oui, effectivement, on sent une certaine fébrilité des développeurs après plusieurs incidents survenus ces derniers mois. Anthropic, par exemple, a décidé début avril de ne pas commercialiser à grande d'échelle son nouveau modèle. Jugé trop dangereux, la société a préféré ne mettre en ligne qu'une version bridée. Autre entreprise, OpenAI, il y a 2 semaines, alors qu'elle mène des tests, la société constate que 2 modèles sont sortis de leur espace dédié. Ils étaient censés fonctionner dans un espace confiné, mais les modèles étaient parvenus à s'échapper et avaient de leur propre initiative rejoint l'Internet. De quoi inquiéter le patron d'OpenAI, Sam Altman.
21: Or we may have to pace the rate of AI development to give ourselves enough time for society to harden around some of these new capability levels.
20: Sam Altman qui le déclare, nous pourrions devoir ralentir la cadence de développement de l'IA pour donner suffisamment de temps à la société pour faire face à ces nouvelles capacités. Mais les signataires l'admettent, difficile pour un pays de décider seul, de lever le pied. C'est pourquoi elle demande au gouvernement américain de soutenir une initiative internationale. Dario Amodei est le patron d'Anthropic, l'entreprise à l'origine de Claude.
22: Je pense que cet enjeu dépasse le cadre d'une seule entreprise, voire d'un seul pays. Je pense qu'il s'agit de la technologie la plus importante de notre vie. Pour la mettre en œuvre correctement, il faudra de la vision, des capacités et des partenariats transcendant les frontières nationales.
20: Et si les signataires de la lettre expriment à nouveau leurs craintes aujourd'hui, c'est parce qu'on assiste ces derniers temps à une augmentation de la cadence de sortie de nouveaux modèles et ça s'explique par une nouvelle propension de l'IA à s'améliorer elle-même sans l'aide de l'homme.
19: Et les explications d'Aline Gonsalves.
0: Stabiliser toujours l'incendie géant en Gironde.
19: Stabiliser, oui, mais toujours pas maîtrisé. Les pompiers se sont battus contre les nombreuses reprises de feu hier et aujourd'hui. Il faudra faire pareil dans une chaleur ennemie aux alentours de 40 degrés. Et du vent aussi. Ce mercredi s'annonce à haut risque. Guillaume Batin de Radio France, au plus près des pompiers.
23: Le camp de Souges, le camp militaire de Martignas-sur-Jal, est menacé. Les villes de Lacanau, Sestas, Lèche-Cap-Ferré, la liste s'allonge. Mais la plus grosse reprise de feu touche le Grand Crow, cette forêt qui borde la plage du même nom, côté océan. L'avion Dash, les air tractors et les hélicoptères bombardiers d'eau survolent cet énorme panache de fumée durant toute la matinée. Le lieutenant-colonel des pompiers, Éric Pitot.
2: La reprise, c'est à partir du moment où vous commencez à avoir des flammes qui commencent à être dangereuses pour attaquer ce genre de massif qui est complètement intact.
3: On a l'impression que c'est un peu le feu qui joue avec vos nerfs.
2: C'est un peu ça. C'est un jeu de cache-cache, on va dire. Mais une fois qu'on l'a trouvé, après, on sait ce qu'on a à faire et on le fait.
23: Et au bout d'un chemin de sable, nous entendons le bruit des flammes qui crépitent. Très vite, les flammes apparaissent derrière un bosquet, 2 mètres, 5 mètres de haut. Les pompiers s'empressent.
4: Remontez l'établissement !
23: À 4 ou 5, ils pénètrent dans la forêt. Les flammes se calment, mais l'opération s'arrête.
5: Il n'y a plus d'eau ! Il faut que vous reveniez.
23: La citerne des pompiers est vide. Elle est rapidement ravitaillée par des agriculteurs. Le feu est noyé, mais aussitôt, c'est de l'autre côté du chemin qu'une autre flamme apparaît. Une nouvelle fois, les pompiers courent pour l'éteindre.
19: Rien ne permet à l'heure actuelle de faire revenir les touristes. En début de semaine, la préfète de Gironde déconseillait de venir dans son département. L'incendie est aussi une catastrophe pour le secteur du tourisme dans la région. Reportage dans le port d'Arcachon de nos envoyés spéciaux, Dieudonné Pipers et Daniel Welter.
24: Une colonne de fumée dans le lointain et des touristes sur la principale plage d'Arcachon où nous nous trouvons. Enfin, pas que. Il y a aussi tous ces évacués, comme Sophie.
25: On se libère la tête comme on peut.
26: Parce que sinon, c'est très anxiogène.
25: Oui, tout à fait. Très, très, très, très anxiogène, oui.
24: Les trop rares touristes plombent le moral des commerçants depuis que la préfète leur a déconseillé de se rendre en Gironde. Alexandre May, restaurateur.
27: Tout s'entend, en fait. Sauf que nous, on reste ouverts, donc on a du mal à admettre quand même que les touristes ne doivent pas venir. Mais la sécurité passe devant tout le reste, donc c'est normal. On subit.
24: Alors Audrey Ducrot, capitaine de bateau, nous emmène dans la baie pour nous montrer que l'île aux oiseaux est bien préservée, que les cabanes chanquées le sont aussi, que les touristes ne doivent surtout pas déserter.
28: Il ne faut pas arrêter en fait. Si vous n'avez jamais vu Arcachon, il faut continuer à avoir cette idée de venir le voir.
26: Sinon ce sera la catastrophe.
28: Sinon oui, ce sera la catastrophe. C'est une région touristique, donc effectivement c'est la catastrophe totale. Mais...
24: Un appel au secours de tout un secteur qui, malgré les incendies, se bat pour sa survie.
19: L'incendie dans le Var, en revanche, est fixé. En Espagne, l'ordre d'évacuation a été levé pour 15 communes des régions de Madrid et de Castille et León. Le chef du gouvernement déclare que les pompiers et les militaires ont pu inverser la tendance et que l'on entrevoit la lumière au bout du tunnel. À confirmer aujourd'hui, où les températures seront très élevées aussi en Espagne. Ces incendies géants sont à la fois la conséquence et une des causes du dérèglement climatique. C'est un cercle vicieux, Françoise Berlaimont.
1: Les forêts constituent un important puits de carbone, puisqu'elles en absorbent chaque année des millions de tonnes. Alain Peters, agronome et directeur de l'association Terre Vivante.
29: On compte sur les forêts pour essayer de stocker du carbone, et c'est le cas des jeunes forêts en croissance, et en tout cas de maintenir ce pool de carbone qui existe dans les forêts, et c'est ça qui est détruit et qui alimente de façon significative les teneurs en CO2 dans l'atmosphère maintenant à l'échelle mondiale.
1: À ce CO2 libéré par les flammes s'ajoute donc le carbone qui ne sera pas absorbé par les forêts détruites.
29: L'Académie chinoise des sciences a estimé que des incendies de forêts à l'échelle mondiale ont émis une quantité de 34 milliards de tonnes de dioxyde de carbone entre 2001 et 2022, donc c'est vraiment considérable.
1: Et le CO2 dans l'atmosphère est la cause du changement climatique. Alain Peters.
29: Il faut revoir complètement la façon dont on gère les forêts, mais c'est le cas aussi pour les autres activités. En agriculture aussi, il faut s'adapter. C'est en agriculture, d'ailleurs, surtout qu'on peut séquestrer du carbone dans les sols plus que dans les forêts.
1: Sans réaction forte, à terme, c'est toute la diversité de la Terre qui disparaîtra, y compris les êtres humains.
0: Un plan de lutte contre les violences faites aux femmes.
19: Les différentes entités de Belgique francophone ont adopté un plan qui est le fruit d'un travail de concertation avec la société civile. Dans ce plan, 25 mesures prioritaires, François Corbiot.
30: Oui, et parmi ces mesures, il y a la mise en place de nouveaux dispositifs d'accompagnement des victimes et la création d'un centre de responsabilisation des auteurs de violences intrafamiliales. Béatrice Delphine Diaz, du Conseil des femmes francophones de Belgique.
4: C'est très important parce que il faut absolument que les auteurs déjà ne récidivent pas, et donc ils doivent prendre conscience de la problématique de leurs actes, et donc il faut une prise en charge par rapport à ça, mais aussi par rapport au suivi des dossiers de plainte.
30: Autre mesure, la reconnaissance des enfants exposés aux violences intrafamiliales comme victimes à part entière et le renforcement de la lutte contre l'inceste.
4: L'enfant est primordial dans la prise en charge dont il souffre. C'est évidemment très délicat comme thématique à gérer. Donc, il faut qu'il soit au centre des préoccupations.
30: Reste la question des moyens. À ce stade, aucun nouveau budget n'a été alloué pour ce plan.
4: Ce qui manque ici, c'est qu'il n'y a pas un budget spécifique alloué à ce plan. C'est que chaque gouvernement a une enveloppe et qu'ils vont utiliser cette enveloppe en fonction des projets qui arrivent. Mais ce qui manque crucialement, c'est un plan de financement structurel à long terme.
30: Le Conseil des femmes francophones de Belgique demande donc des garanties pour que ce plan ne soit pas juste un effet d'annonce.
19: Le Conseil des femmes qui demande aussi au passage que soit enfin créé un véritable ministère des droits des femmes. Des civils qui font le travail réservé à la police, ça ne va pas. Le comité de contrôle des informations policières, le COC, vient de publier un avis. La police confierait de nombreuses tâches à des civils qui auraient ainsi accès à des informations sensibles. Il s'agit rien de moins que d'une infraction pénale. Pourtant, les zones de police ne se gênent pas pour déléguer, Fioril Michaud.
15: Certaines font piloter des drones à des privés, d'autres demandent à des jobistes de rédiger des PV. Les pénuries de personnel ou encore les technologies exigeant de plus en plus de nouvelles compétences poussent donc les chefs de corps à confier ces tâches à des civils. Alors ces civils, ce ne sont pas n'importe lesquels, ils font déjà partie de la police belge, mais ils appartiennent au personnel administratif et logistique, nommé le CALOG, un organe qui est censé apporter un soutien au travail opérationnel des policiers. Le problème, la notion même de soutien, n'est pas définie dans les textes.
19: Le comité de contrôle des informations de la police veut donc poser un cadre.
15: Il souhaite que la législation clarifie ce concept de soutien, mais aussi celui de traitement de l'information, puisque certains civils ont eu accès récemment à des données sensibles. Des zones de police locale pointent pourtant la nécessité de ce personnel civil. Un remaniement des tâches déléguées par les chefs de corps pourrait impacter considérablement le fonctionnement des zones de police, surtout les plus petites équipes.
0: Le président ukrainien parle d'une belle rencontre avec Donald Trump hier à Washington.
19: Volodymyr Zelensky a discuté avec le président américain des missiles Patriot, ces défenses antiaériennes que l'Ukraine veut pouvoir fabriquer pour se protéger des attaques incessantes de la Russie. Kiev, surtout, est prise pour cible depuis plusieurs semaines. Au point que des habitants de la capitale, qui sont restés chez eux pendant les 4 ans de la guerre, décident maintenant d'aller se réfugier à l'ouest du pays. Maureen Mercier a rencontré pour nous Larissa.
6: Larissa,
7: ça c'est une vidéo filmée depuis notre balcon.
6: Ses doigts s'agitent sur son téléphone portable.
7: Un missile a frappé l'immeuble ici, juste de l'autre côté de la rue, dans mon quartier.
6: Elle habite à Podil, la vieille ville de Kiev, connue en temps normal pour sa douceur de vivre, ses terrasses. Elle décrit ce que tous les habitants de Kiev vivent depuis des semaines.
7: On a tellement peur. On court à toute vitesse dans notre couloir pour nous protéger.
6: Elle est partie tout à l'ouest du pays se réfugier, mais...
7: Mais même ici... On a l'impression que des missiles volent au-dessus des maisons. Parce que c'est sans doute inscrit dans nos têtes.
6: Au-delà de la peur d'être tué, ces ravages dans les esprits, dans les corps aussi.
7: On m'a prescrit des calmants très très forts. Voilà l'état psychologique dans lequel on se trouve. On est tous mentalement malades. Oui, il ne reste probablement plus de gens sains d'esprit là-bas à Kiev à cause de la situation. La nuit, presque personne ne dort. Les enfants n'ont pas d'enfance. Ce sont les enfants de la guerre. On leur a volé leur enfance.
6: Larissa va devoir retrouver la capitale et ses nuits effroyables. Pourquoi ? Parce que ma mère est restée là-bas.
19: Après le président Zelensky, Donald Trump s'est entretenu à la Maison-Blanche avec Benjamin Netanyahou. Le premier ministre israélien et le président américain ont affiché leur bonne entente. Benjamin Netanyahou dit que c'était une des meilleures discussions qu'il ait eues avec Donald Trump à propos de l'Iran et ses ambitions nucléaires, entre autres.
0: Éclairer des portions de la Terre depuis le ciel et pendant la nuit, c'est le projet d'une start-up américaine.
19: Reflect Orbital veut envoyer 50 000 miroirs géants en orbite autour de la Terre. Les autorités américaines ont donné leur feu vert pour l'envoi d'un premier prototype cette année. Sylvia Falcinelli, les astronomes redoutent la disparition de la nuit et des étoiles.
15: Oui, car si le projet de Reflect Orbital aboutit, à terme, les 50 000 miroirs spatiaux augmenteront la luminosité du ciel nocturne jusqu'à 3 ou 4 fois, selon l'Observatoire européen austral. Voilà qui sera un obstacle majeur pour les télescopes des astronomes. Ils l'ont dit et répété, mais sans effet sur la commission américaine concernée. Emmanuel Juin, astrophysicien et professeur à l'Université de Liège.
8: Ce qui est assez incroyable, ils disent clairement que les perturbations pour les astronomes ou pour les animaux n'est pas de leur ressort. Eux ne font que regarder la problématique des communications radio. Ça montre bien tout le problème justement de la régulation dans l'espace qui, on peut le dire clairement, n'existe quasi pas. Et on se rend compte depuis l'émergence de ce qu'on appelle le New Space, c'est-à-dire l'utilisation de l'espace par les sociétés privées pour faire du business, qu'il y manque vraiment ce genre de régulation.
15: Il existe pourtant une charte au niveau des Nations Unies, mais elle semble aujourd'hui bien insuffisante. Les astronomes tentent d'alerter les autorités européennes, d'autant que d'autres projets comme ceux d'Elon Musk avec SpaceX les inquiètent également.
19: Oui, Elon Musk prévoit à terme l'envoi d'un million de satellites. Au total, tous les projets actuels représentent plus d'un million et demi de satellites. Or, il faudrait se limiter à 100 000 pour permettre l'observation du ciel, selon une étude de l'Observatoire européen austral. Sachez enfin que Wout Van Aert participe à partir d'aujourd'hui et pendant 5 jours au Tour cycliste du Danemark. Cela fait un mois et demi qu'il n'a plus couru à cause d'une infection au coude. Son prochain objectif sera le Tour d'Espagne qui commencera le 22 août.
0: Et voilà qui referme ce grand journal de 8h. Merci beaucoup François, vous ne partez pas bien loin. On vous retrouve à 8h30.
19: A tout de suite.
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0: Olivia Rox, on vous retrouve. Est-ce que vous avez des choses à nous signaler sur les routes?
10: Oh, ça se passe globalement très bien sur l'ensemble du réseau routier. Il semblerait tout de même qu'il y ait un accident qui vient de se produire sur l'E40 à hauteur de Herpemer. Donc soyez vigilants, c'est en direction de Bruxelles. Et puis quelques très légers ralentissements sur le ring de la capitale entre Grimbergen et Vilvoorde en direction de Zaventem. Ajoutez quelques minutes supplémentaires.
0: Thierry Lemens, sous le soleil, les températures vont vite grimper aujourd'hui.
11: Oui, c'est vrai que ce soleil ne sera pas contrarié par les nuages. Il sera plutôt solitaire dans le ciel aujourd'hui. Il va s'attacher à faire grimper les températures. On atteindra déjà les 28 degrés à la mi-journée dans le centre. Et puis l'après-midi, pic de chaleur pour aujourd'hui. 35 degrés attendus en Compiègne et à Namur. 34 pour Bruxelles, Charleroi ou Liège. 31-32 degrés sur les hauteurs. Et même le littoral ne sera pas en reste avec 30 degrés attendus en bord de mer. Et dans ces conditions, l'IRM maintient son avertissement jaune chaleur pour l'intégralité du territoire. Pour ce soir, toujours du soleil dans un ciel dégagé, puis la nuit elle sera étoilée, avec des minima qui vont avoisiner les 20 degrés dans la plupart des régions. Demain, on va se réveiller avec toujours du soleil, quelques cirrus puis quelques cumulus pour décorer le ciel en début de journée. L'après-midi, un ciel voilé tout au plus sur l'ouest. Sur l'est par contre, quelques cumulus qui pourraient donner une activité orageuse. Côté température, 29 à Bruxelles, 27 à 32 le long de la Dorsale wallonne.
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0: Bienvenue, vous êtes sur La Première, vous êtes au bon endroit. Mercredi 29 juillet, il est 8h17. Changer de vie, c'est le fil rouge de notre série d'été des médias francophones publics. Imaginez un médecin en urologie qui devient astronaute, rien que ça. Un parcours pour le moins surprenant qu'on vous raconte dans un instant. On parlera droit TV dans nos archives sport. Ce sera à 8h35 dans les années 80. On pouvait décider le soir même de la diffusion ou non d'un match. Ça a évidemment bien changé. Et puis Cindy Isarelli nous ouvre sa bibliothèque estivale A Raisin in the Sun de Lauren Hansberry au programme cette semaine. Ce sera vers 8h40. Merci à toute l'équipe qui travaille sur cette émission. Émilie Malice à la préparation, Chloé Dufour en régie, Valentine Gourdange à la technique. Merci pour votre écoute aussi. Vous nous suivez en radio ou en images sur RTBF Ovio. Très bon début de journée sur La Première. Place à notre série des médias francophones publics avec l'histoire inspirante de Marco Ziber, des calculs rénaux aux astéroïdes. Ce médecin assistant en urologie a changé de vie pour devenir astronaute à l'Agence spatiale européenne. Dominique Chauffat nous emmène à Cologne, au Centre européen des astronautes, un centre de recrutement et d'entraînement. Marco Ziber nous y accueille.
2: Là, c'est une copie de ça qu'on a dans la station spatiale. Alors là, on s'entraîne pour faire certaines expériences, mais aussi faire des réparations dans la station. Et ça, c'est tout ici dedans avec les systèmes spatiaux originaux. Ouais.
3: On se retrouve donc dans un vaste hall de simulateurs. Il a fallu presque 2 ans de sélection intensive à Marco Ziber, de tests médicaux, d'examens techniques, avant d'être nommé astronaute. C'était en novembre 2022. Et aujourd'hui, ce n'est encore que le tout début de son parcours professionnel.
2: Je pense que je suis arrivé maintenant dans cette nouvelle profession, mais quand même de me sentir comme un astronaute, je pense que ça va seulement arriver quand je suis vraiment sur la fusée et je vole dans l'espace.
3: Voler dans l'espace, le but ultime de tout astronaute. Mais pour y arriver, ce sont plusieurs années d'entraînement acharné. Il faut apprendre par cœur des centaines de processus, répéter tous les gestes encore et encore pour acquérir des automatismes.
2: Bon, alors il y a pas vraiment une journée ou une semaine type. On a des entraînements ici, par exemple sur les modules, mais on a aussi du travail dans le bureau, c'est clair. On a des interviews comme maintenant, c'est très varié.
3: Et puis, quand vous n'êtes pas à Cologne ?
2: On a beaucoup des entraînements à Houston, dans les États-Unis. Là, on a aussi des entraînements sur les systèmes de la Station spatiale internationale. On a des entraînements dans les sorties extravéhiculaires. Dans le scaphandre, là, c'est aussi une très grande partie de l'entraînement pour être préparé pour des missions en dehors de la station spatiale.
3: Tout ça, ça prend des années, en fait. Hein?
2: Absolument, ouais. Pour s'entraîner pour une mission spatiale longue durée, alors 6 mois ou plus, c'est peut-être au minimum 3 ans d'entraînement, ouais.
3: On va essayer de décrire le lieu où on se trouve. C'est vraiment la même taille que ce que vous avez dans une fusée, en fait.
2: Absolument, ouais. Là, on a le laboratoire Columbus. Ça, c'est le laboratoire européen sur la station spatiale. Alors, c'est ça, le module qui est attaché en avant de la station. C'est la vraie taille. L'intérieur, c'est ça qu'on retrouve après dans l'espace. Et comme ça, on a des modèles ici pour apprendre tout ça.
3: Astronaute, c'est un métier exigeant. Les échanges sont nombreux avec les instructeurs, les instructrices, mais aussi avec des pilotes, des ingénieurs. Un travail d'équipe qui peut nous faire rêver. Même si cette profession ne fait pas exception, elle a aussi ses revers.
2: Au commencement, j'ai pensé que c'est super cool de pouvoir voyager dans des autres pays, mais ça prend du temps, c'est fatigant. Et c'est clair, on est loin de la famille. Je pense que ça, ouais, c'est le plus difficile du travail.
3: Marco Ziber n'a pas toujours été astronaute, il a d'abord décidé de devenir médecin et il nous présente plusieurs lieux qui lui rappellent son passé professionnel.
2: On a la clinique des vols ici, il y a les médecins qui examinent les pilotes mais aussi les astronautes. Alors là, on doit aller une fois par année pour faire les tests médicaux. Mais aussi ici à Cologne, il y a beaucoup d'équipements médicaux et là, je pense toujours à la médecine et ça m'aide aussi pour l'entraînement.
3: Marco Ziber est né à Bienne, puis il a grandi dans la petite ville alémanique de Kirchberg, dans le canton de Berne. Le français n'est donc pas sa langue maternelle. Il revient pour nous sur sa première vie professionnelle et son cheminement en tant que médecin.
2: Pour moi, c'était difficile à décider quelle spécialité médicale j'aimerais faire. Et j'ai commencé avec la chirurgie générale parce que j'étais vraiment intéressé dans le travail manuel, dans le travail pratique. J'ai travaillé chez Air Glacier dans le sauvetage héliporté. Mais après ça, j'ai quand même pensé, ouais, il me manque la partie chirurgique. Et j'ai décidé de devenir urologue parce que là, c'est super spécialiste. On a beaucoup des opérations robotiques et je pense que c'est un métier super intéressant.
3: Ce touche-à-tout dans le domaine médical va finalement réorienter de fond en comble sa carrière alors qu'il était en stage pour devenir urologue.
2: Quand j'étais étudiant, un des chefs, il a parlé de la sélection astronaute. C'était la première fois que j'ai vraiment réalisé que c'est possible pour des Européens de devenir astronaute.
5: On va chez le bassin ?
12: Oui, volontiers.
1: Ce rêve est donc devenu réalité. Marco Sibert se retrouve à s'entraîner aujourd'hui dans un énorme bassin de 10 mètres de profondeur.
5: Il y a deux modules sous l'eau ici. Et là, on s'entraîne à comment est-ce qu'on peut échanger des pièces d'équipement, changer des câbles qui sont détruits. C'est tout sous l'eau. Ouais.
1: Médecin puis astronaute, pour Marco Sibert, ces deux métiers présentent bon nombre de similitudes.
5: Quelquefois, il me manque la médecine, les opérations, mais aussi les sauvetages dans l'hélicoptère. Ça sont des moments vraiment inspirants. Mais c'est clair, maintenant, on a aussi beaucoup de situations qui sont difficiles, où on doit apprendre de nouvelles choses. Et j'espère qu'une fois volé dans l'espace, et ça, c'est vraiment le rêve le plus grand de ma vie. Ouais.
0: Une rencontre signée Dominique Chauffat de la RTS Radio-Télévision Suisse, puisque cette série des médias francophones publics nous emmène un peu partout dans les pays francophones cet été, avec toujours ce fil rouge, changer de vie. 8h24.
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0: Et tant qu'on parle podcast d'ailleurs, Le Bureau des complots, saison 2, c'est l'un des podcasts de votre été, avec une question ce matin. Les géants ont-ils réellement foulé la terre ou ne sont-ils que des créatures de mythes, de textes sacrés et de canulars bien fixés? Car oui, les géants existent dans nos imaginaires depuis la nuit des temps, mais aujourd'hui, avec l'IA et les récits créationnistes, les revoilà sur les réseaux sociaux cette fois. Peters et Jacobs mènent l'enquête.
18: Le mythe du géant accompagne les récits sur les origines du monde depuis toujours. Chez les Grecs, ils prennent la forme de cyclopes ou de demi-dieux. Dans la Bible, ce sont les Néphilim, ces êtres associés au premier temps de la création, mais aussi Adam et ses descendants, dont certains auteurs affirment qu'ils mesuraient des dizaines de mètres.
20: Pendant des siècles, les géants incarnent l'imaginaire d'un monde ancien. Entre croyances religieuses, récits populaires et littérature, ils finissent même par devenir des figures familières de l'histoire locale. C'est alors que les controverses entre savants et théologiens s'intensifient à mesure que des vestiges commencent à sortir de terre.
18: Nous voilà en janvier 1613, près de Romans-sur-Isère, dans le Dauphiné français. Des ouvriers creusent à proximité du château de Langon quand ils tombent sur un tombeau gigantesque, enfoui à plusieurs mètres sous terre. 30 pieds de long, 12 de large. À l'intérieur, un squelette colossal atteignant, dit-on, une dizaine de mètres.
20: Et surtout, une inscription, Teutobochus, le nom du roi des Teutons dans l'Antiquité. Autour, on trouve aussi des pièces de monnaie très anciennes. L'affaire fait grand bruit dans la région, surtout grâce à la communication orchestrée par un certain Mazuyer, un chirurgien du coin qui comprend très vite qu'il tient là quelque chose d'explosif.
18: Ou de lucratif. Mazuyer commence à exhiber les os contre de l'argent. Les visiteurs affluent et surtout, il trouve un allié puissant en la personne de Nicolas Abicot. Celui-ci est un anatomiste reconnu et surtout le chirurgien du jeune roi Louis XIII. Abicot publie aussitôt un ouvrage sur cette trouvaille intitulé « Gigantostéologie » ou « Discours des os d'un géant ». Dans ce livre, il affirme que le squelette mesure 25 pieds, soit plus de 8 mètres.
20: Louis XIII, âgé alors d'une douzaine d'années, est fasciné par ce récit et il réclame de voir cette merveille. Les os sont alors exposés à la cour avant de parcourir la France, l'Allemagne, puis la Flandre. Et c'est peut-être le premier véritable canular autour d'un géant à connaître un tel retentissement, car certains contestent rapidement cette histoire. Face à Abicot, apparaît ainsi un certain Jean Riolan.
18: Ah oui, c'est un personnage lui aussi. Professeur à la faculté de médecine de Paris, pour lui, toute cette histoire est une escroquerie montée pour gagner de l'argent grâce aux exhibitions. Et Riolan démonte l'affaire pièce par pièce. D'abord les proportions. Selon lui, les os ne correspondent pas à un squelette humain cohérent.
20: Ensuite, les pièces de monnaie, rappelez-vous, qui ont été supposément retrouvées dans le tombeau. Jean-Ri Hollon affirme qu'elles sont fausses ou beaucoup plus récentes que ce qu'on en dit. Mais il ne tranche pas définitivement sur l'origine de ces os. Il évoque des éléphants, il évoque aussi des baleines ou encore des formations minérales naturellement produites par la Terre.
18: Oui, à cette époque, on imaginait que les cailloux pouvaient fondre au fil du temps pour donner des formes qui pouvaient être donc un squelette. Mais comment des éléphants ou des baleines auraient-ils pu finir dans le Dauphiné ? Cette question laisse encore beaucoup d'incertitudes. Pendant ce temps, Abiko, lui, continue de défendre l'existence de son géant. Des religieux le soutiennent et le public se passionne pour l'affaire. Le géant de Totobocus est alors un véritable phénomène dans toute l'Europe. Au début du XVIIIe siècle, les anatomistes progressent. Les fossiles d'ancêtres d'éléphants commencent à être mieux connus, les savants deviennent plus prudents et on pourrait penser que les géants vont disparaître. Pourtant, c'est presque l'inverse qui se produit puisque de nombreux religieux défendent alors les géants bibliques avec un certain fanatisme.
20: Le cas le plus emblématique, c'est le français Claude Commier. Ancien chanoine d'Embrun, mathématicien et polémiste, il publie en 1692, dans la revue Le Mercure Galant, une immense plaidoirie en faveur des géants. Commier y accumule tout ce que l'on a vu, Pline, Plutarque, les géants de Sicile, les découvertes récentes, les récits de voyageurs, et il aligne ses preuves de manière, il faut bien le dire, convaincante.
0: Et si vous mourrez d'envie de connaître la suite de cet épisode du Bureau des complots, eh bien rendez-vous juste après le journal de 17h sur cette antenne et à n'importe quel moment sur RTBF Ovio. Il est 8h30. Votre petit journal vous est présenté par François Kirsch.
4: Ça va taper dur aujourd'hui en Gironde, en France, aux alentours de 40 degrés. Une chaleur que redoutent les pompiers et tout le département, puisque l'incendie aux portes de Bordeaux est stabilisé, mais pas du tout sous contrôle. Il y a beaucoup de reprises de feu. L'incendie dans le Var, en revanche, est fixé. Et en Espagne, il va faire aussi caniculaire. Mais les pompiers ont réussi à inverser la tendance. On entrevoit la lumière au bout du tunnel dans la région de Madrid, selon la formule du chef du gouvernement. Une belle rencontre pour le président ukrainien, l'une de ses meilleures conversations pour le premier ministre israélien. Donald Trump était dans un bon jour, semble-t-il, alors qu'il recevait hier à la Maison-Blanche l'israélien Netanyahou pour discuter de l'Iran et l'ukrainien Zelensky pour parler des missiles patriotes qu'il voudrait pouvoir fabriquer.

0: Technologies militaires. Nous comptons aujourd'hui 500 entreprises dotées de technologies très performantes, ainsi que nos soldats sur le front. Vladimir Poutine perd désormais 30 000 soldats par mois. C'est énorme. Ce sont des pertes très importantes, comme le dit le président Donald Trump. Mais il ne veut pas mettre fin à cette guerre. Maintenant, l'initiative n'est plus entre les mains de Vladimir Poutine. Et c'est le principal changement.
1: Le président ukrainien Volodymyr Zelensky. Y a-t-il encore des survivants piégés sous les décombres d'un centre commercial au Japon? Les secouristes font tout pour les retrouver. 13 morts, c'est le bilan provisoire du tremblement de terre d'hier. Le tour cycliste du Danemark commence aujourd'hui. C'est le retour de Wout van Aert à la compétition après blessure. Football, Loïs Openda arrive à Lyon, prêté par la Juventus. Il n'avait pas du tout réussi à convaincre la saison dernière en Italie. Il n'avait marqué que 2 buts en 34 matchs.
2: Merci François, il est 8h32. Dans votre rendez-vous sport et jusqu'à vendredi, on vous propose des extraits du podcast Archive Club. Et dans cette série, notre archiviste des sports, Mathieu Hélin, et la journaliste Gaëtane Van Kerkom et leurs invités redécouvrent les archives de la RTBF. Aujourd'hui, on vous propose un extrait du numéro consacré au droit TV en compagnie de Michel Lecomte. Ils évoquent l'époque où on décidait le soir même si certains matchs de Coupe d'Europe de foot étaient diffusés ou pas en TV. Et oui, ça se passait comme ça. Et on débute par une interview du directeur du Sporting d'Anderlecht de l'époque, Michel Verskuren, qui explique en 1983 pourquoi le match Anderlecht-Benfica ne sera pas télévisé.
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4: Michel Verskuren, pourquoi le Sporting d'Anderlecht n'accepte-t-il pas les caméras aujourd'hui?
5: Parce que l'offre qu'on nous a faite a été insuffisante et nettement, c'est tout.
4: Mais il n'y avait pas, il faut bien le dire, un grand intérêt de la part des grands organismes de l'Eurovision.
5: C'est possible, mais si on nous offre une somme qui vaut à peu près 5-6 000, la valeur de 5-6 000 spectateurs, et de l'autre côté, on doit prendre le risque, ou on demande qu'on prenne le risque de rater 20 000 personnes, il y a là un déséquilibre total, c'est tout.
4: Est-ce que vous ne croyez pas que vous venez de prendre une mesure impopulaire?
5: Sûrement.
6: Et donc c'est étonnant, Michel, à l'époque, on compte en places vendues, en équivalent de places vendues.
7: Oui, je ne suis pas tout à fait sûr que Michel Verskuren dit la vérité. L'équivalent de 5 000 places vendues risquait d'en perdre 20 000. Il y avait le sens de la caricature. Ici, c'est le trait forcé. Je pense que l'offre devait être sans doute un peu plus élevée que ça. Mais manifestement, le risque de perdre, c'était l'obsession des dirigeants à cette époque-là, de perdre des spectateurs pour des téléspectateurs d'une télévision qui n'a pas donné suffisamment d'argent pour les droits, bah, il fallait à chaque fois l'évaluer. Et c'est une réalité que m'ont raconté les anciens aussi à l'époque. Eugène Stepé, qui était le secrétaire général, le CIO du Sporting d'Anderlecht, on racontait qu'il regardait par la fenêtre les soirs de matchs de Coupe d'Europe pour voir le nombre de spectateurs qui rejoignaient le stade, et puis il disait oui ou non, il y avait une offre qui avait été faite avant, il disait souvent oui, mais il fallait le dire le plus tard possible et laisser croire qu'on n'allait pas faire le direct pour permettre aux spectateurs de venir au stade et de remplir le stade au maximum. Roger Petit faisait la même chose au Standard, si bien que parfois dans le journal de 19h, en rentrant du boulot, vous disiez, est-ce qu'on va voir le match? Eh bien, il n'y a toujours pas d'accord pour la retransmission du match, alors que les quarts de captation étaient là. Et le réalisateur, il avait parfois le feu vert un quart d'heure avant de lancer l'équipe technique pour la transmission.
8: Eh bien, justement, Michel, c'est ce qui s'était passé en novembre 1984 pour le top match européen entre Anderlecht et le Real de Madrid, avec cette fois une issue plus favorable. Et on va écouter Constant Van den Stock annoncer à la télévision, dans le journal télévisé, que finalement, il veut bien que la rencontre soit diffusée.
9: Une chose encore, Président, tout le monde souhaite voir le match entre Anderlecht et le Real. Y aura-t-il moyen de le voir à la télévision?
10: Ben écoutez, il y a tellement de gens qui nous ont demandé et des tickets qu'on n'a pas su satisfaire que finalement, pour faire plaisir à chacun d'entre eux, nous avons décidé que cela passerait en direct à la télévision.
6: Et c'est là, oui, quand on se rend compte que toutes les places sont vendues, qu'on se dit, ok, c'est bon, on peut retransmettre à la télé.
7: On est dans la même logique, hein, donc ça change pas, quoi. Hein, donc par rapport à ce que Michel Burskur avait dit, si le président dit, on a tellement eu la possibilité de vendre tellement de places en plus que, bah oui, ça ne se refuse pas, quelle que soit l'offre, c'est un bonus. Et puis pour l'image aussi, hein, il faut pas oublier ça. Peut-être qu'ils y étaient moins sensibles et qu'ils regardaient d'abord la recette, mais l'image du Sporting d'Anderlecht qui joue

0: Real de Madrid, ben ça doit passer en télé. Et sans doute aussi que la télévision a fait l'effort financier qu'il fallait pour cette affiche-là.
1: Voilà pour cet extrait d'Archive Club, podcast de la rédaction des sports consacré ici à l'histoire des droits TV du football. Et c'est en compagnie de Michel Lecomte, vous l'aurez probablement reconnu. Une série que vous pouvez retrouver sur RTBF Ovio. Il est 8h36.
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1: Chaque mercredi de l'été, Cynthia Isarelli vous ouvre les portes de la bibliothèque Chercher la femme. Un livre, une autrice, une histoire. Aujourd'hui, A Raisin in the Sun, c'est la pièce de Lorraine Hansberry qui fit entrer une nouvelle voix dans la littérature américaine.
3: À la croisée des raisins de la colère de Steinbeck et de la chanson Strange Fruit de Billie Holiday, il y a A Raisin in the Sun de Lorraine Hansberry. Si les métaphores végétales pullulent dans la culture américaine, c'est peut-être parce que sa plus belle poésie pousse dans la terre, une terre convoitée, exploitée et disputée. L'histoire de Lorraine Hansberry commence à Chicago. Et là aussi, c'est une histoire de territoire. La mère de Lorraine est instructrice d'auto-école. Son père est un agent immobilier prospère qui décide d'établir sa famille dans une jolie propriété au sud de Chicago. Oui, mais voilà, on est en 1938. La ville vit divisée par la ségrégation et le quartier de Washington Park, où la famille s'installe, est majoritairement occupé par des Blancs. Les voisins se déchaînent. Les Hansberry, par ailleurs activement impliqués dans les mouvements de défense des droits civiques, ne vont pas se laisser intimider. Ils iront jusqu'au procès et gagneront. Et l'affaire Hansberry contre Lee entrera dans l'histoire américaine comme LE cas de jurisprudence qui a démontré que la discrimination au logement était anticonstitutionnelle. C'est précisément cette histoire familiale qui va semer en Lorraine les ferments de son œuvre. Elle a 15 ans lorsque son père va mourir. La jeune femme part alors à Harlem, s'engage en politique, écrit pour le journal Freedom sur les droits civiques américains, sur l'impérialisme ou encore sur le mouvement féministe égyptien. Ce n'est qu'à 27 ans qu'enfin, Lorraine Hansberry accouche de sa propre histoire en écrivant A Raisin in the Sun, l'histoire d'une famille noire modeste qui, après avoir touché un petit héritage, emménage dans de beaux quartiers réservés aux Blancs. Comme dans le roman de Steinbeck, Les raisins de la colère, A Raisin in the Sun offre un autre point de vue sur ce leurre permanent qu'est le rêve américain. Un rêve construit par une minorité privilégiée qui n'a, en réalité, aucune intention de le partager. L'histoire va attirer l'attention de producteurs et deviendra la première pièce écrite par une autrice noire à être montée à Broadway avec un casting presque entièrement composé d'actrices noires. Le pari est risqué, mais A Raisin in the Sun deviendra un succès critique et populaire. Sidney Poitier, qui jouait déjà dans la pièce de théâtre, reprendra le rôle lors de l'adaptation au cinéma.
4: 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Man, do you know that money is made out of my father's flesh?
3: Le nom de Lorraine Hansberry devient alors un symbole pour toute une génération. Mais elle n'aura le temps que d'écrire une seconde pièce de son vivant. Emportée par un cancer, elle meurt en 1965, à 34 ans, laissant dans les mémoires une conférence devenue célèbre, où elle dira « Même si c'est déjà merveilleux d'être simplement perçue comme une jeune femme talentueuse dans le monde d'aujourd'hui, il est doublement excitant d'être reconnue comme jeune, talentueuse et noire. » Une phrase que son amie Nina Simone reprendra dans la chanson qu'elle écrit à sa mémoire, « Young, Gifted and Black ».

0: Aujourd'hui, l'œuvre de Lauren Hansberry est considérée comme une pierre angulaire de la littérature américaine contemporaine. A Raisin in the Sun n'a plus jamais quitté l'imaginaire collectif. Mais si vous avez bien suivi cette histoire, une question demeure. Quel rapport avec le raisin? En réalité, aucun. Ou plutôt, aucun rapport avec le fruit. Ce raisin-là, c'est une image. Une image empruntée à un très court poème de Langston Hughes, un immense poète noir américain, figure du mouvement des droits civiques. Un poème qui pose une seule question, vertigineuse. Que deviennent nos rêves empêchés? Sèchent-ils comme un raisin au soleil? Ou suppurent-ils comme une plaie avant de couler? Est-ce que ça pue comme de la viande pourrie? Est-ce que ça croûte et cristallise comme un bonbon sucré? Peut-être que ça retombe comme un fardeau trop lourd à porter. Ou bien, est-ce que ça explose?
1: C'était Chercher la femme, votre rendez-vous littéraire de l'été avec Cynthia Isarelli. 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Il est 8h41.
2: Oui, et ça sonne les vacances pour Marie Van Kutsem. J'ai entendu dire que c'était parti pour 2 semaines de pause. Ça vous arrive de visiter un petit peu la Belgique quand vous êtes en vacances?
1: Je ne ferai que ça.
2: Oh, nickel,
1: je
2: vous allez
1: ne ferai
2: pouvoir
1: que ça
2: ramener...
1: sur les conseils, bien entendu, de l'agence
2: Tourisme. Mais oui, continuez d'écouter l'agence Tourisme. Et on vous envoie
1: vigilance
2: tous les matins dans plusieurs destinations qui vont probablement bien vous divertir et aussi vous reposer pour ces 2 semaines qu'on vous souhaite extraordinaires avec plein de souvenirs pour la rentrée. On vous retrouve en forme à partir.
1: À très bientôt,
2: Guillaume. De septembre, j'imagine.
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2: Et à 8h42 minutes, matin première, continue avec sa parenthèse touristique jusqu'à 9h30. On s'évade ensemble grâce à l'agence Tourisme. Alors pas besoin d'avion ou de bateau pour traverser les océans, pour être dépaysé. Parfois, il suffit de ralentir le pas, de pousser une porte, de prendre un petit chemin qu'on n'avait pas spécialement remarqué en passant dans nos villes et villages. Car les plus belles découvertes se cachent souvent tout près de chez nous, au détour d'une rue, derrière une façade discrète, dans un paysage que l'on croyait connaître. Dévoile des lieux et des gens qui ont le pouvoir de nous émerveiller. Ces pépites, Sophie les déniche avec passion, elle les collectionne, les raconte et surtout, elle nous donne envie d'aller les découvrir à notre tour. Bonjour Sophie.
5: Bonjour Guillaume, bonjour tout le monde. Ouais, de compliments chaque matin, c'est assez incroyable. On va vraiment me prendre pour la Miss Bon Plan.
2: Alors, milieu de semaine, vous allez bien?
5: Super bien, et vous-même, il va faire chaud aujourd'hui.
2: Oui, un coup de cœur d'ailleurs spécial chaleur.
5: Exactement, on va aller chercher un peu de fraîcheur sous terre, donc direction les grottes, vous l'aurez compris. Mais des grottes moins connues, Guillaume, où l'on profite d'une température agréable et surtout loin de la foule.
2: Curieux de connaître votre destination, en tout cas. On retrouvera également Jeroen Roep, notre professionnel du jour de visite Bruxelles. Bonjour Jeroen.
5: Bonjour Jeroen.
6: Bonjour.
2: Merci d'être avec nous ce matin.
6: Avec plaisir.
2: Ravi de vous retrouver pour ce nouvel été avec ces propositions toujours enthousiasmantes à vivre dans les belles communes de notre capitale. On va parler de quoi ce mercredi?
6: On va parler des fêtes en plein air. Et un peu des événements en plein air. En fait.
2: Bah oui, on va pas rester enfermé avec Jeroen Roep. Vos city trips bruxellois sont réussis et c'est vrai qu'on a envie de prendre l'air, de ne pas rester enfermé quand il fait trop chaud. Ceci dit, certains espaces, musées, vieux bâtiments à Bruxelles sont parfois plus frais qu'à l'extérieur, donc ça peut être pas mal aussi.
6: Oui.
2: Après 9h, notre reportage du jour nous replongera dans la Première Guerre mondiale dans un lieu rempli d'émotions, le cimetière de Rossignol. Et puis on restera dans le propos historique avec la chronique de Françoise Wallravens dans sa série Tourisme belge insolite. Elle nous fera arpenter des ruines et pas n'importe lesquelles.
7: Oui, on part explorer les plus belles ruines de Belgique, des châteaux éventrés, des abbayes majestueuses, des forteresses oubliées. Derrière leurs pierres écroulées se cachent des histoires de chevaliers, de moines, de batailles et même des vaches à l'origine d'un nom plutôt étonnant. Préparez de bonnes chaussures, Guillaume, on vous emmène là où les vieilles pierres parlent encore.
2: Mais pour l'heure, il est temps de découvrir qui est l'heureux élu de notre concours d'hier. Pour rappel, chaque matin, les partenaires touristiques de l'agence Tourisme vous guide avec avec de magnifiques lots d'une valeur de plus de 200 euros. Et qui a gagné?
5: Eh bien, c'est Sylvie qui vient de Florène, qui nous envoie une jolie photo de Dinan avec la légende suivante. Ce week-end, la cité mosane vibrait au son jazzy de son festival de jazz. Un événement visite Wallonia. 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Bravo Sylvie, voilà de quoi terminer l'été comme il se doit, j'ai envie de dire Guillaume.
2: Très jolie photo, c'est vraiment la carte postale de Dinan, hein, la falaise, le clocher, c'est très très joli.
5: C'est un incontournable c'est ce qu'on aime dans l'agence tourisme.
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2: Nous sommes mercredi et c'est sans doute la journée la plus chaude de la semaine avec des températures qui vont dépasser les 30 degrés par endroit. Alors si vous cherchez un petit peu de fraîcheur, vous avez peut-être trouvé la solution, Sophie.
5: Eh bien oui, Guillaume, on connaît tous en Surlès ou Remouchamps, mais si je vous disais qu'il existe en Belgique des grottes beaucoup moins connues, mais tout aussi impressionnantes et souvent bien plus tranquilles à visiter.
2: Oui, on pense d'abord aux grands classiques qui font la renommée de notre tourisme en Belgique, mais il existe de véritables pépites loin de la foule.
5: Exactement, donc je vous ai préparé quatre idées de visite. Alors d'abord, la grotte de Neptune, du côté de Couvain. C'est la seule grotte de Belgique où la visite se termine par une balade en barque sur une rivière souterraine, donc dans une ambiance son et lumière. Et alors le site est beaucoup plus confidentiel que les grandes grottes touristiques, donc ce qui permet vraiment de profiter du lieu. Deuxième coup de cœur, la grotte de Lorette, c'est du côté de Rochefort. Ici, on descend à plus de 60 mètres sous terre, dans le plus grand puits naturel accessible en Belgique. La visite est spectaculaire, hein, avec un impressionnant jeu de lumière qui met en valeur forcément les immenses salles souterraines et permet aussi de mieux comprendre la formation de la grotte.
2: 60 mètres sous terre, c'est quasiment de la spéléologie, hein. Franchement, ça donne envie, hein.
5: Bah oui, exactement. On va continuer du coup avec d'autres bons plans. En tout cas, faut pas être claustro.
2: Non, absolument.
5: Si vous voulez descendre sous terre. La troisième idée, c'est la grotte de Comblain, c'est en province de Liège. Là, c'est une visite vraiment idéale en famille, hein. Donc les groupes sont réduits. Les guides prennent vraiment le temps, hein, d'expliquer la géologie, la faune souterraine et notamment les chauves-souris. Et le site propose régulièrement des animations thématiques. Donc l'ambiance est beaucoup plus intimiste. Et enfin, eh bien, les grottes de Goyer, près de Namur. Elles sont surtout connues des passionnés de préhistoire, hein, puisque c'est l'un des plus grands sites préhistoriques de Belgique. Des ossements de néandertaliens et de nombreux vestiges, d'ailleurs, y ont été découverts. Les visites se font en petits groupes, à nouveau, ce qui rend à nouveau la visite encore plus agréable.
2: Et finalement, Sophie, quand on vous entend, ces petites grottes moins connues ont souvent beaucoup de choses à offrir. Hein.
5: Mais en fait, c'est encore mieux, limite, que les grands classiques, dans le sens où elles sont souvent plus calmes et elles permettent de prendre le temps de découvrir le patrimoine souterrain. Quand je dis encore mieux, c'est l'été évidemment, hein, pendant les congés scolaires. Après, durant le reste de l'année, je pense qu'il n'y a pas de foule partout. Hein. Il faut prendre le temps de s'y rendre et de découvrir tout ça.
2: Il faudrait un pass pour aller voir toutes les
5: grottes. Oui, voilà. Un peu comme les musées, au fait.
7: Hein. C'est 10-12 degrés là.
2: Oui, ouais, je pense qu'il fait bien froid. Hein. Qu'est-ce qui fait qu'on ait autant de grottes en Belgique?
5: Eh ben, on allait y venir, Françoise. C'est exactement ça. En fait, la première chose, pourquoi il y a autant de grottes chez nous? C'est grâce au calcaire, hein, tout simplement, qui est très présent d'ailleurs dans le sud du pays. Donc pendant des millions d'années, l'eau a creusé la roche et formé tout un réseau de galeries. Et c'est pour ça qu'on trouve autant de grottes chez nous et surtout en Wallonie.
2: Et un dernier petit conseil avant de partir, on prend une lampe frontale?
5: Mais écoutez,
2: il fait noir là-dedans, non ?
5: Le conseil, c'est surtout de réserver votre visite, surtout pendant les congés scolaires, on l'a dit. Et comme Françoise vient de le dire, n'oubliez pas de prendre un petit pull ou une petite veste, hein, parce que sous terre, il fait frais toute l'année, 10 à 12 degrés. C'est pour ça qu'on le conseille durant les journées où il y a une canicule.
2: C'est encore mieux que l'air conditionné.
7: Et des bonnes chaussures aussi, parce que je crois qu'il y a beaucoup d'escaliers.
5: Ouais. Oui, il y a beaucoup d'escaliers, oui. On évite de glisser, évidemment, des bonnes chaussures. Bah écoutez, j'ai envie de dire, je vous propose les grottes. Pour tous les conseils, vous appelez Françoise, ma chère collègue, pour vous aider. aider. Ah ben voilà, parce qu'elle a l'air de s'y connaître. C'est laquelle votre préférée,
2: dans une autre vie, elle était guide dans les grottes.
10: Mais non, j'aimerais bien y aller, en fait. Ah, pas encore été.
2: Ben, vous savez quoi, après l'émission, on va tenter un départ.
5: J'adore, on va former le binôme grotte.
2: Merci beaucoup, Sophie. Vous publiez, vous partagez ce coup de cœur sur RTB Factu. Super, comme ça, on peut retrouver tous les détails. Page de l'agence Tourisme sur le site web de La Première ou sur l'appli RTB Factu. Merci de nous suivre, en tout cas, chaque matin sur Matin Première, RTB La Première, l'agence Tourisme, pour vous guider pendant les vacances. Avant de vous donner quelques idées sorties sur Bruxelles avec Irune Rope, voici Mado avec Pixel.

0: invité dans le paysage musical francophone, l'artiste Mado nous offre de la pop électrique avec son titre Pixel, jeune parisienne installée à Bruxelles. Et on se rend justement dans l'office du tourisme de la capitale avec Yeroun Rob dans la suite.
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0: 8h53 minutes, matin première, nous sommes mercredi et mercredi nous avons le plaisir de retrouver Yeroun Rob de Visite Bruxelles. Son but, découvrir autrement Bruxelles, la belle, nous pousser à aller voir derrière les habitudes et redécouvrir la capitale autrement. Et on peut vous dire que c'est un réel enrichissement. Rebonjour Yeroun.
4: Rebonjour Guillaume.
0: En ce moment, Bruxelles vit vraiment au rythme de l'été. Beaucoup d'événements un petit peu partout, hein. Il n'y a qu'à voir les affiches dans tous les lieux culturels et dans les parcs. Avec cette météo, on avait envie de vous demander s'il y a beaucoup d'activités qui se font en plein air en ce moment.
4: Oui, comme vous le savez, il y a énormément d'activités culturelles à Bruxelles tout au long de l'année et rien qu'en se basant sur les événements culturels répertoriés chaque année sur notre site web, on dépasse les 20 000 événements culturels par an, ce qui est énorme pour une région à taille humaine comme Bruxelles. Et ces dernières années, on constate qu'un nombre croissant de ces événements se déroule en plein air, du moins pendant la période estivale.
0: Et il s'agit beaucoup de festivals de musique, hein.
4: Oui, il y a en effet énormément de festivals de musique. Bruxelles s'est véritablement imposée comme la destination incontournable du clubbing en plein air durant l'été. Dans les semaines à venir, nous accueillerons d'ailleurs plusieurs artistes de renommée internationale. Ce vendredi déjà, il y aura Tiesto qui donnera un DJ set au pied de l'Atomium. Dans quelques semaine, ce sera au tour de Boris Brecha, Eric Pritz et Black Coffee devant le Palais Royal. Tous les week-ends, il y a des fêtes en plein air au Circle Park, un énorme club en plein air à Anderlecht, installé sur un ancien site industriel. Encore à Anderlecht, il y aura le festival Crossroads le 14 et 15 août dans le Parc des Étangs, avec des très bons artistes en techno et drum and bass. À part tout ça, il y a d'autres événements en clubbing en plein air sur la place d'Espagne, la place Noord et d'autres endroits. Et ce que je trouve, Guillaume, particulièrement intéressant, c'est qu'il s'agit souvent des événements hybrides. Ouais. C'est aussi une tendance.
0: Ça veut dire quoi, des événements hybrides?
4: Des événements... le clubbing n'est plus seulement associé à la musique, mais aussi à la culture ou à la gastronomie. Et Platine, organisée à La Vallée, à Molenbeek, trois fois par semaine, en est un excellent exemple, je trouve. Le dernier week-end d'août s'annonce particulièrement chargé. Je ne sais pas comment je vais m'organiser, mais à ce moment-là, il y aura des festivals comme l'Afrique en couleur à Tour et Taxi, Plazé à Kuckelberg, Fiesta Latina au Parc du Cinquantenaire et Forest Sounds à l'Abbaye de Forêt. Et vous retrouvez encore bien d'autres sur notre site web.
0: Donc on va pouvoir danser si on débarque, oui, à Bruxelles. Franchement, c'est presque Ibiza en fait, hein, finalement, Bruxelles
5: City. C'est mieux qu'Ibiza.
0: Et pour les amateurs de théâtre et de danse, il y a aussi des événements en plein air.
4: Oui, ce soir, il faudra aller au Mont des Arts parce que, comme chaque mercredi, il y aura de la danse en plein air. Ce soir, ce sera du pole dance dans le cadre du festival de danse des Tours.
5: Et vous en faites, Yeroun ?
4: Moi, personnellement, non. Mais je connais des gens qui le font et c'est vraiment, c'est très spectaculaire.
5: Ah ouais,
4: il y aura cette année aussi des spectacles en plein air lors du Brigittine Summer Festival. C'est le rendez-vous annuel pour les amateurs de danse. Si vous aimez le théâtre, il faut vraiment aller au festival Bruxellon, au château de Caravelot à Molenbeek, avec une programmation assez impressionnante. Du 13 au 16 août, il y aura aussi le festival des théâtres nomades au bois de la Cambre, et c'est entièrement gratuit. Encore au Bois de la Cambre, vous pouvez suivre les aventures de Guignolet et de ses amis. C'est presque tous les jours. Il y aura d'ailleurs le festival de marionnettes Ainsi font à Nedrovrembeek, le dernier week-end du mois d'août. Et qui dit été, dit aussi parc poétique un peu partout dans les rues de Saint-Gilles et de forêts de communes très chouettes à Bruxelles. Et ceci dit, Guillaume, il y a aussi énormément de festivals et d'événements culturels qui se déroulent à l'intérieur des bâtiments magnifiques, comme par exemple le festival Classissimo ou Hide and Seek, pour n'en citer que deux.
0: Bon, vous connaissez bien votre agenda, Yeroun. Si vous deviez choisir qu'un seul événement, parce que voilà, vous n'avez pas beaucoup de temps cet été en plein air, vous allez où?
4: Moi, je dirais ce soir, il faut aller au Mont des Arts pour des tours.
0: Donc ça, c'est le pole dance.
4: Oui, le pole dance.
0: Mais j'ai remarqué aussi qu'à Bruxelles, il suffit de se balader un peu en soirée et on voit des gens danser un peu partout. Donc je ne sais pas si ce sont des cours ou des initiations, mais en tout cas, voilà, il y a quelque chose qui vibre
4: et
0: dans
4: souvent,
0: la ville.
4: Il s'agit des battles comme ça, oui.
0: Et je me dis, si t'arrives en tant que touriste et que tu connais pas bien Bruxelles, tu dis, mais waouh, c'est génial en fait ici.
3: Il y a une sacrée ambiance, on va y rester.
0: Absolument.
3: Mais voyons, c'est la plus belle capitale du monde, Guillaume.
0: Pour l'instant, c'est le moment, vraiment le moment d'aller visiter Bruxelles parce que j'ai l'impression qu'il y a un peu moins de monde. Je sais pas si je me trompe.
3: On se gare facilement.
0: Je le vois sur les routes, donc n'hésitez pas à nous rejoindre à Bruxelles. Visitez votre capitale, ça vaut vraiment le détour. Merci beaucoup, Yeroun.
4: Merci, Guillaume.
0: Encore de très très belles propositions. Matin Première, l'agence tourisme continue. Avec beaucoup de choses, hein. Il y aura un reportage du côté de Tintigny sur la bataille des frontières et le cimetière de Loret de la Forêt. Séquence Belgique insolite avec François Swalravens. On ira se balader apparemment dans des ruines, donc il faudra peut-être sortir le casque, je ne sais pas comment ça se passe. Tout ça est certainement très bien sécurisé à la découverte en tout cas des plus belles ruines. Le bon plan aussi, hein, le bon plan du jour et le concours, le fameux concours pour gagner un cadeau offert par nos partenaires touristiques d'une valeur de plus de 200 euros. On vous offre parfois l'hébergement et même le restaurant qui va avec et quelques activités offertes par tous nos partenaires touristiques sur place dans les différentes offices du tourisme. Tout ça, c'est après le journal de 9h qui nous est présenté par Florence Hörner. Très très belles vacances avec RTBF La Première. On a encore énormément de choses à vous proposer.
5: Bonjour à tous. Le pic de la nouvelle vague de chaleur attendue aujourd'hui en France, alors que les pompiers luttent toujours contre les flammes en Gironde, des hommes du feu exténués après des jours de combat. Chez nous, en cette période de vacances, que diriez-vous de chercher les Schtroumpfs? Ils sont cachés à Tarsienne dans le plus grand labyrinthe de Belgique, 1 200 000 plants de maïs. Bienvenue à tous, c'est la journée que redoute la France aujourd'hui avec un pic de chaleur attendu. La Gironde, les Landes et 13 autres départements vont passer à midi en vigilance orange canicule. On annonce jusqu'à 42 degrés dans le sud-ouest avec des vents qui devraient se renforcer en soirée. Alors le feu est stabilisé en Gironde, mais pas fixé et très loin d'être éteint. Hier, il y a eu une quinzaine de reprises de feu. Du côté des pompiers, souvent volontaires, la fatigue se fait sentir. Marc Bertrand de Radio France a rencontré un équipage de pompiers exténués aux Porges, au cœur du massif brûlé.
6: Ils sont 6, des pompiers volontaires des Deux-Sèvres, des visages de gamins devant leur camion garé avec des dizaines d'autres sur le stade de rugby.
7: On est prêt à partir, dès qu'il y a besoin de nous à un endroit, on part.
6: Nico, c'est le taulier de l'équipe, 46 ans, père de famille. Ses équipiers ont enfin pu faire une vraie nuit de sommeil, alors ce matin au petit-déj, tout le monde a craqué.
8: Oh, on a versé une petite larme, voilà, ça fait du bien. Ah oui, j'ai pas peur de le dire, j'ai pas honte non plus. Hein. On le disait ce matin que c'était bizarre qu'il n'y avait pas, qu'il avait encore réagi, puis ce matin, voilà. Tous regardaient dans le blanc des yeux en déjeunant, parce qu'on a toujours été au taquet. De vendredi à hier matin, on avait dormi que 5 heures. Et dans un fossé ou dans le camion, on a foncé tête baissée sur ce monstre, on appelle ça le monstre. Ce feu, c'est un monstre. Donc on commence à ouvrir les yeux un peu. Ouais.
6: Tout le monde se lève.
9: Là, on va faire le rassemblement. Là.
6: Les commandants vont les envoyer au feu. Ce feu qui fait peur à des gars qui ont 30 ans de pompiers.
8: Une chaleur énorme, énorme. Déjà, nous, entre pompelards, quand on le voit arriver, ça fait peur. Mais après, on se dit, voilà, on est là pour ça. Et de toute façon, il faut qu'on le freine, il faut le stopper. Donc il faut l'attaquer, il faut l'arrêter. On pense à tous ces gens qui ont tout perdu. Et même si on se sent impuissant, en fait. Il joue avec nous en fait.
6: L'équipage ressort en trottinant pour grimper dans le camion. Nico a juste eu le temps de répondre au « on pense à toi papa » de son fils de 15 ans.
10: Vous partez où ?
6: Il fait 35 degrés au tableau de bord et ce n'est pas une bonne nouvelle.
5: Et encore plus au sud, dans le Var, là, le feu est fixé. Il a parcouru 4500 hectares en 8 jours. Un homme de 23 ans a été arrêté, soupçonné d'être à l'origine d'une dizaine de départs d'incendies de végétation. Ça brûle aussi en Grèce. Un important feu de forêt s'est déclaré sur l'île de Paros, en mer Égée. Plusieurs villages de cette île très touristique ont été évacués. Les services d'urgence conseillent à la population de se réfugier sur les plages. Et la chaleur n'épargne pas notre pays. Ce mercredi sera aussi la journée la plus chaude chez nous. L'Institut Royal Météorologique annonce jusqu'à 34 degrés. L'ensemble du pays est placé en avertissement jaune à la chaleur et ce sera le cas au moins jusqu'à dimanche. Il n'y a qu'à la côte que le code repasse au vert dès demain. Alors comment s'adapter à ce changement climatique, à ces coups de chaleur de plus en plus fréquents, notamment dans les villes? En région bruxelloise, certaines rues commencent à être réaménagées. Une nouvelle manière de penser l'espace public et d'y laisser la nature faire son travail. Reportage de Pierre-Yves Meugens et Arnaud Vernier.
9: Dans une petite rue bruxelloise, une famille s'apprête à rentrer chez elle.
10: Maintenant, il y a de l'espace éclair.
11: Alors, à chaque fois que je sors, tous les jours, je vois des arbres.
9: Devant la façade, des parterres végétaux aux allures sauvages. Il y en a un peu partout dans cette rue qui a été réaménagée.
12: Vous voyez, juste devant nous, un papillon.
9: Géry Leloutre est architecte urbaniste. Il a travaillé sur le projet.
12: C'est passer d'une végétation de type décorative à plutôt des ensembles végétaux, nettement moins décoratifs. C'est un peu champêtre. Ce sont les plantes en fait qui doivent survivre d'elles-mêmes dans le climat ici urbain.
9: Des ensembles plus résistants et qui permettent de faire face aux extrêmes chaleurs.
12: En fait, les végétaux, ils évapotranspirent et ces opérations, en fait, elles sont rafraîchissantes. Ça participe d'une atmosphère plus respirable, moins sèche aussi dans l'espace public.
9: Des pratiques simples, souvent, comme enlever les pavés qui longent les façades.
12: Ça diminue l'impact du rayonnement sur les façades qui chauffent évidemment et la nuit qui renvoie toute la chaleur à l'intérieur.
9: Pour les riverains, les effets se font sentir durant les grosses chaleurs.
13: On a vraiment de l'air frais, hein, on le sent. Surtout quand il fait très chaud, parfois dans la maison on est un peu étouffé, mais dès que vous sortez dehors, vous avez un peu de l'air frais.
9: L'aménagement d'une rue ne suffit évidemment pas. Ce genre de travaux s'inscrit dans un projet plus global et nécessite souvent des choix et des compromis pour le partage de l'espace public.
5: Une idée de sortie à présent. Les Schtroumpfs se cachent à Tarsienne en ce moment, au sud de Charleroi. Ils sont cachés parmi des milliers de plants de maïs, le plus grand labyrinthe de Belgique où vous pourrez vous perdre tout l'été. Malika Bercy a chassé les Schtroumpfs.
14: 13 hectares de terrain et 1 200 000 plants de maïs. Il y a de quoi se perdre dans ce labyrinthe à Tarsienne. Marcelin, organisateur.
15: On voulait un petit peu faire en sorte que la région se développe touristiquement. Et alors, on a une passion pour l'événementiel et pour l'agriculture. On voulait surtout que ce soit un lieu qui soit accessible un peu à tous. Les gens qui ne puissent pas partir en vacances puissent venir chez nous.
14: Le terrain est cartographié et chaque grain de maïs reçoit une position GPS permettant de créer le dessin qui change à chaque édition. Camille, organisatrice.
16: Cette année-ci, on a décidé de travailler avec les Schtroumpfs. On trouvait que c'était un thème qui ressemblait beaucoup à notre univers également. On avait ce côté aussi intergénérationnel parce que le labyrinthe est vraiment ouvert pour tout le monde, que ce soit pour les tout petits ou les plus grands.
15: Chez nous, il n'y a pas de QR code, il n'y a pas de tablette. Tout est sur une tablette mais en bois, avec un crayon en bois et une feuille de papier. Et on vient gratter un petit peu ce papier pour essayer de se remuer les ménages. Et ça, idéalement en famille ou entre amis.
14: Dès l'ouverture du site, les familles sont prêtes à se perdre dans le maïs.
17: Bah, c'est faire une petite sortie en famille. Le plus grand est fan des Schtroumpfs. Et donc, c'est le thème de cette année. Nous plaisait particulièrement, donc c'est pour ça qu'on est venu.
5: Le grain égaré ouvert jusqu'à la fin du mois d'octobre, lorsque le maïs devra être récolté. Voilà qui marque la fin de ces infos. Que vous soyez, merci de nous écouter.
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0: Merci beaucoup Florence Horner pour ces infos.
5: Je participe à l'émission.
0: Mais oui, je vois, on glisse tout doucement vers le tourisme. Petite info complémentaire, qu'est-ce qu'on fait du maïs après ?
18: Alors le maïs, en fait, il fait être récolté par des anciennes machines, par tous les gens du coin, donc ils font une grande fête. Et puis c'est pour les vaches du bout de la rue.
5: On saura tout.
0: Oui, et il existe quatre labyrinthes en Belgique.
18: Oh, il y en a beaucoup, maïs, il n'y en a que deux.
0: Un que deux,
18: Durbuy,
0: il est où l'autre ? Ah ok.
18: Et Tarsienne.
0: Et Tarsienne. Okay, ben voilà, comme
18: les
0: ça,
18: autres, ce sont plutôt des haies.
0: Bon, pour éviter de se perdre, on retrouve aussi Olivia Raux hein, sur les routes. Comment ça se passe en ce moment ? Est-ce qu'il y a des perturbations qui pourraient impacter votre trafic ?
19: Bonjour mon cher Guillaume. Alors oui, on a quelques petits soucis. Tout d'abord, deux accidents en direction de la capitale quand vous arrivez depuis Liège, depuis le 40. Premier accident à hauteur de Woluwe et Saint-Étienne. Le second à hauteur de Sterrebeek. Vous devez ajouter 25 à 30 minutes pour passer ces deux accidents. Donc soyez tout de même bien vigilants. Et puis on quitte la capitale avec un camion sur le flanc, sur le 20. N45 en direction de Bastogne à hauteur de Tilf. C'est la voie de droite et la bande d'arrêt d'urgence qui sont neutralisées. Au niveau du rail, pas de soucis, pas d'incident à vous signaler.
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0: Vous écoutez RTBF La Première, bienvenue. Si vous venez de vous connecter jusqu'à 9h30, c'est l'agence tourisme qui est aux commandes de Matin Première, un moment d'évasion, une respiration apaisante qui fait du bien pendant les vacances. J'espère que vous avez d'ailleurs la chance d'en prendre un petit peu des vacances. Avec Sophie Buzinaro, on a encore plein de choses à vous faire découvrir. Dans quelques instants, on se replongera dans la Première Guerre mondiale avec le reportage du jour.
3: Oui, on prendra la direction de Tintigny, du site du cimetière de Loret de la Forêt, en compagnie de notre invité passion, Rénal de Klepper.
0: Ensuite, Françoise Wallravance va vous convaincre de surpasser vos a priori pour vous promener sur des ruines garanties sans fantômes, hein, ou pas.
18: Des châteaux en ruines, des abbayes spectaculaires et des forteresses oubliées. On va remonter le temps en explorant les plus vieilles pierres de Belgique.
0: Voilà pour le programme de cette deuxième partie. Installez-vous confortablement. On commence tout de suite avec notre reportage du jour.
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0: Cap sur Saint-Igny, en Gaume, là où Marianne Perrieux a réalisé le reportage de la semaine. Elle revient sur un épisode marquant de la Première Guerre mondiale dans cette partie du pays, la bataille des frontières.
3: Une bataille entre les armées françaises et allemandes hein, en août 1914. Le bilan est terrible. Rien qu'à Tintigny, près de 7000 soldats français ont perdu la vie. Aujourd'hui encore, plusieurs cimetières militaires rappellent ce drame et Marianne Perrieux s'est rendue au cimetière de Loret de la Forêt à Rossignol, où reposent quelques 2500 soldats français. Ce lieu de mémoire classé au patrimoine mondial de l'UNESCO, elle l'a visité avec Rénald Klepper, un Lochneau. C'est le nom qu'on donne aux habitants de Rossignol. Rénald était instituteur et aujourd'hui il est responsable des sites mémoriels pour la commune de Tintigny.
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23: Une grille donne accès à ce cimetière, ça veut dire qu'il est bien sûr accessible toute l'année.
24: Il est accessible toute l'année, il est accessible à tout public. Il fait l'objet de fréquentes visites ici de touristes qui viennent visiter donc notre région, la Gaume, et qui s'intéressent particulièrement bien au site où ont eu lieu les batailles donc, du 22 août 1914 dans le cadre de la bataille des frontières.
23: Combien de soldats français sont enterrés ici ?
24: Donc sur 7000 soldats français tués le 22 août, 2500 sont enterrés ici, essentiellement sous le patronyme de soldats inconnus parce qu'on n'a pas retrouvé toutes les identités. D'autres tombes sont nominatives et il y a aussi deux ossuaires où on y trouve les restes de soldats non identifiés qui ont été rassemblés après les terribles événements.
23: Je vois qu'il y a effectivement plusieurs monuments, dont un très grand monument devant nous. Explique-moi.
24: Donc c'est un mausolée qui a été érigé en mémoire de ces combats tragiques, qui a servi de lieu de rassemblement lors des inhumations normalement, et ici où tout le monde se recueille lors des commémorations.
23: Et sur la droite, à droite et à gauche de ce mausolée, se trouve également des ossuaires. Oui. Je vois ici reposent, sur la droite en tout cas, 1108 Français inconnus morts pour la France.
24: Oui, donc ici, certaines tombent avec, je pense, des dépouilles, on va dire, entières, reposent ici. Et les combats ayant tellement été acharnés, plus le temps de rassembler les corps dans les jours qui ont suivi, des enterrements, des mises en fosse le temps que la guerre se termine pour retransposer tout ça ici donc dans le cimetière par la suite. Il faut savoir que les soldats français sont tombés sous un feu nourri des Allemands. Les soldats français n'avaient que des fusils et des baïonnettes. Les soldats allemands cachés dans le bois avaient déjà des mitrailleuses, donc ils ont été pris sous un feu nourri. Et ça a été vraiment d'horribles journées où ces pauvres soldats sont morts dans de terribles conditions.
23: C'est un cimetière qui est reconnu par l'UNESCO.
24: Oui, depuis 2023. Donc ici, le cimetière de l'Oreille de la Forêt, le principal. Le second, là-bas plus au nord, le cimetière du Plateau, ainsi que le cimetière du Radan à Bellefontaine, où a eu lieu aussi une bataille le 22 août 1914.
23: Est-ce que cette reconnaissance UNESCO a changé quelque chose précisément ?
24: Oui, parce que quand les gens font des recherches, évidemment, à partir du moment où ça fait partie du patrimoine mondial, c'est quand même des sites de valeur, c'est qu'il y a une histoire derrière ça, il y a un devoir de mémoire en l'occurrence ici, et donc ce sont des reconnaissances évidemment très importantes.
0: Et merci à Marianne Périeux pour ce reportage. Pour mieux comprendre les événements du 22 août 1914 et le contexte de cette tragédie avec cette bataille, direction maintenant le centre mémoriel de Rossignol, installé au cœur de la commune de Tintigny. Depuis 2021, ce musée a pour vocation de transmettre cette histoire et d'entretenir le devoir de mémoire. Reynald Klepper nous rejoint par téléphone. Bonjour.
1: Bonjour.
0: Bienvenue dans l'agence Tourisme. Quelles sont les actualités de ce site de mémoire à Rossignol ?
1: Donc ici on continue bien évidemment la mise en valeur à travers la reconnaissance UNESCO. Mmh. Donc ici, les missions premières évidemment sont assurées tout ce qui est conservation par rapport aux dégradations liées au temps ou autres, développer la sensibilisation au public, notamment en passant par les écoles de notre commune et des communes limitrophes, et la gestion de tout ce qui est les risques inhérents à la vétusté ou aux arbres qui meurent, notamment par rapport au réchauffement climatique ou aux dégradations éventuelles. Mmh.
0: Le fait d'être classé UNESCO, ça vous ramène un peu plus de public ?
1: Oui, évidemment. Donc là, il y a tout un travail actuellement sur une charte et un visuel commun qui est à l'étude, notamment avec les autorités françaises, puisque ce sont elles qui ont la gestion des sites français, notamment le cimetière de Rossignol. Mmh. Et donc ici, oui, il faut encore trouver le visuel adéquat qui sera reconnaissable pour tous les sites ayant été concernés par la Première Guerre mondiale et les journées du 22 août 1914 notamment.
0: Quelle est la première chose qui marque le visiteur quand il arrive dans ce cimetière ?
1: Je pense que c'est le fait de s'imprégner des lieux, parce qu'on comprend aisément ce qui s'est passé cette journée, ce qui expliquait notamment cette débâcle et le fait qu'il y ait eu tant de morts avec l'ennemi, donc les Allemands.
0: Ça se voit, un nombre impressionnant de croix, c'est presque limite photogénique comme ça, c'est très aligné, c'est très géographique, donc c'est impressionnant, et c'est là qu'on sent que c'est assez lourd comme environnement, et on se rend compte des atrocités. En effet, côté activitaire touristique estivale, que peut-on épingler ?
1: Donc ici, nous on fait la promotion actuellement par rapport aux mouvements de jeunesse qui sont présents sur notre commune dans le cadre des vacances scolaires, en leur proposant via le responsable, donc Monsieur Caen, qui s'assure du bon déroulement des camps, on leur propose des visites, parce que c'est l'occasion aussi de sensibiliser les enfants à tout cela. On travaille aussi évidemment avec nos écoles. Il y a d'ailleurs un prospectus qui va être remis à jour via l'Office du tourisme de la commune de Tintigny, qui va être distribué dans toutes les écoles de notre entité et des communes limitrophes. Et on propose également maintenant ici donc un package de visites avec une visite du centre mémoriel, une balade autour de Rossignol, donc sur les traces de 14-18. Et il peut y avoir également une animation par un conteur qui a mis en place un petit spectacle relatif à ces événements tragiques.
0: Ça fait vraiment une journée très complète. Est-ce qu'il y a des nouveautés ?
1: Donc ici la mise en place d'une activité donc Totemus, qui est un jeu de piste interactif où il faut résoudre des énigmes à travers la balade balisée, donc sur les traces de 14-18. Donc ça, on peut obtenir les infos à l'Office du tourisme qui se trouve lui également dans le parc du château de Rossignol. Mmh. Et puis, certains adeptes du geocaching ont également développé une activité basée sur ce circuit et sur les différents sites présents à Rossignol et sur l'entité de Tintigny.
0: Il y a aussi des événements à ne pas rater pour cet été.
1: Donc ici, il y aura évidemment les commémorations qui arrivent, puisque le 22 août de cette année est proche. Donc ici, sur deux sites, tout d'abord sur le site de Bellefontaine, toujours la commune de Tintigny, où il y a eu également donc de nombreuses pertes françaises et allemandes. Et le 19 septembre prochain, ce sont les commémorations avec les autorités françaises, donc les troupes de marine, puisque c'était essentiellement des régiments d'infanterie qui étaient présents à cette époque. Et donc ici, il y a toute une journée consacrée au recueillement sur les différents sites avec les dépôts de gerbes, les harmonies et les différentes autorités, qu'elles soient belges ou françaises.
0: Merci beaucoup, Reynald, d'être passé par l'agence. Sophie, il y a quelques sites à noter, hein, si on veut retrouver toutes les infos pour
3: visite. Hein, plusieurs sites à consulter sur tintini.be, memorial-rossignol.be et totemus.com.
0: On vous souhaite un bel été du côté de la Lorraine Gomez. Que tout se passe bien.
1: Merci à vous aussi. À bientôt. Au revoir.
0: Et merci de continuer à entretenir ces lieux, hein, et de les rendre accessibles pour informer les visiteurs de notre passé, pour que tous ces soldats qui se sont battus jusqu'à en perdre la vie ne tombent pas dans l'oubli. On reste dans le rayon histoire avec vous, Françoise, en visite des ruines après Sneaker Pimps et Six Underground. Très belles vacances sur RTBF La Première.

0: Sneaker Pimps sur RTBF La Première. Bon début de journée chez vous, à la maison ou sur les routes pour les autres vers le travail. Courage. Merci de nous suivre sur RTBF La Première. On visite des ruines dans la suite.
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0: C'est mercredi, Françoise, vous nous emmenez visiter des lieux où les murs ont perdu quelques briques, attention à la tête, où les toits ont pris des vacances définitives, mais où l'histoire est toujours debout, direction les plus belles ruines de chez nous.
2: Et on commence dans la vallée de la Meuse, entre Namur et Dinan, avec le château de Poilvache, un nom qui ressemble davantage à une insulte médiévale qu'à un site touristique.
0: Ah, c'est pas le surnom d'un voisin qui refuse de t'essayer.
2: Non. Poilvache, c'est une immense cité fortifiée perchée sur les hauteurs d'Ivoire. Au Moyen-Âge, c'était une place forte stratégique qui surveillait toute la vallée de la Meuse. Et avec une telle vue, on comprend pourquoi. Mais d'où vient ce nom, pour le moins étonnant? Nous avons posé la question à Michel Barcena, président de l'ASBL, les Amis de Poilvache.
3: Lorsque l'on est à Poilvache, donc qui a été construit sur un éperon rocheux, on est à 125 mètres au-dessus du niveau de la Meuse. Et quand il y a du vent, ça peut être très très fort. Et on disait que les vaches qui paissaient là avaient le poil pelé, d'où Poilvache. C'est un site, un cadre naturel exceptionnel. Et alors aussi, parce qu'il subsiste encore certains vestiges, il y a un puits très impressionnant qui a une profondeur de 54 mètres. Nous avons une des tours les mieux conservées dans la partie ville, qui est la tour de l'Ouest, où on peut encore voir deux étages de meurtrières. D'autre part, nous avons la tour du Midi. Ça constitue un point de vue magnifique, tant vers la région de Namur que de la région de Dinan. Et alors, on a une très belle vue sur la plaine d'Anhé. Et on peut voir, par temps clair, on peut voir les clochers de Marais dessous.
2: Ce sont des ruines impressionnantes où l'on se promène entre les vestiges, un peu comme si une série sur les chevaliers avait oublié de remballer son décor.
0: Et bonne nouvelle, le site s'anime particulièrement cet été.
2: Oui, les 1er et 2 août, place aux animations médiévales avec campements, démonstrations et ambiances d'époque. Tous les mercredis d'août, des activités familiales sont également proposées autour du Moyen-Âge. Comptez 4 euros pour les adultes, 2 euros pour les seniors et étudiants et l'entrée gratuite pour les moins de 12 ans. Toutes les infos sur le site poilvache.com.
0: Ouais, n'oubliez pas votre armure. Et puisqu'on parle de ruines qui se méritent, cap sur une adresse beaucoup plus discrète, direction le château d'Amblève.
2: Alors celui-là joue dans la catégorie des ruines confidentielles. Pas de grands panneaux lumineux, pas de boutique de souvenirs. Il est un peu le gros proc indépendant des châteaux wallons. Les amateurs de randonnée le connaissent bien. Les autres passent parfois à côté sans imaginer qu'ils croisent plusieurs siècles d'histoire. Comme quoi certaines vedettes préfèrent rester loin des projecteurs. Ces ruines se visitent librement au départ des sentiers de randonnée des Wailles. Mais si Poilvache donc évoque les chevaliers et Amblève les aventuriers, notre dernière étape nous emmène dans un tout autre univers. Direction l'abbaye d'Aulne. Ici, on troque les armures contre les robes monastiques. Fondée au 7e siècle, l'abbaye a traversé plus d'un millénaire avant d'être ravagée à la Révolution française. Aujourd'hui, ces immenses ruines gothiques offrent un décor spectaculaire. On pourrait croire qu'un réalisateur de cinéma les a construites spécialement pour tourner un film historique. Sauf qu'ici, aucun décorateur n'est intervenu. Tout est authentique. L'entrée varie entre 1 et 5 euros selon les activités. Des visites guidées sont organisées tous les dimanches. D'août, pour 8 euros par adulte et des visites peuvent être réservées aussi toute l'année pour les groupes sur le site abbayedaulne.be.
0: Et si la Wallonie a ses châteaux en ruine, la Flandre possède son propre trésor, une abbaye médiévale qui semble avoir été avalée par les dunes de la mer du Nord.
2: Oui, fondée au XIIe siècle, cette immense abbaye cistercienne était l'une des plus puissantes de Flandre. Aujourd'hui, ces ruines émergent au milieu des dunes de Coxyde, ce qui leur lui donne un côté presque mystique. On a l'impression de découvrir une cité engloutie par le sable. Le billet d'entrée du site et du musée coûte entre 4 et 10 euros selon les âges et c'est gratuit tous les premiers samedis du mois. Et pour prolonger l'aventure, l'abbaye des dunes propose même une randonnée archéologique à vélo de 30 km, un parcours entre Coxyde et Furnes qui traverse dunes, polders et vestiges du passé avec des traces allant de l'époque romaine jusqu'au Moyen-Âge, une façon originale de pédaler à travers près de 2000 ans d'histoire. Toutes les infos sur teuildeunen.be.
0: Alors la prochaine fois que vous cherchez une idée de sortie, n'oubliez pas les vieilles pierres cassées. Elles ont souvent de belles histoires à raconter, comme vous venez de nous
4: comme vous venez de le faire, merci Françoise.
0: Prouver, voilà. À demain, on se retrouve très bientôt, Françoise, avec de la musique. Et on n'oublie pas les guitares. Les guitares et les pianos, parce que c'est tout autre chose. Hein.
2: Oui, demain, ce seront des plantes qui vont chanter, des pierres qui vont résonner, des assiettes qui deviennent des platines. Nous irons dans le monde des musiques les plus insolites de Belgique.
0: Ah, j'espère que vous aurez des extraits sonores pour illustrer tout ça. Non. Je me demande quand même ce que ça donne une plante qui chante.
2: C'est un peu.
0: Vous savez
2: pas
0: nous faire une petite imitation
2: Non, mais en fait, les plantes chantent surtout si elles sont en bonne santé. Quand elles ne sont pas en bonne santé, elles ne vont pas très bien.
0: Allez, on finit cette émission par un bon plan chouette et pas cher. Une activité à réaliser en famille ou entre amis pour alimenter sa galerie photo de souvenirs, hein, Sophie.
4: Eh bien, la grande fête de la moisson qui revient dès ce vendredi pour tout le week-end à La Hamed pour une édition assez exceptionnelle, placée sous le signe des traditions et de la convivialité. Et ce dimanche 2 août, dès 14h, eh bien, vous allez pouvoir découvrir les métiers d'autrefois, les artisans, les produits locaux, les tracteurs anciens et les chevaux de travail. Vous allez profiter également d'un bal folk. Est-ce que vous aimez ça, Guillaume ?
0: Ah, mais oui, danser, toujours partant.
4: Ben voilà, d'un spectacle équestre et puis de nombreuses animations évidemment sur place pour toute la famille. C'est un rendez-vous festif à partager entre amis ou en famille et c'est entièrement gratuit.
0: Bon ben voilà, merci beaucoup Sophie. C'est gai hein, tous ces événements qui rythment l'été pour flâner, pour manger, pour boire. Chaque commune a sa fête finalement.
4: Mais franchement, c'est parce qu'on a le temps que pour un bon plan parce que je pourrais vous en donner 10 chaque jour, c'est dingue.
0: Ouais, tous les jours il y a quelque chose.
4: Ouais, hein. Ouais.
0: Et ça fait véritablement vivre les lieux, ses habitants pendant les vacances, ça permet vraiment d'échanger. 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
0: 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On se dit au revoir juste après Vanessa Paradis, le retour des beaux jours.

0: Vanessa Paradis avec le retour des beaux jours. En Belgique, en tout cas, il fait beau, il n'y a pas de souci pour ça. Merci beaucoup, Sophie. On se retrouve demain.
1: Avec
0: merci,
1: plaisir,
0: Françoise.
1: Évidemment.
0: Merci à aussi demain. À Marianne Périeux pour le reportage et Paul Michel en régie. En attendant, Matin Première continue jusqu'à 10h au programme Les Bonnes Colonnes et la culture avec le festival Esperanza. C'est à découvrir après l'essentiel de l'actu qui arrive.
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0: Il est 9h30. On s'informe avec Florence Horner, l'essentiel de l'actu de ce mercredi 28 juillet.
6: Bonjour à tous. Un feu stabilisé, une nuit calme. Voilà les mots de la préfecture de Gironde dans le sud-ouest de la France, touchée depuis une semaine par les incendies, alors que démarre la journée la plus chaude de la semaine. Des pics de température attendus jusqu'à 42 degrés, des rafales de vent jusqu'à 45 km/h. Des conditions qui vont rendre le travail des pompiers encore plus compliqué. Philippe de Gonneville est le maire de Lesches-Cap-Ferret. Ce matin, il est toujours inquiet alors que des reprises de feu ont touché sa ville.
7: Oui, nous sommes inquiets parce que les conditions météo ne sont pas favorables. Il est prévu un pic de chaleur aujourd'hui à plus de 35 degrés, avec des vents dominants qui sont plutôt est-nord-est et avec une hygrométrie très très faible. Et par conséquent, l'assèchement de la masse d'air présente un grand risque pour nous d'évolution du feu défavorable.
8: Et que vous disent les pompiers ce matin? Vous les avez eus?
7: Alors les pompiers ce matin disent que le feu est relativement stabilisé. Néanmoins, nous avons là le point de rosée qui est autour d'une vingtaine de degrés. Donc au moment où je vous parle, un élément plutôt favorable. Et malheureusement, dans la journée, on va atteindre des 35-36 degrés qui sont prévus et créer

0: Le président ukrainien parle d'une belle rencontre avec Donald Trump hier à Washington. Les deux présidents ont discuté des missiles Patriot, ces défenses antiaériennes que l'Ukraine veut pouvoir fabriquer pour se protéger des attaques incessantes de la Russie. Le président américain qui a également rencontré le premier ministre israélien, réunion qualifiée de positive des deux côtés, Benjamin Netanyahou parlant même de la meilleure des conversations. Les deux dirigeants ont notamment discuté de leur objectif commun, s'assurer que l'Iran ne se dote pas d'armes nucléaires. Il s'agissait de leur première rencontre depuis le début de la guerre au Moyen-Orient. Washington, qui affirme par ailleurs toujours vouloir redonner une chance à la diplomatie avec l'Iran, mais en attendant, après plusieurs jours d'accalmie, les frappes ont repris. L'armée américaine a annoncé avoir intercepté des missiles iraniens et lancé une attaque conjointe avec l'Arabie Saoudite contre des milices pro-iraniennes en Irak. Frappe qui aurait fait 20 morts. Sur les marchés, le prix du pétrole s'affiche de nouveau en hausse.
1: Merci beaucoup Florence Urner, l'info revient à 10h, il est temps de décrypter un fait d'actualité à travers le regard de la presse, c'est l'heure des bonnes colonnes. Bonjour Mélanie Joris.
2: Bonjour Guillaume.
1: On va parler de deux personnages célèbres aujourd'hui.
2: Oui, deux légendes vivantes, l'un Zinedine Zidane, l'autre Spider-Man.
1: À tout de suite.
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1: 9h33, bienvenue dans Matin Première, les bonnes colonnes. Ce matin dans la presse, deux visages font la une, deux super-héros, Spider-Man et Zidane, Mélanie Joris.
2: Oui, et le terme super-héros n'est pas galvaudé tant les louanges sont nombreuses à l'heure d'évoquer le retour sur le devant de la scène de Zinedine Zidane. Il est partout dans la presse. Et rassurez-vous tout de suite, restez avec nous. On ne va pas parler de foot et de compo en 4-3-3 ou 4-4-2. Non, dans la Libre, on en apprend un peu plus sur les coulisses de cette annonce. Devant le siège de la Fédération française de football, un tapis bleu a été déroulé. Les accréditations ont afflué de partout. Il a fallu limiter la présence à 100 journalistes. C'est dire l'aura que dégage l'ancien joueur. Et puis l'attente a été longue. Hein. Comme le rappelle le soir, Zidane a quitté les bleu sur un coup de tête au sens premier du terme. On se rappelle du fameux coup de boule face à l'Italien Materazzi. C'était en juillet 2006, il y a tout juste 20 ans. Toujours sur les coulisses, on apprend que le premier rapprochement de Zidane et de la Fédération s'est fait en février 2025, lorsque Didier Deschamps a annoncé son souhait de partir après la Coupe du Monde. Le président de la Fédé déclare « C'est la rencontre de deux envies, celle de nommer un sélectionneur qui a la compétence, l'aura et le cœur des Français, et celle de Zinedine qui a fait savoir de longue date son rêve de diriger un jour les Bleus. C'est donc désormais chose faite, l'ancien numéro 10 a signé un contrat de 4 ans. »
1: Et le champion est aussi mis en avant dans la presse flamande.
2: Oui, De Morgan le qualifie d'entraîneur chevronné, spécialiste des titres et rappelle son expérience de coach au Real Madrid, avec qui il a gagné la Champions League. Mais l'ancien Ballon d'Or l'affirme, son plus grand rêve, c'était celui-ci. « J'ai passé les 45 dernières années à attendre ce moment, dit-il. Après mon expérience au Real Madrid, c'était la seule chose que je voulais faire, la seule chose qui m'anime. »
1: Pas mal de louanges dans la presse belge. On imagine que ça se déchaîne aussi dans la presse française.
2: Oui, totalement. Il n'y a qu'à voir la une de Libération. Exit les photos d'incendie qui ravagent la France et qui occupent les premières pages des quotidiens depuis plusieurs jours. Libération a fait le choix d'afficher son héros en pleine page et le couronne de ce titre. Bleu roi. Et de rappeler ici l'aura exceptionnelle encore dont il bénéficie. Mais d'où vient donc cette aura dont tous les médias l'affublent ? Libération a cherché des réponses auprès d'un spécialiste en communication. D'abord, Zidane ne s'est jamais transformé en homme sandwich. Il n'a jamais cherché à devenir un prescripteur de tendance comme Beckham ou Ronaldo. Il n'a jamais cherché à devenir un autre que ce qu'il est. S'il prête son image à certaines marques, c'est pour des collaborations pointues et réussies. Mais évidemment, son aura, elle lui vient principalement de 1998, ou comme disent les Français, de 98. Pour toute une génération, cette Coupe du Monde revêt quelque chose de sacré. Les deux buts qu'il marque de la tête face au Brésil en finale appartiennent à l'histoire collective avec un grand H.

0: Sur le plan sportif, sa manière de jouer est aussi admirée, avec des mots qui relèvent de l'esthétisme. La danse, le ballet, le récital pour évoquer son jeu. L'expert en communication interviewé par Libération place Zidane au panthéon des émotions, au même titre que Michael Jordan. Admiré pour ce qu'ils ont accompli et pour ce qu'ils ont fait ressentir aux Français.
1: Et vous l'avez évoqué en début de séquence, Zidane, Zizou, c'est aussi ce fameux coup de boule en finale. Ce n'est pas que du rose, hein.
0: Oui, c'est vrai, c'est ce que l'expert en communication appelle la part d'ombre du champion. Pour lui, ce geste a montré que Zidane est un humain comme un autre. Les légendes, dit-il, ne sont pas parfaites, elles sont complexes. C'est aussi ce qui les rend fascinantes. En parlant de légendes fascinantes, je vous disais en début de séquence que deux visages occupent la presse aujourd'hui, Zidane et Spider-Man. L'homme araignée existe depuis 60 ans et a fait l'objet d'une dizaine de films. Dans le dernier opus qui sort aujourd'hui, Spider-Man prend un nouveau départ, tout comme Zidane.
1: Merci beaucoup Mélanie Joris, les bonnes colonnes à retrouver chaque matin dans Matin Première. Dans un instant, Valentine Neuengen accueille ses invités. Il s'agit du groupe Colt et l'un des responsables du festival Esperanza, Arnaud Debris. Restez avec nous sur la Première, on va parler musique et bien plus encore.

0: Ezekiel Paillès dans Matin Première en ce mercredi 29 juillet, là où tu veux. Je pense que ce week-end, on va surtout du côté de Floreffe. C'est bien ça, Valentine?
1: Oui, pourquoi pas le festival Esperanza, puisqu'il commence ce vendredi 31 juillet et encore tout le week-end, hein, samedi 1er août et dimanche 2 août. Et on va en parler ce matin avec un des co-directeurs du festival, Arnaud Debris. Bonjour Arnaud.
2: Bonjour Valentine, bonjour Guillaume.
1: Eh bien, alors Arnaud, 24e édition pour le festival Esperanza, puisque ça existe depuis 2002. C'est un festival qui fait partie du paysage musical belge maintenant, et vous le décrivez comme une île, un territoire éphémère où se rencontrent la musique, fête, engagement face à la montée de l'extrême droite. Ce sont des propos forts. Du coup, ma question, c'est quoi Esperanza édition 2026 ?
2: Esperanza 2026, c'est un festival de musique engagé qui est là pour apporter une petite bouffée d'air à toutes ces personnes qui se mobilisent tout au long de l'année pour essayer d'avoir un monde un peu meilleur, un monde qui brûle un peu moins.
1: Ouais. Et vous dites aussi que Esperanza, c'est pas juste un festival, c'est un choix de société, parce qu'en fait, ça a la particularité d'être un festival indépendant sur le point économique, artistique et politique. Du coup, qu'est-ce que ça veut dire un festival indépendant sur ces trois points?
2: Ben, ça se repose pour nous sur ces trois piliers-là. Ça veut dire que économiquement, on détient, enfin, il n'y a aucune multinationale dans notre capitale. Le festival, c'est une coopérative agri-économie sociale. Elle appartient à 360 coopérateurs. C'est-à-dire que jamais on pourra se faire acheter par Live Nation ou Rivage. Ça veut dire aussi qu'on refuse les multinationales dans notre sponsoring, ce qui nous permet d'avoir une éthique forte et de ne pas dépendre de gros montants et d'entreprises qui pourraient dicter nos choix. Artistiquement, ça veut dire aussi qu'on évite de travailler avec les multinationales de la musique, qu'on va vraiment privilégier tout ce qui est musique émergente. On est un des seuls festivals où sur des spots de très grande audience, 21h, 22h, on va mettre des artistes qu'on ne connaît pas ici en Belgique. Et tout ça, en fait, ce sont des choix politiques. Il y a donc ça, c'est le troisième pilier, politique, une indépendance politique. Ça veut dire que Esperanza, il n'y a aucun parti politique derrière. Il n'y a pas de mutuelle, il n'y a pas de syndicat. On a une parole libre et c'est important pour nous.
1: Ouais, je vais juste laisser Guillaume régler un petit détail technique avec votre micro. Voilà, c'est parfait. Est-ce que c'est difficile, du coup, en 2026, de se battre, parce qu'en fait, finalement, c'est un peu une bataille, de se battre pour avoir un festival indépendant et surtout pour faire des choix qui ne vont pas spécialement avec l'économie, avec l'artistique de façon générale? Est-ce que c'est difficile pour vous en tant qu'organisateur?
2: Oui, et c'est difficile pour l'ensemble des festivals. Il y a une crise dans le secteur qui est née il y a quelques années avec la crise du disque, ce qui a en fait fortement bouleversé un peu notre écosystème. En fait, ce qui s'est produit avec la chute du disque, c'est que les cachets des artistes ne font que augmenter d'année en année. C'est-à-dire que maintenant, pour avoir une tête d'affiche, donc ça vient de dire un nom bankable qui ramène du monde, il faut sortir beaucoup, beaucoup, beaucoup d'argent. Et pour répondre à cette demande-là, en tout cas à ces cachets-là, on n'a pas 1000 solutions. Soit on agrandit la jauge du festival, soit on augmente le prix du ticket. Et nous, à Esperanza, on voulait faire ni l'un ni l'autre. Et donc, on était à un carrefour. Qu'est-ce qu'on fait? Et en 2023, on a décidé de partir sur une décroissance. L'objectif assumé et la stratégie qu'on a, c'est essayer d'éviter les têtes d'affiche. Il faut que notre modèle économique fonctionne sans de noms qui viennent sacrifier une tirelire. Et tout ça, ça nous a vraiment forcé à concevoir le festival pour que la tête d'affiche, ça soit l'ambiance, l'expérience que les festivaliers et les festivalières vivent.
1: Ouais, et on peut le comprendre, hein, parce que c'est vrai que vous le disiez, avec la chute des ventes de disques, eh bien, il y a moins de revenus pour les artistes, et donc il faut aller chercher du revenu ailleurs, donc dans les concerts, dans les festivals, et donc on comprend bien votre démarche. Il y a une des particularités quand même du festival Esperanza que je trouve assez intéressante, c'est votre charte. C'est quand même un des seuls festivals qui annonce clairement qu'il y a une charte qui engage à la fois les participants, 4 points pour les participants et 3 points pour le festival. Est-ce qu'on peut détailler un petit peu ces différents points de la charte avec vous? Le premier point, c'est la lutte contre les discriminations. Ça paraît évident, mais essentiel.
2: Cette charte, c'est un pacte qu'on passe avec notre public et aussi avec nous, les organisateurs, les travailleurs et les bénévoles. Donc c'est un pacte qu'on passe avec tout le monde et c'est un peu notre garde-fou. Ce qui nous permet en fait d'avoir une grille de lecture si jamais des situations de discrimination se passent, on peut arriver avec cette charte disant ben voilà, on a des accords tacites avec vous, on vous demande de respecter ça.
1: Ouais,
0: ça veut dire qu'il y a des bénévoles qui sont attentifs à tout ça ou est-ce qu'il y a peut-être un endroit, un accueil où on peut peut-être aller aller porter plainte si s'est passé quelque chose ou...
2: Évidemment, en 2018, on a créé le plan Sacha, qui est un plan de lutte contre les violences sexistes et sexuelles en milieu festif. Et ce plan-là est vraiment équipé de manière à être en première ligne et à pouvoir récolter la parole de notre public ou de nos travailleurs et travailleuses. On a aussi en place en interne des systèmes de personnes qu'on appelle les oreilles et qui peuvent vraiment récupérer les témoignages de violences que nos travailleurs et travailleuses peuvent subir. On reste le reflet d'une société, Esperanza n'est pas un entre-soi. Et donc on a en place des mécanismes pour pouvoir traiter ce genre de problématiques.
1: Ouais, donc le premier point de la charte, le premier engagement, ce sont les luttes contre les discriminations. Il y a aussi le respect et le consentement inconditionnel, l'accessibilité et infrastructure, la réduction de l'impact environnemental, ça c'est pour ce qui concerne les participants. Est-ce que ça marche? Est-ce que vous avez des retours de la part de participants qui viennent vous dire eh bien, grâce à cette mise en place, cette charte, je me suis sentie en sécurité ou j'ai pu vivre mon festival autrement?
2: Oui, c'est vraiment un argument qui revient très souvent dans la bouche de nos festivaliers et festivalières. Et en fait, tout ça amène à une sorte de bienveillance. Ça rend le festival très inclusif. On le voit dans notre public. Et c'est un parti pris qu'on a décidé de prendre. C'est encore une décision politique. Et ça se ressent très fort. Et on est très heureux de ça.
1: Ouais. Et puis, il y a les points qui concernent plus le festival de façon générale. Culture et art engagés. Ça, c'est vrai que c'est une des signatures du festival. Partenaire en phase avec nos valeurs. Et acteur, actrice de l'économie sociale. Comment ça se concrétise pour vous en tant que co-directeur du festival ?
2: Le festival, il est construit sur des valeurs fortes. Vous venez d'en citer pas mal. Ça veut dire que toutes ces valeurs-là, elles dictent toutes les décisions qu'on prend. À un moment donné, on peut, trouver un nouveau sponsoring. Eh ben, on va se poser les questions. Est-ce qu'il coche les cases de l'économie sociale? Est-ce qu'il va être au service d'un territoire? Est-ce qu'il répond à des enjeux de développement? Et donc, tout est amené à ce qu'on, à chaque fois, on se pose des questions, pour prendre les bonnes décisions.
1: Ouais, prendre les bonnes décisions tant sur le point de l'organisation, mais aussi de la programmation. L'affiche d'Esperanza, elle est quand même hyper riche, hyper variée. Il y a 7 scènes en tout, des scènes musicales, mais aussi, art de la scène, hein, puisqu'il y a du cirque, il y a des choses qui sortent un petit peu du cadre musical pur. Et puis il y a aussi le village des possibles avec du cinéma, des débats, du théâtre. Pour vous, c'est important d'avoir cette pluralité, cette ouverture finalement dans la programmation qui est à l'image de l'ouverture de la programmation et des artistes.
2: Mais ça fait vraiment partie de notre stratégie. Je vous disais tout à l'heure que nous, notre tête d'affiche, c'est l'expérience du festival. Eh ben, elle passe par cette opulence de choix. C'est quelque chose qu'on y met beaucoup de cœur. C'est important pour nous de proposer une sorte de buffet où les gens peuvent construire vraiment leur festival avec les envies qu'ils ont. Un peu d'art de rue, un concert engagé, on va voir une conférence. C'est vraiment la spécificité d'Esperanza, c'est d'être très pluriel dans nos choix artistiques.
1: Ouais, et on va continuer à parler notamment de la programmation, on va parler de plusieurs artistes qui vous marquent, qui nous marquent nous aussi sur RTBF La Première, et ce sera juste après ceci.
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1: Et l'invité culture de Matin Première ce matin, c'est Arnaud Debric, directeur du festival Esperanza, puisque l'édition 2026 de ce festival commence ce vendredi 31 juillet et se tient encore samedi et dimanche. Et on va parler avec vous maintenant, Arnaud Debric, de la programmation. Finalement, c'est souvent ce pourquoi les gens viennent au festival, c'est écouter de la musique, mais on a bien vu que Esperanza, c'est plus que ça, hein. C'est un festival pas uniquement musical. Alors, on va essayer de citer quelques artistes. Il y a d'abord le vendredi pour l'ouverture, la catalane Lia Kali. Il y a aussi la rappeuse parisienne 2L, c'est comme ça qu'on dit
2: 2L. C'est tout à fait.
1: Parce qu'on a toujours envie de dire 2L, ça fait tellement. Mais elle est parisienne, c'est aussi la révélation de la série Nouvelle École. Il y a Scylla et Furex Barbarossa, qu'on ne présente plus pour certains. Inno Casablanca, pareil. Vous disiez qu'il n'y a pas vraiment de tête d'affiche, mais il y a quand même des artistes qui drive, qui amènent vraiment un public, ou qui sont en tout cas des noms qu'on connaît. Samedi 1er août, il y a le phénomène italien La Nina. Il y a Yao aussi, Louisa, qu'on connaît bien avec son Soleil Bleu, hein, qui a tourné pas mal sur nos ondes. Et puis dimanche, on peut encore citer des groupes belges comme Colt, comme Toucan. Il y a aussi Nsangu, qui était chez nous en interview culture, ou encore Mathilde. Bref, on va jouer un petit peu un petit jeu, parce qu'on aime ça ici sur La Première. On va un peu improviser, Arnaud, avec vous. On va vous proposer quelques extraits d'artistes qui sont programmés au festival, et je vous propose que vous nous parliez de ce pourquoi ces artistes se retrouvent à Esperanza 2026. C'est parti.
2: Hyper content.
1: Hyper content. Racontez-nous, qu'est-ce qu'hyper content?
2: Ce qu'on a adoré avec Hyper Content, c'est ils sont hyper efficaces pour faire la fête. C'est un live band, c'est que des musiciens hyper doués sur scène et qui nous emmènent dans un esprit de club, de danse. Je pense que ça va sentir la transpiration pendant le concert parce que les gens vont vraiment ne pas rester en place. C'est aussi le soleil. Moi, quand je les ai souvent écoutés pour préparer le festival, et c'est vraiment un groupe qui me donne une niaque pas possible.
1: Ouais, et eux, ils sont à voir dans le festival
2: le samedi.
1: Samedi 1er août, hyper content. Donc, si on veut transpirer, et sans modération, hein, évidemment, c'est toujours le plaisir. Eh bien, deuxième extrait, deuxième artiste à découvrir.
2: Ça, c'est Inno Casablanca, évidemment.
1: Ouais. Inno Casablanca, donc vendredi 31 juillet.
2: Ouais.
1: Un peu pour bien débuter le festival, on peut le dire.
2: Mais c'est ce qui est génial avec Inno Casablanca, c'est vraiment un artiste qui a un début de carrière fulgurant. En automne dernier, pas grand monde le connaissait, et il a vraiment réussi à convaincre tout le milieu de la musique par un album hyper qualitatif. C'est un mec qui a une vraie vision de la musique, un sens de l'écriture, et qui va mélanger les sonorités en restant à la fois hyper contemporain et hyper percutant. C'est vraiment pour nous une grande, grande chance de l'avoir. Je pense que c'est un artiste qu'on ne pourra plus se payer dans quelques années. C'est en quelque sorte entre le montant qu'on l'a payé il y a quelques mois et ce qu'il vaut maintenant, c'est un pari gagnant pour nous.
0: Et comment vous faites, Arnaud, pour dénicher tous ces artistes? Vous écoutez beaucoup de musique ou vous vous rendez sur des festivals?
2: Les deux. Je suis aussi entouré d'une commission de programmation avec des personnes qui écoutent aussi beaucoup de musique, qui sont très intégrées dans le milieu de la musique. Et on a aussi un gros réseau à l'international, ce qui nous permet souvent d'être un peu les premiers sur les coups.
0: Et vous faites signer la charte aussi aux artistes?
2: Ouais, en tout cas, on leur transmet.
1: Ils la lisent. Ouais. Mais peut-être que Inno Casablanca, vous lisiez qu'il y a un artiste qui monte, va être tellement charmé par le festival qu'il va continuer à venir sans spécialement en plafonnant ses prix, en disant non. Moi, Esperanza, j'y viens, toujours aux mêmes conditions que la première fois. Peut-être que ça peut se passer.
2: Ça n'arrive pas souvent, mais c'est déjà arrivé. Ouais.
1: Ça pourrait arriver.
0: N'empêche qu'il faut avoir du flair. Hein. Tu trouves un artiste pas vraiment connu et puis ça explose.
1: Ah, bien sûr, bien sûr. Et bien justement, en parlant de flair, il y a ceci aussi.
2: C'est la Nina, c'est la révélation napolitaine. C'est une artiste qui a cette intelligence de mélanger la musique napolitaine. En fait, à Naples, c'est vraiment à la base un carrefour de plein d'identités. On va retrouver évidemment le côté italien, mais Naples, ça a été construit à côté de Pompéi, où il y a eu un énorme croisement avec l'Égypte, avec le nord de l'Afrique. Et donc, en termes de dialecte, c'est très très riche. Et elle a cette force de transformer cette musique-là en chanson tribale. Je pense que ça va emmener le public très très loin. Et nous, en tout cas, c'est un pari énorme qu'on fait parce qu'on la met à 21h sur la grande scène. Ouais. C'est une artiste qui n'est jamais venue en Belgique, ou peut-être une fois dans une petite salle. Et on mise dessus parce qu'on croit que ça va être un moment fort du festival.
1: Ouais, et ça aussi, c'est donc samedi 1er août pour découvrir La Nina. Je pense qu'on a un peu fait le tour de la programmation et ça permet vraiment, Arnaud Debré, de se rendre compte avec vous que Esperanza 2026, c'est aussi un moyen de voyager en musique, de voyager dans une certaine liberté aussi grâce au festival. Et donc, je rappelle que Esperanza, ça se tient à partir de ce vendredi, le 31 juillet, et puis tout ce week-end, samedi 1er et dimanche 2 août. Merci beaucoup d'avoir été avec moi pour nous parler de ce festival. Et puis, on va va vous laisser aller dormir ou aller régler les derniers préparatifs.
0: Brancher les câbles.
1: Oui, c'est important, il faut brancher les câbles.
0: J'ai juste une petite question, il reste des places ou pas?
2: Ah oui, oui, oui.
0: Parce que j'ai entendu qu'il y avait une jauge aussi, donc ça c'est super important.
1: C'est vrai.
0: Tout le monde a de la place, mais on peut encore prendre ses tickets.
2: Oui, oui, tout est disponible sur notre site internet.
0: Esperanza.be. Merci beaucoup Arnaud Debris.
1: Merci à vous,
0: Valentine Jungen. À notre invité culture prévu demain, on recevra qui, Valentine?
1: Demain, on recevra Karen Pont qui va nous proposer probablement ce qui sera votre roman de l'été. Si vous voulez parler d'amitié sur la longue durée, si vous voulez lire ça, les doigts de pied en éventail, ben rendez-vous
0: demain. Ça tombe bien, j'ai besoin de lecture. Jungle sur la première.

0: Jungle avec Beat 54. Matin Première revient demain dès 6h pour le réveil, l'info, la culture et bien sûr le tourisme. On retrouve Tendance Première sur le générique de Tendance Première de l'époque. On est en quelle année avec Jungle, qui a illustré pas mal vos émissions. On retrouve un invité aujourd'hui.
1: Absolument, Guillaume. On va parler cuisine. Je ne sais pas si vous aimez la cuisine végétale.
0: Il faut se nourrir de temps en temps. Donc.
1: Absolument, et bien se nourrir. On va en parler tout à l'heure avec notre invité, Corentin Crucet.
2: Bonjour à toutes et tous. L'incendie en Gironde est stabilisé. Il est depuis 2 nuits d'affilée, mais toujours bien actif. Et les conditions météo du jour font craindre des nouvelles reprises de feu. Les températures vont dépasser les 40 degrés. Le vent soufflera aussi plus fort et le taux d'humidité est plus bas. 3 conditions propices au feu de forêt. L'incendie dans le Var est lui fixé depuis hier soir, après avoir parcouru 4500 hectares et poussé 5000 personnes à évacuer. Mais là aussi, les pompiers restent vigilants. Et puis le sud de l'Europe, où les feux de forêt se propagent ces derniers jours, plusieurs villages de l'île grecque de Paros ont été évacués hier, une île très touristique. Les autorités ont conseillé aux habitants de se réfugier sur les plages. Chez nous, ce mercredi sera la journée la plus chaude de la semaine, avec des températures jusqu'à 34 degrés. Le pays est placé en avertissement jaune pour la chaleur. Après quelques nuits d'accalmie, les frappes aériennes ont repris au Moyen-Orient. Les États-Unis et l'Arabie Saoudite ont frappé des cibles pro-iraniennes en Irak. Au moins 20 personnes seraient mortes. Les gardiens de la révolution iranienne ont annoncé avoir frappé 3 pétroliers dans le détroit d'Ormuz. Et l'armée américaine dit aussi avoir intercepté des missiles lancés contre ses bases au Moyen-Orient. Au Japon, plus de 9000 personnes ont passé la nuit dans des abris d'évacuation. Hier, un puissant séisme a touché la préfecture de Kumamoto dans le sud-ouest du pays et fait d'énormes dégâts. Au moins 13 personnes ont perdu la vie. Il y a une quarantaine de blessés. Mais les secours sont toujours à la recherche de disparus ensevelis sous les décombres. Et puis en cyclisme, Wout van Aert participe à partir d'aujourd'hui et pendant 5 jours au Tour cycliste du Danemark. Cela fait un mois et demi qu'il n'a plus couru à cause d'une infection au coude. Un souci qui l'avait obligé à déclarer forfait pour le Tour de France. Son prochain objectif sera le Tour d'Espagne qui commencera le 22 août. Voilà pour les infos et belle journée.
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1: Merci de nous suivre, comme d'habitude, en direct ce matin jusqu'à 11h. Je suis très heureux de vous avoir au bout de votre transistor, comme on disait à l'époque. On est là jusqu'à 11h en direct ce midi. Tendance Première version estivale. Notre invité du jour est un passionné de cuisine. On va donc parler cuisine avec lui et végétal de surcroît, mais aussi passionné par la transmission, par l'école. Du coup, ça nous fait un cocktail intéressant que de découvrir ou redécouvrir une cuisine respectueuse du vivant avec l'école au centre du jeu, parce que notre invité n'est pas un passionné de la cuisine pour la cuisine. Il veut aider tout un chacun à apprendre les bienfaits de cette tendance, pour ne pas dire révolution, et on en parlera, qu'est cette cuisine végétale. Il a d'ailleurs son diplôme aussi d'instit primaire. On verra avec lui si on reçoit ce matin plutôt le cuisinier ou l'instituteur. À l'heure des grands défis pour continuer à rendre notre planète habitable, évidemment, on se devait de vous réinviter cet été, Corentin. Bonjour à vous.
5: Bonjour Fabien.
1: Bienvenue à vous pour une heure de rencontre, Corentin Crucet.
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1: Alors c'est un petit peu tôt dans la journée, mais on parlera évidemment cuisine et recettes, si vous le voulez bien, Corentin. Dans un instant, c'est une tradition, c'est la photo de l'enfance, plutôt, on la commente dans un instant. Je me demandais, tiens, Corentin Crucet, quel était peut-être le premier souvenir lié à la cuisine dans votre enfance? On est du côté de la SB, du côté de Anu, si je suis bien renseigné, Corentin. Est-ce qu'il y a un souvenir particulier d'une cuisine, d'une table partagée avec le grand frère ou la famille? Qu'est-ce qui ressort?
5: C'est clair qu'on se retrouvait tous les soirs, en tout cas, enfin même tous les jours hein, autour de la table d'un bon repas. J'ai eu la chance de grandir à la campagne et donc ma maman faisait un potager, mon grand-père était agronome et donc elle a grandi elle aussi avec ce potager-là. Et donc d'avoir aussi les légumes, de pouvoir aussi gambader dans le jardin, de voir les légumes cueillir et de les voir cuisiner ensuite par ma maman, ouais. C'est sûr que c'est quelque chose qui marque et qui fait un lien aussi à la terre et aux produits. Bien qui sûr. Est un peu différent.
6: Il y avait de la viande, j'imagine.
5: Il y avait un peu de viande, ouais.
6: au milieu de la cette, ça a bien changé. Je me demandais, tiens, est-ce que c'est au cours de l'enfance ou plus tard que votre posture, votre régime alimentaire a changé ?
5: C'est plus tard. C'est plutôt vers mes 18-20 ans que j'ai appris la cuisine végétarienne à ce moment-là, en fait. Et du coup, c'est là que le switch s'est fait. Et dans l'enfance, à la maison, on n'a jamais mangé excessivement de la viande. On n'avait pas tous les repas. Ouais. Et donc, j'étais déjà habitué à une certaine cuisine végétale. Mmh.
6: Comment vous la définissez, Corentin, cette cuisine végétale?
5: Je la définis comme curieuse, gourmande, exploratrice aussi, parce que pour moi, c'est vraiment aussi aller à la découverte de nouvelles choses, de nouvelles techniques, de nouvelles saveurs. Pour moi, il y a quelque chose d'absolument fabuleux dans la cuisine végétale, où on va beaucoup plus loin, j'ai l'impression, qu'une cuisine classique, où on peut aller chercher pas mal de choses, travailler les légumes de mille et une manières, ouais. Le végétal, les légumineuses, les céréales aussi.
6: À condition, et on en parlera tout à l'heure, hein, très longuement, à condition de bien connaître finalement nos légumes, et on se rend compte, il suffit d'interroger des plus jeunes ou même des plus âgés, qu'on connaît parfois plus de sortes de viande que de légumes, oui. À condition aussi de pouvoir bien les cuisiner. C'était tout votre fait. Vocation d'avoir créé une école. Cette photo de l'enfance que l'on voit ensemble, j'imagine que c'est votre grand frère à droite,
5: exactement,
6: vous à gauche, et puis le chien au milieu.
5: Oui, le chien de famille, oui, tout à fait.
6: Pourquoi c'est vrai cette photo, Corentin?
5: Je pense qu'elle me rappelle un petit peu le plaisir qu'on avait d'être à la campagne. On était pas mal entouré des animaux. Mon père a toujours beaucoup aimé les animaux, donc on avait des poules, des moutons, des chèvres, on a eu des lapins, on a toujours eu des chiens à la maison. Et donc ce rapport aussi au vivant était vraiment important. Et moi, je garde un super souvenir de toute mon enfance. J'ai pas vécu dans une famille où on avait beaucoup d'argent, mais on avait la chance de vivre avec un espace autour de nous qui était, ouais, assez grand et vert. Et donc ça, c'est pour moi vraiment quelque chose de fabuleux.
6: Vous n'êtes pas vieux, hein, Corentin, mais quand vous regardez cette photo, le petit Corentin que vous voyez là, sur la gauche, qu'est-ce que vous avez envie de lui dire ?
5: Que la vie est pleine de belles surprises et parfois d'embûches aussi, hein, mais
6: c'est intéressant mais que vous dites surprise, parce que quand on voit ce petit Corentin qui était là, il a suivi ensuite en primaire et surtout en secondaire des études artistiques.
5: Oui, tout à fait.
6: Donc le petit Corentin qu'on voit là était peut-être d'abord destiné à peut-être une carrière plus artistique.
5: Oui, c'est vrai que ma première passion était le théâtre, et donc mais 12-14 ans, je pense, j'ai commencé à l'académie à faire du théâtre et à me passionner pour ça. Et puis j'ai fini par faire des études là-dedans en humanité artistique à Huy et puis à l'IAD. Et puis voilà. Et puis le milieu, on va dire, n'a pas tout à fait voulu de moi. Et puis je pense que je n'avais pas forcément la fibre complètement de comédien. Et donc ça s'est un peu arrêté. Alors, et j'ai bifurqué, oui, vers autre chose.
6: Mais malgré tout, est-ce qu'il y a un lien évident entre l'art et la cuisine aujourd'hui, entre le théâtre peut-être un petit peu moins, quoique, et la manière de cuisiner?
5: Si, tout à fait. Et moi, je trouve que la cuisine, c'est un art à part entière aussi. Et il y a une certaine forme de représentation qui n'est pas forcément verbale et compagnie.
6: Mais il y a de la mise en scène dans l'assiette.
5: Dans l'assiette, tout à, ouais, fait, exactement. Et puis, du coup, moi, dans mon école, on parle, évidemment, et donc on se met aussi un peu en scène en enseignant et tout ça. Et donc, le théâtre me sert tout à fait aussi à être à l'aise avec ça, à d'avoir un contact aussi plus facile, ouais, avec les gens qui viennent chez nous.
6: Alors, vous avez créé, on va en parler dans un instant, Oxalis, c'est votre école du côté d'Auderghem à Bruxelles, la première école francophone dédiée à la cuisine végétale. On va évidemment en parler. Vous avez votre diplôme, Corentin Crutzen, d'instituteur primaire, oui, avec un très beau projet qui va arriver en septembre pour essayer d'éduquer nos plus jeunes à la cuisine du vivant. Mm-hmm. On va s'écouter Lana Del Rey, si vous le voulez bien, sur la première, et puis on se retrouve, ce sera votre photo déclic dans un instant.

0: First Light pour ce titre de Lana Del Rey sur la première. Tendance première. On vous a réinvité, Corentin Crutzen. J'ai revisionné, bien sûr, l'émission que vous aviez faite avec Véronique et Cédric. Vous aviez apporté un peu de cuisine végétale pour faire un peu de dégustation. Vous aviez essayé de les, pas de les bluffer, mais de leur montrer, comme vous avez dit, que la cuisine végétale à base donc de légumes ou de plantes peut être gourmande. On va évidemment en parler. Vous êtes notre invité dans Tendance Première, version été jusqu'à 11h. Votre photo déclic dans un instant. Donc on demande à nos invités d'apporter une photo qui a fonctionné comme une sorte de déclic dans leur parcours professionnel. Vous avez d'abord étudié le théâtre et puis l'IAD, Corentin, et puis c'est la France qui vous a formé à la cuisine. Quel a été le point de départ d'un voyage en France ?
1: Eh bien, il s'est fait que du coup, après l'IAD, je me suis dit, je suis encore un peu jeune, j'ai besoin de vivre d'autres expériences peut-être aussi pour peut-être retourner au théâtre après, ce qui ne s'est pas fait finalement. Mais, et donc je me suis dit, j'avais envie de voyager. Au départ, le projet était de partir voyager au Canada.
0: Sans forcément mettre la cuisine comme objectif?
1: Non, du tout. Moi, j'ai toujours travaillé dans la cuisine, en tant qu'étudiant. J'ai fait serveur, j'ai fait la plonge, j'ai fait pas mal de choses, mais j'ai jamais été du côté vraiment culinaire. C'est mon père qui m'a montré cet endroit-là, où en fait, l'idée, c'était de pouvoir vivre là-bas sur le lieu pendant un an.
0: Canada?
1: En France, pardon. Okay. Du côté de la Bourgogne. Et de pouvoir découvrir les métiers du lieu. Et de vivre là-bas. Et puis de pouvoir un peu faire le point aussi sur où on en est et choisir un peu sa voie au niveau de sa voie professionnelle.
0: Très bien. Donc il y avait Montréal peut-être comme. Le Canada comme objectif.
1: Ouais.
0: Et puis vous choisissez la France. Et c'est d'ailleurs la photo Corentin Crutzen qu'on voit ici. Vous allez la décrire. Vous débarquez donc dans la Bourgogne.
1: C'est ça.
0: Décrivez-moi cette photo, c'est un magnifique bâtiment.
1: Oui, donc là, on est au domaine de Chardenoux, donc dans la Bresse, qui était le lieu d'une association qui organisait des stages autour du développement personnel, du yoga et des choses comme ça. Et donc, eux accueillent des personnes en stage et il y avait une cuisine sur place.
0: Donc, c'est un parc avec un bâtiment.
1: C'est ça.
0: Un lieu qui n'est pas dédié nécessairement à la cuisine ?
1: Pas du tout, non. La cuisine est plutôt, un support pour les gens qui viennent passer une semaine ou un week-end là-bas. Et donc, ils sont nourris, évidemment, puisqu'ils logent sur place. Et donc, c'est un support en plus, puisqu'il y a un jardin potager aussi sur le lieu. Ouais. Et donc, c'est aussi montrer qu'on peut bien manger tout en se développant, je dirais.
0: Vous avez quel âge ? Donc, vous avez une vingtaine d'années ?
1: Oui, c'est ça. Là, c'est à la sortie de l'IAD, donc je devais être 19-20 ans.
0: Donc, 19-20 ans, pour les Belges qui voyagent en France, et on est entre Dijon et Mâcon, un peu dans l'est de la France. Pour y faire quoi ? Vous arrivez dans ce lieu, pour faire quoi ?
1: L'idée, c'était pour moi de me dire je prends un an pour voir un peu où j'en suis. Après un peu cet échec à l'IAD, je me suis remis pas mal en question et je me suis dit qu'est-ce que j'ai envie de faire de ma vie. Je me suis dit je vais aller vivre un an là, vivre un peu d'expérience, rencontrer d'autres gens. Et puis en fait, j'ai eu l'occasion de découvrir la cuisine là-bas. J'avais vraiment envie de passer aussi un peu de ce côté-là. Et donc, je me suis dit ok, c'est l'occasion. Et j'ai été formé par les chefs du lieu et ça a été vraiment... Je suis tombé amoureux.
0: Mais donc quoi, une rencontre avec un chef éventuellement, avec vous, quoi, vous découvrez une manière de cuisiner qui est différente de ce que vous avez vécu ?
1: Oui. En tout cas, du coup, la cuisine qui était proposée là-bas était végétarienne. Et donc, c'est vrai que j'ai découvert autre chose. Et puis, j'ai découvert comment cuisiner, comment préparer des repas pour 50, 100 personnes. Et donc, c'est aussi des niveaux un petit peu différents que ce que j'avais l'habitude de faire pour moi, où je cuisinais un tout petit peu, quoi.
0: Ouais. C'est vrai, véritablement le coup de foudre.
1: Oui,
0: avec la manière d'amener des aliments du vivant, des légumes, peut-être des plantes aussi, dans la cuisine. Et à partir de là, vous décidez de faire vous allez faire une sorte de tour de France. Expliquez-moi les régions que vous avez rencontrées, ouais. Et puis aussi votre expérience avec la rencontre éventuellement de certains chefs.
1: Oui. Donc ici, après la Bourgogne, je suis parti travailler en Alsace pendant 2 ans dans un hôtel-restaurant. Et comme je n'avais pas vraiment de formation en cuisine, j'ai décidé, dans ma deuxième année de contrat chez eux, de faire aussi une formation, donc un CAP cuisine, ce qu'on appelle en France, à Strasbourg. Donc une formation de base, on va dire, de cuisine, qui est l'équivalent de l'école hôtelière, mais qui était adaptée pour les personnes qui avaient déjà leur bac, l'équivalent du bac en France. Donc c'était une formation en un an, qui m'a permis aussi d'avoir les bases un peu de la cuisine que j'avais pas, les bases techniques. Et là, j'ai dû évidemment travailler de la viande, du poisson, puisque ça reste dans les cursus, on va dire. Et puis après ça, j'ai eu l'occasion d'aller travailler chez Alexandre Couillon à Noirmoutier, qui est un chef qui est aujourd'hui 3 étoiles. À l'époque, il en avait que 2, dans son bistrot. Et donc, moi, j'avais envie de me confronter un petit peu plus à ce que c'était le milieu de la gastronomie un peu plus travaillé. Et donc, c'était une super chouette expérience. Pendant.
0: Là, on n'est plus dans une ambiance top chef.
1: Oui, exactement. Oui, ouais. Tout à fait. Ouais, ouais. Et donc, voilà, une grande cuisine avec des niveaux de pression aussi différents. Des choses qui ne m'ont pas toujours convenu, d'ailleurs. C'était une expérience qui était chouette, mais voilà, c'est des rythmes de travail qui étaient aussi beaucoup plus intenses que ce que j'avais pu connaître avant, avec des services coupés, des choses comme ça. La réalité de la restauration, hein, on ne s'en cache pas. Mm-hmm. Mais aujourd'hui, voilà, on sait qu'il y a beaucoup de cuisiniers qui veulent changer un petit peu ces choses-là, qui ne veulent plus, en tout cas, ce rythme de vie-là. Et ça a été une très chouette expérience. Et puis après ça, du coup, je suis parti travailler à Rennes, dans un restaurant de l'ancienne Biocoop.
0: Là, on passe à l'ouest.
1: Ouais, là on était du coup déjà à Noirmoutier à l'ouest, ouais en effet, donc je suis resté dans l'ouest, je suis remonté un petit peu plus vers la Bretagne, et donc là j'ai travaillé pendant 1 an et demi dans un restaurant Biocoop, où on servait entre 150 et 200 repas par jour, sous format buffet, très très chouette ambiance, une belle cuisine, on faisait tout maison à partir des produits qui venaient des producteurs du coin et tout, donc vraiment une super cuisine, et je me suis vraiment éclaté là-bas.
0: Et alors vous rentrez à la maison à un moment donné, quand même. Et comment est-ce que vos parents vous accueillent? C'est un Corentin Crutzen complètement différent.
1: Oui, bah je pense qu'après cette expérience dans la Bourgogne aussi, ils ont déjà vu que j'avais un peu changé, que j'étais passé du côté de la cuisine aussi et tout ça. Et mais ils étaient vraiment ravis de voir aussi que j'avais trouvé une sorte de passion, de vocation aussi à travers la cuisine. Et donc ils étaient heureux aussi de pouvoir aussi goûter mes petits plats et des choses comme ça.
0: Oui. Des parents qui nous écoutent sans doute pendant les vacances, des enfants qui arrivent en fin de réto, qui se disent tiens septembre, qu'est-ce que je vais faire comme études, qui ne savent pas peut-être encore quelle voie. Vous êtes un bel exemple de se dire qu'on peut partir à un endroit sans un objectif très précis, et puis quelque part le déclic se produit, et là quelque part votre vocation éclot, et puis votre parcours se met en place.
1: Oui, tout à fait, c'est vrai que je trouve que c'est toujours très compliqué à la sortie des secondaires de savoir vers où on va. Ouais. Il y a des gens qui savent assez rapidement ce qu'ils veulent faire, puis je trouve que l'école nous guide pas toujours très bien sur choisir quelle voie choisir au niveau professionnel, et donc je pense que c'est pas négatif de prendre aussi un peu de temps pour dire d'explorer différentes choses, de tester parfois telles ou telles études, et puis en fait de revenir après sur d'autres choses. Enfin voilà, moi mon parcours le montre, j'ai fait d'abord du théâtre, puis de la cuisine, et puis j'ai fait un stit, et puis finalement j'ai ouvert mon école, donc voilà, il y a plein de choses qui sont possibles, et les parcours sont pluriels.
0: Alors on va évidemment parler de votre diplôme aussi d'instituteur primaire, on a l'impression que vous avez plusieurs vies, Corentin Crutzen. Juste une petite question, comme je disais, des parents qui nous écoutent, celles et ceux, des ados qui seraient éventuellement des jeunes adultes, tentés ou pas, mais en tout cas un petit peu intéressés par la cuisine, qu'est-ce que vous pourriez leur dire? Qu'est-ce qu'on y découvre dans ce métier?
1: Plein de choses, je trouve que c'est vraiment, alors, pour moi c'est un métier un peu passion, donc bon, il y a tous ces travers aussi autour des métiers passion où
0: c'est pas que le fourneau, c'est pas que le geste de cuisiner.
1: Non,
0: c'est...
1: parce que le geste de cuisiner c'est qu'une partie de l'acte, enfin du cuisinier. Ouais. Il y a beaucoup de nettoyage, beaucoup de préparation. Enfin après moi j'ai aussi beaucoup d'administratifs à gérer au travers de mon ASBL et des choses comme ça. Mais en tant que cuisinier, il y a quand même énormément de choses qu'on fait qui sont en dehors du fait que de cuisiner. Il y a beaucoup d'humains qui jouent qui entrent en jeu aussi dans les cuisines puisqu'on travaille rarement seul et donc.
0: Ouais, il y a un lien avec les producteurs. Si vous décidez de faire de la cuisine intéressante et vivante, vous allez à la rencontre des producteurs.
1: Tout à fait. Et alors, aller travailler aller chercher ces producteurs, les rencontrer, aller chercher des produits qui nous intéressent pour amener aussi une cuisine qui nous ressemble, je pense que c'est important. Et ça, il y a de plus en plus de jeunes chefs et même de chefs un peu plus âgés qui le font et qui sont dans des démarches où on va travailler avec des producteurs plus locaux, des gens qu'on choisit vraiment pour tel ou tel produit. Et donc, ça met aussi mettiez en avant une cuisine qui est plus intéressante, je trouve.
0: Alors, je disais que votre particularité, c'est pour ça aussi qu'on vous a réinvité cet été dans l'émission estivale de Tendance Première, c'est que vous êtes à la fois aujourd'hui cuisinier. On va en parler, bien sûr, de votre école bruxelloise qui s'appelle Oxalis, le très bon nom d'une, d'une plante, mais aussi vous avez décidé de faire des études d'institut primaire. Brièvement, pourquoi avoir voulu faire cette formation d'institut primaire?
1: Eh bien, parce que c'est la transmission et le contact avec les enfants, c'est quelque chose qui m'a toujours beaucoup plu. Dès mon plus jeune âge, j'ai commencé à donner des stages pour les enfants. Quand je faisais du théâtre, je donnais des stages de théâtre, parce que j'aimais ce côté transmission de ma passion. Quand j'ai arrêté de travailler au niveau professionnel dans la cuisine en 2019 plutôt, je me suis dit tiens, c'est le moment de passer un peu le cap. J'avais déjà eu envie à un moment de reprendre des études d'instituteur primaire et puis ça se prêtait mal au niveau du timing et donc à ce moment-là je me suis dit bah très bien, et puis j'ai eu un peu le nez, je pense, parce que le Covid est tombé juste après, donc je pense que si j'étais resté dans la restauration, ça aurait été une période plus compliquée pour moi. Et donc je me suis lancé dans ce beau métier d'instituteur primaire, en tout cas à travers de ses études.
0: Et vous êtes diplômé, alors on va voir dans un instant comment est-ce que vous conciliez et le projet que vous allez mettre en place pour justement emmener votre passion pour la cuisine végétale dans les écoles, dans les cantines, et ça on va en parler juste après Alice on the Roof sur la première. C'est Today qu'on s'écoute, merci de nous suivre.
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0: Today, c'est Alice on the Roof, album de 2025 pour notre compatriote Alice on the Roof. Restez avec nous, tendance première, version estivale, jusqu'à 11h ce matin, en direct.
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0: Un autre invité, il a la chance de pouvoir avoir un véritable couteau suisse qui à la fois a fait des études quelque part artistiques. Il est sorti de l'IAD. Celles et ceux qui nous suivent viennent d'entendre qu'il a fait un parcours en France pour découvrir la cuisine végétale, notamment auprès de grands chefs. Et puis, Corentin Crutzen, vous avez créé, et on va en parler quelques secondes maintenant, vous avez créé la première école belge francophone de la cuisine végétale. Elle porte un très beau nom. Pourquoi Oxalis?
13: Eh bien, parce que l'Oxalis, c'est une plante qui est à la fois ornementale, mais qui est aussi une plante sauvage, comestible. Et au-delà de ma formation d'instituteur primaire, j'ai aussi une formation d'animateur et de guide nature. Et donc, j'ai toujours été très intéressé par associer un petit peu les plantes sauvages comestibles à la cuisine. Alors, à Bruxelles, c'est pas possible parce que la cueillette était interdite, mais j'aime bien intégrer d'autres sources de végétaux, parfois un peu plus méconnues, et les plantes sauvages comestibles en font partie. Et donc, c'était un lien entre la nature, la cuisine et le végétal.
0: Voilà, Oxalis se passe du côté d'Odorgem, à Bruxelles. Il y a celles et ceux qui veulent un site internet, bien sûr, oxaliscuisine.com. Et puis, vous formez à la fois des professionnels, mais aussi tout public, des familles, des enfants. Dans ce chapitre de l'émission, avant de parler des espoirs que vous portez pour l'avenir, Corentin Crutzen, on parle de l'actualité, des faits qui vous marquent, des faits qui marquent l'invité qu'on reçoit lié à l'actualité. J'ai l'impression que vous, ce qui vous émeut aujourd'hui, c'est peut-être les dangers par rapport au vivant. C'est ce qu'on appelle la durabilité, la transition. Quel est le regard que vous portez comme cuisinier, comme formateur, comme institut primaire sur cet enjeu climatique qui aujourd'hui nous met dans la sidération?
13: Oui. C'est quelque chose que je porte moi depuis tout petit. J'ai grandi avec des parents qui avaient vraiment cette conscience écologique assez forte. Et donc, qui m'ont transmis ça. Et je pense que ce choix d'aller vers aussi une cuisine végétale, c'est aussi un choix pour l'environnement, pour le bien-être animal, pour notre santé. Et du coup, d'aussi faire un acte du quotidien qui a moins d'impact sur notre environnement en consommant moins de produits animaux.
0: Ouais, est-ce que le lien est évident pour le grand public entre notre manière de manger, l'alimentation et le respect de l'environnement? On voit qu'on souffre avec, encore aujourd'hui, des températures qui sont extrêmes, des incendies. Est-ce que dans le grand public, on fait forcément le lien entre ce que je mange et ce qui nous arrive?
13: J'ai l'impression pas toujours. Je pense qu'il y a des gens qui ont cette conscience-là, évidemment, mais je pense qu'il y a une partie de de l'industrie agroalimentaire qui fait qu'il y a cette scission un petit peu entre ce qu'on a dans notre assiette et comment ça pousse, d'où ça vient. On le voit, moi je le vois quand je vais parfois dans les écoles, certains enfants ils se rendent pas compte d'où, comment pousse un légume, d'où vient la viande qu'ils ont dans leur assiette. Et donc oui, il y a encore une certaine scission entre l'environnement et l'acte de manger.
0: Quel regard que vous portez, Corentin, sur les cantines scolaires par exemple? Vous êtes instit primaire. Vous n'avez pas encore enseigné parce que vous vous êtes dit la manière dont est organisée l'école aujourd'hui, peut-être que je ne me sens pas encore forcément à l'aise pour avoir cette casquette de professeur, mais puisqu'on parle d'actualité, de cette préservation d'une terre habitable, le regard que vous portez quand vous fréquentez des cantines scolaires, quand vous voyez ce que les enfants mangent à l'école?
13: Pour moi, c'est un gros enjeu. Je pense qu'il y a un gros enjeu là. Et alors, malheureusement, les politiques actuelles font qu'il y a plutôt un définancement des cantines et en tout cas d'arriver à mettre plus de qualité dans les assiettes des enfants à l'école. Et donc, c'est compliqué. Et pour moi, il y a vraiment un enjeu à aller revaloriser ça et mettre plus en avant une cuisine de qualité. Je sais qu'il y a pas mal de projets en France, en Belgique qui existent, où il y a des liens notamment avec des producteurs locaux, où on va travailler avec des produits davantage issus de l'agriculture biologique ou raisonnée. C'est aussi faire vivre pour moi un territoire que de travailler, de faire travailler les cantines avec des produits de qualité et de servir des repas de qualité aussi aux enfants et plus végétaux.
0: Comment est-ce qu'on fait concrètement, et vous le faites, vous l'avez fait, Corentin, il faut souligner en Wallonie, à Bruxelles et en Flandre, des acteurs qui effectivement mettent la transition alimentaire en place dans les écoles, dans les crèches, dans les maisons de repos et dans les hôpitaux. Vous avez un projet qui arrive en septembre, je pense très concret, sur aussi la manière de changer l'école.
13: Oui, l'idée c'est d'arriver avec un programme d'éducation à l'alimentation durable et végétale, et donc de venir donner des animations dans les écoles pour les enfants de l'école primaire, et venir un peu leur rappeler un peu les fondamentaux de ce que c'est les végétaux, avec les paniers de saison notamment, de revenir un petit peu questionner qu'est-ce qui est un produit de saison et pourquoi c'est pas un produit de saison à tel ou tel moment.
0: Cette idée? D'où vient ce projet?
13: De ma formation.
0: Il y a de l'inspiration française?
13: Il y a de l'inspiration française évidemment, parce que du coup on ramène un projet qui s'appelle l'école comestible.

0: chez Oxalis, et donc ça avait tout son sens de pouvoir le ramener ici en Belgique.
1: Bien sûr, l'école comestible, est-ce qu'il y a déjà des écoles pilotes qui vont recevoir ces formations à la rentrée?
0: Alors, on est en contact, on va démarrer à partir de septembre, puisqu'en fait, on a reçu des subsides d'une fondation privée pour pouvoir mettre en place ce projet-là, et donc on va démarrer en septembre, on va avoir une phase de septembre à décembre, je dirais, où on va travailler en lien direct avec l'école comestible, aller se former sur place, remettre à niveau, à jour les contenus et les adapter à la Belgique, et on démarrera les animations à partir de 2027, je dirais, dans les écoles, mais on a déjà des contacts avec les écoles de la ville de Bruxelles, avec celle de la ville d'Auderghem, évidemment, puisqu'on est, nous, avec notre école là sur place. Oui. Et donc, l'idée, c'est d'avoir pour la première année six écoles pilotes pour ce projet, et puis de grandir d'année en année.
1: Bravo, en tout cas, pour cet engagement aussi par rapport à l'école. C'est combien important de mettre la transition alimentaire au cœur, effectivement, du système scolaire. Les espoirs que vous portez, Corentin Crudsen, sur une terre qui nous paraît de plus en plus, surtout pendant l'été, difficilement habitable, ça passe aussi par l'agriculture, oui. La manière de manger. Vos espoirs, vous allez nous en parler, bien sûr, dans un instant. On s'écoute Olivia Dean sur la première. Et puis ce chapitre espoir qui est intéressant et important pour nous, on va jeter un œil sur l'avenir, juste après ceci.

0: Olivia Dean, sur la première, c'est Danger. Tendance première, version estivale, c'est Corentin Crutzen qui est avec nous. On parle de cuisine, on parle d'école aussi. Dans un instant, ce sera le chapitre espoir, juste après une courte page de pub.
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2: Sa passion, c'est la cuisine, mais c'est aussi, surtout aussi, la transmission. On reçoit ce matin jusqu'à 11h en direct. Vous étiez venu dans l'émission Tendance Première au début de l'année, Corentin Crutzen, pour parler de la mise en place de votre école, la première école belge francophone dédiée à la cuisine végétale. C'est Oxalis, du côté d'Auderghem. Le chapitre Espoir, Corentin Crutzen, ça permet à nos invités de jeter un regard optimiste, de voir comment est-ce qu'on peut changer les choses. La cuisine végétale, évidemment qu'elle peut avoir un impact sur le dérèglement climatique, sur le réchauffement climatique. Manger moins de viande, ça on sait aujourd'hui que c'est important pour effectivement faire en sorte que la planète reste habitable. Et donc il faut démocratiser, mais aussi il faut faire connaître la cuisine végétale. Et dans les espoirs que vous portez, Corentin, vous m'avez dit qu'une des manières de faire connaître la cuisine végétale, c'est que finalement aller à la rencontre de différents publics. Comment est-ce qu'on fait pour aller rencontrer différents publics? Là, vous avez des projets très concrets, à commencer par des festivals de musique.
3: Exactement. Eh ben, à partir de même vendredi, on sera avec notre food truck au Festival Esperanza, par exemple. Donc l'idée, c'est d'aller...
2: Côté de Floref.
3: Tout à fait. Ouais. À la rencontre des festivaliers, leur proposer une cuisine végétale gourmande, street food, et donc leur faire aussi découvrir de nouvelles saveurs, et puis en même temps, continuer à préserver notre environnement et le bien-être animal.
2: Alors comment est-ce qu'on fait pour convaincre? Parce que j'imagine, dans les festivals, on aime bien, entre guillemets, hein, je mets beaucoup de guillemets, parfois mal manger, de se dire que ça fait plaisir d'avoir que ce soit une frite ou autre chose. Ben là, vous proposez effectivement, vous par exemple, un merveilleux kebab végétal, amener peut-être le public à se dire, ben oui, il y a moyen de vraiment se faire plaisir dans les saveurs, quelque chose de très goûtu, et que ce soit du végétal.
3: Tout à fait. Et oui, nous, l'idée, c'est vraiment d'aller sur ce côté très gourmand, un peu gras, réconfortant aussi de l'alimentation qu'on a envie de retrouver dans les festivals. Hein. Et donc, sur certains festivals, on fait des kebabs. Ici, sur Esperanza, on fera d'autres choses. On fera des sandwichs un peu plus garnis, gourmands, avec différentes choses. On va faire des arancini aussi maison, du tiramisu. Enfin, voilà, on fait des choses qui rappellent aussi des choses aux gens. Et donc, ça permet aussi d'avoir des marqueurs qu'ils connaissent tout en allant sur l'aspect plus végétal. Et donc oui, l'idée, c'est de pouvoir aller leur faire découvrir quelque chose de végétal et de gourmand, et de casser un peu ces clichés d'une cuisine végétale, parfois peut-être un peu austère.
2: Oui, austère, parfois réservée à un public qu'on appelle souvent aussi dans le cliché le bobo, qui mange peut-être plus végétal. Casser aussi peut-être le cliché du prix.
3: Oui.
2: On a souvent l'impression que manger du végétal, alors que c'est quasiment l'inverse, que ça coûte plus cher d'acheter des légumes de qualité, alors qu'en fait, là, c'est un cliché. Si on prend des légumes de saison, si on cuisine effectivement avec moins de viande, vous allez vous rendre compte que vous allez dépenser moins d'argent sur le mois.
3: Tout à fait, oui. La cuisine végétale n'est pas du tout beaucoup plus chère qu'une cuisine classique, voire même moins chère. Et c'est aussi tout un intérêt, d'ailleurs, pour les restaurateurs aujourd'hui, de se dire, on propose des menus végétaux, c'est aussi réduire les coûts sur sa carte, et donc ça, c'est intéressant. Mais c'est vrai que c'est une cuisine qui peut... qui demande parfois un peu plus de travail, je dirais, de cuisine en tant que telle, puisqu'il y a des légumes à découper, des choses comme ça, que juste peut-être mettre un morceau de viande dans une poêle à sauter et quelques pommes de terre à côté. Mais c'est vrai que ça change un peu les habitudes.
2: Quel est l'espoir, Corentin, que vous portez aussi sur le point de bascule à atteindre? Parce qu'aujourd'hui, on le sait, malgré tout, qu'il y a une industrie agroalimentaire qui est extrêmement puissante, qu'il n'est pas toujours facile de trouver malgré tout, que ce soit en ville, principalement des producteurs locaux. Quel est l'espoir que vous portez sur justement augmenter la proportion de personnes qui mangent un peu mieux au quotidien et surtout qui aient une assiette plus respectueuse de l'environnement?
3: L'espoir, il se montre dans les chiffres. Hein. Il y a des études récentes qui ont montré qu'il y a de plus en plus de gens qui intègrent des jours où ils mangent que végétarien. Et donc ça, c'est la part de flexitariens, je dirais, augmente largement depuis plusieurs années. La part de végétariens et de véganes a augmenté aussi un peu, mais du coup, on voit qu'il y a quand même une tendance, que que les gens prennent de plus en plus conscience que leur alimentation, c'est important, que mettre plus de végétal, c'est important. Et puis qu'aussi, il y a parfois une question de coût. La viande, elle devient quand même plus chère, surtout si on veut manger des produits animaux de qualité, ça a un certain coût. Et donc, manger végétarien 2-3 fois par semaine, ça fait de mal à personne, c'est bon pour la santé. Et c'est aussi aller chercher de nouvelles saveurs. Et de cuisiner différemment.
2: Ouais. Est-ce que l'espoir est aussi lié, vous l'avez fait, vous, comme parcours, à l'éveil de vocation ? On voit aussi de plus en plus de jeunes, ou pas, des moins jeunes, se tourner vers une nouvelle forme d'agriculture, des fermes qui se rouvrent parce qu'on a envie, aujourd'hui, de refonctionner différemment aussi dans l'agriculture. On voit qu'il y a des formations de maraîchage, c'est très à la mode. Un des espoirs, j'imagine, que vous portez, et dans votre école Oxalis, c'est de porter, d'éveiller des vocations.
3: Oui, l'idée aussi, c'est de... nous, on est vraiment au travers de la transmission et de faire découvrir des choses. Et donc, c'est clair que éveiller des vocations chez les gens, ça fait partie de nos missions aussi. Et de pouvoir retravailler en lien avec la terre comme ça, avec des agriculteurs, des producteurs locaux, c'est un gros enjeu. Et nous, avec notre école, c'est ce qu'on essaye de faire, mais c'est ce qu'on essaye aussi d'inviter à faire avec, chez les restaurateurs, parce que c'est aussi soutenir ces gens-là. Parce que c'est un métier qui n'est pas facile quand même de cultiver. Ouais. Il y a beaucoup de contraintes, il y a les aléas climatiques aussi qui rentrent en jeu avec des pertes et des choses comme ça. Et donc si de plus en plus de restaurateurs travaillent avec des producteurs locaux, c'est aussi les soutenir financièrement. Et puis après, les gens, évidemment, commander des paniers, aller chercher chez son maraîcher des produits. C'est des choses qui ne sont pas toujours possibles pour tout le monde, mais il y a aujourd'hui plein de possibilités à ce niveau-là qui existent.
2: Et comme je disais, vous êtes un véritable couteau suisse pour... aller toucher aussi d'autres publics. Vous avez aussi un projet qui est pas étonnant, mais quand on voit déjà tout ce que vous faites, ça peut paraître étonnant. C'est par exemple la cantine du Théâtre des Martyrs à Bruxelles. Il y a un projet de cuisine végétale.
3: Exactement. Eh bien, on reprend en gestion la cuisine de ce théâtre à partir de septembre. Et donc, ça a été une volonté de la direction du théâtre aussi de mettre plus de végétal à la carte. Et donc, nous, on a candidaté et ils ont retenu notre candidature. Et donc, on va travailler pendant 2 ans avec eux, pour démarrer en tout cas. Et on va proposer une carte végétale, de petites restaurations et des boissons de qualité aussi, bien sourcées à partir de... Voilà, on va travailler avec des brasseries bruxelloises, des sodas belges et des choses comme ça.
2: Donc. Alors, à vous écouter, il y a un vrai travail d'évangélisation, quelque part, de la nouvelle manière de manger. Ça touche des cantines scolaires, on en a parlé. Ouais. Ça touche ici des théâtres, des festivals. Ouais. On a l'impression que c'est sans limite. L'entreprise aussi, j'imagine, elle est aussi touchée, peut-être, des cantines collectives au cœur de l'entreprise.
3: Tout à fait.
2: Une nouvelle manière de s'hydrater, de manger. C'est ça qui vous porte ?
3: Oui, pour moi, c'est vraiment aussi montrer qu'on peut faire différemment et que c'est tout aussi bon et plus qualitatif. Et donc c'est aussi rediriger les gens vers porter plus d'attention sur leur alimentation, parce que ce qu'ils mangent, c'est un acte qu'on fait 3 fois par jour, et donc ça a un impact réel à la fois sur sa santé, mais aussi sur la planète, sur le bien-être animal. Et donc c'est hyper important de pouvoir porter attention à ce qu'on met dans son assiette.
2: Alors l'espoir qu'on porte, c'est que souvent, dans les grandes crises telles qu'on les vit aussi en ce moment, c'est là où parfois des nouveaux comportements naissent et s'ancrent dans un logiciel nouveau pour habiter cette terre. On va citer dans un instant, ce sera le chapitre déconnexion, évidemment, quelques restaurants qui vous passionnent, parce que vous, Corentin Crutzen, la manière de déconnecter, c'est d'aller aussi voir ce que font vos confrères et consoeurs, d'aller dans des restaurants végétaux, de voir aussi, on citera quelques adresse, votre son ou votre musique aussi de déconnexion, on l'écoute dans un instant, on marque une courte pause et puis on se retrouve.
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0: Alors, c'est Bon Iver qu'on s'écoute. Pourquoi avoir choisi cet artiste, Corentin Crunsen, dans la partie des connexions? J'imagine que ça se marie bien avec la cuisine végétale que cet artiste Bon Iver.
1: Oui, oui, c'est un artiste que j'adore, que j'ai vu plusieurs fois en concert. C'est une musique qui me touche beaucoup. J'écoute plein de choses, mais ça fait partie des choses un peu plus calmes que j'écoute et qui me permettent dans des moments un peu de déconnexion de m'apaiser. Et donc vraiment, je trouve que c'est un artiste exceptionnel, complet. Et donc vraiment, c'est quelque chose que j'adore écouter.
0: Vous serez à Esperanza ce week-end avec un food truck végétal. Parfois, les artistes peuvent aussi changer un peu les choses. Vous avez l'impression que c'est aussi peut-être une manière de les emmener à vos côtés, des artistes qui peuvent aussi s'engager pour l'avenir de la planète.
1: Oui, tout à fait. On l'a vu, Moby est passé en Belgique il n'y a pas longtemps. Et lui, c'est vraiment un des artistes hyper engagés sur la cause animale qui est vegan depuis des années. On a aussi, j'ai oublié son nom maintenant, cette jeune artiste anglaise américaine j'ai oublié son nom,
0: elle reviendra peut-être, elle reviendra au cours de l'émission,
1: qui aussi quand elle est passée à Anvers a décidé de proposer que de la cuisine végane dans ce qui était proposé. Et donc voilà, je pense que les artistes aujourd'hui, ils ont une influence considérable auprès d'un public très large, et de montrer leur engagement notamment au travers d'une cuisine plus végétale ou en tout cas du bien-être animal et d'une considération de plus élevé de l'environnement, ça permet aussi de conscientiser un peu plus différentes personnes qui ne seraient pas venues, pas forcément, par exemple, suivre des cours de cuisine chez nous ou des choses comme ça. Et donc, je pense que ça a un réel impact. Ouais.
0: On verra dans un instant votre photo de la déconnexion, voir ce que vous avez choisi comme photo pour illustrer ce moment. Mais vous m'avez dit, Corentin Crunsen, que vous, votre façon de déconnecter un maximum, c'est finalement d'aller arpenter des restaurants et de pouvoir vous installer aux tables. Alors, il nous reste quelques minutes pour ce chapitre déconnexion, mais c'est chouette de pouvoir citer quelques adresses. Quelles sont les références pour vous à Bruxelles ou ailleurs, qui vous permettent véritablement de bien déconnecter autour d'une table?
1: Oui. Alors, c'est parfois des références un peu plus haut de gamme, je dirais, dans les restaurants gastronomiques, parce que je trouve que c'est là aujourd'hui qu'il y a un réel travail intéressant du végétal, même si il y a pas mal de petits restaurants aussi qui proposent une cuisine végétale très accessible et intéressante. Mais dans les restaurants, évidemment, moi, une des adresses qui m'a marqué ces derniers temps, c'est l'adresse de notre parrain, et on ne l'a pas choisi pour rien,
0: René Mathieu,
1: qui est au restaurant Fields au Luxembourg, qui lui propose une cuisine entièrement végétale et sans gluten tout au long de l'année. Il est étoilé, il a été reconnu comme un des grands chefs aussi du végétal par plusieurs guides, et donc ça, c'est une cuisine qui a un certain prix, on est d'accord.
0: Ouais. Ça, c'est votre parrain par rapport à l'école.
1: Oui.
0: Oxalis, quand vous allez chez René Mathieu, qu'est-ce que vous lui demandez qu'il vous serve dans l'assiette pour vraiment faire plaisir à Corentin Crunsen?
1: Moi, en général, je lui laisse libre cours parce que du coup, il sait, lui, travailler avec les saisons, il va faire beaucoup de cueillettes aussi, et donc il a vraiment une cuisine. Moi, j'aime bien être surpris par ce qu'il propose, et donc je lui laisse toujours champ libre, et puis son menu évolue aussi au fil des saisons, donc ça, c'est hyper chouette.
0: Ouais. Et sur Bruxelles, il y a quelques adresses.
1: Bien sûr. Alors, il y a une adresse qui vient de fermer, qui est un peu dommage. C'est Entropie de Aline et Elliot.
0: Qu'on salue, donc, Elliot que je connais, qu'on salue, parce qu'il y avait vraiment un véritable très beau projet derrière cette cuisine en Entropie. C'est beaucoup de risques à prendre.
1: Oui.
0: Quand on se lance dans ce type d'aventure.
1: Oui, c'est des risques. Après, l'entrepreneuriat dans la restauration, c'est compliqué aujourd'hui. Moi, j'ai plein d'amis restaurateurs et de gens que je connais qui ferment leur boutique parce que il y a des charges, il y a une réalité qui est compliquée. Et puis parfois, une clientèle qui comprend pas que le prix d'un plat, c'est pas que ce qu'ils ont dans leur assiette. Ce qu'ils ont dans leur assiette, c'est qu'une infime partie. Mais derrière ça, il y a tout le travail des cuisiniers, il y a l'administratif, il y a les taxes, il y a plein de choses. Et donc voilà. Oui. C'est un peu compliqué de faire comprendre gens que le prix d'un plat, c'est pas que ce qu'il y a dans l'assiette.
0: Une dernière adresse à Bruxelles, peut-être, pour déconnecter.
1: À Bruxelles, moi j'étais super curieux de découvrir une adresse qui est sur le parvis de Saint-Gilles, et j'ai oublié l'adresse, le nom, Archie, pardon, voilà, Archie sur le parvis de Saint-Gilles, petite adresse très sympa, on peut luncher pour pas très cher, mais où il faut une cuisine végétale nouvelle très intéressante.
0: Alors, il n'est pas encore midi, hein, donc c'est un petit peu tôt peut-être pour déjà dévoiler ce qu'on pourrait y mettre dans l'assiette, mais j'aimerais quand même vous entendre, Corentin, sur peut-être des saveurs ou des légumes qui sont particulièrement intéressants pour vous, que vous aimez soit cuisiner ou manger. Quelques exemples pour mettre un peu l'eau à la bouche avant le temps de midi.
1: Là, en cette saison, évidemment, on a
0: j'allais
1: les,
0: dire, hein,
1: les tomates, les courgettes, les aubergines, on a vraiment plein de choses hyper intéressantes.
0: Quand il fait chaud, comme aujourd'hui par exemple, hein, en temps de canicule, comment est-ce qu'on peut mettre dans l'assiette du végétal qui rafraîchit et qui est agréable?
1: Alors on peut tout à fait travailler plein de légumes en froid. Alors on peut travailler déjà, par exemple avec de l'aubergine, on peut faire un baba ganouche, donc un caviar d'aubergine froid, ça c'est super intéressant. On peut faire un potage glacé à base de courgettes, par exemple associé avec de la menthe ou des choses comme ça, ou de petits pois, ça marche très très bien aussi. On peut faire des gazpacho, plein de choses comme ça. Des salades, évidemment, en y intégrant plein de légumes, avec des bases de céréales, de légumineuses, évidemment, que ce soit des lentilles, des haricots, des pois chiches, tout ça, c'est tout à fait possible. Et donc, on peut tout à fait faire quelque chose de rafraîchissant et de végétal.
0: Oui, la créativité est sans limite par rapport au végétal. Cette photo qui refermera notre rencontre, Corentin Cruzel, on demande à nos invités de nous apporter une photo qui est un peu la déconnexion ultime pour eux. Décrivez-nous ce cours d'eau. On est sur la France.
1: Là, on est en France. C'est récemment, j'ai été dans les Pyrénées, du côté de Lourdes. On a été refaire la carte dans un camping là-bas, et donc ils nous ont invités à passer une petite semaine là-bas.
0: Carte de la cantine, hein.
1: C'est du camping.
0: Vous ne déconnectez jamais, en fait.
1: en même temps, on déconnecte et on travaille un petit peu, ouais.
0: Servait le camping habituellement?
1: Avant, donc là, dans ce coin-là, c'est quand même une cuisine qui est plutôt très viandarde. Ouais. Et les nouveaux propriétaires avaient envie de mettre plus de végétal, et donc ils nous ont contactés pour refaire leur carte et proposer une carte qui soit un peu plus végétale. Et donc, là, c'est dans les montagnes, avec ce petit lac et ce cours d'eau. Moi, c'est la montagne, la nature, le bruit de l'eau, c'est vraiment des choses qui me permettent de déconnecter, de m'apaiser, de me ressourcer aussi.
0: Ouais. C'est une photo qui fonctionne bien, évidemment, avec la thématique qu'on développe depuis 10h ce matin, Corentin Cruzel, parce que la cuisine végétale, c'est vraiment reporter un regard un peu différent sur notre nature. Ici, quand on voit effectivement cette image de montagne, de verdure, un paysage qui est en souffrance pour l'instant en France, quand vous mettez en avant cette cuisine végétale, c'est forcément en lien avec les territoires et les paysages.
1: Tout à fait, oui. Pour moi, la cuisine végétale, c'est vraiment une cuisine qui est ancrée aussi dans son territoire, qui prête attention à son environnement. Et donc, pour moi, c'est vraiment aussi reconnecter à ça et reconnecter les gens aussi à leur territoire et à la nature.
0: C'était très agréable de vous recevoir ce matin, Corentin Cruzel. On va terminer sur, bien sûr, ce beau projet qui est Auxalis. Parce que je le disais tout à l'heure, celles et ceux qui veulent encore, peut-être d'ici la rentrée, s'inscrire à des ateliers. Comment fonctionne cette école? C'est tout public que vous voulez rencontrer?
1: Oui, donc on accueille vraiment du tout public. On a des ateliers qui ont lieu en soirée la semaine, et le samedi en journée et en soirée. On a des formations aussi un peu plus longues. On forme aux bases de la cuisine végétale. Ça, c'est 6 soirées, une semaine sur deux. On a des stages aussi, des journées complètes, des choses comme ça. Donc il y a pas mal de thématiques très variées, avec des cuisines différentes. On a de la cuisine asiatique, de la cuisine indienne, de la street food. On travaille parfois du pain également. Enfin voilà.
0: Est-ce qu'on apprend vite? On a parfois l'impression de ne pas prendre de cours de cuisine parce qu'on se dit ouais, ça va être un tout petit peu long. Je vais pas savoir peut-être me débrouiller assez vite. Ou bien est-ce que assez rapidement je peux me révéler et de se dire que je peux effectivement avoir quelques recettes facilement et de pouvoir épater et cuisiner?
1: Oui, nous, en tout cas, notre credo chez nous, c'est de faire des recettes qui soient facilement reproductibles à la maison. On va pas partir sur des choses trop travaillées comme dans les restaurants gastronomiques, parce que on sait que les gens n'auront pas envie de leur faire parce que c'est trop compliqué. Donc c'est des recettes qui sont faciles, mais avec des petits tips techniques, des petites astuces de chef, et c'est ça aussi qui vient un peu faire la différence avec tout simplement regarder une recette sur internet qu'on peut refaire à la maison. C'est que nous, on peut corriger certains gestes, on peut donner des conseils, on peut aussi montrer comment ça fonctionne le végétal et tout ça, à aller chercher tel ou tel produit aussi. Et donc, ça, c'est vraiment la plus-value aussi de notre école.
0: Allez voir le site internet, c'est oxaliscuisine.com. Oxalis, le nom de cette plante. Bravo, en tout cas, pour votre engagement. On souhaitait vraiment, Corentin Crutzen, vous recevoir pendant une heure pour parler de votre parcours, voir comment est-ce qu'un jeune du côté de Anu, eh bien, à travers un premier voyage expérimental en France, vous avez découvert cette passion pour la cuisine. Vous êtes formé comme institut primaire et donc l'école comestible, qui est aussi un projet qui arrivera en septembre. Bravo à vous et très belle journée. Merci beaucoup d'avoir été présent ce matin sur La Première.

C'était Jetlag Louisa que vous pourrez entendre ce samedi 1er août au festival Esperanza. Et voilà qui referme cette émission Tendance Première. Revenez bien sûr demain, jeudi et vendredi, en direct tous les matins entre 10h et 11h. On reçoit des invités pour une rencontre d'une heure. Photo de l'enfance, photo des clics et puis photo des connexions. Merci d'avoir été présents. Très belle journée à vous.

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6: Bonjour à toutes et tous. Le DJ français Kavinsky a été retrouvé mort à son domicile selon des médias français. Kavinsky, de son vrai nom Vincent Belorget, est une figure de la scène électro et de la French Touch. Il est surtout connu pour son titre Night Call, la bande originale du film Drive sorti en 2011. Il l'avait repris à la cérémonie de clôture des Jeux Olympiques de Paris avec notre compatriote Angèle. Une enquête a été ouverte pour déterminer la cause de son décès. Kavinsky avait 50 ans. La Belgique à la rescousse de nos voisins français. Dans une heure, des militaires belges s'envolent pour venir en aide aux pompiers français mobilisés contre le feu en Gironde. Un avion militaire va décoller de l'aéroport de Melsbroek avec du matériel. La défense belge met à disposition de la France 8 militaires et 2 Panthers, des véhicules rapides conçus pour combattre les incendies. Leur réservoir peut contenir jusqu'à 10 500 litres d'eau et 600 litres de mousse. La défense envoie aussi plusieurs camions citernes. Ces citernes seront acheminés par la route. En Gironde, le méga-feu est stabilisé après une seconde nuit calme, mais les pompiers restent sur le qui-vive. Ils craignent les conditions météo du jour. Elles sont défavorables. Les températures dépasseront les 40 degrés. Le vent, lui, risque de souffler sur les braises et d'alimenter de nouveau l'incendie. En Espagne, plus de 20 000 personnes ont retrouvé leur maison dans la région de Madrid. Elles ont été évacuées pendant plusieurs jours à cause des incendies. Les pompiers, eux, poursuivent leurs efforts pour consolider les progrès réalisés contre le feu. Il n'y a pas eu de reprise de feu cette nuit. L'antisémitisme en hausse partout dans le monde, c'est le constat d'une organisation de lutte contre l'antisémitisme basée à New York. L'année dernière, 2025, a même été l'année la plus meurtrière en plus de 30 ans. 20 personnes sont mortes lors d'attentats antisémites en Australie, au Royaume-Uni, aux États-Unis. Et plus de 23 000 incidents antisémites ont aussi été recensés dans les 7 pays avec les plus importantes communautés juives hors d'Israël. En cyclisme, il est de retour à la compétition. Wout van Aert participe à partir d'aujourd'hui au Tour du Danemark. Ça va durer 5 jours et ça sera la première course du Belge depuis un mois et demi. Wout van Aert souffrait d'une infection au coude. Son prochain objectif sera le Tour d'Espagne dans 3 semaines. Voilà pour les infos. Belle journée à notre écoute.
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8: Merci Maxime Maillet pour ce flash info. Retour de l'information à midi. Bon mercredi sur RTBF La Première.
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8: Bonjour à toutes et tous, je suis ravie de vous retrouver aujourd'hui encore pour les 3 prochaines heures. Jusqu'à midi pour commencer, on écoute les notes de l'histoire avec Jean-Louis Lahaye qui nous explique les grands événements de notre ère en faisant le parallèle avec l'histoire de la musique. Et aujourd'hui, c'est un morceau assez récent de notre passé qu'on va évoquer puisqu'on remonte seulement au XXe siècle, en plein cœur de la Première Guerre mondiale et plus précisément au moment de l'insurrection de Pâques en 1916, naissance du mouvement indépendantiste irlandais. Edouard Elgar, apogée et crépuscule de l'Empire britannique, c'est tout de suite dans les notes de l'histoire sur La Première.
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13: Kilmenhamgel, Dublin. Le jour n'est pas encore totalement levé sur la prison. Les oiseaux chantent déjà. Merle et tourneau et mésanges sont loin des préoccupations des hommes. La prison, bâtie selon le modèle panoptique, avec une tour centrale permettant d'observer toutes les cellules, laisse percer les premiers rayons de lumière via ses verrières. Inaugurée à la toute fin du XVIIIe siècle, la structure est déjà vétuste. Les horreurs de la grande famine et de ses prisonniers hantent encore ses murs. Mais depuis peu, c'est un autre événement fondateur de l'histoire irlandaise qui s'y déroule. Bien des leaders de l'insurrection de Pâques y ont été enfermés. Et depuis 9 jours, les Britanniques font le ménage. James Connolly a vu les prisonniers être conduits à la mort, les uns après les autres. Et ce matin, en écoutant les oiseaux chanter, il sait que c'est son destin à lui qui est sur le point de basculer. De toute façon, tout cela n'a plus aucune importance. Blessé gravement, avec un de ses pieds envahi par la gangrène, Connolly se sait mourant. En le condamnant à mort, le régime ne fait qu'abréger ses nombreuses et terribles souffrances. Silencieux, les autres prisonniers de Kilmainham Jail sont gagnés par la torpeur. Au loin, les pas des gardiens se font entendre. Ils se dirigent tout droit vers la cellule de Connolly. Incapable de se tenir debout, le militant républicain est traîné sans ménagement jusque dans la cour extérieure. Elle est baignée par la lumière de l'aube naissante. Au loin, une chaise, James Connolly ne peut s'empêcher de sourire. La couronne a tout prévu. Dans un coin, l'attend déjà le peloton d'exécution. Dans quelques minutes, Connolly sera mort et le souffle de la révolution va se répandre dans tout le pays. Ici, nous entrons par une porte dérobée, celle des loges, des salles de répétition, là où résonne encore le dernier accord d'un concerto ou d'un opéra. Le but de notre voyage, prendre la musique comme point de départ et laisser les notes nous conduire là où l'histoire, la grande, bascule. 12 mai 1916. Aujourd'hui, dans les notes de l'histoire, histoire et musique entrent en résonance. Alors qu'on lui lit les mains, James Connolly repense à l'insurrection de Pâques et à la proclamation de la République d'Irlande sur les marches de la Poste. Son ami et mentor, Peirce, la voix du mouvement, a aussi été exécuté. Bien que modeste et symbolique, leur action coup de poing va pourtant éveiller les consciences. Le condamné en est persuadé. Tout aurait pu réussir si les quelques 10 000 nationalistes prévus au départ s'étaient déplacés. Mais des disputes internes ont provoqué la réduction du nombre de soldats populaires à moins de 2 000. Dès lors, Connolly et les autres ont compris qu'ils ne pourraient rien faire face à l'armada britannique. Arrêtés par une véritable armée envoyée sur place, les émeutiers ont dû faire face à une implacable cour martiale. Dès lors, tout était joué d'avance. Courageusement, Connolly avait pris la parole pour se défendre. Nous sommes partis pour rompre les liens entre ce pays et l'Empire britannique et pour établir une république irlandaise. Nous étions convaincus que l'appel que nous lancions alors au peuple irlandais était plus noble, au service d'une cause plus sainte que tout autre appel lancé pendant cette guerre, quel qu'en soit le lien. Pas de regret, aujourd'hui, pour celui qui fait face aux soldats prêts à l'exécuter. La veille, un prêtre est venu lui accorder les derniers sacrements. Pour le croyant républicain, la peur s'est alors dissipée. Derrière lui, les hauts murs de la prison commencent à se teinter de la lumière du soleil. L'officier annonce les ordres d'usage. En moins de temps qu'il ne faut pour le dire, James Connolly est abattu sur sa chaise. Bien loin de là, Edward Elgar est déjà debout depuis longtemps. Reconnu nationalement et internationalement, le compositeur et musicien autodidacte ne dort plus depuis des mois. Lui, le pacifiste, est bouleversé par le premier conflit mondial. Tant et si bien que sa verve d'écriture habituelle semble s'être tarie. L'un des plus grands artistes de la période édouardienne, aux œuvres aussi nombreuses qu'appréciées, se perd dans les méandres de ses pensées. Face à la fenêtre de sa chambre, le musicien observe le soleil qui se lève. Il est rouge, teinté de la couleur du sang. Elgar va tenter de se mettre au travail. Devant lui, un projet qui lui tient à cœur. The Starlight Express. Cette pièce, pour enfants, a été écrite par Violet Byrne, une de ses amies. C'est tout naturellement qu'il a proposé d'en écrire les chants et la musique de scène. Mais là de l'horreur humaine, Elgar peine à achever ses partitions. À Dublin, l'histoire est en train de prendre une tournure particulière.

Le corps de Connolly est jeté dans une fosse commune sans ménagement. Il y rejoint ses camarades, tués avant lui. Mais le trépas du militant attise la colère populaire et les interrogations des autorités. À Londres, certains parlementaires n'hésitent pas à pointer du doigt cette politique extrême. Parmi les condamnés, certains ne méritaient pas la mort. William Perse en est un exemple saisissant. Ce dernier n'a pas joué de rôle déterminant dans le soulèvement. Mais en tant que frère de l'une des têtes pensantes, il a été fauché par les balles. Oh, il n'est pas le seul. Un ancien major de l'armée, John McBride, n'a pas non plus organisé la rébellion. Il a pourtant été fusillé. Les opposants au gouvernement voient là une basse vengeance contre l'homme qui a combattu les Anglais durant la guerre des Boers. Alors, où se cache la vérité? À l'image de ses contemporains, Édouard Elgar va se retrouver au cœur d'une guerre intestine inégalée dans l'histoire de l'Empire britannique. Retour le lundi 24 avril 1916. Patrick Perse est un jeune homme à qui rien ne fait peur. Leader des militants républicains, ce grand gaillard mène aujourd'hui un véritable soulèvement. Entouré de 2000 partisans, moins de la moitié du nombre espéré, Perse et ses gars profitent de l'enlisement du Royaume-Uni dans la guerre pour tenter un coup de force. Voilà des semaines que l'opération se prépare en secret et elle est sur le point de réussir. À ses côtés, James Connolly sent souffler le vent de la liberté. Le fondateur de l'armée des citoyens irlandais se persuade que la victoire est possible. Tout va très vite. La Jacob's Biscuit Factory, la Forecourts, la South Dublin Union et les autres bâtiments clés de Dublin tombent entre leurs mains sans coup férir. En un instant, voilà Connolly, Perse et tous les autres sur le parvis de la poste centrale. Dans un élan extraordinaire, le chef de la rébellion proclame la naissance de la République d'Irlande. Ce qu'ils espèrent tous, c'est que le reste de la population se joigne à eux pour emporter la décision. Hélas, ils se mettent le doigt dans l'œil. À Londres, Édouard Elgar est de plus en plus préoccupé par la guerre. Le compositeur est sur le point de se laisser déborder par ses émotions. Sur son bureau se trouve la partition de Polonia, son prélude symphonique pour orchestre composé il y a quelques mois. Le grand pacifiste peine à se sortir de l'ornière mentale dans laquelle il est tombé. Les événements en Irlande ne vont pas l'y aider.

0: Un orage terrible s'annonce dans le ciel irlandais, et ce depuis trop longtemps. En 1801, l'Union Act permet l'agrégation de l'Irlande au Royaume-Uni. Mais le pays n'est qu'une composante d'un empire immense. La puissance de Londres s'exprime dans le monde entier. Un quart des habitants du globe sont sous sa coupe, soit un peu moins de 500 millions de personnes au début du XXe siècle. Mais au cœur de l'empire le plus puissant du monde, les disparités sont légion. Pour les Irlandais, misère, disette et pauvreté sont la norme. Une seule région autour de Belfast connaît un semblant de prospérité. Pour le reste, à Dublin et ailleurs, les perspectives sont minces. Ce n'est pas mieux d'un point de vue démographique. Au milieu du XIXe siècle, la grande famine a provoqué des millions de morts et l'exil de beaucoup d'autres. Parmi ces exilés, certains parviennent à se hisser parmi les meilleurs espoirs de l'Empire et intègrent des fonctions prestigieuses. Pour la toute première fois, une classe moyenne et bourgeoise irlandaise développe une conscience politique forte qui vient percuter la colère populaire qui s'exprime en creux sur l'île. Un coupable est tout désigné, le pouvoir londonien. Cette situation fait écho au mouvement nationaliste qui s'éveille dans le monde entier, y compris dans les colonies britanniques. Chaque peuple veut pouvoir disposer de lui-même. Les volontés d'autodétermination se répandent comme une traînée de poudre. La diaspora irlandaise aux États-Unis et ailleurs participe à éveiller les consciences radicales. Le syndicat irlandais des travailleurs de Larkin et d'autres institutions voit le jour dans le sud de l'île. Le marxiste Connolly sort du bois à cette période. Les féministes intègrent aussi la lutte à bras-le-corps avec la nette volonté de se battre pour l'égalité des sexes ou l'obtention du droit de vote. Mais ces radicaux ne sont pas encore pris au sérieux dans la population. Les réunions sont modestes, organisées secrètement pour échapper au contrôle du pouvoir central. Très vite, on parle dans ces cercles de l'instauration d'une république indépendante en Irlande qui serait détachée du Royaume-Uni. C'est la reviviscence d'un nationalisme étouffé par les siècles de domination. On glorifie l'histoire nationale passée en l'idéalisant et en l'embellissant. Ainsi est fondée la Ligue gaélique. Les rangs des radicaux grossissent assez pour que l'œil de Londres se penche sur la question. La Ligue gaélique ne tarde pas à organiser des congrès annuels et à se professionnaliser. Mais les Irlandais ne lui accordent que peu d'importance. Notamment parce que des politiques défendent leurs intérêts à Londres, au sein du Parlement. John Redmond est le fer de lance d'un parti qui plaide pour une autonomie partielle de l'Irlande. Ce qu'on appelle le « Home Rule ». On envisage la création d'une assemblée à Dublin qui aurait les mains libres pour gérer la politique intérieure de l'île, le tout sans remettre en cause la tutelle britannique. Après bien des atermoiements, le Home Rule est appliqué en Irlande à compter du début de la décennie 1910. Une solution de compromis qui ne convient pas du tout aux radicaux, qui souhaitent une indépendance pleine et entière. Le nord du pays n'est pas plus emballé par l'application du Home Rule. La région de Belfast, très fidèle au Royaume-Uni, rejette l'idée d'une émancipation politique. C'est l'impasse. Face au manque de réaction de Londres pour les protéger, une milice est créée dans le nord, l'UVF. Fidèle au Royaume-Uni, elle compte 100 000 hommes dans ses rangs. Le spectre d'une véritable guerre civile gagne les esprits. Mais avant que la colère ne puisse s'exprimer pleinement, la Première Guerre mondiale éclate. En Irlande, les deux camps se mobilisent. Certains radicaux restés au pays n'ont qu'une idée en tête, préparer un soulèvement de grande ampleur. En 1916, alors que la bataille de la Somme fait des ravages, celles et ceux qui poussent pour l'indépendance profitent du conflit pour tenter leur chance. Une partie de la diaspora, notamment des États-Unis, les finance. Le lundi de Pâques, le 24 avril, les radicaux passent à l'action. Ils prennent d'assaut les principaux bâtiments de Dublin. Le leader du mouvement, Patrick Pearse, proclame la République d'Irlande. Un moment gravé dans l'histoire qui va devenir l'un des moteurs de la lutte à venir. Cette semaine de Pâques marque le début d'une répression sanglante de la part des autorités. Ils font plusieurs centaines de morts et fusillent les figures de la contestation, notamment James Connolly. Ces exécutions sommaires vont provoquer l'éveil d'une partie de la population irlandaise. Près de 4000 personnes sont arrêtées et transportées vers l'Angleterre dans des camps dans lesquels la pensée révolutionnaire se théorise davantage. Le pays, sous le choc, prend conscience collectivement de ce qu'il vient de traverser. La situation s'envenime, elle va bientôt échapper au contrôle des Britanniques, englués dans la guerre.
1: On se rappelle des moments sombres de notre histoire aujourd'hui, particulièrement de l'histoire britannique. Et Jean-Louis Lahaye continue le récit des notes de l'histoire dans quelques instants, puisqu'on va se délier les hanches et la nuque de toutes nos crispations avec Robert Palmer, Every Kind of People. On est en 1978 sur RTBF, la première.

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8: Jusqu'à midi sur RTBF, la première, Jean-Louis Lay met l'histoire et la musique en résonance dans les notes de l'histoire. On retourne en Irlande pour la deuxième partie de cet épisode sur la guerre d'indépendance au début du XXe siècle.
9: Au début du XXe siècle, l'Irlande vit au cœur de tensions grandissantes entre les partisans républicains et la couronne. L'insurrection de Pâques, en avril 1916, provoque l'arrestation des leaders du mouvement et l'exécution de ses hautes têtes, dont James Connolly. Décapités, les volontés républicaines continuent de s'exprimer au sein des camps de prisonniers. L'apparent retour au calme dans le pays est une chimère. Et pour cause, les organisations féminines vont entrer dans la bataille et permettre la libération des détenus républicains après bien des atermoiements. Décembre 1916. David Lloyd George, premier ministre fraîchement élu de la Grande-Bretagne, est préoccupé. Si la Première Guerre mondiale et ses opérations dévorent toute son énergie, ce soir, c'est un autre dossier brûlant qui réclame son attention. Depuis plusieurs mois, des prisonniers irlandais sont enfermés pour leur lien réel ou présumé avec l'insurrection de Pâques. La pression populaire, notamment celle émise par le Conseil des femmes irlandais, commence à devenir insoutenable. Lloyd George déteste ces nationalistes irlandais, lui qui défend bec et ongle l'unité de l'Empire. Mais il ne faut pas se leurrer. S'il veut tenir politiquement, il va devoir faire un geste. Alors, d'un trait de plume, le Premier ministre décide la libération d'une bonne partie des détenus politiques. Leur retour au pays va permettre aux républicains de reprendre du poil de la bête. Edward Elgar observe la situation, consterné. Pour lui, qui est partisan d'un pacifisme total, la fin de l'année 1916 a été très douloureuse. La situation irlandaise y est pour quelque chose, mais c'est surtout la terrible bataille de la Somme qui le plonge dans une léthargie profonde. Cet épisode, qui n'apporte aucun gain de part et d'autre, alourdit un bilan déjà terrible. 1 200 000 morts, blessés et disparus sont à déplorer. L'horreur absolue. Alors, pour tenter de reprendre le dessus, le compositeur réfléchit à quelque chose qui permettrait d'exorciser cette nostalgie qui l'assaille. Germe dans son esprit une première idée de concerto pour violoncelle en mi mineur. Une œuvre majeure qu'il ne commencera à composer qu'à l'été 1918.

0: Le retour des prisonniers au pays et leur amnistie provoquent une émulation particulière. Cela se confirme dans les urnes, alors que des élections partielles sont organisées dans certaines régions irlandaises. Sur les 4 postes disponibles, les radicaux indépendantistes obtiennent chaque fois une victoire notable. Leur programme est clair, l'instauration d'une république égalitaire et gaélique sans aucune tutelle du Royaume-Uni. Le pouvoir central doit réagir. Cela ne se fait pas attendre. Les journaux nationalistes irlandais sont tout simplement interdits. On range au placard les couleurs tricolores, vert, blanche et orange, et on mène des arrestations multiples pour inciter les radicaux à rentrer dans le rang. Mais le verre est dans le fruit. Parmi les victimes, Thomas H. devient un symbole. Le leader de la Ligue gaélique et fondateur de l'Organisation des volontaires irlandais meurt en prison en septembre 1917, dans des conditions mystérieuses. Dès lors, tout va très vite. Durant ses obsèques, son camarade, Michael Collins, en appelle aux armes. L'instauration de la conscription en Irlande provoque de nouveaux heurts. Le parti politique des indépendantistes radicaux se dresse contre cette mesure et rallie à lui tous ceux qui s'y opposent. Parmi eux, l'Église catholique irlandaise ou les travaillistes. En réaction, les Britanniques décident d'arrêter de nouveau les leaders républicains et les jettent en prison. Ils prennent aussi le soin d'interdire les rassemblements publics. Mais cette fois, la donne est différente. Le peuple ne rentre pas dans les rangs. Il entame une résistance face au pouvoir central. Il obtient gain de cause. 4 mois de lutte permettent à l'Irlande de ne pas connaître les affres de la conscription. Les grands gagnants de la séquence sont évidemment les républicains. Leurs rangs grossissent de plus en plus. À la fin de la Première Guerre mondiale, leur influence dans l'opinion est loin d'être anodine. Là encore, les urnes vont parler. Quelques semaines après l'armistice, en 1918, le droit de vote est révolutionné au Royaume-Uni. Tous les hommes de plus de 21 ans, mais surtout les femmes propriétaires de plus de 30 ans, peuvent voter. L'île apparaît divisée lors de la publication des résultats. D'un côté, les unionistes, partisans d'un maintien du Royaume-Uni, sont concentrés dans le nord. De l'autre, les républicains obtiennent une écrasante majorité dans le sud. Les nationalistes radicaux prennent une place prépondérante dans les affaires politiques de l'Irlande. Parmi eux, Constance Markievicz est la première femme à obtenir un siège au Parlement britannique. Une victoire qui en dit long. La légitimité de ces nouveaux élus permet de remettre au centre du jeu la question de l'autodétermination irlandaise. Mais cette fois, la voix des partisans de l'indépendance porte beaucoup plus. Il faut dire que le président américain, Wilson, est entré en guerre en portant haut la question du droit des peuples à disposer d'eux-mêmes. Immédiatement après leur élection, ses députés décident de ne pas se rendre à Londres, au Parlement, pour siéger. D'autant que près de la moitié des élus républicains est encore emprisonné. Le 21 janvier 1919, ceux qui le peuvent se réunissent et actent la création de l'Assemblée d'Irlande. Ils proclament la République. C'est un acte de sécession. Les autorités centrales de l'Empire rejettent toute idée d'indépendance et même si certains élus souhaitent négocier, c'est l'escalade. Les volontaires irlandais deviennent l'IRA. Leur but est clair. Botter les Anglais hors du territoire national et user de la violence pour ce faire. En 1921, ils sont plus de 100 000 dans les rangs de l'organisation. Cette armée populaire, jeune, veut faire bouger les choses. L'organisation des femmes républicaines est son pendant féminin. Elles sont 20 000 à se battre pour la liberté. Dès 1919, l'IRA mène des embuscades meurtrières. La première contre des policiers qui escortent un convoi d'explosifs. Cette branche violente est loin de faire l'unanimité. Les attaques sont condamnées par l'Église et par des élus pourtant radicaux. La majeure partie de la population ne soutient pas non plus cette vision extrême de la lutte. En France, les vainqueurs de la Grande Guerre se réunissent afin de dessiner les contours de la paix à venir. Le Parlement d'Irlande décide d'envoyer des émissaires pour convaincre le président Wilson de les soutenir. Dans le même temps, l'un des leaders du mouvement, De Valera, s'évade de prison et file directement aux États-Unis. Dans de grands meetings à Boston, Chicago ou Cleveland, il est très acclamé et reçu en grande pompe. Il faut dire que la diaspora irlandaise est très importante au pays de l'oncle Sam. De quoi poser les premiers jalons qui doivent mener à l'indépendance? Pas vraiment. Lloyd George, premier ministre de l'Empire britannique, détourne l'attention de Wilson de la cause irlandaise. Les velléités nationalistes s'expriment à de nombreux endroits de l'entité impériale, que ce soit en Inde ou en Égypte. Il faut limiter la casse. Dès lors, la situation se tend de plus en plus entre l'Irlande et Londres. L'IRA frappe encore et encore, s'acharnant contre la police du régime. Les policiers royaux irlandais deviennent des cibles de choix. Plus encore, la division G, dépendante des renseignements britanniques, est aussi visée par l'IRA. Le but de cette violence, rendre l'occupation invivable et forcer les organisations de l'Empire à quitter le sol irlandais. Ils ne vont obtenir que la colère du Premier ministre britannique. En septembre 1919, Lloyd George décide d'interdire le Parlement irlandais, l'IRA et toutes les organisations républicaines. Le brasier ne demandait qu'une étincelle pour devenir incontrôlable. Et la voici. En janvier 1920, à Carrigtohill, la première brigade de Cork de l'IRA attaque les casernements de la police royale irlandaise. C'est une véritable scène de guerre. Les policiers sont contraints à la reddition. Les soldats de l'IRA repartent avec un arsenal qu'ils utilisent le soir même, à l'ouest de Cork. L'instauration d'une véritable guérilla participe à faire grimper la tension. Rien qu'au mois de mars 1920, 8 policiers perdent la vie. La sinistrose est telle que près de 700 casernes sont évacuées par la police, qui maintient une pression superficielle dans les villes de plus grande importance. Le pouvoir central est totalement dépassé. En perdant sa puissance et ses capacités de contrôle dans les zones les plus reculées du sud de l'Irlande, la couronne laisse la possibilité aux soldats de l'IRA de s'y implanter. Il faut agir. Les gouvernants décident alors de confier le dossier à un secrétaire d'État somme toute unique en son genre, Winston Churchill. En recrutant des troupes démobilisées de la Grande Guerre, il fonde les Black and Tans et tente de reprendre le contrôle de l'île. Le moins que l'on puisse dire, c'est que Churchill met les pieds dans un véritable bourbier.
1: Et comment Churchill va-t-il se dépêtrer de ce bourbier? C'est ce qu'on verra dans la troisième partie de cet épisode des Notes de l'Histoire. On va d'abord faire une petite pause fraîcheur au milieu de cette violence avec le New Yorkais Somber Homewrecker sur nos ondes. C'est tout de suite, belle fin de matinée à l'écoute de la première.

0: December Homewrecker sur RTBF La Première, un titre qui garde toute sa popularité depuis sa sortie en février, puisqu'il est toujours en tête des classements, comme en Belgique francophone, où il est encore dans le top 20 des plus écoutés, et dans le top 30 aux États-Unis, son pays d'origine. Entre 11h et midi, on écoute ensemble les notes de l'histoire. Jean-Louis Lahaye reprend tout de suite le récit sur le mouvement indépendantiste irlandais. Belle journée sur nos ondes.
1: En Irlande, la situation devient incontrôlable lorsque les partisans de la République et les agents du gouvernement britannique se lancent dans une véritable lutte à mort. L'IRA organise sur les routes de tout le pays des émeutes et des guet-apens qui appellent une réaction gouvernementale forte. À la sortie de la Première Guerre mondiale, Churchill est chargé de régler le dossier sans ménagement. Il fonde alors les Black and Tans, un agglomérat d'anciens combattants qui doivent endiguer la violence, quitte à commettre l'irréparable. 20 mars 1920, Cork. Depuis des années, la ville irlandaise est au cœur des tensions grandissantes. Son maire, Thomas McCurtain, a participé à l'insurrection de Pâques en 1916. Fervent républicain, il a été élu par les urnes au sein du parti qui défend les intérêts d'une indépendance en Irlande. Le jour se lève à peine lorsque l'édile est tiré de son sommeil par des bruits sourds contre sa porte d'entrée. Il n'a pas le temps de se lever qu'on la fracasse. Sa femme, apeurée, sursaute à côté de lui. Le maire comprend que quelque chose ne va pas. Il se lève, mais c'est trop tard. Une bande d'hommes grimés entre dans sa chambre. Ils sont armés. Thomas McCurtain a le temps de faire un geste à son épouse, avant d'être abattu devant elle. C'est la guerre. Et cette fois, sympathisants républicains et soldats du régime vont se jeter au cœur d'un bain de sang qui va marquer le pays et l'histoire. Elgar, lui, vient de donner la première de son concerto pour violoncelle en mi mineur, joué par le virtuose Felix Salmond le 27 octobre 1919. Le tout avec l'Orchestre symphonique de Londres au Queen's Hall. Malgré une performance mitigée, conséquence de répétitions animées et loin d'être sereine, Elgar connaît une popularité extraordinaire avec son œuvre.

L'assassinat de Thomas McCurtain devant sa famille est un point de bascule dans l'opinion. L'IRA redouble d'intensité dans ses attaques. Les Black and Tans de Churchill sèment le chaos. Et en réponse, les membres de l'IRA vont déchaîner leur colère sans mesure. Le dimanche de Pâques 1920, alors que le maire de Cork est mort depuis 2 semaines à peine, l'Irlande se transforme en brasier. 400 des casernes abandonnées par la police royale irlandaise sont brûlées. Alors que le 4e anniversaire du soulèvement de 1916 se profile, les membres de l'organisation armée veulent marquer le coup. Pendant que des détenus républicains entament une grève de la faim, un cortège composé des membres du Conseil des femmes se dirige vers la prison. Elles s'agenouillent devant les portes et prient. Une action pacifique qui va avoir un écho considérable dans le monde entier. La pratique religieuse devient une arme de désobéissance civile. Le congrès irlandais des syndicats travaillistes entre dans la danse et déclare la grève générale. Le mouvement est suivi par des centaines de milliers d'Irlandais. Leur but, permettre la libération des prisonniers républicains. Pour les autorités centrales, la négociation n'est pas une option, mais Londres veut s'éviter une révolution qui pourrait contaminer d'autres ramifications de l'Empire. Alors la couronne cède une fois de plus. Après 2 semaines d'action, les détenus sont relâchés. Une décision qui provoque des heurts parmi les représentants du pouvoir impérial à Dublin. Ni les policiers, ni les magistrats, ni le gouverneur ne se sentent soutenus. Une cassure qui fait mal. Les républicains, eux, sentent qu'ils ont un coup à jouer. En quelques jours, le Parlement d'Irlande, précédemment interdit, est reformé afin de mettre en place son propre système judiciaire, boycottant ainsi les tribunaux officiels. L'autorité centrale se retrouve totalement marginalisée, au point qu'une bonne partie de la population civile décide de ne plus payer d'impôts. En somme, le camp des républicains maintient la pression, mais Churchill et les British ne s'avouent pas vaincus pour autant. Le général Tudor est envoyé sur place par la couronne pour mater la rébellion une bonne fois pour toutes. Les auxiliaires des troupes d'élite de l'armée de Sa Majesté l'accompagnent. Les mesures mises en place sont extrêmes. Patrouilles répétées, tirs à vue au moindre comportement suspect, répression en détruisant les laiteries notamment, c'est l'escalade. Mais qu'on se le dise, viser les ruraux irlandais n'est pas un bon calcul du tout. La colère, jusqu'alors ténue dans ces zones du pays, devient tout à fait incontrôlable. À Londres, une loi est votée pour arrêter les membres de l'IRA. L'organisation se dispatche en colonne volante et difficile à interpeller. Dissimulées par les habitants, elles sont de véritables unités de guérilla. Le maire de Cork, élu après l'assassinat de McCurtain et proche de l'IRA, est arrêté et envoyé en prison à Londres. Terence McSweeney a pourtant été élu démocratiquement. Là encore, la publicité est très mauvaise pour les autorités impériales à l'international. Le pape fait partie de ceux qui réclament la libération de l'édile. Les projecteurs de la presse du monde entier se braquent sur les actions de Churchill et du gouvernement. Mais cette fois, rien ne bouge. Et pour cause. En libérant les grévistes de la faim précédemment, le pouvoir s'est attiré les foudres de la police et de l'armée en Irlande. Faire de même aujourd'hui pourrait entraîner de graves mutineries. L'IRA sort alors de l'ombre. Au mois d'août, Oswald Swansea, un inspecteur de police soupçonné d'être lié à la mort du maire de Cork, est assassiné. Lisburn, la ville dans laquelle se joue le drame, explose. Des loyalistes très présents autour de Belfast, ravage les commerces et les habitations des membres catholiques de la communauté. Le tout en réaction à la mort du policier. L'effet de contagion est immense. Dans le port de Belfast, les ouvriers catholiques sont expulsés et subissent de graves violences. C'est bientôt la guerre dans la plus importante ville du nord du pays. L'IRA s'y jette en masse et mène de très nombreuses opérations. Plus de 20 morts et des centaines de blessés sont à déplorer en 3 petites semaines d'affrontements. Plusieurs milliers d'ouvriers catholiques sont licenciés de leur travail. Le 20 septembre, à Balbriggan, un autre inspecteur est mis à mort par l'IRA dans un pub de la ville. Mais cette fois, les Black and Tans et les auxiliaires, avec plus d'une centaine d'hommes, décident de mener une expédition contre la petite ville située au nord de Dublin. 2 républicains trouvent la mort, de nombreuses maisons sont incendiées et détruites. À compter de ce moment, cette politique de représailles va devenir la norme et chaque attaque de l'IRA provoque des répliques terribles dans tout le pays. Dublin, qui doit composer avec un couvre-feu pesant, est au cœur des tensions. Les représentants de l'Empire deviennent des parias
et les forces de police organisent des descentes partout, tout le temps. Churchill cherche à rétablir l'ordre coûte que coûte et peut compter sur près de 70 000 hommes pour cela. C'est considérable. Cette fois, la couronne pense tenir entre ses mains la victoire. Elle se met le doigt dans l'œil. Dans le monde entier, des États-Unis à l'Australie, des manifestations ont lieu afin de soutenir le maire de Cork qui mène une grève de la faim pour dénoncer ses conditions de détention. Il meurt à la fin du mois d'octobre sans que Londres ne réagisse. L'annonce fait l'effet d'une bombe. Terence McSweeney devient un symbole mondial, mais rien ne change. En novembre, une attaque menée par les troupes britanniques fait 14 morts dans le stade de Dublin en représailles à une attaque coordonnée de l'IRA. Trois enfants figurent parmi les victimes. C'est le premier Bloody Sunday. En décembre 1920, la province du Munster est placée sous loi martiale. Après une énième attaque de l'IRA, la ville de Cork est ravagée par les Black and Tans et par les auxiliaires. Cette disproportion met à mal l'image de l'Empire britannique dans le monde. Il va falloir apporter une réponse au niveau institutionnel. C'est ainsi qu'au mois de décembre 1920, une loi est adoptée. Elle est double. 6 des 9 comtés d'Ulster sont réunis sous une seule bannière, l'Irlande du Nord. Le sud du pays, lui, continue de s'enfoncer dans la guerre. De Valera, de retour des États-Unis, refuse de négocier pacifiquement avec Londres. Ce sera l'indépendance ou rien. La guerre d'usure est intenable. Les campagnes basculent du côté de l'IRA. Les pressions sont incessantes. Les États-Unis et la papauté poussent pour une résolution du conflit qui ne vient pas. Mais les méthodes terribles de répression retournent partout l'opinion contre la couronne. Le 11 juillet 1921, après des années de guerre, une trêve est enfin signée entre les parties. Le bilan est terrible. Outre les destructions massives de villages et de villes, plus de 2000 personnes ont perdu la vie dans les heurts et les affrontements. Le pays connaît une mue profonde. Les plus puissants empires, parfois, ne peuvent pas gagner face à la pression populaire. Mais l'indépendance va mettre du temps à se dessiner. Comment les Britanniques pourraient-ils laisser l'Irlande devenir une république sans craindre des révoltes dans les colonies impériales ? En décembre 1921, un accord de compromis est signé. L'État libre d'Irlande voit le jour, mais n'obtient pas une pleine indépendance. De Valera et d'autres rejettent cette solution à minima. Une guerre civile éclate à l'été 1922. À croire qu'il va être impossible de sortir de cette ornière sanglante. Cette fois, c'est le peuple d'Irlande qui se déchire. Et le nouveau gouvernement en place ne va pas hésiter à faire exécuter des membres de l'IRA qui continuent de sévir. La guerre s'achève après 11 mois de lutte qui font près de 2000 morts supplémentaires. Les divisions restent nombreuses dans la population irlandaise et il faut attendre 1937 pour que l'IRA devienne une entité pleinement indépendante. Elle ne quittera le Commonwealth qu'au lendemain de la Seconde Guerre mondiale, profitant de l'occasion pour se déclarer république. Une bataille au long cours, pleine de souffrances mais aussi de résilience, qui va motiver nombre d'autres luttes coloniales à travers le monde. Les héros irlandais de 1916, tout comme Edward Elgar, eux, étaient morts depuis longtemps.

0: Voilà pour ce récit que j'ai eu le plaisir de partager avec vous grâce à la plume d'Antoine Charpagne et à la collaboration des équipes de LDV Productions.
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2: Une mélodie, un compositeur, une époque et peu à peu les grands événements prennent tout leur sens avec les notes de l'histoire à réécouter sur RTBF Ovio. Et demain, dès 11h sur nos ondes, on s'attardera sur l'histoire de l'Europe au XVIIIe siècle. Il est 11h47 et on ne revient pas tout à fait en 2026, mais plutôt 9 ans en arrière, en 2017, avec Eddie de Preto, Kid, une chanson qui parle des stéréotypes masculins qu'on lui imposait enfant. C'est poignant, vous verrez. Eddie de Preto sur la première.

0: artiste.
1: Clément Chevalier, gagnant de la saison 12 de The Voice Belgique sur RTBF, la première, avec À Vif, son premier single officiel. Et des artistes émergents, on en écoute beaucoup sur la première, et particulièrement dans la playlist, votre émission détente du midi cet été, qui arrive juste après le flash info de Maxime Maillet. Il est 11h54, on s'offre un avant-goût de la playlist avec Hooverphonic. Ils étaient au Francofolie de Spa samedi passé et c'était vraiment génial. On écoute leur titre Badaboom qui fête ses 10 ans cette année. Bonne journée à toutes et à tous sur nos ondes et belle explosion de joie.

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9: Très bon après-midi à tous. Le soleil va continuer de briller dans un ciel sans nuages. Le thermomètre va afficher des valeurs jusqu'à 35 degrés dans le centre, 31 à 32 sur les hauteurs, 32 degrés aussi pour le littoral. Et dans ces conditions, l'IRM maintient évidemment son avertissement jaune chaleur sur tout le pays. Pour ce soir, on profitera toujours du soleil dans un ciel dégagé. La nuit, elle, sera étoilée avec des minima qui avoisineront les 20 degrés. Cela dit, il faudra attendre la toute fin de nuit pour atteindre ces valeurs. Les températures descendront tout doucement au long de la nuit. Demain matin, quelques cirrus qui arrivent pour décorer le ciel. Les températures vont à nouveau grimper rapidement. Puis l'après-midi, un ciel voilé sur l'ouest, ailleurs plutôt des cumulus. Et au sud du Sion-Sambre-et-Meuse et sur le Limbourg, on pourrait avoir des averses orageuses. Les températures seront un peu en recul, mais toujours élevées. 29 degrés à Bruxelles, 28 à 31 le long de la dorsale wallonne.
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11: Bonjour à toutes et tous. La Belgique à la rescousse des pompiers français dans la lutte contre le feu en Gironde. Un avion militaire doit décoller maintenant de l'aéroport de Melsbrook avec des militaires et du matériel. La défense belge met à disposition de la France deux Panthers, des véhicules rapides conçus pour combattre les incendies. La Belgique envoie aussi plusieurs citernes. Ces citernes seront acheminées par la route. En Gironde, le méga-feu est toujours stabilisé, mais les pompiers restent en alerte. Ils craignent les conditions météo du jour. Elles sont défavorables. Les températures dépasseront les 40 degrés. Le vent, lui, risque de souffler sur les braises et d'alimenter de nouveau l'incendie. En Allemagne, BMW compte supprimer environ 8000 postes d'ici un an et demi. Et pour y arriver, le constructeur automobile allemand va proposer des départs volontaires à près de la moitié de ses salariés occupant des fonctions administratives en Allemagne. Ce plan a été conçu entre la direction et les syndicats après 6 semaines de négociations. Il illustre la crise de l'industrie automobile allemande. Il y a la baisse de la demande, les coûts de production élevés et puis surtout la concurrence chinoise pour les voitures électriques. Volkswagen, le premier groupe européen, envisage aussi jusqu'à 100 000 suppressions de postes. Le patron de Telegram dans le viseur de Moscou. La Russie réclame l'arrestation de Pavel Durov. Il est accusé de complicité de terrorisme. D'après la Russie, sa messagerie est utilisée par l'Ukraine pour recruter des jeunes Russes pour des activités de sabotage. Pavel Durov est d'origine russe, mais il a aussi des passeports français et émiratis. Le milliardaire se trouve actuellement en France sous contrôle judiciaire. La justice française lui reproche de ne pas agir contre la diffusion de contenu criminel sur Telegram. Sa chanson avec Angèle a fait le tour du monde. Le DJ français Kavinsky a été retrouvé mort à son domicile. Vincent Bellorget, de son vrai nom, est une figure emblématique de la scène électro et de la French Touch. Il est surtout connu pour son titre Night Call, la bande originale du film Drive. Il l'avait repris lors de la cérémonie de clôture des Jeux Olympiques de Paris avec notre compatriote Angèle. Une enquête a été ouverte pour déterminer l'origine du décès, mais d'après le parquet, aucun élément suspect n'a été découvert sur place. Kavinsky avait 50 ans. Voilà pour les infos. Belle journée à notre écoute.
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1: Bonjour et beau mercredi sur RTBF La Première. Bon appétit si vous passez à table. Bel été, belle journée et bon courage pour la chaleur surtout. Vous l'aurez compris, je vous souhaite plein de belles choses aujourd'hui et je vous souhaite surtout la bienvenue dans la playlist. Jusqu'à 13h, on se détend en musique au son des coups de cœur de nos programmateurs. C'est justement Alexandra Vassen qui nous a préparé une playlist éclectique et haute en couleurs. Guillaume Desmet s'occupe de la réalisation aujourd'hui. On va chanter, danser, profiter avec This Is, Céleste, Sunfjord et Cléa Vincent parmi de nombreux autres artistes. Et c'est par un hommage qu'on va commencer. Vous l'avez peut-être entendu dans le Flash Info. On a malheureusement appris aujourd'hui le décès du DJ français Kavinsky dans son domicile parisien. Il nous a quittés à l'âge de 50 ans et il nous laisse tout un catalogue de succès dans le titre Night Call, bande originale du film Drive sorti en 2011, repris avec Angèle et Phoenix lors de la clôture des JO de Paris 2024. C'est ce qu'on écoute tout de suite en honneur à Kavinsky. Belle journée sur nos ondes.

0: Un titre qui donne de l'énergie dans ce début de playlist, ça fait du bien. C'était Stop This Flame de la Britannique Céleste, samplé sur le très célèbre Sinnerman de Nina Simone et aussi un beau message d'espoir. Never Stop This Flame, n'éteint jamais cette flamme. En résumé, n'abandonne absolument jamais. On a été dans l'énergie et la puissance et maintenant c'est la douceur et la mélancolie qui nous attendent avec les Français Feu Chatterton. Voici le titre « Ce qu'on devient » sur RTBF La Première.
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Attention, ces petits sifflements restent en tête toute la journée. C'est du vécu, donc vous aussi, maintenant, vous êtes parés pour siffloter Orange County de Gorillaz toute la journée. Mais c'est pas grave, parce que c'est pas du tout désagréable. Mais on va quand même passer à la suite. Et vous allez voir, c'est tout autant de plaisir, puisqu'il s'agit du groupe AO. Ils sont belges, mais ils chantent en portugais, comme sur ce très joli et assez émouvant Talvez. Belle détente sur RTBF, la première.

0: De 2017 à midi 25 sur nos ondes, Tonino, extrait de l'album La vie sauvage de Lisa. Et c'est ça qui est beau l'été dans la playlist, c'est qu'on écoute des nouveautés, mais aussi des chansons qui font surgir la nostalgie. Et ça continue dans la suite, bien sûr, avec Damiano, David, Sanfjord et Alex Warren, par exemple. Bon appétit si vous êtes à table avec la première.
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3: Il est midi 27 tout pile dans la playlist. Merci de passer votre mercredi sur nos ondes. On continue notre tour des coups de cœur de nos programmateurs avec un titre qui figure depuis 42 semaines dans le classement des titres les plus écoutés en Belgique francophone. Un duo de grande envergure puisqu'il s'agit du mythique This Is et de la sensation multiprimée Théodora. On écoute Mélodrama sur RTBF la première.

David sur RTBF, la première, le chanteur du groupe italien Maneskin, ici en solo, avec Born with a Broken Heart, né avec un cœur brisé en français. Probablement une référence à l'anxiété et la dépression contre lesquelles il lutte. Et on lui souhaite donc un énorme courage, ainsi qu'à tous ceux qui en souffrent. La musique, ça fait du bien à l'âme, justement. Alors on continue, après l'Italie, on prend un avion imaginaire, c'est plus écologique, entre le Danemark et le Canada, avec le duo Rye, on écoute leur dernier single Fatal sur nos ondes.

Un habitué de la playlist, c'était Alex Warren qui enchaîne les succès depuis septembre 2024. Ici, c'était le titre Passenger, un extrait de son deuxième album qui arrive tout bientôt, dans un mois moins un jour, puisqu'il sort le 28 août et il s'appelle Wild Child, enfant sauvage. Et d'ailleurs, une enfant sauvage, on va en écouter une tout de suite. Je pense qu'elle apprécierait beaucoup ce surnom, avec son côté presque post-punk, et elle a pourtant ralenti le rythme et laissé entrer plus de douceur dans sa musique. C'est très réussi. Voici Lola Young, From Down Here, produit avec James Blake et Jamila Jamil, From Down Here sur la première.

0: Les midi 47 tout pile et on écoute de la douceur et encore de la douceur avec les Belges Sonfjord sur RTBF La Première. Un titre de 2015 appelé Joke qui vous a peut-être fait chanter en chœur. Et on ne va pas s'arrêter là, on va continuer à chanter dans la suite, sûrement pas aussi bien que les artistes qui arrivent pour ma part, mais vous, je suis sûre que vous avez une très belle voix. À tout de suite sur nos ondes et merci de passer votre temps de midi à nos côtés.
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1: Vous écoutez la première et particulièrement la playlist jusqu'à 13h. On passe un délicieux moment musical ensemble et c'est avec la divine Sienna Spiro qu'on reprend la cadence. Cette merveilleuse pépite britannique passe par Forêt Nationale le 16 mars prochain. C'est dans longtemps, mais croyez-moi, ça va vite se remplir. Alors n'attendez pas pour prendre vos places. On l'écoute, Material Lover, Sienna Spiro.

Ils sont 11 sur scène et en studio, Dina Lewis and the Soul Caravan à l'instant avec Put On Your Best Clothes, un réel bonbon musical qui nous transporte directement dans les années 60 alors que leur EP est bien sorti en mai cette année. 11 moins 9 égale 2, c'est un duo qui suit, un duo franco-québécois, une femme, un homme, Cléa Vincent et Félix Diot, qui nous chantent Déplacement à 12h55 sur RTBF La Première.

0: On termine dans la joie avec ce duo ensoleillé et dansant, Jean et Jeanne, Jeanne Cheral et Jean Dujardin. C'était je pense à vous, arrangé par Benjamin Biolay. On termine, mais la musique ne s'arrête jamais vraiment. Rendez-vous sur Ovio pour la prolonger, ou bien demain même heure sur nos ondes. Merci à Alexandra Bassen et Guillaume De Smet pour l'émission d'aujourd'hui. Il est midi 59 et c'est bientôt le journal de 13h présenté par Delphine Vreux. Et puis notre après-midi continue ensemble avec Zone Inédite. Bon appétit sur la première si vous êtes toujours à table.
1: Des militaires belges s'envolent pour venir en aide aux pompiers français. Ils apportent aussi de puissants camions capables de transporter chacun plus de 10 000 litres d'eau. C'est reparti pour de fortes chaleurs. C'est aussi reparti pour un blocus pour de nombreux étudiants. À Bruxelles, ils peuvent s'installer dans une tour de bureau climatisée avec une vue imprenable sur la capitale. Un duo avec Angèle lorsque se refermaient les Jeux Olympiques de Paris. Le DJ français Kavinsky a été retrouvé mort chez lui à Paris. Bonjour, la Belgique apporte son aide à la France pour l'aider à lutter contre les feux de forêt. Des militaires belges s'envolent ce midi pour la Gironde. Une aide aux 2700 pompiers français mobilisés depuis des jours et souvent exténués. Eva Secker, vous êtes en direct de l'aéroport militaire de Melsbrook. L'avion transporte des soldats mais aussi du matériel. Est-ce qu'il est chargé? Est-ce qu'il a décollé?
2: Alors non, l'avion n'a pas encore décollé. Il doit décoller d'une minute à l'autre. Et cet avion, il est chargé de matériel, notamment un camion pompier. On appelle ça un Panther, avec les quatre militaires nécessaires à son utilisation. Un autre avion du même type, A400M, doit décoller demain, a priori, avec un deuxième Panther et ses quatre opérateurs. La particularité de ces camions pompiers, c'est qu'ils sont spécifiquement transportables en avion A400M, les grands avions militaires. Leur réservoir peut aussi contenir plus de 10 000 litres d'eau et leur jet atteint des flammes à plus de 90 mètres. Autre avantage, le Panther est très rapide, il peut rouler jusqu'à 135 km/h.
1: Et une autre partie de l'aide va partir par la route.
2: Et oui, la Défense envoie aussi 9 camions citernes. Eux ne rentrent pas dans un avion. Ils vont donc rouler jusqu'une des bases françaises proche de Bordeaux. Au total, une trentaine de personnes sont envoyées pour lutter contre les incendies en cours. Ils seront opérationnels dès demain. Les militaires et le matériel devraient rester au moins 2 semaines dans le sud-ouest de la France.
1: Merci Eva Secker, en direct de l'aéroport de Melsbrook. Hier soir en Gironde, 57 000 habitants de 3 villes les plus proches de Bordeaux ont pu rentrer chez eux. Ils avaient été évacués le week-end dernier. Myriam Ball, vous êtes ce midi dans la commune qui s'appelle le Haillan. Le feu n'est pas arrivé jusque-là et c'est le soulagement.
3: Oui, c'est le soulagement dans ces maisons autour de moi qui petit à petit retrouvent leurs occupants. Alors c'est un soulagement prudent, il faut le dire, puisqu'il leur est demandé de garder leur téléphone à portée de main en cas de nouveaux messages d'alerte. Alors ici, nous avons rencontré 2 habitants, Bruno et Mélanie, qui viennent tout juste de rentrer chez eux. Écoutez.
4: Ouf, ça y est, on est rentré.
5: Ouais, rentrer à la maison. C'est vrai que c'est un soulagement quand même.
4: Mais on est chanceux surtout. Ouais.
5: Ouais, et puis on va peut-être voir aussi maintenant, par contre, parce que certains sont dans la difficulté, on a, nous, la possibilité d'héberger des gens, donc on va peut-être voir s'il y a peut-être des solutions à donner ou à apporter.
4: Quelle est la première chose que vous allez faire?
6: Se laver.
5: Parce qu'on a fait du camping pendant 5 jours et que...
4: Ouais, on est prêts, mais...
5: Il nous tarde de retrouver un bon bain, histoire de laver tout ça, entre guillemets. Voilà.
3: Alors, sur la porte de Bruno et Mélanie qu'on vient d'entendre, il y a une croix blanche, et d'ailleurs, il y en a aussi sur des boîtes aux lettres, sur des façades. En fait, c'est la police qui les avait tracées en pleine nuit quand elle tambourinait de porte en porte pour indiquer les maisons vidées. Un habitant de la rue nous dit que cette nuit-là, il a fait la sourde oreille et qu'il est resté chez lui ces 5 jours en cachette. Il dit que le danger était loin et cette décision d'évacuer était injustifiée. Alors, d'autres trouvent au contraire dans cette rue que les autorités auraient dû prendre la menace de feu plus au sérieux, et tout ça promet de grands débats de voisinage maintenant que ces 57 000 habitants reviennent dans les 3 communes où les évacués peuvent rentrer.
1: Merci à Myriam Ball, notre envoyée spéciale à Bordeaux. En Espagne aussi, 24 000 personnes évacuées sont également rentrées chez elles dans la région de Madrid et 20 000 autres ne doivent plus être confinées. Les autorités espagnoles parlent d'une situation favorable pour venir à bout de cet incendie. Et la Grèce est à présent frappée également par des feux de forêt. Sur l'île touristique de Paros, plusieurs villages ont été évacués. Et à l'heure où l'on parle beaucoup de forêts et de menaces qui pèsent sur elles, le DNF se sent menacé. Le DNF, ce sont les agents des forêts en Wallonie. Ils dénoncent le manque de personnel et le manque de matériel, mais ils redoutent aussi un projet de réforme. Ils craignent qu'elle saucissonne leur mission, pour reprendre leurs mots, et ils craignent aussi une forme de démantèlement de leurs services. Ce matin, la ministre régionale des forêts est donc allée à leur rencontre. La ministre Anne-Catherine Dalcq a-t-elle été convaincante? Pas totalement, nous confie Elise Speybrook. Elle est chef de cantonnement à Liban.
6: C'est vraiment la multifonctionnalité de la forêt. On est là pour faire un service social aux citoyens parce que la forêt est à tout le monde peut circuler. On est là pour fournir du bois. On est là à côté de ça pour gérer tout ce qui est lié à la chasse, ce qu'on peut faire, ce qu'on peut pas faire. Et donc toutes ces choses-là, commencer à les scinder, saucissonner quelque chose, eh ben ça perd son sens et ça perd la cohérence dans les choix qu'on fait sur le terrain. De manière générale, on est un peu tous désabusés. Et c'est vrai que là, on a vraiment eu l'impression d'être torpillés et on a vraiment un sentiment de confiance là qui est brisé, alors qu'on sent que notre ministre de tutelle tente de reconstruire ici petit à petit et on espère qu'on ira vraiment vers ce chemin-là. Mais c'est vrai que là, des morceaux qui sont comme ça cassés en mille morceaux, bah, ça prend beaucoup de temps pour être reconstitué. Et c'est vrai que voilà, on se sent peut-être un petit peu apaisé, mais néanmoins, en tout cas, on reste bien sur nos gardes et on reste avec une certaine crainte de savoir réellement à quelle sauce on va être mangé.
1: Un témoignage recueilli par Rudy Hermans. Les soldes d'été se terminent sur un sentiment de déception auprès des commerçants. 8 sur 10 estiment que la période n'a pas été particulièrement bonne, précise le SNI, le syndicat neutre pour indépendants. Environnement calme, climatisé. À Bruxelles, l'agence pour l'emploi Actiris ouvre ses bureaux aux étudiants pour qu'ils puissent réviser leurs examens de deuxième session. Un blocus au frais dans cette tour au beau milieu de Saint-Josse. Tom Denis et Arnaud Vernier ont rencontré les premiers étudiants venus tester ces salles d'études.
7: Au 9e étage de la tour Astro, installée dans ce qui ressemble à une salle de réunion, Oumeima a une vue imprenable sur Bruxelles.
8: C'est très lumineux, les lumières sont même pas allumées et je trouve que ça met une bonne atmosphère. Il y a la vue de Bruxelles plutôt sympa.
7: Dans une autre salle, Sarah et Louis sont venus ensemble. Ils doivent repasser 5 examens de passage en sciences biomédicales. L'atmosphère maîtrisée de cet immeuble passif les aide à se concentrer.
9: Déjà, il y a l'air cool parce qu'aujourd'hui, il fait chaud. Donc ça, c'est déjà bien. Ça permet que l'étude ne soit pas très lourde. C'est assez cool et on voit que les installations sont super bien.
10: C'est impossible d'étudier chez moi. Trop de distractions. En plus, il y a tellement de choses à faire chez moi. Je fais tout sauf étudier. Donc c'est mieux d'aller en bibliothèque ou dans des espaces d'études. Je regarde juste dehors et ça me fait énormément de bien.
7: Une vue à perte de vue sur la ville, de la climatisation. C'est la première fois qu'Actiris ouvre ses locaux aux étudiants. Nora Edaoui en est la porte-parole.
11: Parce que le réussite des études, c'est le premier pas vers l'insertion professionnelle réussie plus tard dans leur carrière. Pour certains, ça sera la première fois qu'ils rencontrent Actiris. Donc au plus vite qu'ils connaissent Actiris, au mieux plus tard aussi dans leur recherche de l'emploi.
7: Avec 30 places disponibles, ces salles sont ouvertes pendant les heures de bureau. L'occasion également d'être plongé dans un environnement dédié au travail.
1: Une nouvelle habitude à prendre si vous n'étiez pas chez vous lorsqu'un colis a été livré, vous pourrez le récupérer le jour même dans un distributeur automatique. Ces box empilées, appelées B-box. Jusqu'à présent, le colis était renvoyé vers le bureau de poste le plus proche, mais il n'était disponible que le lendemain. Pas de détour pour les facteurs. Il faut que ces distributeurs automatiques se trouvent sur leur route. Il y en a 2800 dans le pays. Le DJ français Kavinsky a été retrouvé mort chez lui hier soir à Paris. DJ, producteur, l'artiste allait avoir 51 ans ce 31 juillet. Si son nom ne vous dit rien, vous allez vite reconnaître un de ses titres. Musique entêtante et envoûtante. C'est une évocation en compagnie de Juliette Pitichi.
12: Ce morceau vous dit sûrement quelque chose. Night Call, c'est le tube du DJ français Kavinsky. Un morceau qui doit clairement son succès au film Drive, sorti en 2011. Night Call en est le morceau d'ouverture, des sons électro, rétro-futuristes, qui collent parfaitement avec l'univers du film. Ce tube, on le redécouvre des années plus tard, revisité avec Phoenix et Angèle aux Jeux Olympiques de Paris. Difficile de trouver des interviews du DJ, de son vrai nom Vincent Belorger. Mystérieux, discret, caché derrière des lunettes noires et une veste en cuir, il a créé un véritable personnage, Kavinsky, qui illustre tout son univers. Le cinéma américain des années 80, la vitesse, les courses-poursuites, les vieilles voitures de sport, Tout ça transpire de ces mélodies très reconnaissables. Daft Punk, The Weeknd, l'artiste a collaboré avec de grands noms de la musique. Kavinsky s'est éteint à l'âge de 50 ans. La scène électro-française perd l'un de ses plus grands artistes.
1: Aucun élément suspect n'a été découvert à son domicile, mais une enquête est ouverte pour découvrir les causes de ce décès. Voilà qui referme ce journal. Bel après-midi à notre écoute.
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0: Un grand merci pour ce journal Delphine Vreux. Le prochain rendez-vous d'information, c'est le flash de 14h. Bon mercredi sur nos ondes.
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0: Bonjour et bienvenue dans Zone Inédite. Si vous nous rejoignez, je suis ravie de vous accompagner jusqu'à 14h pour qu'on découvre ensemble les nouvelles séries de La Première. Et cette semaine, on fait la place belle au Duc de Bourgogne. On plonge dans notre histoire médiévale dans la saison 2 du podcast Les Téméraires et direction la Suisse aujourd'hui pour rejoindre Bart Van Loo et Charles le Téméraire, justement à Morat plus précisément, où s'est passée l'une des plus grandes catastrophes de l'histoire bourguignonne en 1467. C'est parti pour Morat, le désastre suisse de Charles le Téméraire. Belle découverte sur RTBF La Première.
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16: Charles le Téméraire. Sans le moindre doute, c'est le duc qui fascine le plus et qui irrite, voire répugne le plus. Ça fait des années que je travaille sur Les Téméraires et je dois l'avouer, c'est avec lui que j'ai le moins d'affinité. Si on lui consacre autant d'ouvrages, c'est sans doute pour sa réputation belliqueuse. Mais ce n'est pas qu'une réputation, il est profondément. Et partout où il passe, il laisse derrière lui la désolation. Liège, Dinan, bombardé, incendié, massacré, sans pitié. Même Hugo Claus, l'un des plus grands auteurs flamands du XXe siècle qui, à ma connaissance, n'évoque mais jamais les ducs de Bourgogne, lui consacre pourtant un passage. C'est un petit bout de poème que je vous propose d'écouter d'abord en néerlandais. Herinneru hoe de Kuise hertog door zijn laaiende steden reed met zijn baard in brand. De oorlog was toen ook een theater. De meeste dingen verbranden, behalve de kerken en de formulieren van de belasting. En français, ça donne. Souvenez-vous du chaste duc, au galop par ses villes incendiées, la barbe embrasée. Comme aujourd'hui, la guerre était un théâtre, tout était proie des flammes, fort les églises et les formulaires du fisc. Mais quelle image! Un prince à la barbe en feu, c'est exactement cela. Un homme dévoré par la rage, la rancune, la frustration, capable du pire. Mais attention, ne le réduisons pas à un monstre unidimensionnel. Il est aussi lettré, musicien, érudit. C'est un homme de contraste. Et voilà à quoi je pense, ici, à Morat. Oui, pour ce voyage dans le temps, je suis venu jusqu'en Suisse, à Morat, Murten, comme on dit ici, entre Berne et Lausanne, au bord d'un lac, une ville magnifique et surtout intacte. Ses remparts sont toujours là, ses rues aussi, comme figées, comme si le temps avait décidé de s'arrêter. On se croirait ici dans un conte des frères Grimm, ou mieux encore, dans une miniature des frères de Limbourg. Mais ce qui se joue ici en 1476 n'a rien d'un conte. C'est une tragédie. Et au centre de cette tragédie, Charles le Téméraire.
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16: Je me trouve à l'extérieur des remparts, à l'ombre de la ville de Morat, près d'un obélisque. Un obélisque dressé entre le lac et la Burgunderstrasse. Burgunderstrasse, ça sonne bien en allemand, n'est-ce pas? La route des Bourguignons. C'est par ici que nous entrons vraiment dans notre récit, car à cet endroit se dressait autrefois un ossuaire depuis 1480. Un bâtiment rempli des ossements de milliers de soldats bourguignons morts ici. Depuis toujours, ce lieu a fasciné, intrigué, attiré des générations de visiteurs dont certains venaient toucher les crânes, les tibias, comme pour entrer en contact avec l'histoire. N'est-ce pas ce que nous faisons nous aussi dans ce podcast? Mais à Morat, les visiteurs ne sont pas n'importe qui. En 1797, un certain Bonaparte vient jusqu'ici. Pas encore empereur, pas encore consul, à peine général, au début de sa fulgurante ascension. Il connaît déjà les champs de bataille. Et pourtant, il vient ici, exprès, pour voir cet ossuaire. C'est un peu étrange, car un an plus tard, le directoire, et disons le gouvernement révolutionnaire de l'époque, ordonne sa destruction. Vous me direz pourquoi? Parce que cet ossuaire serait une humiliation, un affront à la mémoire française, comme si cette défaite bourguignonne était la leur. Mais quelle confusion, car je viens de le dire, c'est la Bourgogne qui tombe ici. Une défaite écrasante d'ailleurs, rendue possible notamment par le soutien du roi de France, Louis XI. Vers 1470, les Français veulent une seule chose, la chute de la Bourgogne. Et pourtant, des siècles plus tard, Charles le Téméraire semble intégré à une mémoire française, comme si sa défaite, ici, était un déshonneur national. Mais quelle absurdité! Soit. Ce lieu continue d'attirer. Allez, encore un nom. Lord Byron, ce poète et aventurier légendaire anglais. En 1816, il arrive de Waterloo directement, comme s'il suivait la trace des grandes batailles. Il vient ici, à Morat, il touche les os. Peut-être même en emporte-t-il quelques-uns, un tibia, un fragment. Et cela, figurez-vous, lui inspire un passage d'une de ses œuvres très très connues, le pèlerinage de Childe Harold. Il y évoque Morat, je cite, « le chant d'orgueil et de patriotisme » qu'il compare à Marathon, à la bataille de Marathon. Et cette comparaison n'est pas exagérée, car la défaite bourguignonne, à laquelle on va assister bientôt, est totale. Lorsque tout est terminé, un messager suisse s'élance. Il court jusqu'à Fribourg, une branche de tilleul à la main, arrachée au champ de bataille. C'est un signe, un message qui veut dire la victoire. Ici, en Suisse, on ne l'a jamais oublié. Chaque année, on commémore le parcours du messager. Et ce parcours existe encore. Et des milliers de coureurs le refont chaque année. Certains avec une branche de tilleul à la main, comme en 1476. Byron parlait d'un charnier qui ne disparaîtrait jamais, d'un monceau d'ossements traversant les âges. Mais il s'est trompé. L'ossuaire a disparu. détruit et remplacé en 1821 par cet obélisque où je me tiens. C'est un obélisque froid, silencieux. C'est un peu triste, mais tout n'a pas disparu, car la plaque du portail de l'ossuaire a été sauvée. Il se trouve aujourd'hui au musée de Morat et son inscription reste inoubliable. Écoutez-moi. Recueille-toi, Helvète, Sigy, l'audacieuse armée qui fit tomber Liège et ébranla le trône de France. Bon, des milliers de morts, des squelettes, des crânes, un obélisque. Et autour, une ville presque féerique, Morat, ou comme on dit ici, Murten. On est en Suisse. Et ses remparts du XVe siècle, ses rues intactes. Alors, pour l'amour de Dieu, que s'est-il donc passé ici? Comment en est-on arrivé là? Peut-on suivre Charles le Téméraire dans sa folle épopée à travers la Suisse? Bien sûr, sinon, vous écouteriez un autre voyage dans le temps. Pour expliquer l'établissement de cet ossuaire, de cette accumulation de cadavres, je vous propose un petit retour en arrière.

En 1469, Charles le Téméraire achète la Haute-Alsace, une région stratégique de part et d'autre du Rhin entre Strasbourg et Bâle. Achetée, j'ai dit ça? Alors comment ça? Elle appartient à Sigismond de Habsbourg. Mais ce Sigismond a un problème. L'argent, c'est un problème sérieux. Il dépense beaucoup, beaucoup trop. Ses trésors disparaissent par les portes et les fenêtres de ses châteaux de Tyrol. J'ai fait un peu la liste des noms de ces châteaux. C'est quand même quelque chose. Et les châteaux s'appellent Sigmundsburg, Sigmundlust et même, oui, Sigmundsfreud. En français, on dirait Sigmundsfreud. Oui, pour ce dépensier compulsif, le transfert de son territoire est une grande bouffée d'air. Et donc il vend. Et qui achète? Bingo, je l'ai déjà dit, Charles le Téméraire. Pour lui, c'est parfait. Son empire s'agrandit. Et surtout, il commence... Parce que là, il faut quand même le dire, on a les plats pays bourguignons dans le nord, le berceau de ce qui deviendra la Belgique, les Pays-Bas et le Luxembourg. Et alors, dans le sud, la Bourgogne originale, le duché de Bourgogne, comme une espèce de satellite lointain en France. Et entre les deux, il y a un vide. Et donc... Charles, il veut combler ce vide entre les deux extrémités de son empire. Il commence par l'achat de la Haute-Alsace à relier ces territoires du nord et du sud. Son puzzle prend forme. Mais sur place, ça ne passe pas. Car Charles envoie un homme, un gouverneur. Il s'agit de Pierre de Hagenbach. Là, on change de registre. Les récits qui circulent sont terrifiants. Il aurait ainsi fait scalper ses adversaires pour clouer leur tête sur leur propre façade. On raconte également qu'il exige de sa femme qu'elle se rase les poils pubiens afin de les incorporer dans certains plats. Enfin, le diable incarné. Et c'est vrai, c'est un peu exagéré, peu importe, car la peur, elle, elle est bien réelle. Alors les villes se rebiffent. Bâle, Colmar, Strasbourg... Et derrière elle, on voit toujours Louis XI, le roi de France, qui va jouer un vilain jeu avec la Suisse contre la Bourgogne. Tous veulent une chose, se débarrasser du téméraire, se débarrasser des Bourguignons. Il propose à Sigismond de racheter la région. Charles refuse catégoriquement. « Je l'ai achetée, elle est à moi. » Et c'est là que les Suisses entrent en scène. Et eux ne plaisantent pas. Hein. Première étape, Hagenbach, le gouverneur, il doit tomber. Le 9 mai 1474, à Breissac, Hagenbach est traîné, humilié, jeté dans une brouette. La foule est là, danse compacte. La foule veut voir tomber sa tête et elle tombe. Ensuite, les Suisses s'adressent directement à Charles. Le message est clair. « Monseigneur le duc de Bourgogne, dites donc doucement les basses. » Il passe à l'action. Direction Héricourt, un château bourguignon qu'il assiège. Avec un canon. Et ce canon est une véritable monstruosité. Son nom, l'autruche. Une chronique de l'époque dit « Quand l'autruche avait le ventre plein de poudre, elle pondait des œufs durs. » C'est charmant, n'est-ce pas? Bon, les Bourguignons tentent de lever le siège, mais ils sont écrasés, taillés en pièces. C'est un premier choc, un premier avertissement. Les Suisses ne sont pas des enfants de cœur. Heureusement pour Charles, l'hiver arrive et les Suisses se retirent dans leurs montagnes. Mais la tempête suisse ne fait que commencer. Bon. Je dis tout le temps « les Suisses » par facilité. Mais à cette époque, on ne peut évidemment pas encore parler de la Suisse telle que nous la connaissons aujourd'hui. Les termes « Suisse-série », « Suisse-soie » commencent à apparaître. Mais ceux qu'ils désignent vraiment, ce sont les « Eidgenossen », les « Confédérés », et ceux qui prêtent serment, un ensemble de cantons et de villes. Et parmi eux, un nom essentiel, « Schweiz ». Car c'est lui, ce canton, qui donnera plus tard son nom à la Suisse.
Côté ville, c'est Berne qui jouera un rôle capital et décisif pour la suite. Mais attention, ces confédérés ne possèdent pas encore la Suisse entière d'aujourd'hui. Loin de là, par exemple, le pays de Vaud, avec Lausanne comme grande ville. Rien de tout cela ne leur appartient encore. Ils ne s'en empareront qu'en 1476. C'est une conquête violente à partir de Berne. Mais à la base, cette terre-là, le pays de Vaud d'aujourd'hui et la partie francophone de la Suisse actuelle, appartiennent à un homme, Jacques de Savoie. Un allié fidèle de Charles le Téméraire, qui était gouverneur, entre autres, de la Franche-Comté, le comté de Bourgogne. Autrement dit, quand les confédérés, allez les Suisses, avancent vers l'ouest, ils frappent directement les intérêts bourguignons. Et là, doucement, la coupe est pleine. Ils étaient déjà venus semer le trouble à Héricourt, au cœur même du comté de Bourgogne, et maintenant ils s'en prennent aux alliés du duc. Pour Charles, on le connaît entre-temps, c'en est trop. Je dois faire quelque chose, il faut agir. Même s'il a déjà bien d'autres soucis, qu'il a d'autres chats à fouetter, il pense régler cela rapidement, ce petit problème suisse. Et peut-être, se dit-il, c'est une occasion d'agrandir encore son empire. Première étape, Orbe. Une ville avec un château à l'entrée de la Suisse. Enfin, c'est la Suisse de justesse, de quelques kilomètres. Pris immédiatement par Charles, sans effort, en deux coups de cuillère à peau. Quelques heures plus tard, le drapeau bourguignon flotte déjà sur les créneaux. Et ces créneaux, vous pouvez encore les toucher aujourd'hui. Deux tours subsistent. Si vous y montez à Orbe, vous verrez au loin le lac de Neuchâtel. Peut-être que Charles l'a vu lui aussi, car il sait déjà très bien où il va, à la petite file de Grandson, là au loin, au bord du lac. N'oubliez pas, chères auditrices, chers auditeurs, que je vous raconte tout ceci depuis Morat, où, entre-temps, je suis monté sur les remparts de la ville et grâce à ma longue vue historique, je vois par-delà le lac de Morat, à 60 km, le fameux lac de Neuchâtel. Et, avec un peu d'imagination, je peux même apercevoir Charles le Téméraire galoper sur Grandson, y arriver dans un nuage de poussière. Le 1er mars 1476, Charles prend Grandson, aussi facilement que le château d'Orbe. Il va le prendre en... Ah, le château de Grandson, je veux quand même insister, il en vaut vraiment la peine, au bord du lac de Neuchâtel, où l'on peut déguster la perche fraîche, pêchée le jour même. Petit conseil, goûtez-y. Et puis, la vue... Le château, ses cinq tours massives, ses murailles, 12 mètres de haut et ce chemin de ronde avec les collines autour. Mais mon Dieu, que c'est beau. Et tout cela, il va le prendre, Charles, en 10 jours. À peine. 10 jours pour faire tomber ces murs massifs et ensuite l'inimaginable. Nous revoilà dans le poème de Hugo Claus. La barbe du duc est en feu. Il fait pendre les soldats. 412 hommes, un à un, aux arbres. Et cela prend du temps. Une heure, deux heures, corde après corde, échelle après échelle, un premier, un deuxième, 100, puis 412, quatre longues heures jusqu'à ce qu'il n'y ait plus d'arbres. Alors, on change de méthode. Les derniers sont noyés dans le lac. C'est insoutenable. Et pourtant, essayons de regarder les choses de façon neutre dans la mesure du possible. Du point de vue de Charles, c'est une réponse aux raids violents des milices bernoises dans le pays de Vaud. Une véritable escalade de violence, brutale, symétrique, mais là, vengeance est rarement bonne conseillère.
Et cette fois, elle va tout embraser. Car en face, les confédérés suisses entrent dans une rage froide, une rage totale. Les Suisses avancent depuis Berne par les collines qui dominent le lac de Neuchâtel. Tandis que Charles, lui, remonte depuis le bas, le long des rives. Et puis soudain, sans le savoir, ils sont à proximité les uns des autres, tout près de Concise. Si vous y allez, prenez la route de Provence, sur les pentes à gauche du village. On a vu plus moche comme décor. D'un côté, les contreforts du Jura, de l'autre, le lac, et entre les deux, comme à l'époque, les vignes. Continuez encore un peu jusqu'à un panneau commémoratif avec deux épées qui s'entrecroisent. Et là, les voyageurs paresseux peuvent simplement baisser la vitre, mettre Wagner, fermer les yeux et imaginer. Le Götterdämmerung, le crépuscule des dieux helvético-bourguignons est en marche. Le Valhalla bourguignon de Charles le Téméraire est sur le point de s'effondrer. Mais que se passe-t-il vraiment? En haut des pentes, donc les Suisses, en bas, le long du lac, les Bourguignons. Chacun sent la présence de l'autre sans savoir exactement où. Comme deux cerfs en rute, marchant l'un vers l'autre, les yeux bandés. Puis, soudain, les confédérés voient, à travers la verdure, les bannières, les armes et même l'armure de Charles, incrustée de diamants, scintillant au soleil. Et sans réfléchir, ils chargent les Suisses. Une attaque brutale, peut-être prématurée, car ce n'est que l'avant-garde. Charles, de son côté, réagit immédiatement. Ses archers tirent pour contenir les Suisses, puis il lance sa cavalerie à travers les vignes. Mais cette cavalerie s'embourbe, impossible d'avancer. Il tente alors de faire sonner l'artillerie, mais celle-ci est trop proche pour être efficace. Et c'est précisément à ce moment que retentissent les cors suisses. Le reste de l'armée suisse est arrivé. Charles ordonne en toute hâte : « Allez, reculez les canons !»

bourguignon cède, se disloque et fuit à travers les vignes vers le lac. Charles tente de reprendre le contrôle, mais lui aussi est emporté vers Grandson. Mais là aussi, les Suisses arrivent et le chassent définitivement. Alors commence la véritable fuite. Longue, chaotique, éperdue vers la Bourgogne. Et dans cette fuite, on abandonne tout, mais tout, hein, armes, bagages, richesses. Car au camp bourguignon, près du château de Grandson, les Suisses découvrent un trésor légendaire, tentes somptueuses, objets précieux, tapisseries, or, argent, le trésor de Charles le Téméraire, dispersé, éparpillé à travers la Suisse, de Bâle à Lucerne jusqu'à Berne. Admirez ces trésors. Par exemple, la tapisserie aux 1000 fleurs et qu'on retrouve sur la couverture des Téméraires, aujourd'hui, elle est à Berne. Mais ça va bien plus loin encore. Je me souviens par exemple à Thun, un château presque irréel comme sorti d'un conte de fées. Je monte les escaliers et soudain, je vois une tapisserie bourguignonne. Je vois des lions flamands et brabançons aux griffes déployées. À 700 km de Bruxelles, cette épopée est vraiment une histoire européenne. Et donc, si vous voulez comprendre ce que Charles emportait avec lui, même à la guerre, allez en Suisse. Le sprint de Charles le Téméraire, sa fuite éperdue, prend fin dans le comté de Bourgogne en Franche-Comté. Il est enfin rentré chez lui. Et là, il reprend son souffle, très brièvement. Et pas trop longtemps, juste assez pour repartir. Où ? En Suisse ! Car contre toute attente, il rassemble ce qui lui reste de troupes aux environs de Lausanne. Le voilà donc à Lausanne, sain et sauf, entouré de quelques fidèles et d'une petite force militaire. Mais il est confronté à un problème immense. Ses caisses sont vides. Pecunia nervus belli. Cicéron le savait déjà, l'argent est le nerf de la guerre. Et la guerre coûte cher, très cher. Or, Charles n'a plus rien. Il a perdu son trésor à Grandson. Et ce n'est pas tout. On lui apprend ici, à Lausanne, que Marie de Bourgogne, sa fille, et Marguerite d'York, son épouse, ont tenté d'obtenir des fonds auprès des États généraux des plats pays. Mais, donc chez nous, qu'elles ont essuyé un refus catégorique. Le message est clair. Arrêtez vos guerres, Monseigneur de Bourgogne. Mais Charles, il est loin, il est à Lausanne et lui, il veut continuer. Autour de lui, même ses partisans les plus proches le pressent. N'allez pas plus loin, sortez de ce nid des guêpes suisses. Arrêtez, s'il vous plaît. Mais autant parler à un mur, Charles n'écoute plus. Il est dévoré par la colère. Et pourtant, avant de repartir au combat, il pose un acte capital, ici même, à Lausanne, dans la cathédrale. Là, urbi et orbi, il fait une déclaration solennelle. Il promet, il affirme, il ordonne que sa fille, Marie de Bourgogne, épousera Maximilien d'Autriche, le fils de l'empereur du Saint-Empire romain germanique. Ce sera un mariage, mais vraiment décisif pour notre histoire à nous. Et c'est dans cette cathédrale, à Lausanne, que tout est rendu public officiellement. Alors, si un jour vous vous asseyez sous ces magnifiques voûtes, souvenez-vous-en. Et voilà, il est reparti. Charles le Téméraire, depuis Lausanne, il fonce droit sur Morat. Nous sommes le 11 juin 1476. Je vois son armée arriver au loin. Je vois même où il installe son quartier général, sur une colline voisine dans le bois d'Aumingue. À moins de 1200 mètres d'ici, souvenez-vous que je suis toujours sur les remparts de Morat, on érige son état-major en bois. Et de là, Charles a une vue imprenable sur Morat. Un kilomètre à peine le sépare des remparts.
S'il se présente ici devant les portes de la ville de Morat, c'est parce qu'il est en route vers Berne.

et que Maura se trouve sur son chemin. Mais ce qui rend la situation à la fois fascinante, tragique et profondément humaine, c'est ceci. L'homme qui gouverne la ville de Maura est un ancien camarade de Charles le Téméraire, Adrien von Bubenberg. Autrefois formé comme chevalier, comme noble à la cour de Bourgogne, il a même encore connu Philippe le Bon. C'est tout un monde qui ressurgit ici, une élite chevaleresque européenne avant la lettre, où l'on se connaît, où l'on a fréquenté les mêmes cours, séjourné aux mêmes endroits, notamment au Koudenberg à Bruxelles. Et pourtant, Adrien von Bubenberg est désormais du côté des confédérés. Lorsque s'est posée la question de s'opposer militairement à Charles, Adrien, bien que bernois, avait voté contre, par fidélité, par amitié ancienne, par attachement à cette grande idée bourguignonne. Mais il a perdu. La majorité a décidé d'agir. Berne a décidé de le nommer même gouverneur militaire de Maura. Enfin, imaginez la scène. Donc là-bas, dans son campement, Charles le Téméraire. Ici, sur les remparts, Adrien von Bubenberg. Deux anciens compagnons, deux hommes issus du même monde, face à face. Et quand je dis anciens, j'entends bien sûr anciens amis, car une amitié, même ancienne, ne résiste pas à cela. On n'attaque pas impunément la terre de l'autre. Adrien et Charles sont désormais ennemis. Depuis les remparts de la ville où je me trouve, là où se tient aussi Adrien von Bubenberg en ce 11 juin 1476, on voit soudain surgir, derrière les collines à notre gauche, les Suisses. Ils arrivent en masse depuis Berne. Charles le Téméraire, lui, est convaincu, mais alors vraiment convaincu de chez convaincu, qu'ils viendront de l'autre côté. Il n'en démord pas. Même lorsqu'un messager vient le prévenir en le tapant sur son épaule, disant « Monseigneur, les Suisses sont là, ils arrivent par la gauche », Charles refuse d'y croire. Si je ressortais ma longue vue historique, je le verrais là-bas, au loin, secouer la tête, Charles. Non, ce n'est pas possible, il n'y croit pas, il ne veut pas y croire. On doit presque le forcer, manu militari, à enfiler son armure. Mais entre-temps, le mal est fait. Ses troupes sont surprises, désorientées, encore à moitié endormies. Et très vite, il n'y a plus de manœuvre possible, plus de stratégie. Une seule issue. Fuir. Encore. Mais cette fois, les Suisses ont de la cavalerie. Ils poursuivent les soldats du Téméraire sans relâche, jusque dans le lac de Maura. Le délicieux, magnifique et idyllique lac de Maura. Enfin, aujourd'hui, parce que ce jour-là, c'est un carnage. Les bourguignons sont abattus comme des bêtes. Certains grimpent dans les arbres. Ils sont traqués, abattus, canardés. D'autres se jettent dans l'eau où ils sont précipités. Et là, on les harponne. Alors oui, on comprend pourquoi Byron, dans le pèlerinage de Childe Harold, appellera ce lac le Styx, le fleuve qui sépare le monde des vivants de celui des morts.

0: 5 à 10 000 hommes sont morts dans le lac. L'eau a dû virer au rouge. La vue du champ de bataille devait être insoutenable. Et pourtant, aujourd'hui, si vous vous placez à l'endroit même où se trouvait la tente de Charles le Téméraire, vous découvrez autre chose. Un paysage presque irréel. Le lac paisible et poissonneux, les remparts dignes d'un conte de fées et dans le ciel une ribambelle de nuages blancs. Une véritable carte postale. Mais cette beauté ne peut faire oublier ce qu'elle recouvre, car une part de son prestige repose sur des flots de sang. Je ne sais par quel miracle Charles parvient à échapper à ce bain de sang. Regardez, là-bas, au bord du champ de bataille. Vous voyez ces cavaliers qui filent dans la poussière? C'est lui, le téméraire, avec quelques fidèles. Il fuit. Aussi vite que son cheval El Moro peut le porter. Direction Morges, au bord du lac Léman, plus de 70 km en selle, puis Gex, chez ses alliés savoyards, et enfin le comté de Bourgogne, chez lui, où il tentera, une fois encore, de se remettre de ce désastre suisse. Qu'on prenne qui pourra, car à peine remis, le voilà de nouveau emporté par la vengeance. Avec les restes d'une armée rassemblée à la hâte, il repart vers Nancy. Peut-être connaissez-vous ce dicton suisse. Devant Grandson perdit ses biens, devant Morat son cœur, devant Nancy sa vie. Mais c'est encore plus beau en allemand ou en néerlandais où cela rime presque cruellement. Écoutez simplement la musique des mots. Der Grandson verlor Karl sein Hut, in Mürten sein Mut, in Nancy sein Blut. Préparez-vous au chant du cygne de Charles le Téméraire, car dans le prochain épisode, je me glisserai dans sa sacoche de sel et je le suivrai jusqu'au bout, jusqu'à son dernier souffle.
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2: Il est 13h46 sur RTBF La Première. Le désastre suisse de Charles Téméraire, c'est un épisode du podcast Les Téméraires à réécouter sur Ovio. Et demain, on partira à Nancy avec Bart Van Loo après le journal de 13h, la dernière destination de Charles le Téméraire. Mais ça, c'est demain. Assez voyagé pour aujourd'hui. On va à Liège maintenant, puisque c'est de là que vient Antoine Daouan, musicien et producteur. C'est lui qui est à l'origine du groupe Dina Lewis and the Soul Caravan qu'on écoute sans plus attendre. On se met sur notre 31 avec Put on Your Best Clothes. Bel après-midi sur nos ondes.

Mystical, magical, il est 13h52 sur la première. C'était l'américain Benson Boone et sa moustache. Ancien participant de l'émission American Idol, l'équivalent chez nous de la Nouvelle Star, enfin l'équivalent en France de la Nouvelle Star. Ça fait plus d'un an que son deuxième album American Heart est sorti. Il travaille certainement sur un nouveau projet et on a hâte de voir ce que ça va donner. L'artiste suivante, elle, on sait ce qu'elle fait en ce moment. Mentissa fait actuellement la tournée des festivals de l'été pour présenter son album Enfant difficile qui est sorti en juin. La prochaine date, c'est les Solidarités à Namur le 5 septembre et on écoute tout de suite Close to You, le single qui porte cet album. Bon après-midi dans Zone Inédite.

0: coup de soleil, c'était l'incroyable Camille Yembe. Et nous aussi, on a pris des coups avec Vanessa Claque ce dimanche au Francofolie de Spa. Une claque, justement, devant le concert de la jeune bruxelloise, tellement sa présence scénique est forte. Et si vous l'avez manqué, pas de panique, elle sera au Pukkelpop à Hasselt le 21 août. Sinon, il faudra attendre le mois de février pour aller la voir à l'ancienne Belgique. Mais je vous promets que ça vaut vraiment le coup. Il est maintenant 13h58, Marie Charlier est en régie, elle est prête, je la vois, prête à reprendre les studios pour vous accompagner dans Été Première. Ce sera juste après le Flash Info de 14h avec Maxime Maillet. Belle journée à toutes et tous sur RTBF La Première.
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15: Bonjour à toutes et tous. La Belgique a déjà enregistré 117 feux de végétation depuis le début de l'année. C'est près du double de ce qu'on observe en moyenne sur un an. Alerte des chercheurs de l'université de Gand. Les deux provinces les plus touchées sont celles du Limbourg et de Namur. Dans l'extrême majorité des cas, ces incendies sont d'origine humaine, soit des accidents, soit des actes volontaires. Mais ces chercheurs pointent le rôle du dérèglement climatique provoqué par nous, les humains. Ce dérèglement augmente le nombre de jours à risque élevé d'incendie. Et pour ces chercheurs, la Belgique n'est pas assez préparée face à ce danger. La Belgique qui vient à la rescousse de ses voisins français dans la lutte contre les incendies. Un avion militaire est parti ce midi direction la Gironde avec des militaires et du matériel. La défense belge met à disposition de la France deux Panthers, des véhicules rapides et conçus pour combattre les incendies. Et sur place en Gironde, le méga-feu est toujours stabilisé, mais les pompiers restent en alerte. Ils craignent les conditions météo, elles sont défavorables avec des fortes chaleurs. Le vent risque aussi de souffler sur les braises et d'alimenter de nouveau l'incendie. Au Japon, les secouristes sont à la recherche d'éventuelles personnes piégées sous les décombres d'un centre commercial. C'est la conséquence du puissant séisme qui a frappé hier l'île de Kyushu dans le sud-ouest. Le bilan actuel est de 13 morts. 5 personnes ont perdu la vie, notamment dans une usine de papier. Et les dégâts sont considérables. Des maisons effondrées, des ponts endommagés et puis des dizaines de milliers d'habitants privés d'électricité et d'eau. Le Japon, où la baisse démographique se poursuit, la population japonaise est passée sous la barre des 120 millions d'habitants. C'est une première en 42 ans. Le pays est confronté à un faible taux de natalité et au vieillissement démographique. Enfin, le monde de la musique électronique en deuil. Le DJ français Kavinsky a été retrouvé mort chez lui. Figure de la French Touch, on lui doit le titre culte Night Call. Il l'avait repris il y a 2 ans avec notre compatriote Angèle lors des Jeux Olympiques de Paris. Une enquête est ouverte pour déterminer l'origine de son décès. Il avait 50 ans. Voilà pour les infos. Bel après-midi à nos côtés.
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0: Merci Maxime Maillet pour ces informations. On vous retrouve dans une heure pour un nouveau point sur l'actualité.
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0: Bonjour à toutes et tous, je suis absolument ravie de vous retrouver en ce magnifique début d'après-midi. On est ensemble jusqu'à 16h avec Été Première pour 2 heures de musique, de chronique et d'interview issues de vos émissions préférées. Au programme, on va retrouver Muriel Robin, Cécile Djunga, mais aussi Cynthia Isarelli avec sa séquence Chercher la femme. Et puis côté musique, il y aura du très très beau aussi qui nous attend puisqu'on va retrouver Wham, This Is et Harry Styles. Mais pour commencer, au retour en 1967 avec ce titre qui donne l'impression d'être sur la plage, c'est Van Morrison avec Brown Eyed Girl. Merci d'être avec nous sur RTBF La Première.

0: Les Rolling Stones qui nous reviennent avec un nouvel album, un album anniversaire puisqu'il s'agit du 25e du groupe. Il est intitulé Foreign Tongues. C'était ce titre sur lequel on peut retrouver hein, donc sur cet album. Ça s'appelle In the Stars. Et puis je vous l'avais promise, la voilà, c'est Cynthia Izzarelli qui arrive avec un épisode de sa série Chercher la femme. Aujourd'hui, lumière sur l'immense réalisatrice et productrice américaine Shonda Rhimes. On lui doit la création de la série mythique telle que Grey's Anatomy, Private Practice, mais aussi la production de Murder et bien évidemment des chroniques de Bridgerton. Bref, c'est une figure absolument incontournable de la télé de nos jours, mais aussi vous allez entendre une pionnière dans le milieu.
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2: On n'aurait peut-être pas réagi au nom de Shonda Rhimes, peut-être même pas à celui de sa société de production Shondaland, mais si je vous dis How to Get Away with Murder, Scandal, la chronique des Bridgerton, Grey's Anatomy.
3: Ah ben voilà.
2: Ah ben voilà, tout ça, c'est Shonda. Ou alors en tout cas, ça va le devenir. Parce qu'au début de l'histoire, Shonda Rhimes, elle naît à Chicago. Sa mère est directrice d'université, où son père enseigne. Et déjà là, c'est un point de départ qui va influencer le récit. Parce que la petite Shonda et ses cinq frères et sœurs grandissent donc dans un foyer où leur mère jouit d'un statut académique, social et financier égal, voire supérieur à celui de leur père. Elle fait des études de scénariste, un bref passage dans la publicité. Et puis la jeune Shonda Rhimes se retrouve jeune scénariste débutante au chômage à Hollywood. Elle fait un petit peu son chemin, elle écrit un premier téléfilm qui sera joué par Halle Berry. Et puis en 2001, elle écrit son tout premier film, et vous devinerez jamais ce que c'était. I'm not a
3: girl. Un film sur Britney.
2: Le premier et le seul film dans lequel Britney Spears a joué, oui, Crossroads, oui. En 2001. Film pop, bon, assez dispensable, c'était pas terrible.
3: Je suis pas sûre que je l'ai vu, mais voilà. Je vois très bien ce dont vous parlez.
2: Ça a eu un gros succès commercial parce qu'il y avait la Britney folie à l'époque. Donc ça lance quand même la machine à écrire pour Shonda Rhimes, ce premier scénario. Elle décroche un stage, surtout sous la houlette de Debra Martin Chase, un nom qu'on a un peu oublié, mais qui était en fait la première productrice afro-américaine à s'imposer à Hollywood et à écrire des rôles dramatiques pour les acteurs et les actrices noires qui, jusqu'au milieu des années 90, restaient confinées dans la comédie ou dans le sitcom. C'est un premier mentorat qui va durablement l'inspirer.
3: Ça, c'est le petit générique.
2: Vous le reconnaissez.
3: Une série qu'on reconnaît, hein, Shonda Rhimes, qui signe son premier succès en 2005 avec la série médicale Grey's Anatomy. Et pourtant, c'est pas gagné.
2: Ah non, c'était pas gagné du tout parce que la chaîne ABC ne croit pas au personnage de Meredith Grey. On la trouve brouillon, maussade, autoritaire, pas assez solaire, bref, pas du tout crédible pour une interne en chirurgie dans un grand hôpital américain. Ce qui est très ironique quand on sait qu'en fait, Shonda Rhimes s'est directement inspirée d'une vraie chirurgienne qu'elle a croisée à l'hôpital et qui lui racontait qu'elle avait un rythme de travail tellement dingue qu'elle en était parfois réduite à se raser les jambes dans les toilettes de son service quand elle avait un rancard, et encore quand elle avait le temps d'avoir un rancard. Et bref, cette anecdote, finalement, c'est finalement un condensé de tous les personnages que va créer Shonda Rhimes. Des femmes fortes, compétentes, compliquées, faillibles, pas toujours aimable, mais irrésistiblement attachante à cause de tout ça, justement. Grey's Anatomy, emmenée par Ellen Pompeo dans le rôle-titre, en est aujourd'hui à sa 22e
3: saison.
2: Ouais.
3: Ah ouais.
2: La série a même battu le record de longévité d'Urgence, c'est dire. C'est un succès énorme qui va ouvrir tout grand les portes des studios à Shonda Rhimes, qui va continuer ensuite ce qu'elle avait déjà amorcé dans Grey's Anatomy, c'est-à-dire écrire des histoires qui ressemblent à la vie de tous les jours avec... au premier plan, une réelle diversité de genre, de couleur de peau, d'orientation sexuelle et même de conviction politique. Ces deux autres succès de la période, ça va être les séries Scandal et How to Get Away with Murder, des séries judiciaires et politiques qui vont donner le premier rôle à chaque fois à Kerry Washington et l'immense Viola Davis. Ouais. Donc ça va propulser chaque semaine en prime time deux modèles de femmes noires puissantes, compétentes, dans l'Amérique des années 2000 et 2010. C'est pas rien. Shonda Rhimes, elle signe un contrat avec ABC, donc chaque jeudi soir, ce sont ces trois séries qui vont être diffusées l'une après l'autre. Donc trois heures ininterrompues de l'univers de Shonda Lone, trois heures avec des femmes médecins, avocates, conseillères politiques qui mènent leur barque au milieu d'histoires très bien écrites.
3: Et en 2017, Cynthia Shonda Rhimes, elle signe un contrat d'exclusivité avec la plateforme Netflix. Et là, la Shonda Mania devient mondiale.
2: Pascal Arce, personnelle existence ajoute la chronique des Bridgerton, dont la réputation n'est plus à faire. Alors elle n'écrit pas la série, elle la produit. La série qui, sous ses couleurs pastel, un peu à la sauce historico-romantique, nous emmène dans le Londres du 19e siècle, mais nous offre surtout une masterclass sur les rapports de domination dans une société fermée. C'est pas du tout une série historique, arrêtez-vous là, c'est tout à fait autre chose. Une reine d'Angleterre noire, ok. Une héroïne d'1m55, ronde, rousse, et pourtant qui épouse le prince à la fin, on en redemande. Des personnages de plus de 60 ans qui font l'amour, des jeunes premiers, bisexuels, des filles qui refusent de se marier, des domestiques qui ont plus de morale et d'éducation que leur patronne, des personnages porteurs de handicap dont le handicap n'est jamais abordé dans la série ou dans les dialogues. Bref, Shonda Rhimes, elle dynamite les préjugés à coups de tasses de thé et de petits gâteaux, et ça marche, et ça paye, et ça inspire d'autres séries qui, attirées par l'appât du gain, bah, vont copier la recette, parce que Shondaland, aujourd'hui, c'est 250 millions de dollars en valeur nette. Alors, je suis tombée sur un petit chiffre effarant, c'est une enquête qui avait été menée par la Banque Santander en 2019. Figurez-vous qu'en 2019, 80% des jeunes de 11 à 18 ans qui avaient répondu à cette enquête ne parvenait pas à citer une seule femme entrepreneur. On se rendait compte que les jeunes avaient 4 fois plus de probabilité d'associer le mot entrepreneur à un homme qu'à une femme, et que 63% des filles de 11 à 18 ans n'avaient même jamais envisagé l'idée de devenir elles-mêmes entrepreneuses ou de fonder leur propre affaire. La représentation, elle est essentielle en fait. C'est très difficile de se projeter dans un rôle ou dans une idée de vie ou dans un parcours de vie sans modèle auquel on peut s'identifier. Et à cet honneur, Shonda Rhimes, elle a tout compris et elle est très consciente de sa responsabilité. Et c'est ce qu'elle disait dans une interview récemment. Elle disait « Vous et vos familles, vous passez des heures en compagnie de mes personnages. Ça me donne une grande responsabilité. J'ai le devoir de faire en sorte que chacun, que chacune se sente représenté et inspiré à s'accomplir. Ben, je trouve que la mission est largement accomplie.
4: 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Et puis après les séries de la musique sur RTBF, la première avec un des nombreux succès de Harry Styles, c'est As It Was.

0: Une réadaptation du single Thrill of the Night de Slayer et Nile Rodgers. Un titre mis à la sauce francophone par Juliette Armanet et Sébastien Tellier. C'était Attraction. 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Dans un instant, c'est Benjamin Biolay qui arrive avec un titre plus que de circonstances en ce jour de canicule. C'est Écran Total que l'on écoute juste après ceci.
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0: La voix inimitable de George Michael, leader du duo Wham, c'était en 1983 avec Club Tropicana. Direction à présent les rives du fleuve Congo avec les Belges du bout du monde et Adrien Jovenot qui a rejoint en novembre dernier notre ancienne collègue Cécile Djunga, animatrice, présentatrice et comédienne. Elle est aujourd'hui directrice artistique du Centre Wallonie-Bruxelles à Kinshasa.
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2: Nous sommes le long du fleuve qui a donné son nom au pays.
3: Oui, le fleuve Congo, exactement, qui est un des plus longs fleuves du monde. Et je trouve que cette vue est apaisante. J'adore venir ici, voir le fleuve, cette eau à perte de vue, ça m'apaise. Et puis c'est tellement un endroit emblématique de la ville.
2: Au loin, on voit une pirogue, on voit des pêcheurs, on voit des enfants aussi qui...
3: Qui plongent dans l'eau, oui.
2: Ce sont les fils des pêcheurs, je crois.
3: Oui.
2: Des images d'Épinal un peu. On a l'impression ici que le temps s'est arrêté.
3: Oui, le temps s'est arrêté, c'est calme, il y a de la verdure, le rythme est plus lent. Et c'est important parce que dans une ville aussi intense que Kinshasa, ça fait du bien de se poser un peu et surtout d'être proche de la nature et d'être loin du bruit de la ville.
2: Proche de la nature et en même temps proche d'une autre capitale, Brazza. Brazzaville et Kinshasa sont les deux capitales les plus proches de la planète.
3: Oui, on voit Brazza juste en face de nous. Si on se retourne et qu'on regarde un petit peu au loin, on voit déjà Brazzaville et on peut leur faire coucou d'ici à nos voisins, à nos frères brazzavillois.
2: Alors, à l'image de cette Congo River, ta vie n'a pas été un long fleuve tranquille. Elle ne l'est toujours pas. Hein. Il y a des rapides, il y a quelques biais. Mais revenir ici, arroser tes racines, c'était un peu un retour aux sources ?
3: Complètement un retour aux sources, assez inattendu. C'est vrai que mes parents sont nés ici. Feu mon papa Gaston, ma maman Françoise sont nés ici. Mais moi, je n'étais jamais venue ici. J'ai découvert le pays il y a seulement 3 ans. Et j'ai beau connaître la culture congolaise, ben j'étais jamais venue là. Et donc, venir ici, c'est faire un retour aux sources, c'est découvrir la terre de mes ancêtres, découvrir ma culture de manière plus approfondie.
2: C'est en même temps un saut dans le vide, parce que c'est l'inconnu, même s'il y a les racines des ancêtres. Pour toi, c'était te mettre en danger.
3: Ah, complètement. Complètement, mais c'est beau de prendre des risques, non, dans la vie. C'est beau de faire le grand saut, comme on a vu ces enfants, là, faire dans l'eau.
2: C'était pas un plan de carrière au départ, tu savais, c'était quelque chose qui trottait dans ta tête de petite fille, dire tiens, un jour j'irai.

0: Venir faire une tournée, ça oui, ça j'ai toujours eu envie parce que j'adore voyager. Mais venir habiter ici, avoir un job, m'expatrier, ça j'avais pas prévu, non.
1: Alors il y a des signes quand même assez évidents quand on a le recul pour les analyser, les regarder, les comprendre. C'est que à 33 ans, il y a 3 ans, hein, tu es venu inaugurer le centre Wallonie-Bruxelles, le nouveau centre, avec ton spectacle. On t'avait invité, c'était Catherine Brahi, je crois, qui t'a invité ici.
0: L'ancienne déléguée générale, Catherine Brahi, que je salue chaleureusement, m'avait invité à venir jouer mon spectacle ici à 3 ans. Elle m'a proposé de venir là, je ne savais pas trop à quoi m'attendre, et j'ai inauguré une salle dans laquelle j'allais être directrice 3 ans après. C'était improbable. Jamais j'aurais pu imaginer ça. Jamais.
1: La vie fait des cadeaux.
0: La vie fait des cadeaux. Je pense qu'il faut savoir l'écouter parfois. Je crois qu'on ne lui tend pas toujours assez l'oreille à la vie. Mais quand on lui donne une chance, et quand on se fait confiance, et quand on laisse la peur de côté, on peut être vraiment confronté à de très belles surprises.
1: C'est un cadeau que tu as été chercher aussi, parce que bon, on ne t'a pas juste nommé comme ça, avec un piston ou l'autre. Il y a eu des examens, il y a eu des épreuves, il y a eu des rendez-vous. C'est un peu le meilleur casting de ta vie.
0: C'est le plus long casting de ma vie, surtout, parce que ça a duré près de 3 mois, je pense. Entre le moment où j'ai vu l'annonce pour le poste de directeur du Centre Wallonie-Bruxelles et le moment où j'ai été nommée, il y a plus de 3 mois qui se sont écoulés. D'abord, il a fallu proposer un projet et une vision qu'on avait en tant que directeur. Ensuite, il y a eu l'écrit, où il fallait... j'avais plus écrit comme ça depuis des années. Moi, je suis sur scène, je suis à la télé, je suis sur les routes. Voilà, j'avais plus pris le temps de... Je suis plus à l'université, moi, depuis longtemps. Donc, voilà, c'était un concours écrit qui a duré très longtemps. Et puis, c'était une défense orale devant un jury de la Fédération Wallonie-Bruxelles, des partenaires, etc. Et c'est assez impressionnant.
1: Tu es là pour diriger ce centre Wallonie-Bruxelles. Tu vas nous présenter aussi tes collègues. Mais avant ça, qu'est-ce qu'on mange là?
0: Alors, c'est pas un poisson, Adrien. C'est un liboke.
1: Ah.
0: Liboke, c'est comme une papillote avec une feuille de bananier. Et à l'intérieur, il y a du poisson qui marine dans de la sauce. Et c'est un de mes plats préférés. Bon, je préviens, c'est un peu pimenté.
1: J'adore.
0: Je pense que tu vas aimer. Et après, on sera d'attaque pour la suite des aventures.
1: Avec quand même quelques bananes plantains, hein.
0: Évidemment, avec des bananes plantains. Il va falloir de la force, Adrien, parce que Kinshasa, c'est une ville intense. Allez, bon appétit.
1: Chin.
2: Les Belges du bout du monde qui nous emmènent aux quatre coins de la planète tous les dimanches de ses vacances. C'est entre 9h et 10h du matin sur RTBF, la première, évidemment. De la Belgique encore avec l'ancien membre de Guinzou et Deus, c'est Chris Dane que l'on écoute avec Beyond the Wall.
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0: Baby Doll de Dominique Fick, un titre qui connaît une seconde vie grâce à son récent succès sur les réseaux sociaux, soit 8 ans après sa sortie. Un titre que l'on avait découvert à l'époque, c'était sur l'EP Don't Forget About Me, Demos. Après un week-end intense pour RTBF, la première qui était aux Francofolies de Spa, je vous le rappelle, c'était avec Vanessa Clack, Gabriel Denis et Alexandra Vassen qui ont eu l'occasion de rencontrer tout un tas d'artistes fantastiques tels que Rory, Teddy Bear, Alice on the Roof ainsi que l'incroyable Sting. Je vous amène à nouveau à Spa, mais cette fois-ci c'est avec Vincent Delbusset et l'émission Ça vaut vraiment le détour qui nous a concocté un quiz sur la ville thermale, mais pas que.
1: Spa est une ville d'eau,
2: hein,
1: un peu comme Vichy en France, hein, ou Baden-Baden en Allemagne. Mais Spa fait partie du cercle très très privé des 11 grandes villes d'eau d'Europe. Est-ce que c'est vrai ou est-ce que c'est faux?
2: Oh, ça devrait.
3: Je pense aussi parce que c'est tellement réputé. Puis le fait que...
2: Ouais, c'est la doyenne, quoi. C'est la...
1: Vous me dites donc...
2: Allez, oui. Oui.
1: Ah bah écoutez,
2: c'est dégueulasse.
1: Sinon, voilà, c'est franchement
2: dégueulasse.
1: Voilà. Donc je note bien, vrai, sinon c'est dégueulasse. On va passer à la deuxième question, qui n'a absolument rien à voir. Hein. David Fincher, vous voyez le réalisateur David Fincher.
2: Tout à fait, hein, on l'embrasse.
1: Oui, qu'on l'embrasse, qui nous écoute. Eh bien, figurez-vous qu'il a, donc, il a réalisé quoi Seven...
2: Fight Club, je
1: Fight
2: crois.
1: Fight Club, notamment, voilà. Et il a aussi réalisé le clip de la chanson Bamboleo des Gypsy Kings. Est-ce que c'est vrai ou est-ce que c'est faux?
2: Mais Gypsy Kings, non. Mais non, ils sont français.
3: Je pense que c'était ta première idée, c'était plutôt non.
2: Non.
3: Alors
1: vous partez.
2: Non, sinon c'est dégueulasse.
1: Sur le fond, sinon c'est dégueulasse. Alors êtes-vous un fin connaisseur de la carrière de David Fincher ou de celle des Gypsy Kings? Alors, on ne juge pas, évidemment. On va le savoir dans un instant. Revenons d'abord à votre première question. Alors, les grandes villes d'eau d'Europe sont ces stations thermales inscrites sur la liste du patrimoine mondial de l'UNESCO. Des stations thermales, il y en a beaucoup, évidemment, mais toutes ne font pas partie de ce cercle-là. Et elles ne peuvent pas se targuer de porter le titre de grande ville d'eau d'Europe. Pas en fait partie.
2: Mais oui.
1: Voilà, mais ma question c'était, est-ce qu'elle fait partie des 11 villes d'eau? Peut-être qu'il y en a 15, on ne sait pas.
2: Non.
1: En tout cas, en plus de Spa, il y a 10 autres villes, ça fait 11, c'était vrai. C'était vrai, sinon c'est dégueulasse. C'est bien joué, Marie-Noël.
2: J'aime beaucoup ce bruit.
1: Alors, allez-vous avoir le même bruit, si je puis dire. Vous entendez ce petit bruit?
2: Ah, ça, j'aime. Hein? Regardez, hop là. Et petit coup de tambourin.
1: C'est parti.
2: Ah, c'est trop bien.
4: Pas bien vulgaire, là.
1: La chanson ne démarre jamais. David Fincher, réaliisateur à succès. Alien 3 en 1992, Seven en 1995, Fight Club, effectivement, en 1990, je ne sais plus combien. En tout cas, et Bamboléo. Bamboléo. Eh bien, c'est lui qui a réalisé le clip. C'était en 1989. C'était vrai, figurez-vous.
2: Incroyable.
4: Ah, oui. Enfin.
2: Ben, ça me dégoûte.
1: C'était vrai, mais c'est dégueulasse.
4: Un mythe s'effondre.
1: Un mythe s'effondre.
2: Complètement dégueulasse.
1: Et oui, évidemment. En tout cas,
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1: Voilà, vous aviez effectivement les bonnes paroles, Olivier. Je vais me retourner.
2: Et les paroles, vous savez quelles sont de Alfred Hitchcock.
1: Si. En tout cas, je vais me retourner vers l'équipe de Christian et de Manu avec votre batterie de questions. La première, la voici. Il y a un peu plus de 10 000 habitants à Spa. Et pourtant, Spa est une commune et pas une ville au sens propre du terme. Est-ce que c'est vrai ou est-ce que c'est faux?
6: Moi, je dirais que c'est une ville. Il dirait que c'est une ville.
1: Christian dirait que c'est une ville, donc on va noter que
6: c'est une ville,
1: voilà, et on corrigera ça tout à l'heure.
6: Ville comme vrai.
1: Ville comme vrai. Et puis on va partir sur une autre question. Vous savez, on va parler théâtre tout à l'heure avec un festival qui se tient tous les ans ici à Spa, le Royal Festival de Spa. Et justement, avant de s'appeler côté cour et côté jardin, vous savez, au théâtre, les deux extrémités d'une scène de théâtre, eh bien ça s'appelait le côté du roi et le côté de la reine. Est-ce que c'est vrai ou est-ce que c'est faux?
6: Moi je dirais que c'est pas dégueulasse si c'est vrai.
7: Ouais, bon, si.
6: Voilà. Voilà.
1: On va dire partez vrai. Donc sur le vrai, ouais, très bien. Alors, avez-vous été le roi de ce questionnaire ou est-ce que vous avez été un peu court ou carrément totalement au jardin? On corrige ça dans un instant. Mais d'abord, votre première question. En 2018, il s'est passé quelque chose d'assez inhabituel, figurez-vous. Spa a obtenu le statut de ville, un statut qu'elle ne possédait pas jusqu'alors. En gros, il a fallu qu'elle démontre la diversité, le nombre de ses commerces, sa densité de population, etc. Et Spa est donc bel et bien devenu une ville en 2018. C'est tout récent,
6: c'est
1: mais
6: mérité.
1: C'était donc vrai.
6: C'est mérité.
1: Bravo.
6: C'est mérité.
1: Félicitations, Christian. Voilà, un premier point facilement gagné. Et puis le deuxième nous emmenait au théâtre. Vous savez, le côté court au théâtre, c'est le côté gauche, quand on est face à la scène, évidemment. Opposé au côté jardin, côté droit. Ça ne s'est pas toujours appelé comme ça. Ça s'est appelé comme ça quand la Comédie Française, je crois, s'est installée aux Tuileries. Et effectivement, ou face. Quand on était face à la Seine, ça donnait soit sur la cour du Louvre, soit sur le jardin des Tuileries, mais avant.
6: Je bois vos paroles.
1: Ces deux extrémités s'appelaient. Eh bien, le côté de la reine et le côté du roi.
2: Yes.
1: Excellente. Aïe, aïe, aïe, aïe, aïe. Là où se trouvaient tout simplement les loges de chacun et chacune. Alors on a appris des choses dans cette première manche, il est temps de nous pencher sur les scores avec Raoul.
8: Évidemment, comme d'habitude.
1: Mais comme d'habitude. C'est votre triste lot, mon ami.
8: Ah oui, écoutez, 2 points pour Christian et 1 point pour Marie-Noël.
1: Eh ben voilà, vous voyez, c'est pas si...
8: Rien n'est perdu.
1: Rien n'est perdu, évidemment.
0: La première. 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Dans une petite poignée de secondes, on va retrouver Beck, l'artiste récompensé de pas moins de 8 Grammy Awards, avec son tout nouveau single intitulé Ride Lonesome. Ça arrive juste après ceci.
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This Is, qui cumule les collaborations ces derniers mois, notamment avec Théodora sur l'immense succès Mélodrama. Il était rejoint ici par Laurent Voulzy sur le titre Surfeur. Et on continue avec un morceau acoustique cette fois, c'est Mojo avec Lady.

0: Mojo, c'était Lady. À suivre, une nouvelle heure de musique et de podcast dans Été Première. Ça arrive juste après les informations de Maxime Maillet. À tout de suite.
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4: Bonjour à toutes et tous, la Belgique vient en aide aux pompiers français dans leur lutte contre le feu. Un avion militaire est parti ce midi direction la Gironde avec des militaires et du matériel. La défense belge met à disposition de la France 9 citernes et 2 Panthers, des véhicules rapides et conçus pour combattre les incendies. L'opération est prévue pour une durée de 2 semaines mais pourrait être prolongée en cas de besoin. Et sur place en Gironde, le méga-feu est toujours stabilisé mais les pompiers restent en alerte. Ils craignent les conditions météo. Elles sont défavorables avec des fortes températures aujourd'hui. Et puis, outre la chaleur, le vent souffle sur les braises et alimente de nouveau l'incendie. En Espagne, tous les habitants peuvent rentrer chez eux dans la province d'Avila, au nord-ouest de Madrid. Ils ont été évacués pendant plusieurs jours à cause du violent incendie. Pour le Premier ministre espagnol, la situation est favorable dans la région de la capitale. D'après Pedro Sanchez, les prochaines heures seront décisives pour maîtriser le feu qui sévit depuis près d'une semaine. Après une accalmie de plusieurs jours, les frappes ont repris au Moyen-Orient. L'Iran a annoncé des frappes américaines sur une ville du nord-ouest du pays. L'armée américaine, elle, annonce avoir déjoué une attaque de missiles iraniens contre ses troupes et a mené, avec l'Arabie Saoudite, des frappes contre des groupes armés pro-irakiens en Irak. Il y a au moins 20 morts et une trentaine de blessés. Et d'après Donald Trump, ces frappes ont été coordonnées avec le gouvernement irakien. Conséquence de la reprise des hostilités, les cours du pétrole repartent à la hausse ce mercredi. Chez nous, les commerçants n'ont pas le sourire, les soldes se terminent vendredi, mais le bilan est déjà décevant d'après le syndicat Neutre pour les Indépendants. Pour 8 commerçants sur 10, ces soldes d'été n'ont pas été bonnes pour leur chiffre d'affaires. Les clients ne sont pas moins nombreux, mais ils dépensent moins. Et puis la canicule a eu un impact négatif sur les commerces de centre-ville au profit de centres commerciaux climatisés ou du commerce en ligne. Enfin, cette bonne nouvelle pour la biodiversité au Népal. Le nombre de tigres sauvages a fortement augmenté. Ils sont plus de 400 aujourd'hui dans la nature népalaise. C'est presque 4 fois plus qu'il y a 16 ans. Pour WWF Belgique, c'est un espoir quant à l'avenir de cette espèce en danger. D'après l'ONG, il reste moins de 6000 tigres dans les jungles d'Asie. Ils ont été décimés à cause de la déforestation ou du braconnage. Voilà pour les infos. Bel après-midi à notre écoute.
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0: Merci Maxime Maillet pour ces informations. On vous retrouve à 16h pour un nouveau point sur l'actualité.
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0: Bonjour ou rebonjour et puis surtout merci de nous avoir choisi pour passer cette magnifique après-midi ensemble. On est donc ensemble encore pendant une heure pour faire le plein de musique avec une playlist couleur de l'été qui vous accompagne tout au long de ces vacances. Et le meilleur artiste pour nous faire sentir en vacances, eh bien c'est tout simplement l'exceptionnel Bob Marley. Il nous replonge en 1980 avec Could You Be Loved.

0: Le batteur et chanteur du groupe américain Duran Jones, Aaron Fazer, qui mène en parallèle de son groupe une carrière solo depuis quelques années maintenant. Il nous revenait début mai avec ce nouveau single, c'était It's a Shame. Et de la musique, toujours dans Été Première, mais avec la comédienne et humoriste Muriel Robin, cette fois. Elle était l'invitée de Régine Dubois dans Les Petits Papiers à l'occasion de la sortie du film La pire mère du monde, réalisé par Pierre Mazingarbe, sorti en salle en décembre dernier. Elle nous y racontait sa relation particulière avec la musique.
1: C'est rigolo, ces petits papiers. Ils sont pas si petits que ça, d'ailleurs. Danser. Alors là, il faut danser. On danse pas assez. Danser, je sais pas si je devais garder qu'une chose, oui, peut-être danser. Danser parce qu'il faut de la musique. Donc la musique, ça c'est essentiel, évidemment. Et danser. Mais j'ai tellement aimé ça. Mais j'aime tellement ça.
2: Ah, j'allais dire, vous aimez encore quand même.
1: Oui, j'aime encore, bien sûr. Mais on danse moins, on va moins dans des endroits pour danser. Voilà. Alors quand même, avec ma meilleure amie qui adore danser aussi, qui danse bien. Enfin, c'est trop bon de danser. On a vu qu'il y avait des lieux maintenant qui ouvraient. Peut-être qu'il y a ça aussi en Belgique, qui ouvrent vers 20h pour danser, quoi. En fait, même pas d'alcool et tout. Puis à 10h, on s'en va, on va se coucher. Il faut qu'on y pense et qu'on aille faire ça régulièrement.
2: Ouais,
1: comme
2: ça.
1: Une hygiène, quoi. Il faut danser, bien sûr.
2: Oui. Qu'est-ce que ça fait chez vous de danser? Parce que je pense que vous l'avez toujours fait. D'ailleurs, vous racontez que quand vous étiez enfant et adolescente, entre le matin et l'après-midi, quand vous rentriez manger à la maison, et puis vous alliez dans votre chambre danser ou jouer du piano, chanter.
1: Ça emmène loin, parce que de toute façon, il y a la musique déjà qui emmène très loin. La musique, c'est le début du cinéma aussi. La musique, ça... Voilà, parce que moi, je mets de la musique parfois dans la rue, je regarde des gens, puis je me passe une musique, puis ça y est, je suis au cinéma. Ça devient autre chose, qu'on regarde les gens autrement. Et danser, c'est le rythme aussi. Ouais. C'est le rythme. Le rythme est très important. Et surtout dans la comédie, mais le rythme est toujours important. Le rythme, c'est... Voilà. C'est un truc, c'est presque même... Il y a la sensualité aussi avec la danse, il y a bouger son corps. C'est quelque chose. Il y a tout ça, quoi.
2: Vous dansez toute seule parfois?
1: Je danse quand je cuisine, oui, comme je cuisine pas mal. Parfois, je me dis, allez, je vais me mettre un truc bien pour être sûr de. Et puis, tout d'un coup, on arrête tout, on danse. Mm-hmm. Mais pas assez souvent, vraiment. Il faut danser plus. C'est bien qu'on en parle là parce que je vais me mettre un petit mémo pour dire à un moment, on arrête tout, on danse.
2: Est-ce que danser, c'est comme rire? Ça libère de la même manière?
1: Oui, je réponds vite, oui. Parce que, oui, il y a un truc famille. Je ne danse pas avec n'importe qui, je ne ris pas avec n'importe qui. On ne rit pas avec n'importe qui. Il y a des personnes avec lesquelles on rit plus, ou c'est plus électrique. Et la danse, c'est pareil. Il y a des personnes avec lesquelles on est mieux pour danser, et on est plus en accord avec son corps pour danser qu'avec d'autres, où on a moins envie de bouger. Il y a quelque chose de famille, un peu.
2: J'entends en vous écoutant que la musique a toujours une place importante dans votre vie. Elle l'a eu très jeune. Vous avez fait pas mal de piano, je pense.
1: C'est que j'aurais voulu en faire plus. En fait, quand j'étais enfant, je jouais main gauche, main droite, ce que j'entendais, sans l'avoir appris, la musique. Mais je ne le savais pas. Maintenant, évidemment, je peux mettre des mots dessus. Et on n'en a rien fait chez moi, parce que mes parents étaient commerçants et ils étaient... occupés et préoccupés par leur commerce. Et donc, on n'a pas donné suite à ça. On n'en a rien
2: fait. Je pense qu'on vous a conseillé d'aller au conservatoire faire du piano.
1: Oui, j'ai une prof de piano que j'ai vue peu de fois, parce que quand j'arrivais, elle mettait ma chaise d'eau au piano et elle jouait et je devais reconnaître les notes. Donc, évidemment, ça formait mon oreille, qui était déjà... J'ai l'oreille absolue. Bon, je suis née avec. Et puis, donc, j'avais plus envie de prendre de cours, parce que do au piano, franchement, c'est pas rigolo, surtout quand on a 11 ans. Et puis, le conservatoire, mais non, il n'y avait pas l'espace pour ça. On ne savait même pas ce que c'était, un conservatoire, chez nous. Donc, c'est le gros, gros, gros, gros, gros ratage de ma vie.
2: Ah oui, c'est regret, ça.
1: Oui, la musique, c'est vraiment la priorité de tout, quoi. Mais bon, c'est comme ça, parce qu'après, j'ai réussi autre chose. Mais je me sens... plus musicienne que comédienne.
2: Cela dit, faire rire sur scène, c'est aussi de la musique. Hein. Vous parliez de rythme,
1: il
2: y a de ça aussi.
1: Oui, mais c'est la même personne dont on parle, moi en l'occurrence, qui est sur scène et avec cette chose de rythme, quoi, de swing, bien sûr. Bien sûr, il y a le rythme en commun.
2: Il paraît que vous avez des chansons cachées dans votre ordinateur, qui dorment. Et qu'un jour peut-être, ou pas?
1: Je sais pas, je crois pas, parce que je voudrais pas que ça ne... Non, je crois pas. En fait, je les aurais bien donné à d'autres.
2: Vous avez écrit pour Johnny, je pense.
1: Oui, j'ai écrit une chanson pour Johnny, oui, qu'il avait dans l'un de ses albums. Non, je sais pas, je chanterai un jour si... Mais j'ai envie de chanter quelqu'un d'autre, en fait. Un ami qui s'appelait Frédéric Botton, qui a, c'est lui qui écrivait les chansons pour l'Alcazar, qui a écrit la Grande Zoa, et il a écrit des textes fabuleux, fabuleux. Donc chanter un jour Frédéric Botton, c'est quelque chose qui est dans ma tête depuis 20 ans. Et ça, j'aimerais bien faire découvrir ces textes, parce qu'ils sont très différents de tout ce qu'on entend, et très très beaux.
2: Sur disque ou sur scène ?
1: Je ne sais pas, aujourd'hui, faire un disque, ça existe, je crois que...
2: Oui, alors,
1: en même temps,
2: sur disque,
1: quand j'en ai parlé, il y a une fois, des producteurs, ils m'ont dit, oui, mais s'il n'y a pas de disque, on ne peut pas faire de scène. Mais moi, je ne crois pas trop à tout ça. À un moment, il faut faire ce que... voilà, donc à un moment, je me dirais, allez, je le fais, et puis voilà, mais ça aussi, il faut que j'y pense, il faut que je le note aussi.
2: Notez-le avec, avec la danse.
1: Avec Botton, et danser.
0: Cette séquence ainsi que toutes les interviews de nos invités sont à retrouver quand vous le souhaitez sur RTBF Ovio. 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La prochaine artiste de notre playlist estivale, c'est Marguerite, la chanteuse découverte dans la 12e saison de la Star Academy. C'était en octobre 2024, déjà. Elle mène aujourd'hui une magnifique carrière avec des textes féministes et engagés tels que Les filles, les meufs, c'était son tout premier succès. Marguerite, que l'on va donc écouter avec Belle Vie dans un instant. A tout de suite.
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0: suite, c'était Fairground Attraction. Et à 15h24, bientôt 25 minutes, je vous emmène en cuisine avec une séquence issue de l'émission Bientôt à table. L'invité de Sophie Moon, c'est Carlo De Pascal, était Chloé Musselet, alias la petite chef Mumu sur les réseaux sociaux. Elle nous donne ses astuces pour faire des courses équilibrées, et ça, sans se ruiner.
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2: Dans cet ouvrage, l'art de bien manger sans se ruiner, vous distillez des grands commandements, on va le dire comme ça. Déjà, aller au supermarché, il y a quand même quelques règles d'or à connaître pour pas exploser un budget tout en mangeant bien. Quelles sont les grandes règles à connaître? Par exemple, le prix au kilo, on en parle beaucoup dans cette émission, Carlo. Oui. C'est vrai que quand on fait ce travail de prix au kilo, on se dit souvent que mais c'est hors de prix ce qu'on achète.
3: Mais le prix au kilo, le prix au litre, et alors dans le même produit, mais en fonction des différents packagings. Et ça va parfois dans les deux sens.
4: Exactement. Ben, déjà, depuis toute petite, je suis bercée un petit peu à ça, dans le sens où ma maman m'a toujours dit « N'achète pas parce que tu trouves ça joli ou parce que peut-être là, c'est moins cher parce que c'est plus petit. Prends toujours le prix au kilo pour ta base. »
2: D'accord.
4: Parce qu'en fait, on peut se faire trop avoir, ou même aussi totalement les promos qui sont tout de suite dès qu'on arrive. En fait, il y a toute une stratégie dans un magasin, dans une supérette, pour nous faire consommer et pour nous faire dépenser. Et je pense que cette lecture-là, on ne l'a pas toujours quand en fait, on rentre. En plus, généralement, quand on fait les courses, on a faim. Donc ça, ce n'est pas la meilleure des stratégies.
2: Oui, c'est ça.
4: Et tout ça, en fait, ça fait partie aussi d'une éducation et quelque chose à conscientiser au-delà de ça dans notre consommation.
3: J'ai lu, alors je ne sais plus où, un truc assez intéressant, c'est qu'on mange de moins en moins d'espèces, c'est-à-dire de moins en moins de viandes différentes, de légumes différents, de céréales différentes. Et en revanche, on a une offre de produits de plus en plus élevée. Et donc, en fait, la grande distribution nous fait acheter sous des formes très différentes du sucre, des graisses végétales et des additifs, mais avec plein de parfums différents. Hein. Oreo en 5 tailles, en 10 parfums, et pareil pour les céréales. Et donc, c'est à ça qu'on doit entraîner notre regard, à détecter ce qu'on nous fait acheter de totalement inutile, en fait.
4: Oui, bah, totalement. Bah, personnellement, moi, j'ai toujours 3 règles. C'est déjà principalement prendre toujours des aliments bruts pour ensuite en faire quelque chose. Typiquement, le yaourt grec, on peut en faire du labné, alors qu'en supérette, en fait, du labné, c'est hors de prix.
2: C'est vrai.
4: Alors que, pour le coup, c'est super simple à faire.
2: Mais comment vous le faites, ce fameux labné? Racontez-nous, parce qu'on est fans, hein, Carlo et moi.
3: C'est ce fromage libanais, fromage frais libanais, très concentré, oui, très dense.
4: Bah, en fait, on prend du yaourt grec, ensuite on le met dans un torchon.
3: Et on
4: serre le... Voilà, exactement. On serre le torchon. À la limite, on peut mettre même un poids dessus, en effet, et on l'égoutte. Donc après, ça dépend de la texture qu'on a envie d'avoir. Si on a envie d'avoir un fromage un peu plus ferme, bah, en fait, on le laisse toute la nuit au frais. Mmh. Et ensuite, on peut faire des petites boules, les tremper dans du curry, ensuite les mettre dans de l'huile d'olive. Ça, c'est super bon le matin. Ou même aussi, rajouter des oléagineux, des pistaches, des noisettes, même aussi des fruits confits à l'intérieur. Et ça, c'est vraiment un apéro parfait. Franchement, il y a plein de tips à avoir et je pense que aussi, c'est vraiment marcher à l'intuition.
2: Et dans tous vos conseils, vous dites, n'hésitez pas aussi à acheter des marques de distributeurs, elles sont moins chères, produites par de grosses entreprises qui ont quand même le savoir-faire. Une liste stricte, évidemment. On choisit des produits de saison. Acheter en vrac, c'est une bonne idée en termes de budget, Chloé?
4: Ça dépend où. Ouais. Parce que c'est vrai que, pour le coup, il y a beaucoup de supermarchés qui ont pris un petit peu cette patte de dire, bon, bah voilà, les gens vont avoir un peu leur commerce où, en fait, on va pouvoir acheter en vrac. Sauf que des fois, c'est beaucoup plus cher d'acheter en vrac dans ces supérettes-là que d'acheter, en fait, en sachet. C'est presque dommage parce que, bah, en fait, ça limite tout ce qui est aussi papier, plastique pour rien. Mais des fois, c'est beaucoup plus cher.
3: Et le vrac, alors je ne sais pas en France, mais en Belgique, le vrac bio, en ce qui concerne les légumes, les céréales petit déjeuner et parfois certains fruits secs, sera moins cher que l'emballé grande distribution conventionnelle. Donc, pour le coup, on y gagne en prix et aussi en durabilité et en résidus de pesticides dans nos assiettes.
2: Ça nécessite quand même un petit peu de curiosité, comparer quand même les prix toujours, et c'est un petit exercice intellectuel, mais pour final, s'en sortir financièrement. Vous dites aussi, il faut surveiller les rayons haut et bas dans les supermarchés. Ce sont souvent des produits de moindre qualité. C'est en tout cas ce qui est véhiculé dans l'inconscient collectif.
4: Oui, totalement. Pour vous dire, il y a des personnes qui travaillent sur la stratégie de comment, en fait, une personne lambda va entrer dans un supermarché et comment elle va pouvoir prendre ce produit-là au détriment d'un produit B. Mmh. Et en fait, tout est stratégique pour le coup. C'est un peu comme un IKEA, mais version alimentaire.
2: C'est ça. Donc en fait, on va prendre ce qui est à hauteur des yeux, en fait, souvent.
4: Exactement.
2: Or, vous l'expliquez... Oui, Carlo.
3: Ce sont toujours les marques.
2: Ce sont les marques, ouais.
3: Quand on parle de produits transformés, à hauteur des yeux, c'est les marques. Ben c'est les produits de marque distributeur sur les produits transformés vont être en général un peu plus bas. Alors, les produits de marque blanche, je ne te dis pas, tu dois ramper sous le rayon. Je prends un exemple que j'adore, la tomate pelée.
2: Ouais.
3: Alors, la tomate pelée AOP, San Marzano, etc., sera meilleure en marque, évidemment. Mais la tomate normale de marque distributeur en tomate allongée, ce sera normalement pas une tomate chinoise. Et elle va coûter 3 à 4 fois moins cher. Et ce n'est pas un produit transformé. Si en revanche, et je m'arrête là après, vous décidez d'acheter de la sauce tomate déjà faite, eh bien, de toute façon, elle ne sera pas bonne en marque distributeur en marque, et beaucoup trop chère en marque distributeur ou en marque. Et je vous invite à goûter à la cuillère une sauce tomate transformée, déjà faite, prête à l'emploi. Sophie, vous ne la mangerez pas.
2: Non, mais c'est vrai. Mais du coup, effectivement, allez voir dans les rayons du bas, si on veut des tomates pelées, mais pourquoi pas
3: Toujours lire l'étiquette.
2: Et lire l'étiquette.
0: Sophie Moon, c'est Carlo De Pascal que vous retrouvez tous les samedis de ses vacances de 11h à midi dans Bientôt à table. 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Voilà, notre prochaine artiste, elle est exceptionnelle. C'est Yoa, la chanteuse qui sera d'ailleurs à l'affiche de Esperanza. Ce sera ce dimanche 2 août à l'abbaye de Floreff. Elle sera le même jour que Colt Toucan et Rokia Traoré. Et franchement, je vous conseille d'aller la voir sur scène parce qu'elle est juste incroyable. On écoute son nouveau single intitulé « Moi » dans quelques secondes. Juste le temps d'écouter ceci.
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Mathieu Bogart, avec ce titre qui figurait sur son album Super en 1995, c'était Ondulé. On retrouve à présent Pascal Claude qui recevait dans son émission Dans quel monde on vit le militant et philosophe iranien Amir Pasha Tavakoli à l'occasion de la sortie de son livre

0: Lumière et anti-lumière en Iran, un ouvrage qui explique les conflits idéologiques qui ont divisé l'Iran ces 100 dernières années.
1: Amir Pasha Tavakoli est un jeune philosophe iranien. Il a grandi en Iran, il a fait des études de sciences politiques, il a participé au mouvement de révolte de la jeunesse dans les années 2000. Quand il a pris conscience que le régime était irréformable et que la censure l'empêcherait de poursuivre sa recherche, il est venu faire une thèse et enseigner en France. Et il publie aujourd'hui un livre passionnant sur les conflits idéologiques qui ont déchiré l'Iran depuis le début du XXe siècle, « Lumière et anti-lumière en Iran, un siècle de lutte politique ». Et j'en ai profité pour l'interroger aussi sur la manière dont la société iranienne vivait la guerre de l'intérieur. Entre les bombes de la coalition israélo-américaine et la répression du régime qui continue, les Iraniens semblent pris en étau, en otage. Mais, a-t-il ajouté, le régime lui-même n'a plus aucune légitimité. Et une partie significative de la population a d'ailleurs accueilli avec enthousiasme même les premiers bombardements. Le jour de la mort du guide suprême, a-t-il relevé, tous ses proches sont sortis klaxonner, danser, chanter. Et Tavakoli a insisté sur l'importance de la danse en Iran aujourd'hui.
2: Quel est son sens selon lui, Martin ?
1: Alors, elle a une fonction politique, m'a-t-il fait comprendre. C'est une forme de résistance à la culture de l'affliction et du martyr du clergé chiite. On a répété à la jeunesse qu'elle devait pleurer les martyrs qui avaient donné leur vie pour le régime. Danser et chanter aujourd'hui, faire la fête, même dans l'adversité, c'est marquer son refus de ce sinistre culte des morts. C'est une résistance des corps en mouvement. Aujourd'hui, les familles qui perdent des proches dans les bombardements dansent sur leurs tombes. Ils ne font pas venir des pleureuses, ils ne lisent pas de textes religieux pour signifier que leurs morts n'appartiennent pas au régime. Quand on est parent et qu'on vient de perdre son enfant, me dit Tavakoli, c'est une épreuve, mais c'est une manière aussi de signifier le rejet de l'idéologie du régime. Voilà qui m'a fait penser à ce que dit d'ailleurs Paul Valéry sur la fonction de la danse.
2: Et que nous dit-il ?
1: Alors Valéry, dans un très beau texte intitulé « La philosophie de la danse » qui date de 1936, Valéry invite à prendre au sérieux d'abord la danse, qui était considérée un peu comme un divertissement et qui ne fait pas l'objet d'ailleurs de réflexions philosophiques en général. Valéry voit en elle à la fois une échappée dans un autre monde et une contestation du monde tel qu'il est. Par les tourbillons de son corps, le mouvement endiablé de ses membres, la danseuse ou le danseur se propulse dans un ailleurs. Le corps dansant, écrit Valéry, semble ignorer le reste, ne rien savoir de tout ce qui l'entoure. On dirait qu'il s'écoute et n'écoute que soi. Mais cette vie intérieure, construite de sensations de durée et d'énergie qui se répondent, est aussi une contestation de l'état du monde. Valéry encore, je le cite, « ce détachement du milieu, cette absence de but, cette négation des mouvements explicables, ces rotations complètes qu'aucune circonstance de la vie ordinaire n'exige de notre corps, ce sourire même qui n'est à personne, tous ces traits sont décisivement opposés à ceux de notre action dans le monde pratique et de nos relations avec lui. » Ainsi, la danse apparaît à Valéry comme un usage poétique du corps qui métamorphose l'espace environnant. N'est-ce pas précisément ce que font les Iraniens quand ils usent de la danse, comme d'un outil de résistance à la culture de mort du régime, mais aussi comme un outil d'affirmation de leur attache à la vie dans ce monde-ci ? C'est en tout cas ce qui m'a remué dans le témoignage de Tavakoli sur la danse des endeuillés, cette affirmation en acte d'une vie intérieure des corps. Puisse-t-elle trouver le plus vaste débouché possible dans l'Iran de demain ?
0: On vous accompagne en musique jusqu'à 16h avec du très très beau en préparation puisqu'on va retrouver Vanessa Paradis ainsi que Niall Horan sur RTBF la première. Mais d'abord c'est Bill Withers avec Lovely Day que l'on va écouter juste après ceci.
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Il avait fait ses premiers pas sur scène en 2010 dans l'émission X Factor avant de rejoindre le boys band One Direction. Il continue aujourd'hui sa carrière seule avec notamment ce single que l'on écoutait à l'instant. C'était Niall Horan avec End of an Era. Et puis on continue avec la française Vanessa Paradis et les initiales des anges.

0: Un titre qui donne le sourire, c'était NCC avec Dreadlock Holiday. Merci à Marcelino Costenaro qui a réalisé cette émission ainsi qu'à Alexandra Vassen à la programmation musicale. Dans un instant, vous retrouvez un nouvel épisode de votre podcast Travelling avec Catherine Fadberg qui retrace aujourd'hui l'histoire du film Orfeo Negro de Marcel Camus. C'est ce qui arrive donc dans quelques minutes, juste après les informations de Maxime Maillet. A tout de suite.
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3: Bonjour tout le monde, cet après-midi, soleil de plomb et chaleur écrasante, accablante, avec des maxima supérieurs à 30 degrés partout, même à la côte. On attend 32 degrés à Ostende, à l'intérieur des terres, on pourrait même atteindre, voire dépasser les 35 degrés. N'oubliez pas, si c'est possible, de rester au frais un maximum, et puis surtout de vous hydrater régulièrement. Pour cette nuit, on conserve un ciel dégagé, une nuit étoilée, les températures vont très progressivement baisser. Au plus frais, on attend de 18 à 21 degrés, il sera donc difficile de trouver le sommeil. Et puis demain, jeudi, à nouveau du soleil, ensuite des voiles de cirrus et puis en fin de matinée, c'est une zone d'instabilité qui va remonter de France. Donc nous aurons des nuages sur toute une partie sud-est du pays et qui pourraient s'accompagner entre 12 et 17 heures d'averses orageuses. Assez brèves mais parfois assez importantes aussi et qui pourraient même remonter jusqu'à la capitale. Maxima 25 à 31 degrés.
4: Bonjour à toutes et tous. La menace de Donald Trump, les États-Unis vont frapper durement l'Iran. Ils vont prendre une raclée, a déclaré le président américain dans un entretien à Fox News. Il parle d'une riposte aux attaques iraniennes contre des bases américaines en Jordanie. Cette nuit, déjà, les États-Unis ont bombardé avec l'Arabie Saoudite des groupes armés pro-iraniens en Irak. Il y a au moins 20 morts et une trentaine de blessés. D'après Donald Trump, ces frappes ont été coordonnées avec le gouvernement irakien. Après quelques jours d'accalmie, la reprise des hostilités au Moyen-Orient a fait grimper de nouveau les cours du pétrole. En France, en Gironde, les pompiers ont lutté en fin de matinée contre une importante reprise de feu à Lenton, au bassin d'Arcachon. Ils ont été aidés par de nombreux volontaires. En Gironde, le méga-feu est stabilisé, mais les autorités s'attendent à des reprises sur des surfaces déjà brûlées à cause des fortes températures et du vent. Les pompiers français qui vont aussi être aidés par la Belgique. Un avion militaire est parti aujourd'hui de l'aéroport de Melsbroek, direction la Gironde, avec des militaires et du matériel. La défense belge met à disposition de la France 9 citernes et deux Panthers, des véhicules rapides et conçus pour combattre les incendies. Plus de 6 millions d'Européens ont déjà voté pour le graphisme des nouveaux billets en euros. 10 modèles possibles ont été présentés la semaine dernière par la BCE, la Banque Centrale Européenne. Dans ces modèles, deux thèmes sont mis à l'honneur, les rivières et les oiseaux d'un côté, et puis la culture européenne avec des personnalités comme Maria Callas ou Léonard de Vinci. Les votes sont ouverts jusqu'au 21 septembre. La BCE prendra ensuite sa décision finale en fin d'année et les nouveaux billets seront mis en circulation dans les années à venir. Sa chanson avec Angèle a fait le tour du monde. Le DJ français Kavinsky a été retrouvé mort à son domicile. Vincent Bellorget, de son vrai nom, est une figure emblématique de la scène électro et de la French Touch. Il est surtout connu pour son titre Night Call, la bande originale du film Drive. Il l'avait repris à la cérémonie de clôture des Jeux Olympiques de Paris avec notre compatriote Angèle. Une enquête a été ouverte pour déterminer l'origine du décès, mais d'après le parquet, aucun élément suspect n'a été découvert sur place. Kavinsky avait 50 ans. Voilà pour les infos. Bel après-midi à nos côtés.
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0: Aujourd'hui dans Travelling, les sons du carnaval, une descente aux enfers, Orphée et Eurydice, la mort, la vie, l'amour et Rio de Janeiro. Aujourd'hui dans Travelling, la Palme d'Or du Festival de Cannes 1959, l'Oscar du meilleur film étranger en 1960, j'ai nommé Orfeo Negro, un film musical de Marcel Camus sorti en 1959. Il est adapté d'une pièce de Vinicius de Moraes, Orfeo da Conceição, montée en 1956 à Rio. Le film, comme la pièce d'ailleurs, est une adaptation du mythe d'Orphée, une thématique ancienne, dépoussiérée par des rythmes entêtants, brûlée de soleil, grouillante de vie, dans des paysages extraordinaires avec la mer et le pain de sucre au loin. Orphée, c'est l'histoire d'un amour absolu, d'un musicien qui ira jusqu'aux enfers récupérer sa femme. Le film suscite l'enthousiasme de la critique européenne et américaine, tout en soulevant des critiques au Brésil. Mais tout enchante. Le choix des acteurs non professionnels, à l'exception de Marpessa Down, néanmoins débutante dans le métier. Le choix d'une distribution exclusivement noire, saluée comme courageuse. Les mélodies, le tourbillon des couleurs, les rythmes. Les thèmes du film, composés par Luis Bonfa et Antonio Carlos Jobim, deviennent des classiques de jazz. La bossa nova pénètre dans les cœurs, la samba nous invite à danser. C'est un véritable tourbillon des sens que propose Marcel Camus. Un film complètement hypnotique sur lequel nous allons poser, presque 70 ans plus tard, un regard tendre mais lucide en le replaçant dans son contexte. Aujourd'hui dans Travelling, nous allons décortiquer Orfeo Negro, vous parler de Marcel Camus, du mythe d'Orphée, de Marpessa Down, de musique et du regard de l'Occident sur le Brésil. Et pour ce faire, nous avons des archives, des anecdotes et des extraits. Il ne nous reste plus qu'à emboîter nos pas dans ceux d'Eurydice et de débarquer à Rio à la veille du carnaval.
1: Non ! Excusez-moi. J'espère que vous me pardonnerez, mais vous m'avez fait très peur.
2: C'est vrai, tu es encore toute tremblante, mon enfant. Ton cœur bat à tout rompre dans ta poitrine, je le sens. Il se débat comme un oiseau affolé. Permets-moi de t'offrir quelque chose pour te rassurer. Prends ceci, je ne sais pas si c'est beau.
1: C'est très joli, monsieur. Merci
2: beaucoup. Ça te plaît?
1: Oui. Je peux vous aider à descendre de la passerelle, si vous voulez. Mais une fois à terre, je ne pourrai pas vous guider, je ne connais pas Rio.
2: Oh, une fois à terre, ça ira tout seul. Je suis capable de dessiner par cœur la carte de la ville. Et même sans voir, je pourrais te montrer ta route.
1: Venez, on va descendre.
0: La musique d'Orfeo Negro, ce sont trois créateurs qui se rencontrent. D'abord, le poète Vinicius de Moraes, chanteur, pianiste, parolier, ambassadeur. C'est lui qui écrira la pièce dont est tiré le film. Et puis, nous avons Luis Bonfa, un guitariste virtuose, compositeur de la chanson Manha de Carnaval, devenue un standard. Une chanson que tout le monde connaît tellement elle a été reprise, chantée sur tous les tons, dans tous les registres. Pour le reste de la partition, c'est Antonio Carlos Jobim qui s'en charge. Les trois hommes sont artisans de la nouvelle vague brésilienne, nouvelle vague musicale au début des années 50, œuvre qu'ils poursuivront dans les années 60. La bande-son, si importante, car le film est avant tout une œuvre musicale, fait l'objet de beaucoup de discussions entre les compositeurs et le réalisateur Marcel Camus. Camus n'hésite pas à demander des modifications, que ce soit sur le rythme ou sur les paroles. Les lignes mélodiques sont importantes. Elles écrivent la légende d'Orphée plus sûrement encore que l'histoire elle-même. Mais Marcel Camus ne s'arrête pas là. C'est un film musical, on vous l'a dit, et c'est Carnaval. Pour toutes les musiques additionnelles, Marcel Camus court les meilleures écoles de samba pour bénéficier des airs traditionnels. Il emploie également Roberto Menescal pour les airs de bossa nova et les chants traditionnels afro-brésiliens qui accompagnent la descente aux enfers d'Orfeo quand il assiste à des rites de possession sont enregistrés in situ dans une macumba, donc le lieu du culte et le culte en question, on y reviendra. En tout, ce sont 11 heures de musique que l'on enregistre et qu'il faudra trier pour le film, un énorme travail d'épure et de synchronisation. Mais le résultat fait chavirer les hanches comme l'âme de tous les spectateurs en 1959. Et c'est évidemment par la Manha de Carnaval que l'on entre dans le cœur du film et de l'émission.
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0: Scénario Jacques Viau et Marcel Camus d'après la pièce Orfeu da Conceição de Vinicius de Moraes. Directeur de la photographie Jean Bourgoin. Ingénieur du son Amaury Lennart. Musique Antonio Carlos Jobim et Louise Bonfa. Production Sacha Gordine, réalisation Marcel Camus. En deux mots, Orfeu Negro, un film dramatique, musical, franco-italo-brésilien, une épopée carnavalesque et mythologique sortie en 1959 et dont voici le synopsis.
1: Eh oh, qu'est-ce que tu fais là?
2: On m'a dit d'aller jusqu'au terminus.
1: Et alors, tu y es au terminus, qu'est-ce que t'attends?
2: Ici.
1: Tu n'es pas d'ici?
2: Non.
1: Tu as une adresse où aller?
2: Oui, il faut que je trouve ma cousine.
1: Oh bon, ça c'est une adresse. Hé Hermès, tu veux t'occuper de la petite? Elle a perdu sa cousine. Il te la retrouvera sûrement. Hermès retrouve toujours tout. Et moi, il faut que j'aille toucher ma paye.
3: Elle ferait pas mal dans sa collection. Elle est mignonne.
1: Oh, elle a l'air de débarquer.
3: Oh, ils sont trop verts, c'est pas pour toi.
4: En tout cas, attention, Mira est dans les parages.
2: Orfeu!
4: Qu'est-ce que je te disais?
2: Ah, excusez-moi d'interrompre une scène aussi touchante. Tu lui racontes la bonne aventure?
5: Pourquoi pas?
2: Ça serait étonnant avec son air gourde qu'elle en ait une bonne.
5: Crois-tu que la bonne aventure n'arrive qu'aux prétentieuses?
0: Orfeu est conducteur de tramway à Rio. Il est également musicien, même s'il a dû laisser sa guitare au Mont-de-Piété. Il va se fiancer à Mira, jeune femme expansive et dirigiste, tout le contraire d'Eurydice. Celle-ci est une jeune campagnarde qui débarque la veille du carnaval à Rio. Elle ne participe pas à l'allégresse générale, elle semble anxieuse. Un homme la poursuit, un inconnu. Elle ne connaît pas ses motivations, mais elle a peur. Elle veut se réfugier chez sa cousine Serafina, qui est la voisine d'Orfeu dans cette favela qui surplombe magnifiquement la baie de Rio. Quand Orfeu et Eurydice se rencontrent, le coup de foudre est immédiat. Pour leur permettre de s'aimer durant le carnaval, sans éveiller la jalousie de Mira, Serafina prête son costume à Eurydice et le couple s'aime dans la liesse du carnaval. Mais la mort rôde. Eurydice fuit le mystérieux homme déguisé en squelette. Elle meurt, électrocutée. Orfeu est dévasté, il veut récupérer Eurydice. Il assiste à une séance de Macumba à la transe et le voici devant Cerbère, le gardien des enfers. Il termine à la morgue, ramène son Eurydice. La jalousie de Mira le rattrape. Le bonheur aura été de très courte durée. Qu'est-ce que mon film ? Explique Marcel Camus. C'est le Brésil, oui, mais c'est l'ouverture d'un être à la tendresse humaine par les contacts qu'il a avec des gens simples au cours d'un long périple. L'homme quotidien a besoin d'entendre un appel qui vienne de plus loin, un élargissement de l'existence. Et voyez-vous, c'est toujours ça de gagner pour l'homme. L'amour humain et la tendresse humaine se sont accomplis l'un par l'autre. Pour Marcel Camus, son film est donc une ode à l'amour vrai, pur, celui qui peut tout renverser et même nier la mort. Le mythe d'Orphée est tellement connu qu'il prend forme cette fois dans une pièce de Vinicius de Moraes intitulée « Orfeu da Conceição ». Conceição, c'est une colline de Rio où s'est installée une des premières favelas. La pièce est écrite en 1945, mais elle n'est pas montée tout de suite. Vinicius de Moraes, écrivain, poète, est également attaché culturel à l'ambassade du Brésil. En 1955, il fait la connaissance à Paris d'un producteur de cinéma, Sacha Gordine. Le producteur est alors à la recherche de scénarios pour un film sur le Brésil et Vinicius lui présente son projet de pièce. Gordine est séduit, il en parle à son ami Marcel Camus, lui fait lire une première adaptation. Camus s'emballe à son tour, tandis que Sacha Gordine s'envole pour le Brésil avec Vinicius de Moraes, qui, entre-temps, a trouvé les crédits nécessaires et a pu monter sa pièce au Théâtre Municipal de Rio, dans un décor d'Oscar Niemeyer. Nous sommes alors en 1956, en septembre.
1: Mais alors, on est voisins. Comment tu t'appelles?
2: Vous avez oublié? Eurydice.
1: C'est merveilleux! Il y a plus de 1000 ans que je t'aime. Tu ne le sais pas, mais Orfeu aime Eurydice. Tout le monde sait ça.
2: C'est vous, Orfeu?
1: Oui, de la tête aux pieds.
0: En décembre 1957, Marcel Camus s'envole à son tour pour le Brésil. Là, il voit, il sait, il sent que le film qu'il va tirer de cette pièce fera date dans l'histoire du cinéma. Car derrière l'histoire d'amour se trouve le drame, éclatant. La vie est éphémère et l'amour encore plus. Dans le film, il y aura cette notion du destin, cette tristesse, ce déchirement caché sous la liesse du carnaval. Un carnaval filmé au plus près, un défouloir à la fois collectif et solitaire. Marcel Camus, formé à l'école de la Nouvelle Vague, cherche la précision documentaire, le vrai. Le film montrera ainsi une réalité sociale, un peu fantasmée, certes, mais qui fera voir à l'Occident une autre facette du Brésil. Marcel Camus filmera les Afro-Brésiliens, les Noirs des Moros, tous pauvres, qui s'endettent et travaillent toute l'année pour être les plus beaux pendant le carnaval. Quand Sacha Gordine et Marcel Camus présentent leur projet de film, inutile de dire que ça ne soulève pas l'enthousiasme des financiers. Tandis que Marcel Camus erre sans argent et sans caméra professionnelle dans les bidonvilles de Rio, Sacha Gordine s'acharne jour et nuit à trouver les crédits nécessaires. Pendant ses semaines d'errance sur les collines de Rio, Marcel Camus en profite pour faire des repérages, restant à l'affût des vues panoramiques pour le jour où il pourrait enfin tourner. Et il fait également le tour des écoles de samba.
6: Il y a au Brésil des écoles populaires de samba très nombreuses et une rivalité dans ces écoles. Eh bien, comment s'exprime
7: surtout
6: cette rivalité?
7: Surtout à Rio, d'ailleurs.
6: Surtout à Rio, oui.
7: Cette rivalité s'exprime lors d'une nuit, le défilé des écoles de samba qui dure de 6h du soir environ jusqu'à 11h du matin.
6: Oui.
7: Parce qu'en principe, ça doit commencer de 6h à minuit ou 1h du matin. Mais les écoles rivalisent pour rester le plus longtemps possible devant la tribune du jury. Si bien que c'est petit à petit, les
6: suivants
7: poussent jusqu'à... Et ça dure, je vous dis, jusqu'à 11h du matin.
6: C'est extraordinaire. Vous savez que nous, au Brésil, tout le monde danse. Et nous en avons fait l'expérience avec la compagnie Madeleine Renaud, Jean-Louis Barraud. Nous sommes allés plusieurs fois là-bas. Et même parmi nous... qui ne dansions pas, qui ne savions pas danser, la plupart d'entre nous qui n'étions pas des danseurs, on était pris dans ce rythme et on ne s'arrêtait plus jusqu'à 5h du matin.
7: Personne n'y reste.
6: Et à ce propos, d'ailleurs, je voudrais vous faire une petite surprise. Paris, récemment, a vu Jean-Louis Barraud danser la samba dans la vie parisienne. Eh bien, voilà un petit extrait d'un film que j'ai pris moi-même lors d'une réception qui avait été donnée en notre honneur dans une école de samba. Et c'est Jean-Louis qui s'est précipité sur scène pour danser le Frevo.
7: Le Frevo, d'ailleurs, c'est au début du carnaval, ce sont 4 ou 5 écoles de Frevo
6: qui ouvrent le carnaval.
7: L'origine du Frevo est amusante. Ce sont les Noirs qui suivaient les défilés militaires,
6: oui,
7: qui ont commencé à imaginer ces pas sur des marches militaires.
6: C'est assez extraordinaire.
7: Avec des ombrelles pour se mettre à l'abri du soleil.
6: Bien sûr.
7: Et maintenant, ils ont gardé les ombrelles pour faire des pas de plus en plus acrobates.
6: De plus en plus acrobates. Et c'est très joli, d'ailleurs. Esthétiquement, je crois que l'histoire de l'ombrelle est absolument ravissante.
0: Marcel Camus, en 1959, qui s'entretient avec Jean Desailly, une archive INA. Passons. Toujours est-il que le producteur croit beaucoup au projet, il croit en Camus et ne se lasse pas de montrer les précieuses images que le réalisateur a tournées pour la première fois en couleur durant les nuits du carnaval de Rio en 1958. En juillet de la même année, le producteur décroche enfin les financements nécessaires. Alors du jour au lendemain, tout change. Un avion débarque avec l'équipe technique, le matériel et les projecteurs tant attendus pour filmer le carnaval de nuit.
8: Oh, les beaux oignons, les beaux oignons, les beaux oignons, les beaux oignons.
9: Un beau bifteck pour le carnaval. Pardon, mignonne. T'es plus fraîche encore que les petites bêtes que je porte sur ma tête.
0: Ouah ! Ce film est une pulsation, il est hypnotique, qu'on le veuille ou non, on se laisse embarquer. La musique, omniprésente, s'incarne à l'image, s'insinue dans nos oreilles, nous entraîne malgré nous dans la danse. En 1959, Jean Desailly demande à Marcel Camus qui a composé la musique du film.
6: Et Marcel Camus, les téléspectateurs connaissent d'ailleurs déjà votre film, nous en avons souvent passé sur le petit écran des extraits, mais ici, nous voudrions surtout parler de sa musique, dont les disques vont connaître d'ailleurs le même succès que le film. Au Brésil, tout le monde chante et tout le monde danse, et surtout pendant le carnaval à Rio. Mais ces chansons du carnaval, ces chansons qui se multiplient, qui les compose?
7: Il y a des compositeurs populaires dans toutes les écoles de samba, mais la musique du film a été composée par deux musiciens, Antonio Carlos Jobim et Luiz Bonfá.
6: Qui sont des compositeurs brésiliens.
7: Brésiliens, et qui composent également...
6: Qui sont des compositeurs qui viennent du folklore, qui sont sortis de...
7: Oui, qui sont
6: de,
7: très attachés au folklore.
6: Et qui sont très attachés au folklore.
7: Je me suis adressé à eux parce qu'ils étaient très proches du folklore brésilien.
6: Bien sûr. Et ces rythmes envoûtants de samba, cette espèce de feu d'artifice musical qui constitue la bande sonore de votre film, vous l'avez pris sur place? Est-ce que vous avez pris des extraits sur place musicaux? Vous avez enregistré
7: enregistré pendant le carnaval.
6: Pendant le carnaval.
7: Ce qu'on entend dans le film.
6: Ça a dû poser des problèmes considérables.
7: Ah, c'était assez difficile.
6: Parce que quand on connaît déjà Rio comme nous le connaissons, sans le carnaval, c'est déjà une foule grouillante, c'est déjà une ville terrible. Mais en temps de carnaval, ça doit être terrible de pouvoir filmer et enregistrer.
7: Ça, il y a eu un vrai carnaval et un carnaval reconstitué.
6: Oui. Mais ils ont dû se laisser prendre au jeu, d'ailleurs, car le carnaval reconstitué a dû être aussi extraordinaire que le vrai carnaval.
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0: Ce film marque un premier contact avec la musique brésilienne pour la France, notamment la bossa nova. La bossa nova, c'est ce croisement de samba et de cool jazz qui émerge au Brésil à la fin des années 50 et qui devient un style musical extrêmement connu. Sa notoriété est due au succès du film, dont les titres de la BO deviendront des classiques. Retour à la BO du film, à Felicidade, un texte de Vinicius de Moraes, musique d'Antonio Carlos Jobim.

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1: Le film de Camus est éclaboussé de couleurs, brûlé de soleil, plein de tendresse et éclatant d'exubérance, alliant la violence des passions à la noblesse des sentiments. Entre l'amour et la mort, il n'y a que la baie de Rio et le carnaval. Retour au film.
2: Orphée, on a quelque chose à te demander.
3: Oui.
2: C'est vrai que tu peux faire lever le soleil en jouant de la guitare?
3: Mais bien sûr, je le peux.
2: Tu vois ce que je te disais? Et tu pourras le faire lever demain matin?
3: Bien sûr, surtout demain, le jour du carnaval, tu penses?
2: Mais qu'est-ce que tu joues pour qu'il se lève?
3: Eh bien, j'invente.
2: Tu crois que tu pourrais?
4: Oui, je pense que j'arriverai à inventer un air.
2: Oui, je pourrais. J'aimerais tellement arriver à faire lever le soleil. Prête-lui ta guitare.
3: Non,
2: regarde
3: non.
2: Pour voir.
3: Regarde un peu. C'est une guitare très ancienne.
4: Orphée est mon maître.
3: Tu vois? Avant que je vienne au monde, il y avait un Orphée. Il y en aura peut-être un autre après moi. Mais pour l'instant, je suis Orphée, je suis son maître.
1: Marcel Camus est le cinéaste d'Orfeo Negro. Allez, on lui concède aussi le mur de l'Atlantique avec Bourvil. Par ailleurs, le dernier film de Bourvil. Pour le reste, il est un petit peu tombé dans l'oubli cinématographique. Fils d'instituteur, il étudie aux Beaux-Arts, devient professeur de dessin dans les Ardennes. C'est au cours de la Seconde Guerre mondiale qu'il découvre le théâtre en montant des spectacles dans son camp de prisonniers. Au retour de la guerre, il devient assistant de Louise Buñuel, d'Alexandre Astruc et de Jacques Becker. Son premier long métrage parle de l'Indochine en 1957. En 1958, c'est le Brésil qui le passionne. « Le Brésil, c'est pour moi le pays de l'amitié », déclare Marcel Camus à la tribune de Lausanne le 6 novembre 1960. Le thème, j'aurais pu le trouver n'importe où, mais je suis revenu au Brésil car la liberté dans ce pays n'est pas un mot vide de sens. J'y ai trouvé dès mon premier film la liberté de faire et d'agir, et j'ai voulu remercier le Brésil d'avoir Orphée. J'ai tourné un film simple parce que j'aime les gens simples qui savent distinguer entre civilisation et culture. C'est-à-dire qu'ils savent refuser une part de civilisation pour garder la plus importante qui est la culture. J'entends par là des qualités de cœur, c'est-à-dire tout ce qui fait la personnalité d'un être, d'une nation. Une nation qui bouleverse Camus. Lorsqu'il débarque à Rio à la veille de Noël 57, il lui reste tout à faire, tout à trouver sur place. Les caméras, les groupes de samba, les interprètes. Pour sélectionner ses acteurs sur les deux rôles-titres, Marcel Camus fait passer une annonce dans le journal Au Globo, indiquant chercher pour Orfeo, un garçon noir de 27 ans environ mesurant entre 1m75 et 1m80, et pour Eurydice, une jeune noire de 20 ans environ. La suite, c'est notre collègue Isabelle Kerselès qui nous la raconte dans cette archive RTS.
5: J'ai essayé de faire un film sur la danse et sur la tendresse humaine, déclare Marcel Camus au journal Le Monde en 1957. Les interprètes sont tous des noirs non professionnels. Pour trouver Orphée et Eurydice, j'ai fait exécuter des portraits robots qui ont été publiés dans la presse locale. Les recherches ont été longues et difficiles et j'ai dû faire venir de Londres une danseuse, Marpessa Down, pour lui confier le rôle d'Eurydice. J'ai pu trouver les autres interprètes sur place. Après avoir parcouru 40 km de plage, visité des casernes, des stades, des villages... Pendant des jours et des jours, j'ai fait passer des auditions à la Maison de France. Je pense avoir vu 20 000 visages. Dans la vie, Orphée est un joueur de football et les principaux rôles sont tenus par une étudiante, une secrétaire, un champion de triple saut en longueur, un chauffeur de taxi.
1: En examinant des milliers de candidats, le cinéaste n'arrête pas pour autant de parcourir le pays, des grandes villes aux plus infimes et lointains villages. Des colonels rassemblent leurs troupes pour que Camus les passe en revue, les sociétés de gymnastique, les clubs de football s'alignent de même. Orphée est finalement rencontré dans la rue, souliers à crampons jetés sur l'épaule, c'est un footballeur, il se nomme Breno Melo. Pour Eurydice, c'est une débutante aperçue à Paris, Marpessa Down, danseuse, chanteuse. Marcel Camus est aidé en tout dans ses démarches par les Brésiliens. En 1958, deux jours avant la date prévue pour le tournage, le 18 février, ouverture du carnaval, il obtient tout ce qu'il veut grâce à l'appui du président Juscelino Kubitschek de Oliveira lui-même. Je me promenais avec des requerimentos plein les poches signés de sa main, se souvient le cinéaste. Je voyais deux secrétaires d'État et cinq généraux par jour. Le ministre de l'Éducation nationale me tutoyait au bout de 48 heures.
6: Chico ! Chico !
7: Ah, c'est toi.
8: Bonjour.
6: Bonjour. Ça, par exemple, si je m'attendais à te voir, je pensais que c'était lui.
8: Qui, lui ?
6: Chico Botto ! Ah, c'est vrai, tu ne le connais pas. Il navigue sur un bateau. Il est dans la marine. Mais il avait promis d'être là pour le carnaval.
8: Tu es mariée ?
6: Non, pourquoi ? Est-ce qu'on sait ?
8: Oh, j'en suis folle de ce trésor-là. Si tu voyais ses pectoraux, c'est comme des assiettes.
6: Oh, mais ça ne veut pas dire que je ne suis pas contente de te voir. Bien au contraire. Puisque je ne connais pas là, tu tombes bien. Tu es sans doute venue pour le carnaval, dis.
8: Je me suis sauvée.
6: Sauvée ?
8: J'ai peur, Séraphine.
6: Qu'est-ce que tu racontes ? Peur ? Peur de quoi ? De qui ?
8: D'un homme qui est venu au village. Partout, il me poursuivait, partout où j'allais.
6: Oh, c'est parce qu'il te trouvait belle ?
8: Non, je suis sûre qu'il voulait me tuer.
1: Réunir un mythe millénaire en le modernisant, faire un pont entre la Grèce et le Brésil, jouer d'un esprit documentaire, surfer sur la nouvelle vague musicale, vivre sous le soleil, empoigner une guitare et laisser l'excellente photographie de Jean Bourgoin nous envoûter, voilà pour Orfeo Negro. À l'écran, Orphée s'incarne en un jeune footballeur au torse caramel et Eurydice se fait danseuse et chanteuse. Marpessa Done, son interprète, chante le petit Kika, une rareté musicale dénichée par notre programmateur Easy Evil.
9: Je parlais au petit Kika. Mais non, ce n'est pas ça le petit Kika. Ça non plus. Ah, le voilà, Oh, mais dis donc, tu as beaucoup d'amis, petit Kika. Mais tu sais, c'est à toi tout seul que je voudrais parler. Mais oui,

0: La profession de foi de Camus est celle de la tendresse. Mon seul but est d'essayer d'établir un dialogue entre des gens qui ne se connaissent pas et de leur faire savoir qu'il existe, dans tous les pays, des hommes doux et tendres qui croient en la vie. C'est cela que j'essaie de défendre. C'est cette part de la vie où nous sommes heureux. Le cinéma fait avec des choses laides ou avec le malheur des hommes, je n'y crois pas. Orfeo Negro est un film dramatique, mais tendre. Parlons de son tournage.
1: Eurydice! Tu es là, Eurydice? Ah, oh, pauvre Dan, tu m'as fait peur!
2: Oh, ça c'est fort! C'est toi qui te caches et c'est moi qui
1: mais
2: te fais peur!
1: Mais où est-elle allée? Où est passée ma cousine?
2: Comment ta cousine?
1: Oui, ma petite cousine!
2: Oh, c'était ta cousine!
1: Bien sûr, tu as dû lui faire peur toi aussi!
2: Hein? Je lui ai fait peur?
1: Ça va, il faut la retrouver!
2: Hé, hé, hé! J'arrive de monter vidéo pour te voir, moi! Elle connaît le chemin, ta cousine!
1: Non!
3: Tu sais où elle est?
1: Il l'a vue, mais elle s'est enfuie!
3: Par où?
1: Réponds, grand Bénet!
2: Oh, moi, par là!
1: Il va la retrouver.
0: 2 ans de travail, dont un entier d'exil au Brésil. De l'argent qui vient de France et d'Italie pour tourner.

0: surplombe Rio. Des bidonvilles pauvres évidemment, mais qui s'éveillent chaque matin devant le plus beau panorama du monde, se souvient le cinéaste. Son Orphée est footballeur, on vous l'a dit. Son Eurydice, la première, est danseuse, mais à la dernière minute, le fiancé de celle-ci ne veut plus qu'elle fasse du cinéma. Camus engage alors Marpessa Dawn, elle nous raconte ses origines, sa rencontre avec le réalisateur et comment il l'a engagée sur le projet.
1: Marpessa Dawn, vous venez de terminer une tournée qui vous a valu beaucoup de succès dans la région du Nord et du Pas-de-Calais avec Chérie Noire. Mais nous allons parler de Chérie Noire dans un instant. Avant tout, je voudrais vous poser des questions peut-être indiscrètes. Vous êtes originaire de quelle région?
2: Je suis née aux États-Unis, près de Pittsburgh, dans une ferme.
1: Dans une ferme, aux États-Unis. Et quand on a vu Orphée Negro, on s'imagine que vous êtes une authentique Brésilienne.
2: Oui. Non, je suis de père philippin et mère américaine.
1: Oui. Et comment se fait-il que Camus vous ait trouvé alors? Il a été aux États-Unis vous chercher?
2: Non, j'avais un petit rôle dans un film à Paris. Au moment où il était en train de préparer son film Orfeo, il a entendu parler de moi, il est venu sur plateau me rencontrer. Il m'a parlé de son projet, mais après, j'ai pas eu de nouvelles de lui pendant 2 ans. Et au moment où j'avais perdu tout espoir, il est venu un télégramme me disant qu'il était prêt.
1: Alors, des États-Unis, vous étiez déjà venue en Europe?
2: Oui, j'étais venue passer les vacances, et puis je suis restée.
1: À quel endroit vous étiez en vacances?
2: Oh, on a fait le tour de ce pays, la Hollande.
1: Ce sont des grandes vacances,
2: hein? Oui.
1: Alors, une petite Américaine vient en Europe passer des vacances et devient la vedette d'un film mondialement connu maintenant. Qu'est-ce que vous faisiez? Est-ce que vous étiez artiste? Est-ce que vous étiez comédienne?
2: Non, à ce moment-là, j'étais danseuse. Je n'avais pas encore travaillé, sauf aller à l'école. Je n'avais pas travaillé comme actrice ou comédienne. Et j'ai commencé à Paris en faisant des petits... truc dans des films, comme danseuse ou comme figurante. Et puis jusqu'au moment où j'ai eu ce rôle dans La fille Elisa, ça s'appelait ce film.
1: Oui.
2: J'ai rencontré Marcel Camus.
0: Une interview un peu condescendante de Marpessa Dawn, avouons-le. Mais nous sommes en 1963, ceci explique peut-être cela. Et vous allez voir que l'archive suivante est tout autant... paternaliste, disons-nous, mais elle permet d'en savoir encore un petit peu plus sur Marpessa Dawn.
3: Cette silhouette encore lointaine et fort gracieuse, je suis sûr que vous la reconnaissez déjà. C'est celle de Marpessa Dawn, Noon de Indiana, que vous avez vu mardi à la télévision. Nous lui avons donné rendez-vous en plein air parce que nous trouvons que le plein air lui va bien et parce que c'est l'été. Bonjour Marpessa Dawn.
4: Bonjour.
3: Dites-moi, est-ce que vous vous habillez vraiment tous les jours comme ça?
4: Oh, presque tous les jours.
3: Oui. Pourquoi?
4: J'aime. Et je suis relax.
3: Vous êtes relax? Ah. Qu'est-ce que c'est cette tenue? Ça vient d'où?
4: C'est un caïn de Java.
3: Mais vous n'êtes pas javanaise pourtant?
4: Non, non.
3: Mais vous n'avez pas peur que on vous remarque plus encore dans cette robe assez inhabituelle pour des Français?
4: Non, parce qu'à Paris, il y a beaucoup de gens du monde entier, alors... on prend pour une touriste peut-être.
3: C'est ça, on vous prend pour une touriste. Mais est-ce qu'on se retourne sur votre passage parce qu'on reconnaît Marpessa Dawn d'Orfeo Negro ou parce que vous avez cette tenue un peu insolite?
4: Je ne sais pas, vous savez, on ne se retourne pas toujours.
3: Bon. Dites-moi, qu'est-ce que vous pensez, vous, de la mini-jupe?
4: Je trouve qu'elle est mignonne.
3: Vous la porteriez?
4: Oui, si j'avais envie de la porter, oui. Je n'ai pas de préjugés contre la mini-jupe.
3: Marpessa Dawn, vous êtes originaire d'où exactement?
4: Mon père est philippin et ma mère est américaine. Et je suis née aux États-Unis.
3: Bon, alors vous, est-ce que vous considérez comme américaine?
4: Oui, j'ai un passeport américain parce que quand je suis née, les Philippines étaient des Américains.
3: Oui. Hein? Mais alors, vous vivez maintenant en France d'une façon permanente?
4: Oui. Oui.
3: Alors, est-ce que vous vous sentez aussi un peu française?
4: Oh, oui, forcément, après 13 ans. Hein?
3: 13 ans déjà?
4: Oui, depuis 53.
3: Vous parlez admirablement le français. Merci. Évidemment, ça s'explique si vous êtes là depuis 13 ans. Mmh. Et vous parlez d'autres langues aussi?
4: L'espagnol, un peu d'italien, un peu de portugais, un peu d'allemand. Quand je suis dans les pays.
3: Vous vous adaptez facilement?
4: Oui, quand j'entends la langue, oui.
3: Sauf pour la robe. Vous vous adaptez facilement, sauf pour la robe. Lorsque vous avez été sollicité de jouer Orfeo Negro, vous n'aviez jamais fait encore...

0: De comédie, vous n'aviez jamais été dans un spectacle.
1: Oui, j'avais fait du théâtre à Londres, mais jamais du cinéma. J'avais travaillé dans les cinémas comme figurante, danseuse, ici, en France.
0: Mais vous vous prépariez à ce métier depuis toujours ou bien vous aviez déjà fait un autre métier?
1: Je suis assistante médicale, mais j'ai toujours voulu être comédienne. Et j'aime bien la profession médicale aussi. Et comme il faut gagner de l'argent si ça ne marche pas dans ce métier-ci, j'ai étudié ça.
2: Au-delà de l'écran, en 1966, une archive de l'ORTF. Avouez que c'était assez rigolo à écouter. Mais je vous ai quand même évité les questions lourdingues sur la maternité de Marpessa Dawn et comment elle s'occupe de ses enfants. Revenons-en au tournage. En février 58, Marcel Camus tourne pendant le carnaval de Rio. Il tournera pendant le vrai carnaval, mais il ne garde que quelques scènes échos sonores et en reconstitue un plus tard. Marcel Camus par la voix d'Isabelle Carcelès, extrait de l'émission Année Lumière sur Espace 2 en 2020.
3: Pour le défilé du carnaval, j'ai sélectionné les meilleurs danseurs rythmistes et solistes des écoles de samba. J'avais déjà filmé le véritable carnaval en 57 à l'occasion d'un premier et très bref séjour à Rio, mais ces prises de vue avaient la seule valeur d'un documentaire. Aussi, pour faire le raccord, j'ai reconstitué entièrement le carnaval. Et nous avons tourné 6 nuits de suite avec la participation bénévole des spectateurs. Le tournage du film a duré 14 semaines. J'ajoute que j'ai utilisé la couleur et que tous les décors, scènes d'intérieur et d'extérieur, sont naturels.
2: Pour son carnaval fictif, l'armée brésilienne prête un groupe électrogène au cinéaste pour faciliter son travail, ainsi que des hélicoptères pour les prises de vue. La police met la plus grande artère de Rio à sa disposition. Marcel Camus fait évoluer là 2000 danseuses et danseurs. Scandalisé d'abord par cet arrêt de la circulation en plein mois de juillet et par un carnaval hors saison, les badauds sont bientôt gagnés par une frénésie de jeu et du coup, c'est un bénéfice de 4 à 5 000 figurants bénévoles qui se mettent à danser. Pour le reste, le réalisateur tourne uniquement en décor naturel, dans les rues et sur le Morro da Babilônia, une favela. On y voit la ville, la mer, la vie. Marcel Camus, faisant le choix d'un récit dans un environnement précaire aux couleurs chatoyantes, met en avant la communauté noire au Brésil. Ça lui sera reproché au moment de la sortie du film.
4: Hé, hey, Eurydice ! Oh, Eurydice ! Vous êtes là tous les deux. Viens m'aider à passer mon costume. Oh non, ah non, pas par là, non, non. On passe par ici.
5: Mais qu'est-ce qu'il y a? Il y a le feu à la maison?
4: Mira, elle est là, elle arrive.
5: Et alors, qu'est-ce qu'elle
4: Et tu n'es pas encore prêt?
5: Non, et je n'ai pas l'intention de me préparer.
4: Il est devenu fou.
6: Mais tu m'avais promis.
5: Bon, j'y vais, mais je garde ton foulard.
4: Oh mon Dieu, ce qu'il peut être bête. C'est toi qui l'as mis dans cet état. Tu es déjà réveillée. Tu pourrais dire bonjour.
7: Qui ça?
4: Ma petite cousine.
7: C'est ta cousine?
4: Oh, tu ne vas pas recommencer ta comédie, non? Oh. Ah. Maintenant un peu. Il mange tout le temps. Tiens, mange, mais tais-toi. Ah. Il me rend folle. Qu'est-ce que je peux y faire? Je l'adore, cet homme-là. C'est une chose qui peut arriver à tout le monde. La preuve, toi. Dis donc, ça t'irait bien?
7: Qu'est-ce que t'as à boire?
4: Ah, ça! Mais je ne veux plus t'entendre!
2: Orfeu Negro ou Black Orpheus en anglais, Black Orpheus est devenu un standard de jazz de Paul Desmond basé sur le thème de Louis Bonfa. Jazz, bossa nova et samba sur la première. Voici aussi un titre emblématique brésilien, Voilà, Voilà, Jorge Ben sur la première.

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1: J'ai voulu faire un film sur la tendresse, dit Marcel Camus. Maintenant, je me sens soulagée. Le film fait naître l'exaltation partout où il est projeté. Il faut dire que pour son deuxième film, Marcel Camus a réalisé un chef-d'œuvre.
2: Où est Eurydice ?
3: Elle est morte, Orphée.
2: Non, je veux la voir. Je veux la voir.
3: Tu ne peux la voir que morte.
2: Non !
4: Si. L'ambulance vient de l'emporter à la mort.
2: Non ! Elle est vivante. Je la retrouverai.
5: C'est vrai, Orphée. Attends-moi. Attends-moi. Je peux y aller ?
3: Oui, vas-y.
5: Orphée ! Attends-moi ! Orphée !
4: Ils sont tous les mêmes au début.
3: Non. Ces deux-là s'aimaient vraiment. Ils s'aimaient d'amour.
4: S'aimaient d'amour. Ça existe ?
3: Ça existe.
1: Je suis très mystique, raconte le cinéaste, et mon adolescence a été marquée par la tradition orphique. Vous savez que le symbole d'Orphée est le soleil. Eurydice est le complément d'Orphée, indispensable à son harmonie. La descente aux enfers équivaut à la disparition du soleil. Orfeo Negro n'est pourtant pas un film philosophique. Je veux que le fond philosophique soit senti, mais qu'il n'apparaisse pas. Le caractère d'universalité de la légende peut plaire à n'importe quel être de n'importe quelle race. C'est avant toute chose une merveilleuse histoire d'amour, sans doute la plus belle de tous les temps. Le climat de Rio, au temps du carnaval, m'a paru un cadre tout à fait digne d'une telle histoire. Et il a raison, Marcel Camus. L'harmonie du film fait mouche. En mai 1959, sur la Croisette, 1500 personnes crient leur enthousiasme. Ce public, subjugué, pleure. Henri-Georges Clouzot pleure. Marpessa Dhaune sanglote. C'est la première fois qu'elle voit son film avant de se jeter au cou de son metteur en scène. Marcel Camus, submergé par le succès, homme simple qui vit loin du faste et des vanités de Cannes, doit bien, vu qu'il doit prendre part à la cérémonie, s'acheter des habits. Et le voilà, rue d'Antibes, à s'acheter des chaussures vernies et à un nœud papillon, tandis qu'on lui prête des boutons de manchette. Arrive la cérémonie. Orfeo Negro remporte la palme d'or, la souffle aux 400 coups de Truffaut, à Hiroshima, mon amour de René, et même à Buñuel.
6: Le jury chargé d'établir le palmarès des films de long métrage attribue à l'unanimité la palme d'or du Festival international du film 1959 à la France pour le film Orfeo Negro de Marcel Camus.
7: Cependant, j'ai pu joindre Marcel Camus ce matin, un Marcel Camus encore tout tremblant d'émotion. Eh bien, Marcel Camus, voici le festival terminé, vous en êtes le grand vainqueur, ou plutôt Orphée Noir, votre enfant. Et je voudrais savoir ce que vous avez ressenti. Vous avez été très longtemps l'assistant de grands metteurs en scène. Vous avez fait vos débuts avec un film émouvant qui s'intitulait Mort en fraude et qui se déroulait en Indochine. Et voilà que maintenant, vous êtes le lauréat de cette palme d'or qui est tant enviée. Eh bien, hier soir, qu'est-ce qui s'est passé lorsque vous êtes monté sur le podium, que vous avez entendu ces sonneries, ces fanfares, et que M. Malraux vous a remis ce prix?
8: Oh, j'étais bouleversé, car je ne m'attendais pas du tout à une récompense aussi grande, aussi haute. Mais en même temps, j'étais fou de joie pour tous mes collaborateurs et pour tous mes interprètes et pour mon producteur. Car ce film, nous l'avons fait tous ensemble et s'il a touché les spectateurs, s'il les a émus, la grande part en revient aux interprètes du film. Car je les ai choisis beaux et bons et sont eux qui m'ont servi.
1: Une archive RTS tirée de l'émission Miroir du Monde, diffusée en novembre 1959. Des interprètes beaux et bons qui l'ont servi, peut-être. Mais c'est surtout le choix de ces acteurs, de ces figurants noirs inconnus du grand public qui suscite l'admiration. L'exotisme de l'histoire, les mélodies, les rythmes, les images sensuelles ont fait le reste comme le beau visage pénétré de Marpessa Dhaune.
4: Ce
9: Ça vous a plu de tourner ce film?
10: Oh, beaucoup, beaucoup, beaucoup. J'ai beaucoup aimé les gens de Rio, les gens avec qui on a travaillé. C'était une expérience merveilleuse.
9: Alors, quand vous êtes rentré en France, quand vous vous êtes aperçu que ce film avait du succès, est-ce que d'un seul coup, vous êtes venu la vedette? Ou est-ce que ça a encore été très long? Est-ce que vous avez encore attendu 2 ans comme avant?
10: Qu'est-ce que vous comprenez par vedette?
9: Mettons, avant de signer ou de réaliser le film avec Marcel Camus, vous étiez une petite comédienne, une danseuse.
10: Oui.
9: Est-ce qu'après, quand ce film a obtenu le succès, tout de suite, on a fait de Marpé Sardown une vedette?
10: Oui, on a fait de Marpé Sardown une vedette. je ne sais pas si je comprends très bien le mot vedette.
9: Alors, comment comprenez-vous le mot vedette?
10: Le mot vedette, pour moi, c'est très superficiel.
9: Ah.
10: Et quand je ne me vois pas tout à fait dans cette lumière-là...
9: Alors vous n'étiez pas vedette?
10: Je ne sais pas ce que j'étais pour les autres. Moi, j'ai toujours voulu faire mon travail en tant que comédienne, actrice. Jusqu'ici, j'ai toujours eu la chance de continuer à travailler dans ce domaine. En vedette, je ne sais pas.
1: Marpé Sardown parlant de sa célébrité en 1963, célébrité également pour Marcel Camus. Dès le lendemain du triomphe d'Orphée Noir à Cannes, c'est Hollywood qui se précipite. On lui propose un contrat tout en or de 5 ans avec un film par an, mais Camus refuse. Un film par an? À cette cadence de travail, je n'aurai pas le temps de vivre. Et l'on n'a qu'une vie. Un film tous les 2 ans, c'est bien suffisant. Et puis je veux tourner ce qui me plaît comme il me plaît. C'est la seule façon d'ailleurs de faire du bon travail. On ne réussit bien que ce qu'on a vraiment envie de faire. Bien que refusant d'y travailler, Marcel Camus remporte en 1960 à Hollywood l'Oscar du meilleur film étranger et un Golden Globe. Partout où il passe, le film suscite l'enthousiasme. La bossa nova fait danser les jeunes gens et la ville de Rio fait rêver les voyageurs. Au Brésil, pourtant, la critique se fait plus acerbe, même si la Palme d'Or est accueillie comme une victoire nationale. On critique le choix d'acteurs afro-brésiliens qui ne représentent pas toute la diversité de la ville de Rio et du Brésil en général. On lui reproche d'avoir mis en avant la bossa nova et pas seulement la samba. Bref, de n'avoir pas utilisé une musique venant du Rio profond. On reproche finalement des choix artistiques d'un réalisateur français. Et c'est finalement ce qui pourrait nous déranger maintenant, en regardant le film si longtemps après sa sortie, la vision d'un Brésil rêvé par un Européen. Mais ce qui le porte, c'est cette interprétation du mythe d'Orphée et d'Eurydice, un mythe intemporel comme Orfeu Negro.
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Ce sont les propres paroles de Vinicius de Moraes, poète et diplomate, auteur de cette chanson, et comme il le dit lui-même, le blanc le plus noir du Brésil. 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

0: Aujourd'hui, pour trouver les plus profondes, c'est la samba chanson qu'il faut chanter. Juan Gilberto, Carlos Lira, Dorival Caymmi, Antonio Carlos Jobim, Vinicius de Moraes, Baden Powell, qui a fait la musique de cette chanson et de tant d'autres. Vous avez mon salut. Ce soir, je voudrais voir jusqu'à l'ivresse, pour mieux délirer sur tous ceux que grâce à vous j'ai découvert et qui ont fait de la samba ce qu'elle est. Saraba, Peshinguin, Noël Rosa, Dolores Durand, Silvio Montero, et tant d'autres. Et tous ceux qui viennent, Edu Lobo, et mes amis qui sont avec moi ce soir. Baden, bien sûr, Ico, Osvaldo, Vigi, Oscar, Nicolino, Milton, Saraba. Tout cela qui font qu'il est un mot que plus jamais je ne pourrai prononcer sans frissonner. Un mot qui secoue tout un peuple en le faisant chanter. Les mains levées au ciel, samba.
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4: Belle fin d'après-midi, le soleil brille encore très généreusement, les températures sont encore très élevées, ce n'est que progressivement dans le courant de la nuit et même au petit matin qu'elles vont baisser pour atteindre des valeurs comprises entre 18 et 21 degrés. Une nuit qui s'annonce donc tropicale mais étoilée. Et puis demain jeudi, en matinée, on retrouve du soleil, ensuite quelques voiles de cirrus sur l'ouest. Et puis en fin de matinée, c'est une zone d'instabilité qui va remonter depuis la France. On aura donc des nuages qui vont arriver sur le sud-est du pays et temporairement, entre 12 et 17 heures, ces nuages pourraient s'accompagner d'averses orageuses. Elles seront très brèves, mais elles pourraient tout de même s'accompagner de rafales de vent, de grêles, de fortes précipitations. Elles vont peut-être même remonter jusqu'à la capitale et puis rapidement, tout cela va s'évacuer. Il fera un peu moins chaud demain. On attend par exemple 25 degrés en bord de mer, 29 du côté de Bruxelles, mais encore 30 degrés Namur et 31 degrés à Liège.
5: Des camions surpuissants et rapides, des citernes et des militaires, la Belgique envoie son aide à la France pour combattre les incendies dans le sud-ouest. Des veaux recouverts de peinture pour s'amuser, c'était lors de la foire agricole de Libramont. La réglementation wallonne l'interdit pourtant. La Russie émet un mandat d'arrêt contre le fondateur de la messagerie Telegram. Elle l'accuse d'avoir facilité des attaques ukrainiennes. Bonjour, la Belgique envoie du matériel et des militaires en Gironde pour aider la France à lutter contre les incendies. Un premier avion a déjà atterri cet après-midi à Bordeaux. À bord, des militaires, mais aussi des camions de pompiers rapides et tout-terrain. Eva Sekera a assisté au chargement de la cargaison, puis au décollage.
6: Un moteur puissant, et puis l'avion militaire A400M de l'armée belge s'envole, direction Bordeaux. À son bord, un Panthère. Un camion pompier dernier cri et ses quatre opérateurs, des militaires formés à son utilisation. Théo Franken, ministre de la Défense.
7: J'ai téléphoné hier avec mon homologue Catherine Vaudrin. Ça s'est très bien passé. Elle est très heureuse que la Belge vient pour aider la France.
6: Plusieurs camions citernes ont aussi pris la route. Face à l'urgence, l'armée belge s'est organisée très rapidement. Le lieutenant général Frédéric Goutink, vice-chef de la Défense.
8: Nos militaires pompiers vont travailler avec les militaires pompiers de la base française, ce qui permet évidemment de se comprendre rapidement. Et donc, dès demain, ils vont pouvoir être engagés sur le terrain puisque les véhicules sont là dès aujourd'hui.
6: Une aide rapide et précieuse pour nos voisins français. Xavier Lapeyre de Cabanne, ambassadeur de France en Belgique.
9: Il faut bien que les gens se reposent, qu'on répare le matériel, qu'il soit préparé, qu'il soit de nouveau au point. Et donc on a vraiment besoin de cette aide. C'est pas simplement symbolique, il y a vraiment une utilité pratique évidente.
6: Un deuxième Panthère et ses opérateurs pourraient être déployés dans les prochains jours.
5: C'était un reportage d'Eva Secker avec des interviews réalisées par Benjamin Vorporten et par Nicolas Lejuste. La France qui retient son souffle alors que le mercure grimpe et que le vent doit se renforcer en cette fin d'après-midi. Une reprise de feu qualifiée d'importante a d'ailleurs mobilisé de nombreux pompiers et de nombreux volontaires à Lenton, une station balnéaire du bassin d'Arcachon. Autour de Bordeaux, les habitants évacués ont pu rentrer chez eux, à Biscarrosse aussi, dans les Landes, là où 30 000 habitants ont dû fuir, comme Raphaël Foano, il a 18 ans. Il y a 5 jours, cette famille a été évacuée en hélicoptère. Le retour est difficile, la maison est en ruine.
10: On se dit qu'on va se relever, mais c'est vraiment un mur quoi, qu'on se prend, c'est super brutal. Il y a quand même pas mal de souvenirs qui se sont accumulés dans cet endroit. Et là, se dire que 7 ans de vie, tout a disparu en l'espace de même pas 2 heures... C'est inimaginable, quoi.
5: Et partout, les pompiers luttent toujours contre les incendies et deux pompiers grecs ont perdu la vie en combattant les flammes en Crète. Et chez nous, sans comparaison, la Belgique a déjà enregistré cette année 117 feux de végétation. C'est deux fois plus que d'habitude. Ce mercredi est la journée la plus chaude de la semaine avec 35 degrés. Une température élevée qui demande à notre corps une certaine adaptation. Mais sommes-nous bien préparés à cela ou à des températures qui seront plus intenses encore dans le futur? Nina Zanata, la première chose à se dire, c'est qu'il faut réapprendre à boire.
11: Oui, alors déjà, il faut éliminer cette idée qu'il ne faut boire qu'un litre et demi d'eau par jour. En cas de forte chaleur, on peut boire plus, 3 à 4 litres si on veut, mais pas n'importe quelle eau, selon le chercheur et explorateur Christian Clot, qui a testé les limites du corps humain dans des milieux arides.
12: Il faut boire de l'eau qui est minéralisée, à savoir qu'il y a suffisamment de sels minéraux dedans, par exemple un tout petit peu de sel ou de ce qu'on appelle les électrolytes, parce que sinon effectivement il y a une dégradation du sodium dans les reins et on n'arrive pas à assimiler l'eau complètement.
11: Et à ce moment-là, nos reins peuvent effectivement être en danger.
5: Et les corps réagissent-ils différemment face à la chaleur? Par exemple, est-ce qu'il y aurait une différence entre un homme et une femme?
11: Il y a des petites différences, d'après ce chercheur. D'abord, les femmes ont des glandes sudoripares plus petites, ce qui fait qu'elles transpirent sans doute moins bien que les hommes. Et puis, il y a d'autres éléments à prendre en compte. Par exemple, les femmes boivent moins de manière générale.
12: Et ça, c'est bien de la scolarité, parce que dans beaucoup de cadres, dans les écoles, les toilettes sont sales, et comme les filles sont obligées de s'asseoir, elles n'ont pas envie de le faire, donc elles se restreignent de boire pour ne pas devoir aller aux toilettes, et donc elles perdent l'habitude de boire.
11: Autre constat, les femmes font aussi en moyenne plus d'actions au quotidien, le ménage, les courses, s'occuper des enfants, ce qui augmente la chaleur interne.
5: Merci Nina Zanata, avec une interview réalisée par Jennifer Istas. Deux ouvriers blessés aujourd'hui à Fleron, en province de Liège, lors d'une intervention. Ils étaient perchés sur un poteau électrique. Une fuite de gaz dans le réservoir d'un chalumeau a pu provoquer l'explosion. L'un des deux ouvriers est très gravement brûlé. Ces photos font polémique au lendemain de la foire agricole de Libramont. On y voit des veaux recouverts de peinture aux côtés d'enfants. La ministre wallonne de l'Agriculture, Anne-Catherine Dalcq, pose sur le cliché en compagnie d'autres représentants politiques. Mais le problème, c'est que le Code wallon du bien-être animal interdit de teindre ou de colorer un animal. Blandine Rance va tout nous expliquer.
13: Cela se passe lors d'un concours d'élevage bovin. Du blanc-bleu belge, il est réservé aux enfants. L'occasion de marcher dans les pas de leurs parents éleveurs, Sophie Marchal d'Eleveo, la SBL organisatrice.
14: Il y a un concours de jeunes présentateurs et qui est cadré par des jurys professionnels qui, justement, leur donnent les conseils pour devenir, entre guillemets, un bon présentateur d'animaux dans le ring, à savoir de bien le présenter, qu'il se place bien.
13: Pour l'occasion, quelques enfants décident de décorer leur animal avec de la peinture. Un veau est par exemple entièrement peint en bleu, une mauvaise idée que le jury n'a pas laissé passer.
14: Il leur explique qu'un animal n'est pas un objet, le couple est déclassé et on leur fait des remarques afin que l'année prochaine, ils aient assimilé des informations par des professionnels et qu'ils s'améliorent.
13: Un apprentissage pour les enfants donc, mais les adultes sont-ils bien au courant de l'interdiction de peindre des animaux? Anne-Catherine Dalcq, que la ministre wallonne de l'Agriculture, a assisté au concours et a posé pour la photo à côté de ces animaux décorés.
15: Je n'ai pas vu des animaux qui souffraient au niveau de leur bien-être, mais c'est un fait que c'est dans le code du bien-être animal et que donc un avertissement a été réalisé.
13: Avertissement adressé à la foire et à Eleveo. Eleveo qui promet de veiller à ce que ce dérapage ne se reproduise plus lors des prochaines éditions.
5: C'était Blandine Rance avec des interviews réalisées également par Rudy Hermans et par Louis Matagne. Les intelligences artificielles s'emballent à tel point que les grands patrons de plusieurs sociétés spécialisées demandent de ralentir la cadence et même de reporter la sortie de nouveaux modèles. Il y a deux semaines, deux modèles d'intelligence d'OpenAI ont été testés et en résumé, ces modèles se sont évadés de leur espace et de leur propre initiative pour s'immiscer sur quatre plateformes. Interpellant, ces IA ont préféré, entre guillemets, voler les solutions aux tests plutôt que d'essayer de y répondre par elles-mêmes. La Russie lance un avis de recherche international pour mettre la main sur le fondateur de la messagerie Telegram. Pavel Durov est inculpé pour complicité de terrorisme. Moscou affirme que sa messagerie est utilisée par l'Ukraine pour mener des activités de sabotage sur le sol russe. Andrew Calderon.
16: Oui, en Russie, les accusations de terrorisme visent souvent à faire taire les voix qui dérangent. Et dans ce cas-ci, l'inculpation de Pavel Durov s'inscrit dans le cadre d'une enquête criminelle ouverte par le FSB, les services de sécurité russes, contre Telegram. Cette messagerie cryptée, dont les contenus sont donc confidentiels, aurait été utilisée par les services spéciaux ukrainiens pour recruter des jeunes russes. Près de 50 jeunes russes ont ainsi été arrêtés l'été dernier. Ils sont accusés d'agression contre les forces de l'ordre ou d'actes de sabotage, notamment contre des infrastructures énergétiques.
11: Et cet homme, sait-on où il se trouve ?
16: Oui, Pavel Durov est établi en France, où il a également été inculpé. C'était il y a 2 ans. La justice française lui reproche de ne pas agir contre la diffusion de contenus criminels sur Telegram. Mais son inculpation en Russie est d'une autre nature. Si elle vise Pavel Durov officiellement, en réalité, il s'agit d'un nouvel épisode dans la lutte du Kremlin contre Telegram. Malgré de nombreuses restrictions ces derniers mois, l'application reste populaire en Russie, où elle est utilisée comme source d'information et comme outil de communication, y compris par les soldats russes déployés en Ukraine. Or, le pouvoir russe voudrait imposer l'usage d'une autre messagerie, appelée Max, qui lui permettrait de contrôler le web, car Max n'est pas crypté et tout ce qui s'y trouve est directement contrôlé par les services du FSB.
11: Et la messagerie occidentale WhatsApp est également dans le viseur de la Russie. Et enfin, vous souvenez-vous de ceci ? Angèle sur scène avec Kavinsky lors de la cérémonie de clôture des Jeux Olympiques de Paris et cette chanson Night Call. Le DJ français Kavinsky a été retrouvé mort chez lui hier soir à Paris. La cause du décès n'est pas encore connue. Il allait avoir 51 ans dans 2 jours. C'est la fin de ce journal. Merci d'être à notre écoute.
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17: Merci Delphine Vreux pour ces informations. On refait le tour complet de l'actualité dans 1 heure. Et puis on en profite pour aller faire un tour sur les routes pour faire un point sur vos conditions de circulation.
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17: Et c'est avec vous Armel Delmel.
19: Nous avons un accident impliquant 2 véhicules sur la Nationale 54 à hauteur de Fontaine-l'Évêque. C'est en direction de Maubeuge. La bande droite est obstruée. Vous perdez pour le moment 10 petites minutes à cet endroit. Et puis on nous signale également une perte de chargement sur le 40 au stand Bruxelles à hauteur d'Alter. C'est en direction de la capitale. Le passage vous est signalé comme difficile, mais pour le moment, pas de ralentissement à vous signaler.
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17: Bonjour à toutes et tous, merci de passer cette fin d'après-midi en compagnie d'RTBF, la première. Comme tous les jours à 17h10, c'est le moment de retrouver un épisode issu de la nouvelle saison de votre podcast Le Bureau des Complots. Aujourd'hui, notre légendaire duo d'enquêteurs Peters et Jacobs remonte jusqu'aux origines des premiers récits et légendes autour d'étranges créatures, les géants. Des titans grecs aux récits de Pline l'Ancien, en passant par ceux de Saint-Augustin, des géants, il y en aurait eu depuis la nuit des temps.

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1: Bonjour Jacobs.
2: Bonjour Peters. Mais mon Dieu, vous ramenez encore des vieux journaux au bureau? C'est encore les journalistes d'en haut qui vous refilent tout ça?
1: Eh oui, la presse papier a encore de l'avenir devant elle, hein?
2: Écoutez, je suis très heureux que vous preniez part à la préparation de la Ducasse de Mons. Construire des colosses dans des hangars communaux, ça vous change au moins des nightclubs. Mais j'aimerais vous voir entreposer votre matière première ailleurs. On arrive bientôt à 300 kilos de journaux dans le bureau, c'est plus possible.
1: Oui, mais enfin, il faut au moins ça pour manger en papier mâché. Vous allez voir, il va être magnifique. Toute la ville va s'extasier en le voyant défiler du haut de ses 4 mètres. Je vois déjà les tambours défiler derrière.
2: Écoutez, je connais le principe des géants processionnels, merci. Mais je continue à penser qu'un lutin aurait été plus raisonnable et surtout moins encombrant.
1: Oh, vous qui aimez les coutumes, je vous trouve un brin acide. Bon alors, venez voir, regardez plutôt mon croquis de la tête. Vous ne reconnaissez pas quelqu'un ?
2: Oh, mais quelle horreur ! Mais on dirait bien que c'est moi.
1: Pas mal, hein ? Je l'ai fait d'après le trombinoscope du comité d'entreprise de la RTBF.
2: Mais pourquoi diable m'avez-vous pris pour modèle ?
1: D'un côté pour la dédicace, je me disais que ça vous ferait plaisir, mais aussi parce qu'il fallait un visage qui impose immédiatement une forme d'inquiétude ancestrale, voyez-vous ?
2: Pardon ? Vous trouvez que j'ai une tête de catastrophe médiévale, c'est ça ?
1: Oh, ce n'est pas que moi qui le dis d'ailleurs, hein. Tous les bénévoles à l'atelier sont convaincus que votre tête fait très bien l'affaire. Je leur ai montré le croquis hier soir et leur réaction a été unanime.
2: Vous voulez dire que vous avez montré ma tête à des inconnus ?
1: Oui, et ils ont tous dit « Oh, lui, on le suit immédiatement dans une procession hein. ».
2: Eh bien, je ne sais pas comment je dois le prendre. Bon allez, avant que vous ne me transformiez définitivement en créature folklorique, lancez donc le répondeur.
1: Allez, j'y vais, à pas de géant.
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4: Oui, bonjour Peters, bonjour Jacobs, c'est Judith, je vous appelle de Louvain. Alors vous allez me trouver ridicule, mais voilà. Hier soir, mon fils m'a montré des images de fouilles archéologiques qu'il a trouvées sur TikTok. Des fouilles où on déterre le squelette d'un géant. C'est assez incroyable. C'est en Chine ou en Afrique, bref, je sais plus. Mais dans la vidéo, ils disent que c'est vrai. Et mon fils après, bien, il m'en a montré plein d'autres. J'ai pas su quoi lui dire. Vous pensez quoi de ces découvertes, vous ? Les géants, ça a existé ? Merci de m'aider, hein.
1: Oh, et ben comme par hasard, vous avez entendu ça ?
2: Oui, on ne vous affolez pas, hein. On ne parle pas ici d'un bonhomme en papier mâché un jour de Ducasse, hein. On parle d'archéologie, d'une vraie controverse hein, qui accompagne l'humanité depuis presque toujours.
1: Ah, c'est sûr que là, on sort du folklore, de la mascotte locale, pour entrer dans la croyance selon laquelle des géants auraient autrefois habité la Terre. Et effectivement, sur Internet ou les réseaux, cette théorie est loin de s'éteindre, comme a pu le constater Judith.
2: Soutenue par les récits de gigantesques ossements prétendument mis à jour un peu partout dans le monde, hein, la croyance est vivace encore aujourd'hui. Évidemment, cela s'accompagne d'une remise en cause totale du savoir scientifique, aussi bien historique archéologique que zoologique.
1: Oui, entre textes sacrés et canulars, il va nous falloir ouvrir l'œil, comme dirait le cyclope, mon cher Jacobs, enfilons nos bottes de 7 lieues et partons sur les traces des géants.
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1: Les géants existent dans l'imaginaire humain depuis des temps immémoriaux. Comme souvent dans nos enquêtes, les premières traces laissées par des êtres qui dépassent la cime des arbres, c'est chez les Grecs qu'on les trouve. Homère parle des cyclopes dans l'Odyssée, des êtres gigantesques vivant en Sicile. Hésiode, lui, décrit les titans. Et puis il y a les géants de la gigantomachie, ces enfants de Gaïa qui attaquent les dieux de l'Olympe.
2: Et ce qui est étonnant, hein, c'est que les auteurs antiques mélangent déjà mythologie et prétendues preuves matérielles. Au 1er siècle, Pline l'Ancien, dans son Histoire naturelle, raconte qu'après un tremblement de terre en Crète, on découvre un corps gigantesque de 46 coudées, soit un peu plus de 20 mètres.
1: Pline est un personnage considérable, hein, administrateur romain, officier de marine, encyclopédiste. Et dans son immense travail, il collecte tout. Zoologie, astronomie, monstres, peuples étranges, phénomènes naturels. C'est une vraie autorité de savoir qui est écoutée et qui va faire date.
2: Plutarque aussi, hein, lui, il raconte une histoire encore plus spectaculaire. À Tanger, le général romain Sertorius aurait fait ouvrir le tombeau du géant hanté, un géant brutal, fils de Poséidon et de Gaïa. À l'intérieur, il aurait mis à jour un squelette de 60 coudées, dit-on, soit pour le coup là un peu plus de 30 mètres.
1: Et ces récits circulent pendant 15 siècles sans interruption. D'autant qu'avec la Bible, les auteurs chrétiens disposent d'un deuxième socle. Dans la Genèse apparaissent les Néphilim, les géants originels de la création divine.
2: Et puis, il faut dire aussi que dans certaines traditions chrétiennes anciennes, les premiers hommes créés par Dieu étaient considérés comme bien plus grands que les humains actuels. Adam lui-même est parfois décrit comme un être gigantesque, presque haut de 30 mètres, tout comme certains patriarches. Et puis apparaît Og, le roi de Bassan, dont la Bible précise que le lit de fer mesure 9 coudées de long. Environ 4 mètres. Pour beaucoup d'auteurs de l'époque, cela confirme donc que les géants ont réellement existé et cette croyance, elle va être légitimée par une autorité immense, celle de Saint Augustin.
1: Oui, ce n'est pas n'importe qui Saint Augustin, c'est l'un des pères de l'Église les plus influents de tout l'Occident. Né en 354 en Afrique romaine, évêque d'Hippone, il est l'auteur de La Cité de Dieu.
2: Ouvrage majeur dans lequel il parle explicitement des géants. Il explique qu'il existe encore de son temps des hommes d'une taille extraordinaire et que les récits anciens ne doivent pas être rejetés trop vite. Augustin cite même des découvertes d'ossements gigantesques. Il raconte avoir vu sur une plage près d'Utique, là nous nous trouvons dans l'actuelle Tunisie, ce qui est sans doute une molaire fossilisée d'animal préhistorique, qu'il interprète lui comme une dent humaine gigantesque, et donc comme un indice matériel en faveur de l'existence des géants mentionnés dans la Bible.
1: Avec Augustin, les géants entrent dans l'histoire chrétienne du monde, ce qui verrouille littéralement la croyance pendant des siècles. Et cela va durer. Les copistes médiévaux les retranscrivent, les religieux les commentent. Les géants ne sont jamais considérés comme absurdes. Ils appartiennent à l'histoire ancienne du monde. En parallèle de cette volonté de prouver que les géants ont existé à travers les textes bibliques, une autre théorie circule pendant des siècles. Cette théorie, c'est la dégénérescence, et elle arrive avec un texte étrange intitulé « Le quatrième livre d'Esdras ». Un apocryphe juif extrêmement populaire au Moyen-Âge, on y lit que le monde vieillit et que les générations humaines deviennent progressivement plus petites.
2: Tout à fait, cette théorie raconte que les anciens étaient beaucoup plus grands, vivaient bien plus longtemps et disposaient d'une force nettement supérieure. Et que depuis, tout tend à se réduire petit à petit.
1: Caspar Scott reprend cette idée en 1662 dans son ouvrage Physica Curiosa. Scott, lui, c'est un jésuite allemand, spécialiste des phénomènes extraordinaires, et il explique que les hommes anciens étaient gigantesques. Et je cite que comme le monde vieillit et que les aliments ont perdu leur vigueur, les corps humains ont diminué. Peu à peu.
2: Et à ce moment-là, tout cela semble cohérent. Les textes antiques parlent de géants, la Bible aussi, les pères de l'Église les acceptent, des savants les défendent encore au XVIIe siècle, et surtout, partout en Europe, des gens prétendent découvrir des eaux gigantesques. Pour beaucoup, l'existence des géants ne relève pas du mythe, mais simplement de l'histoire ancienne de l'humanité.
1: Prenons maintenant la direction de la perle de la Méditerranée, la Sicile, qui devient très tôt le grand laboratoire européen des géants. Rien de tout cela n'est dû au hasard. Chez Homère, déjà, les cyclopes vivent là, au pied de l'Etna. Bref, quand les érudits médiévaux et de la Renaissance cherchent une terre crédible pour les géants antiques, ils regardent naturellement vers la Sicile.
2: Et c'est vrai qu'à l'époque, on affirme découvrir des eaux gigantesques partout. Dans les grottes, les collines ou les carrières, la Sicile ainsi que Malte deviennent progressivement les régions d'Europe les plus célèbres pour ses prétendus squelettes aux dimensions hors du commun.
1: Le premier grand nom de cette histoire, c'est Giovanni Boccaccio. Il a vécu au XIVe siècle et c'est l'auteur du Décaméron. Humaniste florentin, diplomate, immense passeur de textes antiques, dans son livre « Genealogia Deorum Gentilium », il raconte qu'en 1342, près de Trapani, au nord-ouest de la Sicile, on découvre, dans une grotte, un corps gigantesque appuyé sur un bâton qu'il dit « grand comme un mât de navire ». Pour les habitants de la région, il ne peut s'agir que du légendaire géant Eryx, fils d'Aphrodite et de Poséidon, décrit dans la mythologie comme un homme de taille monstrueuse.
2: Et Boccaccio lui attribue une taille délirante, puisqu'il parle de 200 coudées, soit plus de 100 mètres. Un siècle et demi plus tard, le dominicain sicilien Tommaso Fazzello prend le relais. Cet historien et archéologue, né à la fin du XVe siècle, est souvent considéré comme le père de l'histoire sicilienne moderne. Et lui, il compile tout, les textes antiques, les traditions locales, et aussi les découvertes récentes.
1: Oui, et pour ce qui nous intéresse, il affirme avoir vu lui-même des ossements. Il parle aussi de dents gigantesques conservées dans des sanctuaires, des squelettes retrouvés dans des cavernes.
2: et il rapporte notamment une histoire célèbre, les prétendues dents du géant Eryx, dont nous parlait Boccaccio, auraient été conservées dans un sanctuaire, suspendues sur une tige de fer, et puis, selon le récit, un franciscain aurait proposé de les apporter au pape avant qu'elles ne disparaissent.
1: Le mystère autour de la disparition de ces dents rend l'anecdote suspecte. Hein. Mais avec Fazzello, on entre dans une logique presque archéologique. Date, lieu, inventaire de découverte, il construit une véritable géographie des géants.
2: Et toute l'Europe le lit. Hein. Les textes de Fazzello circulent et immédiatement des voyageurs arrivent en Sicile pour voir les fameuses cavernes des Cyclopes.
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1: Lorsqu'on parle de géants, impossible d'éviter de mentionner François Rabelais. Moine médecin humaniste né vers 1494, c'est un passionné d'antiquité, de médecine et de langue ancienne, et surtout, c'est l'auteur de livres dont le succès a été considérable, Gargantua et Pantagruel.
2: Oui, avec Pantagruel, publié en 1532, puis Gargantua, 2 ans plus tard, Rabelais raconte les aventures démesurées de deux colosses dont les exploits, l'humour et les excès vont durablement installer les géants dans la culture populaire européenne.
1: Et Rabelais ne choisit pas le gigantisme par hasard, c'est parce que justement tout le monde parle déjà des anciens géants, des eaux découvertes en Méditerranée. Son Gargantua est d'ailleurs présenté comme descendant d'une lignée géante très ancienne, on connaît les noms, hein, c'est Grand Gousier, Gargamel, Pantagruel, toute une dynastie monstrueuse.
2: Et Rabelais mélange constamment érudition savante et folklore populaire. Il cite des auteurs antiques, détourne les débats humanistes, caricature les théologiens. Derrière la farce, il retranscrit finalement les discussions de son époque sur les géants.
1: Et le plus fascinant, c'est que la France entière commence alors à produire ses propres traces de Gargantua.
2: Des rochers deviennent des sièges de Gargantua, des mégalithes deviennent ses palais, des collines sont présentées comme ses tombes. Bref, on attribue des paysages entiers au passage du géant.
1: En Bretagne, en Touraine, dans le Jura, dans le Dauphiné, les traditions locales se multiplient. Gargantua aurait creusé une vallée ici, laissé une empreinte là, lancé un bloc de pierre ailleurs. Le géant devient un outil pour expliquer le territoire. Et pendant que les érudits discutent des eaux de Sicile en latin, les paysans racontent que Gargantua aurait uriné une rivière derrière le village.
0: Ho, ho, ho.
2: Mais chez nous aussi, pendant que la France invente son Gargantua, les Flandres développent une autre tradition gigantesque, beaucoup plus urbaine celle-là. Et vous en savez quelque chose, mon cher Peters, vous qui préparez la Ducasse de Mons.
1: Eh bien oui, les fameux géants processionnels. Douai, Hatte, Termonde, Anvers, Malines, d'immenses figures portées dans les rues pendant les fêtes religieuses et les carnavals. Ces géants apparaissent massivement dans l'Europe du XVe siècle.
2: Au moment même donc où les humanistes rééditent Pline et discutent des titans antiques. Les villes flamandes fabriquent à elles leurs propres géants locaux.
1: Et nous allons voir qu'à mesure que l'on creuse la terre et que l'on découvre des ossements préhistoriques, leur origine devient le centre de polémiques, de canulars et de récits qui remettent en cause les certitudes établies avec toujours au milieu l'empreinte des géants.
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1: Le mythe du géant accompagne les récits sur les origines du monde depuis toujours. Chez les Grecs, ils prennent la forme de cyclopes ou de demi-dieux. Dans la Bible, ce sont les Néphilim, ces êtres associés au premier temps de la création, mais aussi Adam et ses descendants, dont certains auteurs affirment qu'ils mesuraient des dizaines de mètres.
2: Pendant des siècles, les géants incarnent l'imaginaire d'un monde ancien. Entre croyances religieuses, récits populaires et littérature, ils finissent même par devenir des figures familières de l'histoire locale. C'est alors que les controverses entre savants et théologiens s'intensifient à mesure que des vestiges commencent à sortir de terre.
1: Nous voilà en janvier 1613. près de Romans-sur-Isère, dans le Dauphiné français. Des ouvriers creusent à proximité du château de Langon quand ils tombent sur un tombeau gigantesque, enfoui à plusieurs mètres sous terre. 30 pieds de long, 12 de large. À l'intérieur, un squelette colossal atteignant, dit-on, une dizaine de mètres.
2: Et surtout, une inscription. Teutobochus, le nom du roi des Teutons dans l'Antiquité. Autour, on trouve aussi des pièces de monnaie très anciennes. L'affaire fait grand bruit dans la région, surtout grâce à la communication orchestrée par un certain Mazuyer, un chirurgien du coin qui comprend très vite qu'il tient là quelque chose d'explosif.
1: Ou de lucratif. Mazuyer commence à exhiber les os contre de l'argent. Les visiteurs affluent et surtout, il trouve un allié puissant en la personne de Nicolas Abicot. Celui-ci est un anatomiste reconnu et surtout le chirurgien du jeune roi Louis XIII. Abicot publie aussitôt un ouvrage sur cette trouvaille intitulé « Gigantostéologie » ou « Discours des os d'un géant ». Dans ce livre, il affirme que le squelette mesure 25 pieds, soit plus de 8 mètres.
2: Louis XIII, âgé alors d'une douzaine d'années, est fasciné par ce récit et il réclame de voir cette merveille. Les os sont alors exposés à la cour avant de parcourir la France, l'Allemagne, puis la Flandre. Et c'est peut-être le premier véritable canular autour d'un géant à connaître un tel retentissement, car certains contestent rapidement cette histoire. Face à Abicot, apparaît ainsi un certain Jean Riolan.
1: Ah oui, c'est un personnage lui aussi. Professeur à la faculté de médecine de Paris, pour lui, toute cette histoire est une escroquerie montée pour gagner de l'argent grâce aux exhibitions. Et Riolan démonte l'affaire pièce par pièce. D'abord les proportions. Selon lui, les os ne correspondent pas à un squelette humain cohérent.
2: Ensuite, les pièces de monnaie, rappelez-vous, qui ont été supposément retrouvées dans le tombeau. Jean Riolan affirme qu'elles sont fausses ou beaucoup plus récentes que ce qu'on en dit. Mais il ne tranche pas définitivement sur l'origine de ces os. Il évoque des éléphants, il évoque aussi des baleines ou encore des formations minérales naturellement produites par la Terre.
1: Oui, à cette époque, on imaginait que les cailloux pouvaient fondre au fil du temps pour donner des formes qui pouvaient être donc un squelette. Mais comment des éléphants ou des baleines auraient-ils pu finir dans le Dauphiné ? Cette question laisse encore beaucoup d'incertitudes. Pendant ce temps, Abicot, lui, continue de défendre l'existence de son géant. Des religieux le soutiennent et le public se passionne pour l'affaire. Le géant de Teutobochus est alors un véritable phénomène dans toute l'Europe. Au début du XVIIIe siècle, les anatomistes progressent. Les fossiles d'ancêtres d'éléphants commencent à être mieux connus, les savants deviennent plus prudents et on pourrait penser que les géants vont disparaître. Pourtant, c'est presque l'inverse qui se produit puisque de nombreux religieux défendent alors les géants bibliques avec un certain fanatisme.
2: Le cas le plus emblématique, c'est le français Claude Commier, ancien chanoine d'Embrun, mathématicien et polémiste. Il publie en 1692, dans la revue Le Mercure Galant, une immense plaidoirie en faveur des géants. Commier y accumule tout ce que l'on a vu, Pline, Plutarque, les géants de Sicile, les découvertes récentes, les récits de voyageurs, et il aligne ses preuves de manière, il faut bien le dire, convaincante.
1: Et surtout, il introduit un nouveau cas extraordinaire, celui du géant de Thessalonique, un squelette découvert l'année précédente, en 1691 donc. Selon Commier, deux missionnaires capucins auraient assisté personnellement à cette découverte. Le squelette mesurerait près de 30 mètres. Le consul de France aurait même fait dresser des actes officiels.
2: Pour donner de la crédibilité, Commier insiste énormément sur la qualité des témoins. Il parle de personnes dignes de foi et il reprend aussi la théorie de la dégénérescence. Vous savez, c'est cette vieille idée que les premiers hommes étaient plus grands parce que la Terre était plus jeune.
1: Oui, sauf qu'au milieu de tout ça, certains commencent à se demander si beaucoup de ces géants ne seraient tout simplement pas des éléphants.
2: Parce qu'au XVIIIe siècle, les savants commencent enfin à voir des squelettes complets d'éléphants, à disséquer les animaux, à comparer les os, et là, beaucoup de découvertes anciennes deviennent soudain suspectes.
1: C'est ce qu'on dit par exemple Hans Sloane. Lui, c'est un médecin irlandais, et il accumule tellement de spécimens insolites que ses collections serviront plus tard de base au British Museum, rien de moins. Sloane possède lui-même des dents et des os réputés comme ayant appartenu à des géants. Mais, contrairement aux collectionneurs des siècles précédents, il les examine d'un point de vue anatomique.
2: Et en 1727, il présente un mémoire devant la Royal Society de Londres, dont il deviendra par ailleurs plus tard le président, et son argument principal concerne donc les dents. Ces prétendues dents humaines géantes présentent selon lui en réalité une structure en couche, et ça, c'est caractéristique des molaires d'éléphants.
1: Sloane reprend alors quantité de découvertes anciennes. Les géants de Sicile, ceux du Dauphiné, certaines trouvailles est décrite par Pline ou Saint-Augustin. Il propose systématiquement la même hypothèse, ce sont des restes de nos pachydermes, ni plus ni moins.
2: Mais le dossier résiste encore parce que beaucoup d'ossements ont été retrouvés loin des régions où vivaient les éléphants connus. Les sceptiques se demandent encore comment un éléphant s'est retrouvé enfoui en Allemagne ou au fin fond d'une vallée française.
1: Les savants bricolent alors des théories. Certains invoquent des armées romaines, d'autres Hannibal, d'autres encore le déluge biblique qui aurait déplacé les carcasses animales à travers le monde. Et puis, il y a un autre problème, les images anatomiques restent mauvaises. Les planches représentant les squelettes d'éléphants sont encore imprécises à cette époque ou incomplètes et donc sujettes aux critiques.
2: Et le débat devient alors extrêmement technique. On analyse le nombre de vertèbres, les cavités osseuses, la proportion des tibias. Pour le grand public, c'est la disparition progressive du merveilleux. Les savants remplacent les titans bibliques par des éléphants morts.
1: Oui, c'est pas très vendeur comme spectacle de foire, c'est sûr, et ce n'est pas fini. Parce qu'arrive Georges Cuvier, le père de l'anatomie comparée et de la paléontologie, et lui, il va littéralement tuer les géants.
2: Oui, lui, c'est le débunker en chef. Né en 1769 à Montbéliard, protestant dans une France encore très catholique, anatomiste prodige, il a moins de 30 ans qu'il devient déjà une figure majeure du Muséum d'Histoire Naturelle.
1: Et dans ses recherches sur les ossements fossiles, publiées au début du 19e siècle, Cuvier reprend donc des siècles de découvertes européennes et il démonte tout méthodiquement. Mais surtout, il introduit une idée vertigineuse qui est l'extinction des espèces.
2: Oui, à l'époque, c'est énorme. Beaucoup de savants pensent que tous les animaux créés par Dieu existent toujours quelque part et Cuvier montre eh bien, qu'il existait des créatures et que celles-ci ont tout simplement disparu.
1: Et ça change tout. Les énormes molaires humaines sont en fait des dents d'éléphants antiques. Les os gigantesques, eh bien, ce sont pour lui les restes de mammouths ou d'espèces inconnues. Voilà qui permet en tout cas d'expliquer les énormes os retrouvés partout sans invoquer les titans bibliques.
2: Et oui, le vieux monde des géants s'effondre alors très vite dans les milieux savants. Mais pas partout. Dans les églises ou sanctuaires, on suspend encore des os de géants. Dans les provinces, les croyances continuent à circuler dans le folklore. Bref, les géants ont encore toute leur place dans les traditions locales.
1: À mesure que la science progresse en Europe, les grandes histoires de géants commencent à se déplacer ailleurs. Au XIXe siècle, ce sont désormais les États-Unis qui deviennent le nouveau terrain des découvertes sensationnelles.
2: Il faut dire que les colons américains tombent régulièrement sur des ossements en creusant des champs ou des routes. Et immédiatement, les journaux locaux s'emballent. Et comme les géants font vendre, on en rajoute.
1: Comme toujours, il y a des histoires extraordinaires presque chaque semaine à lire. Avec toujours les mêmes détails. Mâchoire énorme, double rangée de dents, armes gigantesques enterrées à côté des corps. Certains deviennent célèbres, comme le géant de Cardiff, par exemple.
2: Oui, Cardiff dans l'état de New York, pas la capitale du pays de Galles. Racontons cette histoire. Nous sommes donc le 5 octobre 1869, lorsque des puisatiers découvrent un géant fossilisé de plus de 3 mètres. Le fermier, propriétaire du terrain, ne perd pas une seconde. Il installe une tente au-dessus et fait payer 50 cents pour venir observer ce géant pendant un quart d'heure.
1: Un mois plus tard, c'est déjà 12 000 personnes qui sont venues voir le phénomène. Dans le journal local, l'American Goliath, le journaliste dit ceci. Nulle sculpture ne suscita jamais autant de terreur que celle qu'inspire cette forme sombre. Je risque l'affirmation selon laquelle aucun sculpteur vivant ne saurait affirmer que cette figure aurait été conçue et réalisée par un être humain.
2: Le fermier finit alors par vendre son géant fossilisé pour 37 500 dollars. Et puis, celui-ci est exposé dans d'autres villes de l'État avant de partir pour Boston. Et puis, à peine 2 mois et demi après sa découverte, nouveau coup de théâtre. Le beau frère du fermier, un certain Georges Hull, avoue avoir été à l'origine de toute l'histoire. Il explique avoir voulu ridiculiser la crédulité de ceux qui soutiennent, comme l'affirme la Bible, que des géants ont réellement vécu sur Terre.
1: Et ce Georges Hull raconte tout. Il a fait sculpter d'abord le géant chez un artisan à Chicago. Ensuite, il l'a fait vieillir à l'acide, puis envoyé chez son beau-frère, fermier à Cardiff, où ils l'ont enterré. Hull affirme avoir dépensé environ 2600 dollars pour toute l'opération et un an plus tard, il demande innocemment à des ouvriers de creuser un puits exactement à cet endroit.
2: Voilà donc le canular percé au grand jour. Pourtant, le géant de Cardiff, comme on l'appelle, continue d'avoir du succès. Les fondamentalistes en tête continuent de dire que cette découverte est la preuve que les Néphilim de la Bible ont existé. Et le plus cocasse, c'est qu'il y a même eu une réplique du géant de Cardiff. Un faux géant fossilisé.
1: Et

0: Certains y voient même la découverte du chaînon manquant, jusqu'au jour où un ouvrier qui a permis de l'exhumer et qui est visiblement lassé d'attendre son salaire finit par révéler toute l'affaire.
1: Ça tourne pas en rond, t'as vu ces conspirations ?
2: Nous ne l'avons pas encore dit, mais la plupart de ces prétendus géants fossilisés ont été examinés par des scientifiques et des universitaires de l'époque, qui dénoncent très vite les supercheries. Pour eux, ces géants ont été fabriqués. Mais malgré cela, les récits continuent de circuler.
0: Oui, et c'est justement là qu'apparaît un nouvel adversaire dans l'imaginaire complotiste, le Smithsonian. Fondé en 1846 à Washington, cette institution devient progressivement le plus grand ensemble scientifique et muséal des États-Unis. Or, comme ces chercheurs rejettent l'existence des géants, certains commencent à affirmer que le Smithsonian cacherait volontairement des preuves.
2: Très vite, la rumeur que le Smithsonian récupérerait discrètement les squelettes géants pour les faire disparaître se propage. La mécanique complotiste moderne est finalement déjà là.
0: Oui, au départ, ce sont surtout des frustrations locales. Hein. Des fermiers affirment avoir trouvé des eaux immenses, puis disent que des scientifiques sont venus les emporter. Ensuite, les objets disparaissent effectivement dans des réserves, des universités ou des collections qui sont mal documentées. Et comme beaucoup de découvertes sont mal conservées ou mal décrites, l'absence de traces finit rapidement par nourrir les soupçons.
2: Au XXe siècle, le récit prend une toute autre ampleur. Des auteurs pseudo-archéologiques commencent à compiler d'anciennes coupures de presse et accumulent des centaines d'articles évoquant des géants découverts dans les tumulus américains, ces immenses monticules funéraires construits par des civilisations amérindiennes, par exemple dans l'Ohio, le Kentucky ou l'Illinois. Et selon eux, toutes ces découvertes auraient ensuite été récupérées puis cachées au public par le Smithsonian.
0: Certains parlent même de milliers d'ossements éliminés, tout ça bien sûr, pour protéger la théorie de l'évolution.
2: Et le complot du Smithsonian dure jusqu'à nos jours. En 2014, une histoire virale affirme même que la Cour suprême américaine aurait obligé le Smithsonian à reconnaître la destruction de milliers de squelettes géants au début du XXe siècle.
0: Le problème, c'est que tout est faux, le jugement cité n'existe pas, les documents ont été inventés, mais l'histoire, elle va circuler partout.
2: Et oui, elle fonctionne parce qu'elle recycle des éléments très anciens. Depuis Toto Bocuse, les géants vivent toujours dans la tension entre découvertes spectaculaires et disparition des preuves. Il y a aussi cette idée très moderne que les institutions mentent forcément. Désormais, le coupable devient le musée national.
0: Et puis les Américains ajoutent une dimension biblique. Certains groupes créationnistes affirment que les géants des tumulus prouvent l'existence des Néphilim, mentionnés dans la Genèse. À ce moment-là, toutes les anciennes traditions finissent par fusionner. La Bible rencontre l'archéologie, les civilisations disparues croisent les théories du complot et les géants entrent dans le récit du secret d'État.
2: Le terrain est alors prêt pour le grand âge numérique des géants. Les photos truquées, les vidéos virales et les « preuves » entre guillemets retirées d'Internet vont donner, nous allons le voir, une seconde vie aux titans.
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9: Le bureau des complot qui revient donc maintenant avec la troisième partie de votre épisode. Notre épisode du jour, il est question de titans grecs, de Néphilim et du géant de Cardiff, des créatures qui alimentent toutes les légendes et les récits populaires, et ce depuis bien avant l'Antiquité.
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2: Le mythe des géants qui auraient peuplé la Terre existe depuis toujours. Chez les Grecs, ce sont les demi-dieux. Dans la Bible, ils sont les êtres originels de la création. Pendant des siècles, les géants ont incarné l'imaginaire d'un temps ancien et révolu.
0: Entre religion, littérature fantastique et folklore, les débats entre savants et théologiens se sont amplifiés au fil des siècles, à mesure que des vestiges sortaient de terre, jusqu'à donner naissance au XXIe siècle à une théorie du complot largement diffusée sur Internet. Et si les scientifiques, archéologues et zoologistes nous cachaient toujours les preuves que les géants ont réellement existé ?
2: Les géants connaissent une renaissance spectaculaire au début des années 2000. Non pas grâce à une découverte archéologique, mais grâce au web et surtout à Photoshop, le célèbre logiciel de retouche photo.

0: L'image fondatrice apparaît en 2002. On y voit un chantier archéologique, des ouvriers minuscules autour d'un squelette gigantesque enfoui dans le sol. Ils ont même une pelleteuse pour pouvoir dégager le crâne qui fait la taille approximativement d'une voiture. Une image en tout cas saisissante. Tout de suite, le cliché, il fait le tour du monde.
1: Et ce qui est fascinant, c'est que l'histoire derrière cette photo est presque plus intéressante que la photo elle-même. En fait, l'image apparaît d'abord donc en 2002 sur le site américain Worsthausen, une plateforme très connue de l'époque, pour ses concours de retouches photos. Le thème du concours, là, s'appelle « Anomalie archéologique ». Le principe est simple, fabriquer des faux clichés archéologiques crédibles.
0: J'ai ici l'intitulé du concours. Écoutez donc. Dans ce concours, vous créerez une découverte archéologique canular, peut-être l'Atlantide, une boîte de Coca-Cola vieille de 2000 ans ou le crâne d'un géant. Soyez ouverts d'esprit, il y a de nombreux mystères enfouis sous terre. Et le plus cocasse arrive puisqu'ils ajoutent ceci. Votre travail consiste à montrer une découverte archéologique paraissant si réelle que si l'image n'était pas apparue sur Worsthausen, les gens auraient pu s'y laisser prendre un instant.
1: C'est presque génial parce que c'est exactement ce qui va se passer. Pourtant, on sait que l'auteur de ce montage photo de découverte de géants utilise le pseudonyme de Iron Kite et qu'il est en fait un illustrateur canadien qui a travaillé à partir d'une véritable photographie aérienne d'une fouille d'un mastodonte réalisé en 2000 à Hyde Park dans l'état de New York.
0: Il raconte avoir remplacé ensuite les os du mastodonte par un squelette humain qu'il a grossi et ajouté des archéologues miniatures pour accentuer l'échelle. Le montage lui aurait pris environ 1 heure et demie selon ses propres déclarations.
1: Tout n'est pas parfait dans son montage, loin de là, mais regardez Jacob, je l'ai là. Le détail est extraordinaire. C'est la pelle, regardez.
0: Ah oui, oui. Le godet, la partie métallique de la pelle, a disparu. L'ouvrier tient seulement un manche.
1: Eh oui, notre Iron Cat a supprimé cette partie de la pelle, sans doute parce qu'elle traversait visuellement le crâne du géant et puis que ça rendait le trucage trop visible.
0: En tout cas, c'est peut-être cette petite erreur qui l'a empêché de remporter ce concours de canular archéologique, parce que oui, il a terminé 3e en fait.
1: Oui, c'est ça. Mais l'image, elle, devient virale et quitte rapidement le monde des créations artistiques pour se retrouver dans les chaînes de mails, les forums, puis plus tard sur les réseaux sociaux.
2: Ça tourne pas rond. T'as vu ces conspirations ?
0: Nous voilà en 2004 et c'est l'affaire dite du géant d'Arabie Saoudite. Là encore, celle-ci va faire le tour du monde. L'histoire est saisissante. Un squelette gigantesque aurait été découvert dans le désert saoudien. L'armée aurait immédiatement sécurisé la zone. Et puis, comme souvent, des détails commencent à s'accumuler.
1: Oui, on comprend alors que cette découverte extraordinaire aurait eu lieu pendant des explorations gazières dans le Rub al-Khali, littéralement le car vide en arabe. Il porte bien son nom, c'est l'un des plus grands déserts du monde et la plus vaste étendue continue de sable sur terre. On pourrait y faire entrer 21 fois la Belgique. Donc finalement, quoi de plus logique qu'un endroit pareil pour imaginer quelque chose enfoui depuis des millénaires?
0: Et pourquoi pas, comme l'affirment ceux qui diffusent l'image du géant saoudien, imaginer qu'il s'agit des restes du peuple de Had. Les Had sont une ancienne tribu mentionnée dans le Coran, souvent décrite dans la tradition comme un peuple particulièrement grand, puissant, et détruit par Dieu.
1: Même pas besoin de s'encombrer de traditions, Le faux texte viral dit explicitement ceci, je cite, « Dieu déclare dans le Coran qu'il avait créé des gens d'une taille phénoménale ». Plus loin dans le texte, on peut lire que des oulémas saoudiens auraient reconnu dans le squelette justement les restes des Hades dont vous parliez.
0: En réalité, on reconnaît surtout le montage réalisé par Iron Kite pour son concours de retouche photo. Le plus intéressant, c'est qu'aucun auteur identifiable ne semble vraiment avoir lancé la rumeur. Elle commence plutôt à circuler de manière anonyme, copiée d'un forum à l'autre, puis transférée de mail en mail.
1: Et après les milieux musulmans fondamentalistes qui y voient parfois une confirmation du Coran, les créationnistes chrétiens récupèrent aussi l'image pour relancer leur théorie des néphilim de la Genèse. Et ensuite, ce sont les sphères New Age qui le recyclent pour parler d'anciennes civilisations géantes à la mode ancien astronaute.
0: Ce faux géant finit donc par devenir universel. Chacun y projette son propre récit sacré, accompagné de légendes traduites en arabe, en anglais, en russe ou en français. L'image se diffuse partout.
1: Et puis surtout, le phénomène change complètement d'échelle lorsqu'un journal reprend l'histoire.
0: Ah, vous voulez parler du site bangladais The New Nation?
1: Exactement. En 2007, The New Nation, quotidien donc anglophone du Bangladesh, republie cette image truquée du squelette géant comme une information réelle. Cette fois, l'article affirme que des archéologues de l'armée indienne, accompagnés de membres de la National Geographic Society, auraient découvert un squelette gigantesque dans le nord de l'Inde.
0: Et l'histoire s'adapte tout de suite au nouveau contexte. Cette fois, l'article explique que le squelette pourrait correspondre au géant mentionné dans le Mahabharata, la grande épopée hindoue. Il affirme aussi que les autorités indiennes auraient isolé la zone pour empêcher toute panique.
1: La citation du National Geographic joue un rôle essentiel dans la diffusion de cet article. Beaucoup de lecteurs supposent automatiquement qu'une institution scientifique sérieuse est impliquée, alors que le magazine, de son côté, nie avoir jamais participé à une telle découverte.
0: Et à chaque nouvelle republication, l'histoire change un peu. L'image réapparaît avec des légendes différentes, en Grèce, dans le désert égyptien. On parle même certaines fois de fouilles secrètes de l'ONU. Chaque version ajoute alors de nouveaux éléments. L'armée américaine intervient, des scientifiques disparaissent, des excavations deviennent secrètes, le Vatican s'en mêle, des eaux sont confisquées. Des centaines de vidéos reprennent ensuite ces images truquées, accompagnées de musiques dramatiques et de citations bibliques. Le squelette géant devient alors une véritable légende nomade numérique, exactement comme les récits antiques voyageaient autrefois d'un manuscrit à l'autre.
1: L'ingrédient le plus efficace reste finalement la disparition supposée des preuves. Beaucoup de vidéos montrent des captures d'écran de pages supposées supprimées, des liens inactifs ou des documents retirés. L'idée est toujours la même. Des géants auraient été découverts, puis immédiatement effacés des bases de données officielles. Au fond, les géants deviennent presque secondaires. Ce qui compte désormais, c'est surtout le secret. Mais pour cacher quoi exactement, selon vous ?
0: Eh bien, nos origines, mon cher Peters, c'est toujours la même chose. Nos origines, une vérité immense que les institutions scientifiques cherchent volontairement à cacher. Et puis aujourd'hui, il y a TikTok. Des formats ultra courts où l'on affirme en 30 secondes que les géants ont réellement existé avant d'enchaîner trois photos truquées et une citation de la Genèse.
1: Et là-dedans, on retrouve tout notre itinéraire du jour, c'est la circulation permanente des mêmes récits. Toto Bocus réapparaît parfois, les géants de Sicile aussi, le squelette de Thessalonique également. 2000 ans de légendes recyclées en boucle.
0: Oui, tout cela est énorme, gigantesque. J'en ai le tournis, mon cher Peters. Je crois donc que c'est le moment de conclure.
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1: Les géants traversent toute l'histoire occidentale sans jamais vraiment disparaître. Homère les évoque, Pline les décrit, Saint-Augustin défend leur existence, les humanistes de la Renaissance partent à leur recherche, les savants du XVIIe se disputent à leur sujet, et aujourd'hui encore, les créationnistes les diffusent sur Facebook.
0: Les géants modernes vivent dans une sorte de brouillard documentaire, un mélange de vrais textes anciens, de faux montages, de récits bibliques, et comme à chaque époque avec ces géants, on croit vivre enfin le moment décisif où la preuve définitive va apparaître. La vérité sortirait-elle des réseaux sociaux, mon cher Peters?
1: Ah, vous voulez qu'on réponde à Judith qui nous demandait sur notre répondeur si les vidéos que lui a montré son fils sur TikTok à propos des géants sont réelles?
0: Eh bien oui, ne la faisons pas languir.
1: Alors désolé très chère Judith, mais il y a de fortes chances que ces vidéos soient truquées, parce qu'au fond, on retrouve ici une mécanique qui change très peu et qui se répète depuis des siècles, comme nous venons de le voir.
0: Oui, une découverte spectaculaire, des témoins convaincus, des savants divisés, puis des accusations de dissimulation. Mais peut-être le plus ironique dans toute cette histoire, c'est que les vrais géants existent réellement.
1: Oui, enfin, quand même, ils ne mesurent pas 30 mètres et ne reposent pas sous des tombeaux gigantesques.
0: Le plus célèbre reste sans doute l'Américain Robert Wadlow, né en 1918 dans l'Illinois, une taille normale à la naissance et puis une croissance incontrôlable à cause d'une hypertrophie de l'hypophyse. À sa mort en 1940, il mesurait 2 mètres 72.
1: C'est énorme, c'est toujours l'être humain le plus grand officiellement mesuré de l'histoire moderne.
0: Ses pieds mesuraient 47 cm, pour vous donner une idée. Devenu une célébrité nationale, on l'avait exhibé ensuite dans des tournées commerciales organisées par une compagnie de chaussures. Mais avant lui, au XVIIIe siècle, il y avait déjà le célèbre Charles Byrne qui dépasse les 2 m30. D'ailleurs, à en croire certains, l'Irlande serait la véritable terre des géants.
1: Ça vient d'une campagne de tests génétiques menée par une université britannique. Les chercheurs sont parvenus à identifier le gène responsable de certaines formes de gigantisme, puis à remonter jusqu'à une lignée directement liée au fameux géant irlandais dont vous venez de parler, Charles Byrne.
0: Après plusieurs années de recherche, cette supposée terre de géants a finalement été localisée dans la région de Mid-Ulster, en Irlande du Nord. Là-bas, c'est intéressant, environ une personne sur 150 serait porteuse du gène associé à cette forme de gigantisme. C'est presque 10 fois plus qu'à Belfast, et bien davantage encore que dans le reste du Royaume-Uni, où environ une personne sur 2000 porte ce gène.
1: Étonnante étude. En tout cas, ils sont peut-être géants, mais pas autant que ceux de nos ducasses, hein.
0: Ah non, vous n'allez pas recommencer avec vos histoires de papier mâché.
1: Pourquoi pas, après tout, on peut être fiers, nous aussi, d'être une terre de géants, non? Et puis les nôtres, ils sont beaux, parfois inquiétants, et puis surtout, ils font réellement partie de notre culture. Par contre, il faut bien savoir choisir son modèle.
0: Ouais, d'ailleurs, mon cher Peters, je compte sur vous pour ne pas rater mon portrait. Allez, avant de vous renvoyer à vos pots de colle et à vos rouleaux de papier mâché, donnez-nous plutôt la maxime du jour.
1: Oui, vous l'aurez, ne vous inquiétez pas, écoutez ça. Au bureau des complots, on sait qu'un os immense suffit parfois à rétrécir la raison.
0: Eh bien voilà une pensée qui mérite qu'on en mesure toute la grandeur.
1: Oh là là.
0: Allez, on se retrouve très vite avec une nouvelle conspiration. Et d'ici là, vous qui nous écoutez, ne croyez pas à tout ce que vous entendez.
1: Eh non, faites plutôt appel au bureau des complots.
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5: Le bureau des complots revient demain dès 17h10 sur RTBF, la première pour un nouvel épisode. Il sera cette fois question des Big Pharma, entendez les industries pharmaceutiques mondiales, apparues au lendemain de la Seconde Guerre mondiale. Et puis pour nous amener vers 18h, on écoute le nouveau titre de Jug, c'est le soulèvement de la Terre.

0: Un titre magnifique et malheureusement nécessaire de Zao de Sagazan, c'était Les Dormantes. Dans un instant, vous retrouvez une nouvelle diffusion de votre émission transversale. Mais avant cela, on s'informe avec Maxime Maillet. A tout de suite sur RTBF La Première.
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6: Belle fin d'après-midi, le soleil brille encore très généreusement, les températures sont encore très élevées, ce n'est que progressivement dans le courant de la nuit et même au petit matin qu'elles vont baisser pour atteindre des valeurs comprises entre 18 et 21 degrés. Une nuit qui s'annonce donc tropicale mais étoilée. Et puis demain jeudi en matinée on retrouve du soleil, ensuite quelques voiles de cirrus sur l'ouest. Et puis en fin de matinée c'est une zone d'instabilité qui va remonter depuis la France. On aura donc des nuages qui vont arriver sur le sud-est du pays et temporairement entre 12 et 17 heures, ces nuages pourraient s'accompagner d'averses orageuses. Elles seront très brèves, mais elles pourraient tout de même s'accompagner de rafales de vent, de grêles, de fortes précipitations. Elles vont peut-être même remonter jusqu'à la capitale et puis rapidement, tout cela va s'évacuer. Il fera un peu moins chaud demain. On attend par exemple 25 degrés en bord de mer, 29 du côté de Bruxelles, mais encore 30 degrés Namur et 31 degrés à Liège.
7: Le méga-feu en Gironde est attisé par la chaleur et les vents, de quoi compliquer le travail des pompiers français déjà épuisés après des jours de combat. La Belgique à la rescousse de la France, notre pays envoie des militaires et des véhicules spécialisés pour lutter contre les incendies. Elle est accusée d'être la voix de Vladimir Poutine dans des médias français. La France ordonne l'expulsion de la chroniqueuse russe Xenia Fedorova. Bonsoir à toutes et tous. En France, les pompiers ont lutté aujourd'hui contre des nouvelles reprises de feu en Gironde, près du bassin d'Arcachon. L'incendie est stabilisé, mais les conditions météo n'aident pas. Il a fait très chaud aujourd'hui, plus de 40 degrés dans le sud-ouest. Outre la chaleur, le vent souffle sur les braises et alimente de nouveau l'incendie. Plus au sud, dans les Landes, la région a aussi été touchée par un incendie. En première ligne, la commune de Biscarrosse et ses 15 000 habitants. Daniel Welter, vous êtes en direct sur place. Daniel, la semaine dernière, plus d'une centaine de maisons et un zoning industriel ont brûlé.
8: Oui, effectivement, et on se trouve ici rue des Biches à Biscarrosse, où règne encore une odeur acre. Il ne reste que quelques murs du mobilier calciné, des carcasses de voitures, des habitants désespérés. Il faut dire qu'ils ont tout perdu en quelques minutes. Jeudi dernier, déplacés, ils doivent à présent se battre avec leur assureur. Tout le quartier a été ravagé par les flammes. Plus d'une centaine d'habitations sont parties en fumée. Et juste à côté, il y a ce zoning industriel qui a connu le même sort. Des flammes de 30 mètres de haut, nous confiait un pompier cet après-midi. Pompiers qui sont toujours sur le pied de guerre, hein. Pas question de baisser la garde. Et toujours dans le courant de l'après-midi, eh bien, des habitants remarquent des flammes au pied d'énormes pins. Alors les pompiers interviennent avec leur lance, mais ça ne suffit pas. Nous, on nous demande d'évacuer dans quelques minutes. Ils vont opérer un feu tactique, bouter le feu pour mieux le stopper. Des milliers d'hectares ont été détruits ici et ce n'est peut-être pas encore fini.
7: Daniel Welter, notre envoyé spécial dans les Landes. Les pompiers français ne sont pas seuls pour lutter contre les flammes. Ils peuvent compter sur la Belgique. Cet après-midi, un premier avion militaire belge a atterri à Bordeaux. À son bord, un Panther, un camion pompier dernier cri et les quatre militaires formés à son utilisation. Le lieutenant général Frédéric Gouting, vice-chef de la Défense.
9: Ce sont effectivement des véhicules qui ont été achetés, tout récents d'ailleurs, ils ont été livrés cette année-ci, ils sont vraiment tout récents. Ils n'ont jamais servi en réalité en Belgique, donc ils vont avoir leur baptême du feu là-bas. Quelles sont leurs caractéristiques? Ils ont une lance très puissante, 16 barres, portée 90 mètres. C'est impressionnant, c'est un terrain de football, donc c'est pas rien. Et un très grand débit, ça veut dire qu'ils sont prêts à intervenir aussi pour les feux de forêt, puisque les feux de forêt, a priori, on les attaque de loin pour ne pas être trop exposé le personnel. Et donc, ce sont des véhicules qui sont particulièrement adaptés pour le combat des feux en forêt également. Quand on a été dans les embarras il y a quelques années avec nos grosses inondations, la France nous a porté main d'œuvre aussi. Donc, c'est un partenariat qui est réciproque et qu'on apprécie et qu'on entretient.
7: Frédéric Goutinck, vice-chef de la défense, interrogé par Benjamin Verporten et Nicolas Lejuste. Plusieurs camions-citernes de l'armée ont aussi pris la route cet après-midi. La trentaine de militaires et le matériel envoyé sur place devraient rester au moins 2 semaines dans le sud-ouest de la France. Le président français Emmanuel Macron remercie la Belgique pour cette aide. Des feux, il y en a aussi en Turquie et en Grèce. Plusieurs incendies se sont déclarés dans ces deux pays, attisés par des vents violents. 2 pompiers ont perdu la vie sur l'île grecque de Crète. La situation s'améliore par contre en Espagne. Tous les habitants peuvent rentrer chez eux dans la province d'Avila, au nord-ouest de Madrid. Ils ont été évacués pendant plusieurs jours à cause du violent incendie. D'après le Premier ministre espagnol, les prochaines heures seront décisives pour maîtriser le feu. Chez nous aussi, il y a des feux de végétation. La Belgique a en enregistré 117 depuis le début de l'année. C'est près du double par rapport à la moyenne sur un an, d'après des chercheurs de l'université de Gand. Dans la plupart des cas, ces incendies sont d'origine humaine, des accidents ou des actes volontaires. Mais les chercheurs pointent aussi le rôle du dérèglement climatique provoqué par nous, les humains. Il augmente le nombre de jours avec un risque élevé d'incendie. Et pour ces chercheurs, la Belgique n'est pas assez préparée face à ce danger. Eux connaissent par cœur les forêts, les gardes forestiers wallons, et ils sont aussi inquiets. La direction au sein du service public de Wallonie veut réformer leur service, le DNF, le département de la nature et des forêts. Mais Rudy Hermans, la ministre en charge du dossier, est allée à leur rencontre ce matin avec une mission, les rassurer.
10: Premier message d'Anne-Catherine Dalck, la direction du DNF a commis une erreur en laissant entendre, sans l'aval du gouvernement wallon, que les agents des forêts ne seraient bientôt plus affectés à un territoire, mais plutôt à une mission, environnement ou chasse ou surveillance policière par exemple.
11: Ce sont des fausses informations qui ont circulé, c'est regrettable parce que ça a créé un stress inutile, mais maintenant on a reclarifié.
10: Et donc deuxième message sous forme de rectificatif de la ministre régionale des forêts, ce service d'environ 800 agents sera réformé, mais on ne touchera pas à la vision territoriale et multifacette des missions.
11: Donc, pas de démantèlement du DNF, gérer à la fois les aspects forestiers, nature et puis tous les autres aspects qui sont présents, c'est important.
10: Alors les agents sont-ils rassurés quant à leur avenir? En fait, non, parce que ces tensions arrivent alors que le DNF réclame depuis des années des engagements, des uniformes, des moyens. Le personnel est donc échaudé.
12: C'est vrai qu'elle nous a rassurés sur le fait que justement cette idée de scinder, elle met ça de côté et c'est quelque chose qui ne sera pas réalisé. On ne comprend pas toujours encore ce qu'il y aura derrière.
13: Ça rassure partiellement, on sera forcément totalement rassuré quand ce sera décidé officiellement.
14: Pour moi, c'est des paroles de politiciens, on veut des écrits.
10: La réforme du service Nature et Forêt en Wallonie est prévue pour début 2027, après concertation.
7: Un quartier bouleversé à Schaerbeek en région bruxelloise après la mort d'un commerçant très apprécié. Driss Atounan est décédé dimanche après une agression violente dans un tram de la Stib. Il avait tenté de défendre une dame insultée par un passager agressif. Aujourd'hui, beaucoup veulent lui rendre hommage. C'est le cas de son fils Samy.
15: C'est un papa qui m'a gâté toute ma vie, qui m'a rendu fier. Surtout pour l'acte qu'il a fait, c'était le meilleur papa au monde. C'était vraiment le meilleur de chez le meilleur. Il mérite tout l'amour, il mérite toute la fierté, je lui donne toute ma fierté. Et tout le monde le connaissait parce que c'était une personne vraiment gentille. Ce qu'il a fait dans le tram, c'est mon papa, ça je sais. Parce que je sais que mon papa, il voulait faire de la justice, il voulait aider cette pauvre femme qui se faisait agresser par une personne qui tenait des propos racistes. Voilà, malheureusement, c'est arrivé, et voilà quoi.
7: Des propos recueillis par nos collègues de Bruse. Les commerçants n'ont pas le sourire. Les soldes se terminent vendredi, mais le bilan est déjà décevant d'après le syndicat Neutre pour les indépendants. Pour 8 commerçants sur 10, ces soldes d'été n'ont pas été bonnes pour leur chiffre d'affaires. Les clients ne sont pas moins nombreux, mais ils dépensent moins. Et puis la canicule a eu un impact négatif sur les commerces de centre-ville au profit des centres commerciaux climatisés ou du commerce en ligne. La menace de Donald Trump. Les États-Unis vont frapper fort l'Iran. Ils vont prendre une raclée, a déclaré le président américain à la chaîne Fox News. Il parle d'une riposte aux attaques iraniennes contre des bases américaines en Jordanie. Après quelques jours d'accalmie, la reprise des hostilités au Moyen-Orient a fait grimper de nouveau les cours du pétrole. Elle est accusée d'être la voix du Kremlin à la télévision française. La France ordonne l'expulsion de la chroniqueuse russe Xenia Fedorova. Sandro Calderon, à plusieurs reprises, elle a pris des positions controversées sur les médias du milliardaire réactionnaire Vincent Bolloré.
16: Teint pâle, cheveux bruns, Xenia Fedorova est bien connue des téléspectateurs de la chaîne d'info continue française CNews. À l'antenne, elle ne parle pas de l'invasion de l'Ukraine. Comme le Kremlin, elle utilise l'expression « opération spéciale ». Elle reproche aussi à l'Occident de prolonger le conflit pour ses propres intérêts. Des déclarations polémiques parmi d'autres, mais peu surprenantes de la part de Xenia Fedorova, qui avant d'être une protégée de Vincent Bolloré, a été la patronne de la chaîne russe RT en France. Un média interdit en Europe en 2022 pour ses actions de propagande après l'invasion de l'Ukraine. Une continuité dans ses propos soulignée le mois dernier par le président français Emmanuel Macron.
17: Personne qui était à l'époque en charge prétendument d'un média, mais de ce qui était une agence de propagande d'État. Les choses n'ont pas changé, je pense la même chose.
16: Dans l'arrêté d'expulsion délivré aujourd'hui par la France, le comportement de Xenia Fedorova est qualifié d'atteinte aux intérêts de l'État. Ces déclarations sont décrites comme un relais des campagnes de désinformation pilotées par les autorités russes, dans le but de déstabiliser l'ordre public.
7: Et les employeurs de Xenia Fedorova, les groupes Canal+ et Lagardère dénoncent une atteinte à la liberté d'expression. La chroniqueuse, elle, va former un recours contre son expulsion. C'est un tube des années 2010. Night Call, la chanson se retrouve sur la bande originale du film Drive, sorti en 2011. On la doit à Kavinsky. Le DJ français a été retrouvé mort à son domicile ce mercredi. Cette figure emblématique de la scène électro et de la French Touch avait repris Night Call pour les Jeux Olympiques de Paris il y a 2 ans, avec notre compatriote Angèle. Une enquête a été ouverte pour déterminer l'origine du décès. Kavinsky avait 50 ans. Enfin, c'est ce qu'on appelle un retour réussi en cyclisme. Wout van Aert a remporté la première étape du Tour du Danemark. C'est la première course du Belge depuis un mois et demi. Wout van Aert souffrait d'une infection au coude. C'est la 3e victoire de sa saison. Voilà pour les infos. Belle soirée à notre écoute.
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0: Merci Maxime pour ces informations. On refait le point sur l'actualité à 19h.
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0: Bonsoir ou rebonsoir à tous et puis bienvenue si vous venez de nous rejoindre sur RTBF La Première. On entame ensemble cette magnifique soirée d'été avec des séquences issues de Matin Première ainsi que de votre émission transversale. Mais d'abord, on va écouter Chico C. Mendes avec Primavera.

0: À 18h13, on va retrouver une séquence diffusée ce matin dans Matin Première. Une nouvelle forme de violence conjugale a fait son apparition ces derniers temps. Des hommes tatouent de force leurs conjointes, parfois même sur des parties très visibles comme sur le visage, ou inscrivent des messages violents sur le corps de ces femmes. Aux Pays-Bas et aux États-Unis, des fondations ont été créées pour venir en soutien à ces victimes.
1: On va s'intéresser ce matin à une forme méconnue de violence conjugale, des femmes qui ont été tatouées de force par leur partenaire. Aux Pays-Bas, une fondation les aide à effacer ces tatouages gratuitement. On en parle avec vous, Annick Capel, bonjour.
2: Bonjour.
1: Votre récit, il commence à Rotterdam avec Joke, une Néerlandaise de 53 ans.
2: Oui, quand elle soulève son t-shirt, le dos de Joke est entièrement recouvert de tatouages. Sur ses bras, ses jambes, c'est pareil. Partout, un prénom gravé dans sa peau, Hans, celui de son ex-compagnon qui l'a violenté pendant des années.
3: Je me suis retrouvée entre les mains d'un narcissique psychopathe. D'abord, il m'a complètement coupée de mes enfants et de ma famille. Il a dépensé tout mon argent, m'a enfermée dans des caravanes et des granges, puis, sous la contrainte, m'a fait tatouer de la tête aux pieds.
2: Il y a quelques mois encore, son visage et son cou étaient eux aussi recouverts de tatouages, comme elle le montre sur des photos à peine croyables. Le front, le nez, le menton et même les paupières.
1: Et Joke n'est pas un cas isolé, Annick.
2: Non, notre deuxième témoin, que nous appellerons Bonnie, a elle aussi subi des années de violence. Un jour, son compagnon l'emmène dans un salon de tatouage, juste au-dessus du pubis. Il lui fait graver « propriété de », suivi de son nom à lui.
4: Quand nous avons eu fini, il était très fier. Et je lui appartenais. Il disait souvent, tu dois regarder ça parce que tu es ma propriété. Ça vous détruit mentalement. Mais pour tout le monde, il était le partenaire idéal. Quand j'essayais d'en parler, on me répondait, ce n'est pas possible, il est tellement gentil.
2: Et ce phénomène ne se limite pas aux Pays-Bas. Des affaires similaires ont également été rapportées aux États-Unis, par exemple. Kilian Teuben est spécialiste au sein d'une organisation d'aide aux victimes de violences conjugales. Pour elle, ces tatouages forcés restent difficiles à repérer, tout simplement parce qu'ils sont souvent cachés sous les vêtements.
5: Les tatouages forcés sont une forme très spécifique de violence domestique. Je n'y suis pas confrontée tous les jours, mais cela existe. Ces victimes ne sont pas seules et elles doivent savoir qu'elles peuvent demander de l'aide.
1: Et cette aide, Annick, les victimes néerlandaises la trouvent notamment auprès d'une fondation qui détatoue ces femmes gratuitement.
2: Oui, revenons à Joke. Il y a 2 ans et demi, elle parvient à s'enfuir et elle est orientée en effet vers cette fondation, Spijt van Tattoo, regret du tatouage en français. Son fondateur, Andy Hahn, se souvient du choc de sa première rencontre avec Joke.
6: I didn't know where to look. Je ne savais pas où regarder. Son visage, sa poitrine, ses yeux, son nez, tout était couvert. Je ne savais pas par où commencer parce que 99% des gens veulent enlever seulement un nom ou un texte. Elle, c'était tout le corps.
2: Andy Hahn est détatoueur depuis 30 ans. Avec son épouse, il consacre une journée par semaine à effacer gratuitement les tatouages des victimes. Pour son visage, Joke a déjà subi 12 séances de laser. La douleur est telle qu'un chirurgien plasticien doit anesthésier la zone avant chaque traitement. Mais séance après séance, Joke retrouve son visage. Aujourd'hui, grâce au maquillage, les tatouages sont à peine visibles. Elle reprend goût à la vie.
3: Tu n'imagines pas à quel point ça me rend heureuse. Pendant plus d'un an, j'ai eu des pensées suicidaires. J'avais envie de me cacher sous une pierre tellement j'avais honte.
2: Il faut savoir que le détatouage coûte environ 10 fois plus cher que le tatouage lui-même. Pour Joke, le traitement devrait atteindre 100 000 euros. Une campagne de financement participatif a déjà permis de récolter plus de 30 000 euros, le reste étant largement pris en charge grâce au travail bénévole d'Andy Hahn. Depuis, Andy Hahn a reçu des dizaines de demandes. Et selon lui, ce n'est que la partie émergée de l'iceberg.
0: 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Et puis on va faire un tour sur les routes avec vous, Armelle Delmel, et un accident à signaler sur la E40.
7: Oui, l'E40, Ostende, Bruxelles. Donc si vous êtes sur le retour de la mer, il y a un accident en hauteur d'Alost en direction de la capitale, et vous ne circulez que sur la bande d'arrêt d'urgence, ce qui forcément crée des embouteillages, et vous perdez pour le moment 1h30 dans ces embouteillages. Sur le ring de Bruxelles aussi, on a des accidents. Le premier se trouve à hauteur de Zaventem en direction de Strombeek. C'est la bande droite qui est obstruée. Vous perdez pour le moment une petite quinzaine de minutes. Et puis dans le même sens, on avait un accident à hauteur de Jette qui vient de se terminer. Il y a encore quelques fils résiduels, une petite dizaine de minutes de patience à cet endroit. Et puis enfin, on nous signale un dernier accident sur la nationale 538 à hauteur de Thieu. C'est en direction de Mons. Et là, le passage est difficile, mais je ne vois pour le moment pas de fil.
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0: Et on retrouve à présent une séquence issue de votre émission Transversale, présentée par Olivier Nederland. On parle sport aujourd'hui, et plus précisément de boxe thaï, un art ancestral thaïlandais. C'est un sport de combat qui a longtemps été réservé uniquement aux hommes, hormis quelques boxeuses, mais vous l'imaginez bien, qui ont été totalement invisibilisées. Sauf que, depuis quelques années, de plus en plus de femmes s'y mettent à la boxe thaï. Juliette Chaignon a rencontré plusieurs de ces sportives en Thaïlande.
16: Comme tous les vendredis soirs, le stade de Lumpini, au nord-est de Bangkok, fait salle pleine. Quelques milliers de spectateurs sont là. À l'affiche ce soir, dans ce lieu mythique de la boxe thaï depuis les années 50, Taylor McClutchie, canadienne, face à Yara Saleh, libanaise, catégorie moins de 58 kilos. Mais avant de s'affronter, place à un rituel, le Wai, pratiqué par tous les boxeurs et boxeuses de la soirée.
17: Alors les boxeurs commencent par faire le tour du ring et par joindre les mains au niveau du front pour montrer leur respect. Ensuite, certains s'agenouillent aussi et effectuent des danses rituelles qui correspondent souvent à leur école. Ils n'ont pas tous les mêmes. C'est des mouvements amples, assez gracieux, et qui visent à se concentrer spirituellement et mentalement avant les combats.
16: Puis les boxeuses entrent dans l'arène, vérification des tenues, gants et protège-dents obligatoires. De la vaseline est apposée sur les tempes et l'arcade des boxeuses, c'est censé faire glisser les coups. Premier round.
17: Les deux boxeuses viennent de s'échanger des coups de pied à la tête. C'est pour ça que le public s'est manifesté.
16: Les coups de poing, de genoux et de coudes sont aussi autorisés. Pendant longtemps, le Muay Thai s'est pratiqué sans règles figées avant d'imposer quelques principes. 3 à 5 rounds de 3 minutes, ici 3 pour les femmes.
17: Interdiction de viser les parties génitales, la nuque, la colonne vertébrale, les yeux. Pas le droit non plus de frapper l'adversaire une fois au sol. Le combat a commencé depuis une minute. La boxeuse canadienne a déjà la figure en sang. Il faut savoir que ces combats de boxe thaï se pratiquent la plupart du temps sans casque, sans protection. Ce combat finit en décision, pas de chaos ce soir donc. Pour arbitrer plusieurs critères, la précision et la force des coups, la manière de dicter le rythme, la position sur le ring ou encore le recours au clinch, une technique de corps à corps spécifique au Muay Thai. Victoire canadienne ce soir-là. Du divertissement, des combats épiques, du virtuose, c'est la promesse au stade Lumpini lors des événements organisés par One Championship, la plus grosse ligue d'arts martiaux en Asie. À Lumpini, deux caméras au bout de bras robotisés retransmettent les combats dans 150 pays. Certains ont même lieu le matin à Bangkok. Quant à la même heure, de l'autre côté du Pacifique, aux États-Unis, les spectateurs s'installent devant leur télé pour la soirée. Dehors, devant le stade, les spectateurs, des Thaïlandais et beaucoup d'étrangers sont parfois surpris d'avoir vu des femmes combattre, comme cette collégienne en uniforme venue en sortie scolaire.
14: C'était la première fois que je voyais des femmes se battre et c'était très amusant. J'ai envie de revenir. C'est différent des combats masculins.
17: Avant 2021, aucune femme n'avait combattu officiellement à Lumpini et lors des duels du vendredi, 11 combats sur 12 mettent des hommes à l'affiche. Les boxeuses ouvrent aussi le bal avant que le public ne soit totalement chaud. Vous appelez comment ?
18: Pazani.
17: Vous avez vu le premier combat ?
18: Oui, les deux dames. Oui. C'est tout aussi fascinant. Tout ce qu'il y a dans la boxe pour les hommes, dans la boxe pour les femmes, voilà. C'est...
17: Mais tout le monde n'est pas de cet avis. Bass, 32 ans, entraîne un champion dans le sud de la Thaïlande.
19: La boxe féminine, ça fait bien 20 ou 30 ans que ça existe. À mon avis, ce n'est pas bien, parce que les femmes sont plus fragiles physiquement que les hommes. Et puis, les femmes doivent s'occuper de leur famille, de leurs enfants à la maison. Elles ne devraient pas faire de boxe, sauf si elles aiment vraiment ça.
17: Des passionnés et des championnes, il y en a pourtant de plus en plus pour découvrir leur quotidien. Nous avons rendez-vous à Pattaya, au sud de Bangkok, avec une boxeuse thaïlandaise, son surnom Stamp Fairtex. Fairtex, oui, comme la marque de son sponsor.
20: Bonjour, mon nom est Nantawan Pantong. J'ai 28 ans et je boxe depuis que j'ai 6 ans. Nous sommes actuellement au camp d'entraînement de Fairtex à Pattaya.
17: Stamp porte une longue queue de cheval noir, casque audio dernier cri sur les oreilles. Elle revient de blessure, prochain combat en novembre 2025 chez les moins de 52 kilos.
20: Mais là, je préfère ne pas en parler.
17: On voit ici dans le hangar qu'il y a une bonne dizaine de rings, c'est ouvert sur l'extérieur. On entend un immense ventilateur, les pales font bien 3 mètres. Et il y a aussi des dizaines de sacs de frappe, des vélos, des machines, une salle de musculation. Et c'est ici donc que s'entraîne Stamp. Est-ce que vous pouvez nous décrire votre rythme d'entraînement ?
20: Je dois courir le matin, de 6h à 8h. Ensuite, de 8h30 à 10h, je fais du MMA. Puis de 14h30 à 15h30, j'ai cours de Jiu-Jitsu. Ensuite, après, de 15h30 à 17h, j'ai Muay Thai. Et encore Jiu-Jitsu, de 18h30 à 20h. Et ça, 6 jours par semaine.
21: Sick day for a week.
17: Stamp est la première championne à avoir dominé 3 disciplines au niveau mondial, le Muay Thai d'abord, puis le kickboxing, c'est la boxe pied-point, et enfin le MMA où tous les coups sont permis.
20: Tu peux t'entraîner à 100%, mais peut-être que ton adversaire sera à 120%, donc il faut s'entraîner toujours très dur.
17: Stamp nous quitte pour aller au sparring. Ce sont des duels sans porter les coups. Au bout de 2 minutes, elle est en sueur. Il fait près de 30 degrés ici. Et on ne peut pas s'approcher car elle bouge très vite et on risquerait de se prendre un coup.
20: Mon style, c'est les coups de genoux, le clinch. J'adore vraiment ça.
16: Stamp étudie aussi le marketing et n'a pas toujours pensé devenir championne comme son père, son oncle et son frère avant elle.
20: Mon père ne s'attendait pas à ce que je devienne championne, mais j'ai été harcelée à l'école. Donc j'ai voulu apprendre à me battre pour me défendre. Et quand j'ai commencé à boxer, j'ai trouvé ça très amusant.
16: Comment est-ce que c'est de pratiquer le Muay Thai quand on est une femme ?
20: Certains disaient que ma famille maltraitait ses enfants. Ils disaient « Hé, c'est une fille, elle va se blesser, elle va être défigurée. » Envoie-la à l'école plutôt. Pas besoin de la faire boxer. En gros, ils ne voulaient pas que j'y aille parce que j'étais une fille. Avant, les femmes ne pouvaient presque jamais monter sur les rings prestigieux. Ce sont des arènes sacrées, réservées aux hommes. Il y avait la croyance que les hommes boxaient forcément mieux, mais aujourd'hui, tout est devenu plus égalitaire. On a pu prouver que les femmes pouvaient aussi faire briller la Thaïlande.
16: En Thaïlande, l'accès à l'éducation et à l'emploi reste assez égalitaire entre les hommes et les femmes en comparaison des autres pays de la région. Mais les postes à responsabilité et les plus gros salaires restent réservés aux hommes. Au Parlement, moins de 20% des députés sont des femmes et dans la vie courante, les injonctions à la féminité, une apparence soignée, un maquillage et une peau parfaite restent souvent attendues des femmes thaïlandaises. Pendant longtemps, les boxeuses thaïlandaises étaient donc exclues des rings prestigieux ou devaient se contenter de combats avec peu de public. À la fin des années 90, le Muay Thai est devenu plus populaire dans le monde entier. Les centres d'entraînement pour femmes ont donc commencé à se développer et la demande a fini par remettre petit à petit des femmes à l'affiche des combats. Aujourd'hui, Stamp, qui a grandi sans idole boxeuse, est devenu un modèle.
4: C'est la meilleure, c'est une légende.
16: Sheida Özdemir, 30 ans, est une boxeuse professionnelle flamande. Nous la rencontrons sur le ring, juste à côté de Stamp.
4: Je suis ici pour réaliser mon rêve. Je veux combattre à Lumpini. Je veux entrer dans le championnat One. Je vis en Belgique et je m'entraîne en Hollande. Mais ici, c'est le vrai Muay Thai, de vrais combats.
16: Qu'est-ce qui est différent ici ?
4: Tout est mieux ici. C'est pour ça que je suis là.
16: Si Sheida arrive à faire carrière ici, son salaire pourrait être bien plus élevé qu'en Europe.
4: Si je peux combattre dans le championnat One et gagner des bonus, oui, c'est beaucoup plus intéressant. Mais avant ça, je dois intégrer le championnat. Pour l'instant, je n'ai rien du tout.
16: Les bonus, ce sont des primes attribuées après une victoire jugée magistrale. Cela peut grimper jusqu'à 10 000 euros en plus de la somme touchée pour le combat. Stamp a été la première femme à remporter 60 000 euros en une seule victoire. Mais elle n'a pas de salaire mensuel fixe. Les combats, les pubs et les sponsors lui rapportent assez à l'année. La Ligue One, avec qui elle a un contrat, finance aussi son logement, ses entraînements. Et Stamp combat maintenant en MMA. Pourquoi vous ne faites pas que du Muay Thai ?
20: Pour moi, le MMA, c'est facile. Mes adversaires essayent de m'entraîner au sol. Mais avant d'aller au sol, je peux combattre avec les coups de poing, de genoux, de coudes. Et c'est aussi pour l'argent que je le fais. Ça rapporte beaucoup plus que le Muay Thai en ce moment.
16: Car c'est l'autre réalité du Muay Thai, l'argent. Rien qu'avec la Ligue One, les retombées économiques pour la Thaïlande ont été estimées à 400 millions d'euros l'an dernier. Des millions d'euros sont aussi générés par les nombreux paris plus ou moins légaux autour des rings. Pour les familles les plus pauvres, la boxe est depuis des dizaines d'années une porte de sortie. À côté de Stamp, non gamme, cheveux courts, maillot rose, elle enchaîne les coups de genou dans un sac de frappe.
5: Quand j'étais petite, j'ai été mise en pension dans un temple. J'avais 9-10 ans et je voyais les autres enfants pratiquer le Muay Thai. C'était seulement des garçons, pas des filles, mais j'ai essayé et j'ai adoré. Donc, j'ai voulu apprendre à boxer.
16: Non Gam, à 30 ans, elle a grandi dans le nord de la Thaïlande, près de la ville de Lampang.
5: Dans mon village, il n'y a que deux métiers possibles, l'agriculture ou vendre du lait de soja au marché. Moi, je voulais autre chose. Quand ma mère a su que je me battais, j'avais déjà fait 30 combats et elle m'a demandé d'arrêter. Elle avait peur que j'abîme mon cerveau, que j'ai des problèmes de santé en grandissant.
16: Plusieurs médecins en Thaïlande ont en effet démontré et dénoncé les lésions cérébrales irréversibles chez les enfants boxeurs.
5: Quand j'ai commencé à gagner beaucoup d'argent pour ma famille, tout le monde m'a dit « D'accord, tu peux continuer à boxer ». Avec la boxe, je n'ai jamais rien payé. Par exemple, pour l'université, mes parents n'ont pas eu à payer.
16: Dans beaucoup de sports, encore aujourd'hui, les femmes gagnent moins d'argent que les hommes. Est-ce que c'est le cas aussi dans le Muay Thai ?
5: Il y a longtemps, les hommes pouvaient gagner 7 fois plus que nous. 1000 bahts pour nous, 7000 bahts pour eux. Mais maintenant, il suffit d'être le ou la meilleure pour gagner de l'argent. Avant un combat, je me sens super enthousiaste. Je ne peux pas dormir. Je pense à plein de choses, gagner, perdre. Je suis assez stressée.
16: Les places chez les professionnels sont chères et se gagnent en commençant comme non-gam dès le plus jeune âge, surtout dans le nord-est de la Thaïlande, dans Lisan, une région agricole, terre de champions de Muay Thai, où la moitié des familles vivent avec moins de 200 euros par mois. Ici, des combats ont lieu tous les week-ends et comme les petits garçons qui boxent depuis des dizaines d'années pour 50 ou 100 euros la victoire, les petites boxeuses, parfois âgées de 7 ans seulement, sont de plus en plus nombreuses. Le public, principalement des adultes, est déchaîné et n'y voit aucun mal. Khun Santi entraîne des filles et des garçons de 5 à 15 ans à 600 km de Bangkok.
1: C'est tout simplement un métier de pauvre. Les riches viennent ici pour parier sur les combats, pour regarder, mais ils ne pratiquent pas. Moi et ma famille étions pauvres, c'est pour ça que j'ai boxé plus jeune. Sans ça, j'aurais peut-être fini par vendre de la drogue.
16: Aujourd'hui, les combats mixtes chez les enfants sont interdits et le monde professionnel est en théorie réservé aux plus de 15 ans. Mais il n'est pas rare que les enfants enchaînent les combats d'un jour sur l'autre et en tirent un revenu régulier. Dans un pays où le Muay Thai est autant un art martial qu'un sport populaire, il est difficile de le remettre en question. C'est ce que nous explique Nongam, fier que les boxeuses, y compris la jeune génération, soient de plus en plus présentes sur les rings.
5: Pour moi, le Muay Thai est une culture thaï et un art. C'est quelque chose qui appartient au peuple thaï. On veut que ça continue, que ça ne disparaisse pas. On veut que les nouvelles générations prennent le relais.
16: Et malgré sa réputation violente, le Muay Thai séduit aujourd'hui les femmes aisées des grandes villes étrangères comme thaïlandaises. Elles aussi sont de plus en plus nombreuses à pratiquer la boxe thaï, devenue pour elles un loisir comme un autre. Et pour la Thaïlande, un outil assumé d'influence culturelle.
0: 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Un petit retour en 2006 à présent avec Lily Allen, c'est Smile.

0: Lily Allen, c'était Smile. Et puis notre second extrait de ce soir est issu de l'émission Transversale. C'est la suite de votre série intitulée Ma vie ici, mes souvenirs là-bas. Une série en 6 épisodes proposée par Françoise Barré et Ariane Dufresne à l'occasion des 80 ans de l'accord charbon entre l'Italie et la Belgique. Ils s'appellent Mathias et Salvatore et au milieu des années 40, leurs parents étaient arrivés en Belgique pour venir travailler dans nos mines. Et aujourd'hui, ces enfants de travailleurs italiens nous racontent leur héritage et leurs souvenirs.
1: Dans une rue piétonne de Nivelles, à deux pas de la belle collégiale, un jour ensoleillé, c'est l'heure de pousser la porte d'un salon de coiffure chez Mathias Kött. Ce salon vient d'ouvrir et pousser la porte, c'est partir comme on voyage en Italie. Vous allez le comprendre.
2: Bonjour.
3: Bonjour.
2: Je suis Françoise, j'ai rendez-vous avec...
3: Oui, c'est ça, c'est mon papa qui m'a dit... Vous pouvez vous installer
4: à votre aise. Je continue vite.
2: Travaillez.
1: Mathias, 22 ans, est au travail, tondeuse à la main. Un jeune client sur le fauteuil, assis confortablement.
4: Voilà Françoise.
2: C'est magnifique ici.
4: Ça coule, hein ?
1: Salvatore, son père, rire chaleureux, rythme chantant dans la voix, est aussi ce jour-là au salon. Nous avons rendez-vous avec les Cutello, père et fils.
2: Il y a quelque chose de très italien de New York, quand même, un peu.
3: Oui,
2: ici.
3: Oui, c'est bien ça, entendu, oui, hein, comme tous les Italo-Américains qui sont partis avec leurs valises, leurs bagages, mais avec aussi cette fameuse culture du m'as-tu vu à l'italienne, hein, on ne va pas se mentir, hein, le Latin lover, et donc voilà quoi. Et donc mon gamin a recréé un peu cette ambiance un peu années 40, comme ça, typiquement italien.
1: L'enseigne est dessinée sur la vitre en cran d'arrêt, où la lame a gentiment été remplacée par un peigne.
3: Mais il est écrit Matt Kött, et là c'est un petit clin d'œil, ben, forcément Matt pour Mathias, et le Kött, ben, parce que notre nom de famille est Cutello.
1: Des lettres virevoltantes, Matt Kött, attention jeu de mots, subtil et allusif.
3: Cutello en sicilien c'est couteau, c'est pour ça que vous voyez ce fameux couteau peigne, et après ben, Kött en anglais, on sait tout ce que ça veut dire. Quoi. Voilà, il a fait ce petit jeu de mots et ce petit clin d'œil à notre nom de famille. Et voilà, les deux vont bien ensemble et c'est parfait, quoi.

0: Ambiance cosy, un rêve d'Italie, une Italie rêvée et adorée, enfin, une Sicile rêvée, nuance d'importance. Au mur, des photos en noir et blanc.
1: Une scène avec Robert De Niro qui joue Al Capone dans Les Incorruptibles.
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0: Et puis aussi des objets soigneusement choisis, une ambiance de calme, d'accueil chaleureux, et puis une odeur délicieuse d'orange sicilienne qui flotte dans l'air. Le salon est un projet père-fils.
3: Il venait avec moi, regarde, machiner tous ces trucs que tu vois. C'est son univers avec, quoi.
0: Là, sur le mur, il y a une plaque.
3: Ouais, rue des Italiens. Et alors, on a une belle carte de 1624, ou 28, je sais plus. 28 de la Sicile, une vraie carte.
0: Donc, vous êtes sicilien?
3: Oui.
0: Salvatore Coutello est né en Belgique d'une famille sicilienne ouvrière. Son grand-père est arrivé de Sicile à la moitié des années 60. Il avait déjà 42 ans. Et derrière lui, une vie de berger, une vie de liberté dans les montagnes de Sicile, au-dessus des nuages.
3: Je suis un pur produit louvérois, quoi. Voilà. Ma deuxième maison, même si maintenant, peut-être dans 20 ans, on ne se rappellera plus, mais ma deuxième maison était le Cora City, quoi. Voilà, c'était ça, quoi. Et voilà.
0: Le train a déposé la famille à la Louvière, gare terminus. Salvatore est né en Belgique, mais il a la Sicile gravée au fond du cœur et il tient à démonter les préjugés.
3: Je suis né en Belgique et bien entendu, on a toujours cette fierté, ce petit orgueil que le Sicilien a d'être fier d'être Sicilien.
0: Et vous venez d'où en Sicile?
3: C'est un petit village qui s'appelle Sant'Angelo Muxaro, qui est dans la province d'Agrigento. Et qui finalement, pour nous gamins, était, excusez-moi l'expression, mais le trou de cul du monde. Et finalement, quand on va au British Museum en Angleterre, on s'aperçoit qu'on a fait de très belles découvertes dans ce petit village. Et donc, on a une fierté quand on y va, on se dit, finalement, ce petit village de paysans, de bergers, est quand même dans un des plus beaux musées au monde, et tout simplement.
4: L'anima di un italiano è fatta di sole e malinconia.
3: Les Siciliens, on les associe tout de suite aux mafiosi. On nous met toujours dans une case, mais le Sicilien, ce gars un peu sournois, mais on oublie de nous dire quand même qu'en Sicile, il y avait Archimède, Platon. Là d'où on est, nous, c'est Agrigento, la vallée des temples. Tous ces temples sont encore debout. Moi, je trouve la Sicile magnifique.
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0: Et là, c'est une scène de film américain, là, en bas?
3: Oui, c'est un prince à New York. Dans ce passage-là, on voit trois Afro-Américains qui discutent de leur fameux grand Joe Lewis, le fameux boxeur. Et là, le quatrième, qu'on ne voit pas à l'image, parle de Rocky Marciano.
5: You must be out of your goddamn mind! Joe Lewis, the greatest boxer ever lived!
6: What about Rocky Marciano?
3: Et Rocky Marciano, ben forcément, pour nous, c'est un des plus grands boxeurs. Voilà, quoi.
0: C'est pour ça, les gants de boxe?
3: Aussi.
7: Ah, la natte.
0: Bonjour.
3: Bonjour. Bonjour. Tu veux un café, Françoise? Tu veux un café?
0: Oui, je veux bien un café.
3: Nous, on a une cafetière italienne à la maison, tu vois, les petites cafetières, mais ici, il perdrait trop de temps. Il devrait surveiller le gaz et tout.
0: Ce sont vos parents qui sont venus?
3: C'est mes grands-parents avec mes parents, quoi, qui sont venus, en 1967. Ils sont arrivés à la Louvière. Oui.
0: Et ils n'ont jamais quitté la Louvière?
3: Jamais, non, jamais. Jamais. On est resté vraiment dans la Louvière. Nous, on était vraiment d'une cité, ça s'appelait La Croyère, derrière le canal du centre, derrière les Isvin Boel. La majorité des familles étaient italiennes et siciliennes.
8: Tu veux qu'on aille là-bas?
0: Oui, ça ira.
8: Oui.
0: Nous voilà installés avec Salvatore dans un canapé Chesterfield et Mathias, le fils coiffeur et barbier, coupe, lave et sèche la tête d'un jeune client imperturbable.
9: Je te conseille de garder un peu de volume derrière, sinon ça va faire vraiment.
10: En plus, au-dessus, partout.
3: Moi, mes deux voisins étaient belges. Pour moi, ça a été vraiment magique pour moi. Mmh. Voilà quoi. Ouais. C'est ça. Ça m'a permis d'associer finalement ces deux nations qui ne faisaient qu'une, parce que des histoires à l'italienne, on en a aussi en Belgique, hein, donc ça ne change rien. Si ce n'est que c'est le voyage qui vous transporte, et voilà quoi, tout simplement.
6: Quand je suis rentré à la maison gamin et je dis à mon papa, voilà, écoute, les voisins m'ont fait goûter, je ne sais pas si c'est vraiment le terme exact, mais des couilles de Suisse. C'est une petite pâtisserie belge comme ça, hein, avec de la cassonade et du beurre. Et puis, il me dit, mais qu'est-ce que c'est ce truc? C'était très bon et puis nous, on partageait aussi. Ma famille leur faisait goûter des mets typiquement de chez nous. Et ça a été vraiment une belle mixitude pour nous, quoi.
11: Ouais.
6: Dans cette cité, quoi. Voilà. Mais moi, le fait d'avoir mes deux voisins, moi, j'ai écouté Brassens, j'ai écouté Brel, tu vois, et qui pour eux était peut-être aussi leur Italie, hein, tu vois ce que je veux dire, François.
11: Tout à fait.
0: La cité de la Croyère à la Louvière, Salvatore y est très attaché, même si aujourd'hui, il est parti depuis longtemps et vit à Morlanwe. Cette cité, c'est une fondation pour lui.
6: Mon meilleur ami, qui est à la base ukrainien, mais cette histoire est vraiment marrante, parce que quand mon grand-père est arrivé de Sicile par le train, et ce train arrivait à la gare de Bouvier, à la Louvière, c'était la destination, des propres Siciliens du village habitaient déjà cette cité et demandent à un monsieur qui était le seul à avoir une camionnette, qui était un ukrainien, qui est resté après-guerre dans le quartier. Et c'est lui qui est venu chercher mon grand-père. Et depuis ce jour-là, notre famille, avec la leur, ne se sont jamais séparés. Et donc, ce garçon qui s'appelle Marco, avec un K et non un C comme les Italiens, est resté pour moi comme un frère et parle aussi l'italien, parce que le fait qu'il est resté dans cette cité, il a plus appris l'italien que nous, l'ukrainien. Donc, voilà.
11: Et il vous reste quelque chose de l'Italie ?
6: Des choses qu'on ne peut pas nous enlever, c'est tous ces souvenirs, ces grosses fêtes de famille et où là... Personne ne réchinait quand quelqu'un venait, parce que mon grand-père et ses frères ont émigré sur l'Allemagne, d'autres sont restés en Sicile. Quand ils arrivaient à l'improviste, il n'y avait pas de GSM à l'époque. Les portes étaient grandes ouvertes, tout le monde rentrait, et il n'y avait pas de « Oh, mais ce soir, j'ai envie de regarder la TV » ou « Oh, ce soir, on doit partir ». Non. On s'asseyait, tout le monde mangeait à table, et c'est vraiment ce qui nous est resté, parce que j'ai gardé cette hospitalité et cette chaleur, quoi, ouais. Voilà.
11: Donc c'est votre salon, Mathias?
12: C'est mon salon de coiffure, oui.
11: Voilà. Vous le vivez comme un salon italien?
12: Comme un salon, ouais, un petit salon italien situé à Nivelles. Des produits purement italiens qui sont produits là-bas, avec des produits frais de là-bas, comme l'agrume de Sicile, qui est un petit peu orangé, la bergamote, qui vient aussi de Sicile, forcément, un peu citronné. On a de l'aquamarina... Qui rappelle l'été, la senteur fraîche. On sent bien quand on la met.
11: Mm-hmm. Vos clients savent que vous avez des racines italiennes? Ils oui. savent qu'ils viennent pour ça ici?
12: Oui, ils le savent. Après, ils ne viennent pas forcément pour ça. Je pense qu'ils viennent surtout aussi pour l'accueil que je donne, qui est un peu à la manière italienne. Je les accueille comme si on était chez moi. Je propose un petit café, je leur fais un petit shampoing. Ici, on ne court pas après le temps. On prend vraiment le temps entre chaque service... Je suis fier d'être sicilien et italien, mais je suis belge avant tout.
11: C'est quoi ici. D'être fier d'être sicilien? Ça veut dire quoi être sicilien?
12: C'est dans la manière d'être, la tchatch, je dirais, la manière de parler, l'accueil et être agréable un petit peu avec tout le monde. Un petit côté italien où on se sent chez soi, un peu cosy. On vient chez son petit coiffeur de quartier où on n'a pas peur de s'exprimer, de parler.
11: Il y a une chouette atmosphère.
12: Ah oui, hein?
11: Oui.
12: Bah, c'est l'Italie qui transmet le soleil jusqu'ici, ouais. Je pense.
11: Voilà.
6: Pour lui, en l'occurrence, c'est ce service, quoi. Bien entendu, qui est resté propre aux Italiens, aux Siciliens, aux Calabraises, aux Napolitains. Mais je veux dire, voilà, quoi, propre à l'Italie, quoi. Ben, c'est-à-dire que ben, cette coupe au ciseau, ben, quand il rase, forcément, ben, on a un style proprement pour les barbiers avec ses serviettes chaudes. Ce petit détail qui paraît bête, mais quand on s'en va, ce petit bonbon la menthe qui vous rafraîchit. Et l'Italien peut de nouveau pavaner et faire le rossignol, quoi. Voilà, quoi.
0: Salvatore a des souvenirs de la Sicile un peu par procuration. La vie de là-bas, venue avec son grand-père et son père, le petit quelque chose des montagnes près d'Agrigente, cultivé à la Louvière, choyé, protégé depuis 4 générations.
6: Ayant aussi perdu très jeune ses grands-parents, donc forcément, on a dû faire ce rôle de grand-père, donc de transmission d'histoires que eux nous ont racontées et que nous, on leur répète. Il ne faut jamais oublier d'où on vient, quoi. Hein. Essayer de garder cette racine. Je l'ai amené plusieurs fois en Sicile, oui. Pour qu'ils voient vraiment ce petit village qui ne ressemble à aucun autre village. On est perché au-dessus d'une montagne, mais où là... Ben, même si la misère avait frappé, quand il entendait son grand-père en discuter, ben, c'était quand même des bons souvenirs.
11: Vous roulez allait en voiture italienne?
6: Ben écoutez, non, pas du tout, parce qu'elle n'avait pas bonne réputation, donc voilà quoi.
11: Et le fauteuil, il n'est pas italien?
12: Le fauteuil n'est pas italien. Le fauteuil, c'est un Belmont, Gigi Mas. Du coup, Gigi Mas, c'est belge.
11: Oui, donc c'est un truc de pro.
12: C'est un truc de pro, oui, effectivement. En plus, il est électrique, maçon, donc il y a tout ce qu'il faut.
11: Mais bon, en fait, ça n'arrête pas, ça marche.
1: Ouais, écoute, il fait grande baisse.
11: Oui, en plus, il s'est lancé quand même. C'est son affaire. Est-ce que ça, c'est... Il n'y a pas quelque chose...
6: Mais ça, c'est inné, on va dire, un peu, chez ces familles issues de l'immigration, parce que forcément, on ne pouvait pas rester casé dans ce qu'on nous avait mis. Après une génération, ben, ça se sait, les Italiens ont pu se démerder seuls et commencer à ouvrir leur commerce. C'est dans les gènes, je pense. Hein, maintenant, je peux me tromper, mais pour ma part, je pense que oui.
11: Donc, on vous identifiait bien comme Italo-Belge ou Belgo-Italien quand vous étiez jeune.
6: Il y avait le charme, mais alors, il y a surtout cette fameuse tchatche, quoi. Hein, et il ne faut pas l'oublier, quoi. Voilà.
11: Oui, oui. Il discute avec les clients.
6: Voilà, ça, c'est important. Oui. Voilà.
11: Et puis, tous les secrets de tout le monde... Dans l'oreille.
6: C'est ça, voilà.
11: On se confie au coiffeur.
6: C'est ça, voilà. Et ça, encore une qualité que les Siciliens ont, ça s'appelle l'omerta, quoi. Voilà.
11: Motus et bouche cousue.
13: Garde le secret.
11: Ça, c'est très bien, tout ça. Bon, je vais boire mon café avant qu'il te refroidisse. Oui.
13: Tu m'invites du sucre,
11: Fabien? Non, un peu de lait. Bon. Oui, je sais que c'est un sacrilège.
6: Non, tu peux, moi, je mets du lait.
11: Ah, tu mets du lait? Ah, mais ça, c'est à la Louvière.
6: Ouais, voilà, c'est ça.
11: Même les tasses, elles sont à l'italienne.
6: Ouais. Je me rappelle des parents ou des grands-parents, quand ils allaient chez le coiffeur, ben, je me vois encore gamin, ben, mon papa était assis, et sans rien lui demander, ben, on lui taillait la moustache. Et alors, t'as une course effrénée chez les coiffeurs, t'as l'impression de revivre les temps modernes à la Chaplin, alors que mon gamin, lui, ne court pas après le temps. Il est là... Il fait son taf et il te repropose quelque chose qu'on a un peu oublié. C'est ce petit savoir-faire et ce service en plus. Il te lave les cheveux, il te rince les cheveux. Quand tu pars d'ici, tu es frais disco, quoi, on va dire.
11: Et Mathias, ce ne sont que des amis qui viennent?
13: Non, pas que des amis. Enfin, c'est des clients normaux de base. Et puis, se développe plus qu'une simple relation coiffeur-client. C'est une amitié qui se crée au fur et à mesure.
11: Et le père, il vient?
13: Non,
0: pour Salvatore et Mathias, la Sicile est pour eux le cœur battant vibrant de leurs origines, leur vie ici et des souvenirs là-bas, plus que jamais.
6: Et si vous remarquez, ben, autour du cou, ben, il a la botte de l'Italie en clin d'œil, ben, à la famille maternelle, qui elle vient, ben, des Pouilles. Et il a la carte de la Sicile, donc voilà, son cœur balance entre deux.
11: Oui, il y a quand même un attachement, une fierté.
6: Bien sûr, oui.
11: Et on l'affiche.
6: On l'affiche. Quand on sait ce qu'ils ont connu, ils avaient déjà traversé l'enfer, quoi. Hein. Donc pour eux, c'était le paradis, quoi.
11: Oui.
6: Voilà. Ouais. Même si le ciel est plus souvent gris que bleu, pour eux, il était bien bleu, bien plus bleu qu'en Sicile.
11: Mmh,
6: quoi.
11: Ouais, ouais.
6: Toujours.
14: Le quatrième épisode de votre série Ma vie ici, mes souvenirs là-bas revient demain en direct sur RTBF. La première, ce sera aux alentours de 18h40. Et puis celle que l'on retrouve tout de suite, c'est Clara Luciani avec ce titre issu de son album éponyme. On écoute Cœur.

0: C'était Clara Luciani. Merci à Julien Demeuse qui était aujourd'hui à la réalisation de cette émission. Dans un instant, c'est Fabrice Lambert qui arrive avec une nouvelle diffusion de Tendance Première. Et puis, juste avant cela, ce sont les infos avec Sébastien Remacle. Très belle soirée à notre écoute.
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5: Il est 19h. Sébastien Remacle avec vous, bon début de soirée. Il n'a jamais fait aussi chaud un 29 juillet qu'aujourd'hui en Belgique. 34,2 degrés enregistrés à Uccle cet après-midi. Uccle, la station référence belge. Le record de l'année reste actuellement les 35,3 degrés enregistrés au même endroit le 26 juin dernier. La Belgique, comme d'autres pays européens, vit au rythme de la canicule et des incendies, comme cet après-midi dans le bois de la province d'Anvers, le Massenbos à Kapellen. Les pompiers ont réussi à éteindre les flammes, mais 4000 mètres carrés de nature sont tout de même partis en fumée. Et pour éviter les feux, nous devons tous et toutes adopter de bonnes pratiques. Il y a des gestes à ne pas faire, comme jeter un mégot de cigarette par terre ou brûler des déchets verts. Ça, ce sont les classiques. Mais Michael Robert, porte-parole de la zone de secours SB, nous donne d'autres exemples, exemples moins évidents.
6: Par exemple, les catalyseurs, les échappements de nos véhicules, donc certains peuvent monter jusqu'à 800 degrés, et donc se stationner quelques minutes dans la végétation sèche peut faire des pare-feu, comme on a aussi des tessons de bouteilles, c'est pas la cause principale de nos incendies, mais ça peut arriver. On a également tout ce qui est lanterne de mariage, bougies, décorations dans les jardins, donc tout ça peut être un des pare-feu auquel on ne pense pas.
7: Certains outils produisent des étincelles aussi.
6: Certainement, quand vous travaillez avec une débroussailleuse et qu'elle touche une pierre, ça peut provoquer des étincelles, des postes de soudure. On a des ouvriers du bâtiment qui travaillent avec des disqueuses et des coupeuses thermiques, donc ça peut produire des étincelles.
7: Et puis si on est confronté à un départ de feu ou si on voit des fumées par exemple, qu'est-ce qu'il faut faire ?
6: La première chose à se faire, c'est se mettre en sécurité et directement appeler le 112, les services de secours, et ne pas minimiser. Le petit incendie de 30 cm peut devenir un incendie de plusieurs hectares.
5: Des conseils recueillis par Olivier Tunus. Les feux qui font aussi l'actu en France depuis plusieurs jours, avec des reprises d'incendies en Gironde cet après-midi, mais reprises qui sont maîtrisées, assurent les pompiers. Des pompiers qui vont recevoir l'aide de notre pays, la Belgique, à la rescousse de la France. La Défense a décidé d'envoyer une trentaine de militaires et une dizaine de véhicules spécialisés pour contribuer à la lutte contre les incendies. Un premier avion militaire chargé de matériel d'intervention est partie cet après-midi de la base de Melsbrook. Des citoyens belges aussi se mobilisent, comme ceux du service Rescue Team. C'est une ASBL d'aide d'urgence. Elle est composée d'anciens pompiers ou d'anciens ambulanciers. Une quinzaine de bénévoles ont décidé de partir en Gironde pour proposer leur aide. Alors pourquoi cette mobilisation ? Voici la réponse de Joachim, 33 ans. Il est originaire de Bouffiou dans le Hainaut et c'est le président de l'ASBL.
8: Une catastrophe d'une telle ampleur, on ne peut pas rester indifférent. On se dit que ça pourrait nous arriver aussi. Eux sont venus nous aider sur les grosses inondations il y a quelques années. Donc on ne pouvait pas rester insensible et ne pas monter là-bas, donner un coup de main sur ces incendies-là. On sait un peu sur quoi on part. Maintenant, ce qui est sûr et certain, c'est qu'on ne sera pas sur le front même. Par exemple, on va faire du noyage. Les zones qui ont été incendiées, il y a toujours un risque de reprise, surtout quand on voit la météo là-bas. Et donc, pour s'assurer qu'il n'y ait pas de reprise, on va noyer la zone et s'assurer aussi de la non-reprise du feu. Ce qui va permettre de libérer des sapeurs là-bas sur place qui pourront éventuellement se reposer et repartir en plus grand nombre sur le front même.
5: Des propos recueillis par Nicolas Rondelet. Reprise des hostilités au Moyen-Orient. Les forces iraniennes ont visé des bases militaires américaines installées en Jordanie aujourd'hui et la réplique de Donald Trump ne s'est pas fait attendre. Réplique verbale, actuellement il promet de riposter en frappant fort. Ils vont prendre une raclée, ce sont les mots du président américain. Pourra-t-on rouler ou pas en trottinette demain ou en vélo partagé à Bruxelles? Le Conseil d'État suspend en tout cas les licences actuelles. C'est un opérateur évincé du marché qui avait introduit un recours. Il a obtenu gain de cause aujourd'hui avec la suspension de ses licences. À ce stade, on ne connaît pas les implications exactes de cet arrêt. La région a décidé d'analyser le texte. Elle communiquera dans les prochains jours. Pour rappel, les trottinettes partagées seront interdites sur le territoire bruxellois à partir du 1er janvier prochain. Lui a retrouvé son vélo. Wout Van Aert reprenait la compétition aujourd'hui au Tour du Danemark et il a remporté la première étape en réglant au sprint un petit groupe de 8 coureurs. C'est la 54e victoire de sa carrière et c'est donc une bonne nouvelle et de bon augure après cette blessure encourue lors du Tour Auvergne-Rhône-Alpes. C'est la fin de ce journal. Merci de nous accompagner.
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10: Merci de nous suivre, comme d'habitude en direct ce matin jusqu'à 11h. Je suis très heureux de vous avoir au bout de votre transistor, comme on disait à l'époque. On est là jusqu'à 11h en direct ce midi. Tendance première version estivale. Notre invité du jour est un passionné de cuisine. On va donc parler cuisine avec lui et végétal de surcroît, mais aussi passionné par la transmission, par l'école. Du coup, ça nous fait un cocktail intéressant que de découvrir ou redécouvrir une cuisine respectueuse du vivant avec l'école au centre du jeu, parce que notre invité n'est pas un passionné de la cuisine pour la cuisine. Il veut aider tout un chacun à apprendre les bienfaits de cette tendance, pour ne pas dire révolution, et on en parlera, qu'est cette cuisine végétale. Il a d'ailleurs son diplôme aussi d'instit primaire. On verra avec lui si on reçoit ce matin plutôt le cuisinier ou l'instituteur. À l'heure des grands défis pour continuer à rendre notre planète habitable, évidemment, on se devait de vous réinviter cet été, Corentin. Bonjour à vous.
11: Bonjour Fabien.
10: Bienvenue à vous pour une heure de rencontre, Corentin Crutzen.
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10: Alors c'est un petit peu tôt dans la journée, mais on parlera évidemment cuisine et recettes, si vous le voulez bien, Corentin. Dans un instant, c'est une tradition, c'est la photo de l'enfance, plutôt, on la commente dans un instant. Je me demandais, tiens, Corentin Crutzen, quel était peut-être le premier souvenir lié à la cuisine dans votre enfance? On est du côté de la SB, du côté de Anu, si je suis bien renseigné, Corentin. Est-ce qu'il y a un souvenir particulier d'une cuisine, d'une table partagée avec le grand frère ou la famille? Qu'est-ce qui ressort?
11: C'est clair qu'on se retrouvait tous les soirs, en tout cas, enfin même tous les jours, hein, autour de la table d'un bon repas. J'ai eu la chance de grandir à la campagne, et donc ma maman faisait un potager, mon grand-père était agronome, et donc elle a grandi elle aussi avec ce potager-là. Et donc d'avoir aussi les légumes, de pouvoir aussi gambader dans le jardin, de voir les légumes cueillir et de les voir cuisiner ensuite par ma maman, ouais. C'est sûr que c'est quelque chose qui marque et qui fait un lien aussi à la terre et aux produits.
10: Bien
11: qui
10: sûr.
11: Est un peu différent.
10: Il y avait de la viande, j'imagine.
11: Il y avait
10: votre
11: un peu
10: époque,
11: de viande, ouais.
10: au milieu de la cette, ça a bien changé. Je me demandais, tiens, est-ce que c'est au cours de l'enfance ou plus tard que votre posture, votre régime alimentaire a changé?
11: C'est plus tard. C'est plutôt vers mes 18-20 ans que j'ai appris la cuisine végétarienne à ce moment-là, en fait. Et du coup, c'est là que le switch s'est fait. Et dans l'enfance, à la maison, on n'a jamais mangé excessivement de la viande. On n'avait pas tous les repas.
10: Oui.
11: Et donc, j'étais déjà habitué à une certaine cuisine végétale.
10: Mmh. En fait. Comment vous la définissez, Corentin, cette cuisine végétale?
11: Je la définis comme curieuse, gourmande, exploratrice aussi, parce que pour moi, c'est vraiment aussi aller à la découverte de nouvelles choses, de nouvelles techniques, de nouvelles saveurs. Pour moi, il y a quelque chose d'absolument fabuleux dans la cuisine végétale, où on va beaucoup plus loin, j'ai l'impression, qu'une cuisine classique, où on peut aller chercher pas mal de choses, travailler les légumes de mille et une manières, le végétal, les légumineuses, les céréales aussi.
10: À condition, et on en parlera tout à l'heure hein, très longuement, à condition de bien connaître finalement nos légumes, et on se rend compte, il suffit d'interroger des plus jeunes ou même des plus âgés, que ben, on connaît parfois plus de sortes de viande que de légumes, oui. À condition aussi de pouvoir bien les cuisiner, c'était tout votre fait. Vocation d'avoir créé une école. Cette photo de l'enfance que l'on voit ensemble, j'imagine que c'est votre grand frère à droite,
11: exactement,
10: vous à gauche, et puis le chien au milieu.
11: Oui, le chien de famille, oui, tout à fait.
10: Pourquoi c'est vrai cette photo, Corentin ?
11: Ben, je pense qu'elle elle me rappelle un petit peu le plaisir qu'on avait d'être à la campagne. On était pas mal entouré des animaux. Mon père a toujours beaucoup aimé les animaux, donc on avait des poules, des moutons, des chèvres, on a eu des lapins, on a toujours eu des chiens à la maison. Et donc, ce rapport aussi au vivant était vraiment important. Et moi, je garde un super souvenir de toute mon enfance. Enfin, voilà, j'ai pas vécu dans une famille où on avait beaucoup d'argent, mais on avait la chance de vivre avec un espace autour de nous qui était assez grand et vert. Et donc, ça, c'est pour moi vraiment quelque chose de fabuleux.
10: Vous n'êtes pas vieux, hein, Corentin, mais quand vous regardez cette photo, le petit Corentin que vous voyez là, sur la gauche, qu'est-ce que vous avez envie de lui dire ?
11: Que la vie est pleine de belles surprises et parfois d'embûches aussi, hein, mais
10: c'est intéressant mais que vous dites surprise, parce que quand on voit ce petit Corentin qui était là, il a suivi ensuite en primaire et surtout en secondaire des études artistiques.
11: Oui, tout à fait.
10: Donc le petit Corentin qu'on voit là était peut-être d'abord destiné à peut-être une carrière plus artistique.
11: Oui, c'est vrai que ma première passion était le théâtre, et donc mais 12, 14 ans, je pense, j'ai commencé à l'académie à faire du théâtre et à me passionner pour ça. Et puis j'ai fini par faire des études là-dedans en humanité artistique à Huy et puis à l'IAD. Et puis voilà. Et puis le milieu, on va dire, n'a pas tout à fait voulu de moi. Et puis je pense que je n'avais pas forcément la fibre complètement de comédien. Et donc voilà, ça s'est un peu arrêté. Alors, et j'ai bifurqué vers autre chose.
10: Mais malgré tout, est-ce qu'il y a un lien évident entre l'art et la cuisine aujourd'hui, entre le théâtre peut-être un petit peu moins, quoique, et la manière de cuisiner.
11: Si, tout à fait. Et moi, je trouve que la cuisine, c'est un art à part entière aussi. Et il y a une certaine forme de représentation qui n'est pas forcément verbale et compagnie.
10: Mais il y a de la mise en scène dans l'assiette.
11: Dans l'assiette, tout à fait, exactement. Et puis, du coup, moi, dans mon école, on parle évidemment, et donc on se met aussi un peu en scène en enseignant et tout ça. Et donc, le théâtre me sert tout à fait aussi à être à l'aise avec ça, à d'avoir un contact aussi plus facile. Avec les gens qui viennent chez nous.
10: Alors vous avez créé, on va en parler dans un instant, Oxalis, c'est votre école du côté d'Auderghem à Bruxelles, la première école francophone dédiée à la cuisine végétale, on va évidemment en parler. Vous avez votre diplôme, Corentin Crutzen, d'instituteur primaire, avec un très beau projet qui va arriver en septembre pour essayer d'éduquer nos plus jeunes à la cuisine du vivant. Mm-hmm. On va s'écouter Lana Del Rey, si vous le voulez bien, sur la première, et puis on se retrouve, ce sera votre photo déclic dans un instant.

0: First Light pour ce titre de Lana Del Rey sur la première.
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0: On vous a réinvité, Corentin Crutzen. J'ai revisionné, bien sûr, l'émission que vous aviez faite avec Véronique et Cédric. Vous aviez apporté un peu de cuisine végétale pour faire un peu de dégustation. Vous aviez essayé de les, pas de les bluffer, mais de leur montrer, comme vous avez dit, que la cuisine végétale à base donc de légumes ou de plantes peut être gourmande. On va évidemment en parler. Vous êtes notre invité dans Tendance Première, version été jusqu'à 11h. Votre photo déclic dans un instant. Donc on demande à nos invités d'apporter une photo qui a fonctionné comme une sorte de déclic dans leur parcours professionnel. Vous avez d'abord étudié le théâtre et puis l'IAD, Corentin, et puis c'est la France qui vous a formé à la cuisine. Quel a été le point de départ d'un voyage en France ?
2: Eh bien, il s'est fait que, du coup, après l'IAD, je me suis dit, ben, je suis encore un peu jeune, j'ai besoin de vivre d'autres expériences peut-être aussi pour peut-être retourner au théâtre après, ce qui ne s'est pas fait finalement. Mais, et donc, je me suis dit, j'avais envie de voyager. Au départ, le projet était de partir voyager au Canada.
0: Sans forcément mettre la cuisine comme objectif?
2: Non, du tout. Moi, j'ai toujours travaillé dans la cuisine, je dirais, en tant qu'étudiant. J'ai fait serveur, j'ai fait la plonge, j'ai fait pas mal de choses, mais j'ai jamais été du côté vraiment culinaire. C'est mon père qui m'a montré cet endroit-là, où en fait, l'idée, c'était de pouvoir vivre là-bas sur le lieu pendant un an.
0: Canada?
2: En France, pardon. Okay. Du côté de la Bourgogne. Et de pouvoir découvrir les métiers du lieu. Et de vivre là-bas. Et puis de pouvoir un peu faire le point aussi sur où on en est et choisir un peu sa voie au niveau de sa voie professionnelle.
0: Très bien. Donc il y avait Montréal peut-être comme... le Canada comme objectif.
2: Ouais.
0: Et puis vous choisissez la France. Et c'est d'ailleurs la photo au Corentin Crutzen qu'on voit ici. Vous allez la décrire. Vous débarquez donc dans la Bourgogne.
2: C'est ça.
0: Décrivez-moi cette photo, c'est un magnifique bâtiment.
2: Oui, donc là, on est au domaine de Chardenoux, donc dans la Bresse, qui était le lieu d'une association qui organisait des stages autour du développement personnel, du yoga et des choses comme ça. Et donc, eux accueillent des personnes en stage et il y avait une cuisine sur place.
0: Donc c'est un parc avec un bâtiment.
2: C'est ça.
0: Un lieu qui n'est pas dédié nécessairement à la cuisine ?
2: Pas du tout, non. La cuisine est plutôt, un support pour les gens qui viennent passer une semaine ou un week-end là-bas. Et donc, ils sont nourris, évidemment, puisqu'ils logent sur place. Et donc, c'est un support en plus, puisqu'il y a un jardin potager aussi sur le lieu. Ouais. Et donc, c'est aussi montrer qu'on peut bien manger tout en se développant, je dirais.
0: Vous avez quel âge ? Donc, vous avez une vingtaine d'années ?
2: Oui, c'est ça. Là, c'est à la sortie de l'IAD, donc je devais être 19-20 ans.
0: Donc, 19-20 ans, pour les Belges qui voyagent en France, et on est entre Dijon et Mâcon, un peu dans l'est de la France. Pour y faire quoi ? Vous arrivez dans ce lieu pour faire quoi ?
2: L'idée, c'était pour moi de me dire, je prends un an pour voir un peu où j'en suis. Après un peu cet échec à l'IAD, je me suis remis pas mal en question et je me suis dit, qu'est-ce que j'ai envie de faire de ma vie ? Je me suis dit, je vais aller vivre un an là, vivre un peu d'expérience, rencontrer d'autres gens. Et puis en fait, j'ai eu l'occasion de découvrir la cuisine là-bas. J'avais vraiment envie de passer aussi un peu de ce côté-là. Et donc, je me suis dit, ok, c'est l'occasion. Et j'ai été formé par les chefs du lieu et ça a été vraiment... je suis tombé amoureux.
0: Mais donc quoi, une rencontre avec un chef éventuellement, avec vous découvrez une manière de cuisiner qui est différente de ce que vous avez vécu ?
2: Oui. En tout cas, du coup, la cuisine qui était proposée là-bas était végétarienne. Et donc, c'est vrai que j'ai découvert autre chose. Et puis, j'ai découvert comment cuisiner, comment préparer des repas pour 50, 100 personnes. Et donc, c'est aussi des niveaux un petit peu différents que ce que j'avais l'habitude de faire pour moi, où je cuisinais un tout petit peu, quoi.
0: Ouais. Véritablement le coup de foudre.
2: Oui,
0: avec la manière d'amener des aliments du vivant, des légumes, peut-être des plantes aussi, dans la cuisine. Et à partir de là, vous décidez de faire vous allez faire une sorte de tour de France. Expliquez-moi les régions que vous avez, rencontrées, ouais. Et puis aussi votre expérience avec la rencontre éventuellement de certains chefs.
2: Oui, donc ici après la Bourgogne, je suis parti travailler en Alsace pendant 2 ans dans un hôtel-restaurant. Et comme je n'avais pas vraiment de formation en cuisine, j'ai décidé dans ma deuxième année de contrat chez eux de faire aussi une formation, donc un CAP cuisine, ce qu'on appelle en France, à Strasbourg. Donc une formation de base, on va dire, de cuisine, qui est l'équivalent de l'école hôtelière, mais qui était adaptée pour les personnes qui avaient déjà leur bac, l'équivalent du bac en France. Donc c'était une formation en un an, qui m'a permis aussi d'avoir les bases un peu de la cuisine que j'avais pas, les bases techniques. Et là, j'ai dû évidemment travailler de la viande, du poisson, puisque ça reste dans les cursus, on va dire. Et puis après ça, j'ai eu l'occasion d'aller travailler chez Alexandre Couillon à Noirmoutier, qui est un chef qui est aujourd'hui 3 étoiles, à l'époque il en avait que 2, dans son bistrot. Et donc moi j'avais envie de me confronter un petit peu plus à ce que c'était le milieu de la gastronomie un peu plus travaillé. Et donc c'était une super chouette expérience.
0: Là on n'est plus dans une ambiance top chef.
2: Oui, exactement. Oui, ouais. Tout à fait. Ouais. Et donc voilà, une grande cuisine avec des niveaux de pression aussi différents. Des choses qui ne m'ont pas toujours convenu d'ailleurs. C'était une expérience qui était chouette, mais voilà, c'est des rythmes de travail qui étaient aussi beaucoup plus intenses que ce que j'avais pu connaître avant, avec des services coupés, des choses comme ça. La réalité de la restauration, hein, on s'en cache pas. Mm-hmm. Mais aujourd'hui, voilà, on sait qu'il y a beaucoup de cuisiniers qui veulent changer un petit peu ces choses-là, et qui veulent plus, en tout cas, ce rythme de vie-là. Et c'était une très chouette expérience. Et puis après ça, du coup, je suis parti travailler à Rennes, dans un restaurant de l'ancienne Biocoop.
0: Là, on passe à l'ouest.
2: Ouais, là on était du coup déjà à Noirmoutier à l'ouest, ouais en effet, donc je suis resté dans l'ouest, je suis remonté un petit peu plus vers la Bretagne, et donc là j'ai travaillé pendant un an et demi dans un restaurant Biocoop, où on servait entre 150 et 200 repas par jour, sous format buffet, très très chouette ambiance, une belle cuisine, on faisait tout maison à partir des produits qui venaient des producteurs du coin et tout, donc vraiment une super cuisine, et je me suis vraiment éclaté là-bas.
0: Et alors vous rentrez à la maison à un moment donné, quand même. Et comment est-ce que vos parents vous accueillent? C'est un Corentin Crutzen complètement différent.
2: Oui, bah je pense qu'après cette expérience dans la Bourgogne aussi, ils ont déjà vu que j'avais un peu changé, que j'étais passé du côté de la cuisine aussi et tout ça. Et ils étaient vraiment ravis de voir aussi que j'avais trouvé une sorte de passion, de vocation aussi à travers la cuisine. Et donc ils étaient heureux aussi de oui. pouvoir aussi goûter mes petits plats et
0: bien
2: des
0: sûr.
2: Choses comme ça.
0: Oui. Des parents qui nous écoutent, sans doute pendant les vacances, des enfants qui arrivent en fin de réto, qui se disent tiens, septembre, qu'est-ce que je vais faire comme études, qui ne savent pas peut-être encore quelle voie. Vous êtes un bel exemple de se dire qu'on peut partir à un endroit sans un objectif très précis, et puis quelque part le déclic se produit, et là quelque part votre vocation éclot, et puis votre parcours se met en place.
2: Oui, tout à fait. C'est vrai que je trouve que c'est toujours très compliqué à la sortie des secondaires de savoir vers où on va. Ouais. Il y a des gens qui savent assez rapidement ce qu'ils veulent faire, puis je trouve que l'école nous guide pas toujours très bien sur choisir quelle voie choisir au niveau professionnel. Et donc, je pense que c'est pas négatif de prendre aussi un peu de temps pour se dire d'explorer différentes choses, de tester parfois telles ou telles études, et puis en fait de revenir après sur d'autres choses. Enfin voilà, moi mon parcours le montre. J'ai fait d'abord du théâtre, puis de la cuisine, et puis j'ai fait un stit, et puis finalement j'ai ouvert mon école. Donc voilà, il y a plein de choses qui sont possibles, et les parcours sont pluriels.
0: Alors, on va évidemment parler de votre diplôme aussi. D'instituteur primaire, on a l'impression que vous avez plusieurs vies. Ouais. Corentin Crutzen, juste une petite question, comme je disais, des parents qui nous écoutent, celles et ceux, des ados qui seraient éventuellement des jeunes adultes, tentés ou pas, mais en tout cas un petit peu intéressés par la cuisine. Qu'est-ce que vous pourriez leur dire? Qu'est-ce qu'on y découvre dans ce métier?
2: Plein de choses. Je trouve que c'est vraiment. Alors, pour moi, c'est un métier un peu passion. Donc, il y a tous ces travers aussi autour des métiers passion où
0: c'est pas que le fourneau, c'est pas que le geste de cuisinier.
2: Non, parce que le geste de cuisinier c'est qu'une partie de l'acte, enfin du cuisinier. Ouais. Il y a beaucoup de nettoyage, beaucoup de préparation. Enfin après moi j'ai aussi beaucoup d'administratif à gérer au travers de mon ASBL et des choses comme ça. Mais en tant que cuisinier, il y a quand même énormément de choses qu'on fait qui sont en dehors du fait que de cuisiner. Il y a beaucoup d'humains qui entrent en jeu aussi dans les cuisines puisqu'on travaille rarement seul et donc.
0: Ouais, il y a un lien avec les producteurs. Si vous décidez de faire de la cuisine intéressante et vivante, vous allez à la rencontre des producteurs.
2: Tout à fait. Et alors, aller travailler aller chercher ces producteurs, les rencontrer, aller chercher des produits qui nous intéressent pour amener aussi une cuisine qui nous ressemble, je pense que c'est important. Et ça, il y a de plus en plus de jeunes chefs et même de chefs un peu plus âgés qui le font et qui sont dans des démarches où on va travailler avec des producteurs plus locaux, des gens qu'on choisit vraiment pour tel ou tel produit. Et donc, ça met aussi en avant une cuisine qui est plus intéressante, je trouve.
0: Alors, je disais que votre particularité, c'est pour ça aussi qu'on vous a réinvité cet été dans l'émission estivale de Tendance Première, c'est que vous êtes à la fois aujourd'hui cuisinier. On va en parler bien sûr de votre école bruxelloise qui s'appelle Oxalis, le très beau nom d'une plante, mais aussi vous avez décidé de faire des études d'institut primaire. Brièvement, pourquoi avoir voulu faire cette formation d'institut primaire?
2: Eh bien parce que c'est la transmission et le contact avec les enfants, c'est quelque chose qui m'a toujours beaucoup plu. Dès mon plus jeune âge, j'ai commencé à donner des stages pour les enfants. Quand je faisais du théâtre, je donnais des stages de théâtre parce que j'aimais ce côté transmission de ma passion. Quand j'ai arrêté de travailler au niveau professionnel dans la cuisine en 2019 plutôt, je me suis dit tiens, c'est le moment de passer un peu le cap. J'avais déjà eu envie à un moment de reprendre des études d'instituteur primaire et puis ça se prêtait mal au niveau du timing, et donc à ce moment-là je me suis dit bah très bien, et puis j'ai eu un peu le nez, je pense, parce que le Covid est tombé juste après, donc je pense que si j'étais resté dans la restauration ça aurait été une période plus compliquée pour moi. Et donc je me suis lancé dans ce beau métier d'instituteur primaire, en tout cas à travers de ses études.
0: Et vous êtes diplômé, alors on va voir dans un instant comment est-ce que vous conciliez et le projet que vous allez mettre en place pour justement emmener votre passion pour la cuisine végétale dans les écoles, dans les cantines, et ça on va en parler juste après Alice on the Roof sur la première. C'est Today qu'on s'écoute, merci de nous suivre.
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0: Today, c'est Alice on the Roof, album de 2025 pour notre compatriote Alice on the Roof. Restez avec nous, tendance première, version estivale, jusqu'à 11h ce matin en direct.
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0: Un autre invité, il a la chance de pouvoir avoir un véritable couteau suisse qui à la fois a fait des études quelque part artistiques. Il est sorti de l'IAD. Celles et ceux qui nous suivent viennent d'entendre qu'il a fait un parcours en France pour découvrir la cuisine végétale, notamment auprès de grands chefs. Et puis, Corentin Crutzen, vous avez créé, et on va en parler quelques secondes maintenant, vous avez créé la première école belge francophone de la cuisine végétale. Elle porte un très beau nom. Pourquoi Oxalis ?
2: Eh bien, parce que l'Oxalis, c'est une plante qui est à la fois ornementale, mais qui est aussi une plante sauvage, comestible. Et au-delà de ma formation d'instituteur primaire, j'ai aussi une formation d'animateur et de guide nature. Et donc, j'ai toujours été très intéressé par associer un petit peu les plantes sauvages comestibles à la cuisine. Alors, à Bruxelles, c'est pas possible parce que la cueillette était interdite, mais j'aime bien intégrer d'autres sources de végétaux, parfois un peu plus méconnues. Et les plantes sauvages comestibles en font partie. Et donc, c'était un lien entre la nature, la cuisine et le végétal.
0: Voilà, Oxalis se passe du côté d'Odorgem, à Bruxelles. Il y a celles et ceux qui veulent un site internet, bien sûr, oxaliscuisine.com. Et puis, vous formez à la fois des professionnels, mais aussi tout public, des familles, des enfants. Dans ce chapitre de l'émission, avant de parler des espoirs que vous portez pour l'avenir, Corentin Crutzen, on parle de l'actualité, des faits qui vous marquent, des faits qui marquent l'invité qu'on reçoit lié à l'actualité. J'ai l'impression que vous, ce qui vous émeut aujourd'hui, c'est peut-être les dangers par rapport au vivant. C'est ce qu'on appelle la durabilité, la transition. Quel est le regard que vous portez comme cuisinier, comme formateur, comme institut primaire sur cet enjeu climatique qui aujourd'hui nous met dans la sidération?
2: Oui. C'est quelque chose que je porte moi depuis tout petit. J'ai grandi avec des parents qui avaient vraiment cette conscience écologique assez forte. Et donc, qui m'ont transmis ça et je pense que ce choix d'aller vers aussi une cuisine végétale, c'est aussi un choix pour l'environnement, pour le bien-être animal, pour notre santé et du coup d'aussi faire un acte du quotidien qui a moins d'impact sur notre environnement en consommant moins de produits animaux.
0: Ouais, est-ce que le lien est évident pour le grand public entre notre manière de manger, l'alimentation et le respect de l'environnement? On voit qu'on souffre avec encore aujourd'hui des températures qui sont extrêmes, des incendies. Est-ce que dans le grand public, on fait forcément le lien entre ce que je mange et ce qui nous arrive?
2: J'ai l'impression pas toujours. Je pense qu'il y a des gens qui ont cette conscience-là, évidemment, mais je pense qu'il y a une partie de l'industrie agroalimentaire qui fait qu'il y a cette scission un petit peu entre ce qu'on a dans notre assiette et comment ça pousse, d'où ça vient. On le voit, moi je le vois quand je vais parfois dans les écoles, certains enfants ils se rendent pas compte d'où, comment pousse un légume, d'où vient la viande qu'ils ont dans leur assiette. Et donc oui, il y a encore une certaine scission entre l'environnement et l'acte de manger.
0: Quel regard que vous portez, Corentin, sur les cantines scolaires par exemple? Vous êtes instit primaire, vous n'avez pas encore enseigné parce que vous vous êtes dit la manière dont est organisée l'école aujourd'hui, peut-être que je ne me sens pas encore forcément à l'aise pour avoir cette casquette de professeur, mais puisqu'on parle d'actualité, de cette préservation d'une terre habitable, le regard que vous portez quand vous fréquentez des cantines scolaires, quand vous voyez ce que les enfants mangent à l'école?
2: Pour moi, c'est un gros enjeu. Je pense qu'il y a un gros enjeu là. Et alors, malheureusement, les politiques actuelles font qu'il y a plutôt un définancement des cantines et en tout cas d'arriver à mettre plus de qualité dans les assiettes des enfants à l'école. Et donc, c'est compliqué. Et pour moi, il y a vraiment un enjeu à aller revaloriser ça et mettre plus en avant une cuisine de qualité. Je sais qu'il y a pas mal de projets en France, en Belgique qui existent, où il y a des liens notamment avec des producteurs locaux, où on va travailler avec des produits davantage issus de l'agriculture biologique ou raisonnée. C'est aussi faire vivre pour moi un territoire que de travailler, de faire travailler les cantines avec des produits de qualité et de servir des repas de qualité aussi aux enfants et plus végétaux.
0: Comment est-ce qu'on fait concrètement, et vous le faites, vous l'avez fait, Corentin, il faut souligner en Wallonie, à Bruxelles et en Flandre, des acteurs qui effectivement mettent la transition alimentaire en place dans les écoles, dans les crèches, dans les maisons de repos et dans les hôpitaux. Vous avez un projet qui arrive en septembre, je pense très concret, sur aussi la manière de changer l'école.
2: Oui, bah oui, l'idée c'est d'arriver avec un programme d'éducation à l'alimentation durable et végétale, et donc de venir donner des animations dans les écoles pour les enfants de l'école primaire, et venir un peu leur rappeler un peu les fondamentaux de ce que c'est les végétaux, avec les paniers de saison notamment, de revenir un petit peu questionner ben, qu'est-ce qui est un produit de saison et pourquoi c'est pas un produit de saison à tel ou tel moment.
0: D'où vient cette idée? D'où vient ce projet?
2: Eh ben, de ma formation.
0: Il y a de l'inspiration française?
2: Il y a de l'inspiration française, évidemment, parce que du coup, on ramène un projet qui s'appelle l'école comestible en France, qui a été créé par Camille Labro, ouais. Et qui s'est très très bien développé en France sur plein de territoires. Ils ont formé plus de 30 000 élèves depuis plusieurs années. Et donc, l'idée était d'aller rechercher un projet qui existe déjà, parce que démarrer de zéro, c'était compliqué. C'est un gros ouais. investissement de temps, d'argent. Et donc, ce projet, c'est un projet que je suis depuis des années et qui me parle complètement et qui est complètement en lien avec les valeurs qu'on porte chez Oxalist. Et donc, ça avait tout son sens de pouvoir le ramener ici en Belgique.
0: Bien sûr, l'école comestible, est-ce qu'il y a déjà des écoles pilotes qui vont recevoir ces formations à la rentrée?
2: Alors, on est en contact, on va démarrer à partir de septembre, puisqu'en fait, on a reçu des subsides d'une fondation privée pour pouvoir mettre en place ce projet-là. Et donc, on va démarrer en septembre. On va avoir une phase de septembre à décembre. Moi, je dirais, où on va travailler en lien direct avec l'école comestible, aller se former sur place, remettre à niveau, à jour les contenus et les adapter à la Belgique. Et on démarrera les animations à partir de 2027, je dirais, dans les écoles. Mais on a déjà des contacts avec les écoles de la ville de Bruxelles, avec celle de la ville d'Auderghem, évidemment, puisqu'on est, nous, avec notre école là sur place. Oui. Et donc, l'idée, c'est d'avoir pour la première année six écoles pilotes pour ce projet, et puis de grandir d'année en année.
0: Bravo, en tout cas, pour cet engagement. Aussi par rapport à l'école, c'est combien important de mettre la transition alimentaire au cœur, effectivement, du système scolaire. Les espoirs que vous portez, Corentin Crudsen, sur une terre qui nous paraît de plus en plus, surtout pendant l'été, difficilement habitable, ça passe aussi par l'agriculture, oui. La manière de manger. Vos espoirs, vous allez nous en parler, bien sûr, dans un instant. On s'écoute Olivia Dean sur la première. Et puis ce chapitre espoir qui est intéressant et important pour nous, on va jeter un œil sur l'avenir juste après ceci.

0: Olivia Dean, sur la première, c'est Danger. Tendance première, version estivale, c'est Corentin Crutzen qui est avec nous. On parle de cuisine, on parle d'école aussi. Dans un instant, ce sera le chapitre espoir, juste après une courte page de pub.
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0: Sa passion, c'est la cuisine, mais c'est aussi, surtout aussi, la transmission. On reçoit ce matin jusqu'à 11h en direct. Vous étiez venu dans l'émission Tendance Première au début de l'année, Corentin Crutzen, pour parler de la mise en place de votre école, la première école belge francophone dédiée à la cuisine végétale. C'est Oxalis, du côté d'Auderghem. Le chapitre Espoir, Corentin Crutzen, ça permet à nos invités de jeter un regard optimiste, de voir comment est-ce qu'on peut changer les choses. La cuisine végétale, évidemment qu'elle peut avoir un impact sur le dérèglement climatique, sur le réchauffement climatique. Manger moins de viande, ça on sait aujourd'hui que c'est important pour effectivement faire en sorte que la planète reste habitable. Et donc il faut démocratiser, mais aussi il faut faire connaître la cuisine végétale. Et dans les espoirs que vous portez, Corentin, vous m'avez dit qu'une des manières de faire connaître la cuisine végétale, c'est que finalement, aller à la rencontre de différents publics. Comment est-ce qu'on fait pour aller rencontrer différents publics? Là, vous avez des projets très concrets, à commencer par des festivals de musique.
2: Exactement. Eh ben, à partir de même vendredi, on sera avec notre food truck au Festival Esperanza, par exemple. Donc l'idée, c'est d'aller...
0: Côté de Floref.
2: Tout à fait. Ouais. À la rencontre des festivaliers, leur proposer une cuisine végétale gourmande, street food, et donc leur faire aussi découvrir de nouvelles saveurs, et puis en même temps, continuer à préserver notre environnement et le bien-être animal.
0: Alors comment est-ce qu'on fait pour convaincre? Parce que j'imagine, dans les festivals, on aime bien, entre guillemets, hein, je mets beaucoup de guillemets, parfois mal manger, de se dire que ça fait plaisir d'avoir que ce soit une frite ou autre chose. Ben là, vous proposez effectivement, vous par exemple, un merveilleux kebab végétal, amener peut-être le public à se dire, ben oui, il y a moyen de vraiment se faire plaisir dans les saveurs, quelque chose de très goûtu, et que ce soit du végétal.
2: Tout à fait. Et oui, nous, l'idée, c'est vraiment d'aller sur ce côté très gourmand, un peu gras, réconfortant aussi de l'alimentation qu'on a envie de retrouver dans les festivals. Hein. Et donc, sur certains festivals, on fait des kebabs. Ici, sur Esperanza, on fera d'autres choses. On fera des sandwichs un peu plus garnis, gourmands, avec différentes choses. On va faire des arancini aussi maison, du tiramisu. Enfin voilà, on fait des choses qui rappellent aussi des choses aux gens. Et donc, ça permet aussi d'avoir des marqueurs qu'ils connaissent, tout en allant sur l'aspect plus végétal. Et donc oui, l'idée, c'est de pouvoir aller leur faire découvrir quelque chose de végétal et de gourmand, et de casser un peu ces clichés d'une cuisine végétale, parfois peut-être un peu austère.
0: Oui, austère, parfois réservée à un public qu'on appelle souvent aussi dans le cliché le bobo, qui mange peut-être plus végétal. Casser aussi peut-être le cliché du prix. Oui. On a souvent l'impression que manger du végétal, alors que c'est quasiment l'inverse, que ça coûte plus cher d'acheter des légumes de qualité, alors qu'en fait, là, c'est un cliché. Si on prend des légumes de saison, si on cuisine effectivement avec moins de viande, vous allez vous rendre compte que vous allez dépenser moins d'argent sur le mois.
2: Tout à fait, oui. La cuisine végétale n'est pas du tout beaucoup plus chère qu'une cuisine classique, voire même moins chère. Et c'est aussi tout un intérêt, d'ailleurs, pour les restaurateurs aujourd'hui, de se dire, on propose des menus végétaux, c'est aussi réduire les coûts sur sa carte, et donc ça, c'est intéressant. Mais c'est vrai que c'est une cuisine qui peut... qui demande parfois un peu plus de travail, je dirais, de cuisine en tant que telle, puisqu'il y a des légumes à découper, des choses comme ça, que juste peut-être mettre un morceau de viande dans une poêle à sauter et quelques pommes de terre à côté. Mais c'est vrai que ça change un peu les habitudes.
0: Quel est l'espoir, Corentin, que vous portez aussi sur le point de bascule à atteindre? Parce qu'aujourd'hui, on le sait, malgré tout, qu'il y a une industrie agroalimentaire qui est extrêmement puissante, qu'il n'est pas toujours facile de trouver malgré tout, que ce soit en ville, principalement des producteurs locaux. Quel est l'espoir que vous portez sur justement augmenter la proportion de personnes qui mangent un peu mieux au quotidien et surtout qu'il y ait une assiette plus respectueuse de l'environnement?
2: L'espoir, il se montre dans les chiffres. Hein. Il y a des études récentes qui ont montré qu'il y a de plus en plus de gens qui intègrent des jours où ils mangent que végétarien. Et donc ça, c'est la part de flexitariens, je dirais, augmente largement depuis plusieurs années. La part de végétariens et de véganes a augmenté aussi un peu, mais du coup, on voit qu'il y a quand même une tendance, que les gens prennent de plus en plus conscience que leur alimentation, c'est important.

0: que mettre plus de végétal, c'est important. Et puis qu'aussi, il y a parfois une question de coût. La viande, elle devient quand même plus chère, surtout si on veut manger des produits animaux de qualité. Ça a un certain coût. Et donc, manger végétarien 2-3 fois par semaine, ça fait de mal à personne. C'est bon pour la santé. Et c'est aussi aller chercher de nouvelles saveurs et de
1: bien
0: cuisiner
1: sûr,
0: différemment.
1: Ouais. Est-ce que l'espoir est aussi lié, vous l'avez fait, vous, comme parcours, à l'éveil de vocation ? On voit aussi de plus en plus de jeunes, ou pas, des moins jeunes, se tourner vers une nouvelle forme d'agriculture, mm-hmm. des fermes qui se rouvrent parce qu'on a envie, aujourd'hui, de refonctionner différemment aussi dans l'agriculture. On voit qu'il y a des formations de maraîchage, mm-hmm. C'est très à la mode. Un des espoirs, j'imagine, que vous portez, et dans votre école Oxalis, c'est de porter ou d'éveiller des vocations.
0: Oui, l'idée aussi, c'est de... nous, on est vraiment au travers de la transmission et de faire découvrir des choses. Et donc, c'est clair que éveiller des vocations chez les gens, ça fait partie de nos missions aussi, et de pouvoir retravailler en lien avec la terre comme ça, avec des agriculteurs, des producteurs locaux, c'est un gros enjeu, et nous, avec notre école, c'est ce qu'on essaye de faire, mais c'est ce qu'on essaye aussi d'inviter à faire avec, chez les restaurateurs, parce que c'est aussi soutenir ces gens-là, parce que c'est un métier qui n'est pas facile quand même de cultiver, il y a beaucoup de contraintes, il y a les aléas climatiques aussi qui rentrent en jeu, avec des pertes et des choses comme ça, et donc si de plus en plus de restaurateurs travaillent avec des producteurs locaux, c'est aussi les soutenir financièrement, et puis après les gens évidemment commander des paniers, aller chercher chez son maraîcher des produits, c'est des choses qui sont pas toujours possibles pour tout le monde, mais il y a aujourd'hui plein de possibilités à ce niveau-là qui existent.
1: Et comme je disais, vous êtes un véritable couteau suisse pour aller toucher aussi d'autres publics. Vous avez aussi un projet qui est pas étonnant, mais quand on voit déjà tout ce que vous faites, ça peut paraître étonnant. C'est par exemple la cantine du Théâtre des Martyrs à Bruxelles, il y a un projet de cuisine végétale.
0: Exactement. Eh bien, on reprend en gestion la cuisine de ce théâtre à partir de septembre. Et donc, ça a été une volonté de la direction du théâtre aussi de mettre plus de végétal à la carte. Et donc, nous, on a candidaté et ils ont retenu notre candidature. Et donc, on va travailler pendant 2 ans avec eux, pour démarrer en tout cas. Et on va proposer une carte végétale, de petites restaurations et des boissons de qualité aussi, bien sourcées à partir de... on va travailler des brasseries bruxelloises, des sodas belges et des choses comme ça.
1: Non. Alors, à vous écouter, il y a un vrai travail d'évangélisation, quelque part, de la nouvelle manière de manger. Ça touche des cantines scolaires, on en a parlé. Ouais. Ça touche ici des théâtres, des festivals. Ouais. On a l'impression que c'est sans limite. L'entreprise aussi, j'imagine, elle est aussi touchée, peut-être, des cantines collectives au cœur de l'entreprise.
0: Tout à fait.
1: Une nouvelle manière de s'hydrater, de manger. C'est ça qui vous porte ?
0: Oui, pour moi, c'est vraiment aussi montrer qu'on peut faire différemment et que c'est tout aussi bon et plus qualitatif. Et donc c'est aussi rediriger les gens vers porter plus d'attention sur leur alimentation, parce que ce qu'ils mangent c'est un acte qu'on fait 3 fois par jour, et donc ça a un impact réel à la fois sur sa santé mais aussi sur la planète, sur le bien-être animal, et donc c'est hyper important de pouvoir porter attention à ce qu'on met dans son assiette.
1: Alors l'espoir qu'on porte, c'est que souvent, dans les grandes crises telles qu'on les vit aussi en ce moment, c'est là où parfois des nouveaux comportements naissent et s'ancrent dans un logiciel nouveau pour habiter cette terre. On va citer dans un instant, ce sera le chapitre déconnexion, évidemment, quelques restaurants qui vous passionnent, parce que vous, Corentin Crutzen, la manière de déconnecter, c'est d'aller aussi voir ce que font vos confrères et consoeurs, d'aller dans des restaurants végétaux, de voir aussi, on citera quelques adresse, votre son ou votre musique aussi de déconnexion, on l'écoute dans un instant, on marque une courte pause et puis on se retrouve.
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0: Alors, c'est Bon Iver qu'on s'écoute. Pourquoi avoir choisi cet artiste, Corentin Crunsen, dans la partie des connexions? J'imagine que ça se marie bien avec la cuisine végétale que cet artiste Bon Iver.
1: Oui, oui, c'est un artiste que j'adore, que j'ai vu plusieurs fois en concert. C'est une musique qui me touche beaucoup. J'écoute plein de choses, mais ça fait partie des choses un peu plus calmes que j'écoute et qui me permettent dans des moments un peu de déconnexion de m'apaiser. Et donc vraiment, je trouve que c'est un artiste exceptionnel, complet. Et donc vraiment, c'est quelque chose que j'adore écouter.
0: Vous serez à Esperanza ce week-end avec un food truck végétal. Parfois, les artistes peuvent aussi changer un peu les choses. Vous avez l'impression que c'est aussi peut-être une manière de les emmener à vos côtés, des artistes qui peuvent aussi s'engager pour l'avenir de la planète.
1: Oui, tout à fait. On l'a vu, Moby est passé en Belgique il n'y a pas longtemps. Et lui, c'est vraiment un des artistes hyper engagés sur la cause animale qui est vegan depuis des années. On a aussi, j'ai oublié son nom maintenant, cette jeune artiste anglaise américaine j'ai oublié son nom.
0: Elle reviendra peut-être, elle reviendra au cours de l'émission.
1: Qui aussi, quand elle est passée à Anvers, a décidé de proposer que de la cuisine végane dans ce qui était proposé. Et donc voilà, je pense que les artistes aujourd'hui, ils ont une influence considérable auprès d'un public très large, et de montrer leur engagement, notamment au travers d'une cuisine plus végétale ou en tout cas du bien-être animal et d'une considération de plus élevé de l'environnement, ça permet aussi de conscientiser un peu plus différentes personnes qui ne seraient pas venues pas forcément, par exemple, suivre des cours de cuisine chez nous ou des choses comme ça. Et donc, je pense que ça a un réel impact. Ouais.
0: On verra dans un instant votre photo de la déconnexion, voir ce que vous avez choisi comme photo pour illustrer ce moment. Mais vous m'avez dit, Corentin Crunsen, que vous, votre façon de déconnecter un maximum, c'est finalement d'aller arpenter des restaurants et de pouvoir vous installer aux tables. Alors, il nous reste quelques minutes pour ce chapitre déconnexion, mais c'est chouette de pouvoir citer quelques adresses. Quelles sont les références pour vous à Bruxelles ou ailleurs, qui vous permettent véritablement de bien déconnecter autour d'une table?
1: Oui. Alors, c'est parfois des références un peu plus haut de gamme, je dirais, dans les restaurants gastronomiques, parce que je trouve que c'est là aujourd'hui qu'il y a un réel travail intéressant du végétal, même si il y a pas mal de petits restaurants aussi qui proposent une cuisine végétale très accessible et intéressante. Mais dans les restaurants, évidemment, moi, une des adresses qui m'a marqué ces derniers temps, c'est l'adresse de notre parrain, et on ne l'a pas choisi pour rien,
0: René Mathieu,
1: qui est au restaurant Fields au Luxembourg, qui lui propose une cuisine entièrement végétale et sans gluten tout au long de l'année. Il est étoilé, il a été reconnu comme un des grands chefs aussi du végétal par plusieurs guides, et donc ça, c'est une cuisine qui a un certain prix, on est d'accord.
0: Ouais. Ça, c'est votre parrain par rapport à l'école.
1: Oui.
0: Oxalis, quand vous allez chez René Mathieu, qu'est-ce que vous lui demandez qu'il vous serve dans l'assiette pour vraiment faire plaisir à Corentin Crunsen?
1: Moi, en général, je lui laisse libre cours parce que du coup, il sait travailler avec les saisons, il va faire beaucoup de cueillettes aussi, et donc il a vraiment une cuisine. Moi, j'aime bien être surpris par ce qu'il propose, et donc je lui laisse toujours champ libre, et puis son menu évolue aussi au fil des saisons, donc ça, c'est hyper chouette.
0: Ouais. Et sur Bruxelles, il y a quelques adresses.
1: Bien sûr. Alors, il y a une adresse qui vient de fermer, qui est un peu dommage. Entropie de Aline et Elliot.
0: Qu'on salue, donc, Elliot que je connais, qu'on salue, parce qu'il y avait vraiment un véritable très beau projet derrière cette cuisine en Entropie. C'est beaucoup de risques à prendre.
1: Oui.
0: Quand on se lance dans ce type d'aventure.
1: Oui, c'est des risques. Après, l'entrepreneuriat dans la restauration, c'est compliqué aujourd'hui. Moi, j'ai plein d'amis restaurateurs et de gens que je connais qui ferment leur boutique parce que il y a des charges, il y a une réalité qui est compliquée. Et puis parfois, une clientèle qui comprend pas que le prix d'un plat, c'est pas que ce qu'ils ont dans leur assiette. Ce qu'ils ont dans leur assiette, c'est qu'une infime partie. Mais derrière ça, il y a tout le travail des cuisiniers, il y a l'administratif, il y a les taxes, il y a plein de choses. Et donc voilà. Oui. C'est parfois un peu compliqué de faire comprendre gens que le prix d'un plat, c'est pas que ce qu'il y a dans l'assiette.
0: Une dernière adresse à Bruxelles, peut-être, pour déconnecter.
1: À Bruxelles, moi j'étais super curieux de découvrir une adresse qui est sur le parvis de Saint-Gilles, et dont j'ai oublié l'adresse, le nom, Archie, pardon. Voilà, Archie sur le parvis de Saint-Gilles. Petite adresse très sympa, on peut luncher pour pas très cher, mais où il faut une cuisine végétale très intéressante.
0: Alors, il n'est pas encore midi, Donc c'est un petit peu tôt peut-être pour déjà dévoiler ce qu'on pourrait y mettre dans l'assiette, mais j'aimerais quand même vous entendre, Corentin, sur peut-être des saveurs ou des légumes qui sont particulièrement intéressants pour vous, que vous aimez soit cuisiner ou manger. Quelques exemples pour mettre un peu l'eau à la bouche avant le temps de midi.
1: Là, en cette saison, évidemment, on a
0: j'allais dire,
1: les tomates, les courgettes, les aubergines, on a vraiment plein de choses hyper intéressantes.
0: Quand il fait très chaud, comme aujourd'hui par exemple, en temps de canicule, comment est-ce qu'on peut mettre dans l'assiette du végétal qui rafraîchit et qui est agréable?
1: Alors on peut tout à fait travailler plein de légumes en froid. Alors on peut travailler déjà, par exemple avec de l'aubergine, on peut faire un baba ganouche, donc un caviar d'aubergine froid, ça c'est super intéressant. On peut faire un potage glacé à base de courgettes, par exemple associé avec de la menthe ou des choses comme ça, ou de petits pois, ça marche très très bien aussi. On peut faire des gazpacho, plein de choses comme ça. Des salades, évidemment, en y intégrant plein de légumes, avec des bases de céréales, de légumineuses, évidemment, que ce soit des lentilles, des haricots, des pois chiches, tout ça, c'est tout à fait possible. Et donc, on peut tout à fait faire quelque chose de rafraîchissant et de végétal.
0: Oui, la créativité est sans limite par rapport au végétal. Cette photo qui refermera notre rencontre, Corentin Cruzel, on demande à nos invités de nous apporter une photo qui est un peu la déconnexion ultime pour eux. Décrivez-nous ce cours d'eau. On est sur la France.
1: Là, on est en France. C'est récemment, j'ai été dans les Pyrénées, du côté de Lourdes. On a été refaire la carte dans un camping là-bas, et donc ils nous ont invités à passer une petite semaine là-bas.
0: Carte de la cantine. Hein
1: du camping. C'est du camping.
0: Vous ne déconnectez jamais, en fait.
1: en même temps, on déconnecte et on travaille un petit peu, ouais.
0: Servait le camping habituellement?
1: Avant, donc là, dans ce coin-là, c'est quand même une cuisine qui est plutôt très viandarde. Ouais. Et les nouveaux propriétaires avaient envie de mettre plus de végétal, et donc ils nous ont contactés pour refaire leur carte et proposer une carte qui soit un peu plus végétale. Et donc voilà, là c'est dans les montagnes avec ce petit lac et ce cours d'eau. Donc voilà, ouais, moi c'est la montagne, la nature, le bruit de l'eau, c'est vraiment des choses qui me permettent de déconnecter, de m'apaiser, de me ressourcer aussi.
0: Ouais. C'est une photo qui fonctionne bien, évidemment, avec la thématique qu'on développe depuis 10 heures ce matin, Corentin Cruzel, parce que la cuisine végétale, c'est vraiment reporter un regard un peu différent sur notre nature. Ici, quand on voit effectivement cette image de montagne, de verdure, un paysage qui est en souffrance pour l'instant en France, quand vous mettez en avant cette cuisine végétale, c'est forcément en lien avec les territoires et les paysages.
1: Tout à fait, oui. Pour moi, la cuisine végétale, c'est vraiment une cuisine qui est ancrée aussi dans son territoire, qui prête attention à son environnement. Et donc, pour moi, c'est vraiment aussi reconnecter à ça et reconnecter les gens aussi à leur territoire et à la nature.
0: C'était très agréable de vous recevoir ce matin, Corentin Cruzel. On va terminer sur, bien sûr, ce beau projet qui est Auxalis. Parce que je le disais tout à l'heure, celles et ceux qui veulent encore, peut-être d'ici la rentrée, s'inscrire à des ateliers. Comment fonctionne cette école? C'est tout public que vous voulez rencontrer?
1: Oui, donc on accueille vraiment du tout public. On a des ateliers qui ont lieu en soirée la semaine, et le samedi en journée et en soirée. On a des formations aussi un peu plus longues. On forme aux bases de la cuisine végétale. Ça, c'est 6 soirées, une semaine sur deux. On a des stages aussi, des journées complètes, des choses comme ça. Donc il y a pas mal de thématiques très variées avec des cuisines différentes. On a de la cuisine asiatique, de la cuisine indienne, de la street food. On travaille parfois du pain également. Enfin voilà.
0: Est-ce qu'on apprend vite? On a parfois l'impression de ne pas prendre de cours de cuisine parce qu'on se dit ouais, ça va être un tout petit peu long. Je vais pas savoir peut-être me débrouiller assez vite. Ou bien est-ce que assez rapidement je peux me révéler et de se dire que je peux effectivement avoir quelques recettes facilement et de pouvoir épater et cuisiner?
1: Oui, nous, en tout cas, notre credo chez nous, c'est de faire des recettes qui soient facilement reproductibles à la maison. On va pas partir sur des choses trop travaillées comme dans les restaurants gastronomiques, parce que on sait que les gens n'auront pas envie de leur faire parce que c'est trop compliqué. Donc c'est des recettes qui sont faciles, mais avec des petits tips techniques, des petites astuces de chef, et c'est ça aussi qui vient un peu faire la différence avec tout simplement regarder une recette sur internet qu'on peut refaire à la maison. C'est que nous, on peut corriger certains gestes, on peut donner des conseils, on peut aussi montrer comment ça fonctionne, le végétal, et tout ça, aller chercher tel ou tel produit aussi, et donc ça c'est vraiment la plus-value aussi de notre école.
0: Allez voir le site internet, c'est auxaliscuisine.com, Auxalis, le nom de cette plante. Bravo en tout cas pour votre engagement. On souhaitait vraiment, Corentin Cruzel, vous recevoir pendant une heure pour parler de votre parcours, voir comment est-ce qu'un jeune du côté de Anu, à travers un premier voyage expérimental en France, vous avez découvert cette passion pour la cuisine, vous êtes formé comme institut primaire, et donc l'école comestible Invisible, qui est aussi un projet qui arrivera en septembre. Bravo à vous et très belle journée. Merci beaucoup d'avoir été présent ce matin sur La Première.
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6: Il est 20h. Sébastien Remacle avec vous, bonsoir. La Belgique à la rescousse de la France. Notre pays envoie des moyens militaires et humains pour lutter contre les incendies chez nos voisins. Deux camions Panther, des véhicules rapides conçus pour combattre les incendies. Neuf camions citernes aussi. 29 militaires belges vont également être envoyés sur place. L'opération est prévue pour une durée de 2 semaines. Un premier avion militaire est parti cet après-midi de la base de Melsbrook, direction le sud-ouest de la France. La Gironde, où les incendies sont stabilisés ce soir, mais les pompiers restent sur le qui-vive. Depuis la fin de la matinée, ils font face à une importante reprise de feu du côté de Lenton, dans le bassin d'Arcachon. Un risque d'orage est annoncé pour demain. Deux ouvriers blessés après une explosion lors d'une intervention sur un poteau électrique à Fléron, en province de Liège. L'intervention sur la ligne était prévue. Une fuite dans la bonbonne de gaz utilisée pour cette opération serait à l'origine de l'accident. Les deux ouvriers ont été emmenés à l'hôpital. 156 000 visiteurs à la foire agricole et lors des journées de démonstration en forêt à Libramont. Les organisateurs dressent le bilan ce soir. Bilan en progression par rapport à l'an dernier. Surtout au niveau des 2 jours de démonstration en forêt, la fréquentation a augmenté de 18%. Des retards et des annulations encore possibles, mais la circulation des trains reprend entre Anvers et les Pays-Bas. Cet après-midi, le trafic ferroviaire avait été interrompu en cause d'un souci d'aiguillage aux Pays-Bas. Et puis en basket, un nouveau visage à la tête de l'équipe nationale chez les messieurs, Lionel Bosco, ancien joueur passé par Bruxelles, Ostende, Gand, Liège et Mons durant sa carrière. Lionel Bosco était assistant du français Julien Mahé, qui a quitté son poste il y a 15 jours. Les Belgian Lions tenteront de se qualifier pour l'Euro 2029 en basket. Les premiers matchs sont prévus fin août. C'est la fin de ce flash. Je vous souhaite une excellente soirée.
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10: Kilmenhamgell, Dublin. Le jour n'est pas encore totalement levé sur la prison. Les oiseaux chantent déjà. Merle et tourneaux et mésanges sont loin des préoccupations des hommes. La prison, bâtie selon le modèle panoptique, avec une tour centrale permettant d'observer toutes les cellules, laisse percer les premiers rayons de lumière via ses verrières. Inaugurée à la toute fin du XVIIIe siècle, la structure est déjà vétuste. Les horreurs de la grande famine et de ses prisonniers hantent encore ses murs. Mais depuis peu, c'est un autre événement fondateur de l'histoire irlandaise qui s'y déroule. Bien des leaders de l'insurrection de Pâques y ont été enfermés. Et depuis 9 jours, les Britanniques font le ménage. James Connolly a vu les prisonniers être conduits à la mort, les uns après les autres. Et ce matin, en écoutant les oiseaux chanter, il sait que c'est son destin à lui qui est sur le point de basculer. De toute façon, tout cela n'a plus aucune importance. Blessé gravement, avec un de ses pieds envahi par la gangrène, Connolly se sait mourant. En le condamnant à mort, le régime ne fait qu'abréger ses nombreuses et terribles souffrances. Silencieux, les autres prisonniers de Kilmainham Jail sont gagnés par la torpeur. Au loin, les pas des gardiens se font entendre. Ils se dirigent tout droit vers la cellule de Connolly. Incapable de se tenir debout, le militant républicain est traîné sans ménagement jusque dans la cour extérieure. Elle est baignée par la lumière de l'aube naissante. Au loin, une chaise, James Connolly ne peut s'empêcher de sourire. La couronne a tout prévu. Dans un coin, l'attend déjà le peloton d'exécution. Dans quelques minutes, Connolly sera mort et le souffle de la révolution va se répandre dans tout le pays. Ici, nous entrons par une porte dérobée, celle des loges, des salles de répétition, là où résonne encore le dernier accord d'un concerto ou d'un opéra. Le but de notre voyage, prendre la musique comme point de départ et laisser les notes nous conduire là où l'histoire, la grande, bascule. 12 mai 1916. 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Alors qu'on lui lit les mains, James Connolly repense à l'insurrection de Pâques et à la proclamation de la République d'Irlande sur les marches de la Poste. Son ami et mentor, Peirce, la voix du mouvement, a aussi été exécuté. Bien que modeste et symbolique, leur action coup de poing va pourtant éveiller les consciences. Le condamné en est persuadé. Tout aurait pu réussir si les quelques 10 000 nationalistes prévus au départ s'étaient déplacés. Mais des disputes internes ont provoqué la réduction du nombre de soldats populaires à moins de 2000. Dès lors, Connolly et les autres ont compris qu'ils ne pourraient rien faire face à l'armada britannique. Arrêtés par une véritable armée envoyée sur place, les émeutiers ont dû faire face à une implacable cour martiale. Dès lors, tout était joué d'avance. Courageusement, Connolly avait pris la parole pour se défendre. Nous sommes partis pour rompre les liens entre ce pays et l'Empire britannique et pour établir une république irlandaise. Nous étions convaincus que l'appel que nous lancions alors au peuple irlandais était plus noble, au service d'une cause plus sainte que tout autre appel lancé pendant cette guerre, quel qu'en soit le lien. Pas de regret, aujourd'hui, pour celui qui fait face aux soldats prêts à l'exécuter. La veille, un prêtre est venu lui accorder les derniers sacrements. Pour le croyant républicain, la peur s'est alors dissipée. Derrière lui, les hauts murs de la prison commencent à se teinter de la lumière du soleil. L'officier annonce les ordres d'usage. En moins de temps qu'il ne faut pour le dire, James Connolly est abattu sur sa chaise. Bien loin de là, Edward Elgar est déjà debout depuis longtemps. Reconnu nationalement et internationalement, le compositeur et musicien autodidacte ne dort plus depuis des mois. Lui, le pacifiste, est bouleversé par le premier conflit mondial. Tant et si bien que sa verve d'écriture habituelle semble s'être tarie. L'un des plus grands artistes de la période édouardienne, aux œuvres aussi nombreuses qu'appréciées, se perd dans les méandres de ses pensées. Face à la fenêtre de sa chambre, le musicien observe le soleil qui se lève. Il est rouge, teinté de la couleur du sang. Elgar va tenter de se mettre au travail. Devant lui, un projet qui lui tient à cœur. The Starlight Express. Cette pièce, pour enfants, a été écrite par Violet Purn, une de ses amies. C'est tout naturellement qu'il a proposé d'en écrire les chants et la musique de scène. Mais là de l'horreur humaine, Elgar peine à achever ses partitions. À Dublin, l'histoire est en train de prendre une tournure particulière.

Le corps de Connolly est jeté dans une fosse commune sans ménagement. Il y rejoint ses camarades tués avant lui. Mais le trépas du militant attise la colère populaire et les interrogations des autorités. À Londres, certains parlementaires n'hésitent pas à pointer du doigt cette politique extrême. Parmi les condamnés, certains ne méritaient pas la mort. William Porce en est un exemple saisissant. Ce dernier n'a pas joué de rôle déterminant dans le soulèvement. Mais en tant que frère de l'une des têtes pensantes, il a été fauché par les balles. Bon, il n'est pas le seul. Un ancien major de l'armée, John McBride, n'a pas non plus organisé la rébellion. Il a pourtant été fusillé. Les opposants au gouvernement voient là une basse vengeance contre l'homme qui a combattu les Anglais durant la guerre des Boers. Alors, où se cache la vérité? À l'image de ses contemporains, Édouard Elgar va se retrouver au cœur d'une guerre intestine inégalée dans l'histoire de l'Empire britannique. Retour le lundi 24 avril 1916. Patrick Porce est un jeune homme à qui rien ne fait peur. Leader des militants républicains, ce grand gaillard mène aujourd'hui un véritable soulèvement. Entouré de 2000 partisans, moins de la moitié du nombre espéré, Porce et ses gars profitent de l'enlisement du Royaume-Uni dans la guerre pour tenter un coup de force. Voilà des semaines que l'opération se prépare en secret et elle est sur le point de réussir. À ses côtés, James Connolly sent souffler le vent de la liberté. Le fondateur de l'armée des citoyens irlandais se persuade que la victoire est possible. Tout va très vite. La Jacob's Biscuit Factory, la Four Courts, la South Dublin Union et les autres bâtiments clés de Dublin tombent entre leurs mains sans coup férir. En un instant, voilà Connolly, Porce et tous les autres sur le parvis de la poste centrale. Dans un élan extraordinaire, le chef de la rébellion proclame la naissance de la République d'Irlande. Ce qu'ils espèrent tous, c'est que le reste de la population se joigne à eux pour emporter la décision. Hélas, ils se mettent le doigt dans l'œil. À Londres, Édouard Elgar est de plus en plus préoccupé par la guerre. Le compositeur est sur le point de se laisser déborder par ses émotions. Sur son bureau se trouve la partition de Polonia, son prélude symphonique pour orchestre composé il y a quelques mois. Le grand pacifiste peine à se sortir de l'ornière mentale dans laquelle il est tombé. Les événements en Irlande ne vont pas l'y aider.

Un orage terrible s'annonce dans le ciel irlandais, et ce depuis trop longtemps. En 1801, l'Union Act permet l'agrégation de l'Irlande au Royaume-Uni. Mais le pays n'est qu'une composante d'un empire immense. La puissance de Londres s'exprime dans le monde entier. Un quart des habitants du globe sont sous sa coupe, soit un peu moins de 500 millions de personnes au début du XXe siècle. Mais au cœur de l'empire le plus puissant du monde, les disparités sont légion. Pour les Irlandais, misère, disette et pauvreté sont la norme. Une seule région autour de Belfast connaît un semblant de prospérité. Pour le reste, à Dublin et ailleurs, les perspectives sont minces. Ce n'est pas mieux d'un point de vue démographique. Au milieu du XIXe siècle, la grande famine a provoqué des millions de morts et l'exil de beaucoup d'autres. Parmi ces exilés, certains parviennent à se hisser parmi les meilleurs espoirs de l'Empire et intègrent des fonctions prestigieuses. Pour la toute première fois, une classe moyenne et bourgeoise irlandaise développe une conscience politique forte qui vient percuter la colère populaire qui s'exprime en creux sur l'île. Un coupable est tout désigné, le pouvoir londonien. Cette situation fait écho au mouvement nationaliste qui s'éveille dans le monde entier, y compris dans les colonies britanniques. Chaque peuple veut pouvoir disposer de lui-même. Les volontés d'autodétermination se répandent comme une traînée de poudre. La diaspora irlandaise aux États-Unis et ailleurs participe à éveiller les consciences radicales. Le syndicat irlandais des travailleurs de Larkin et d'autres institutions voit le jour dans le sud de l'île. Le marxiste Connolly sort du bois à cette période. Les féministes intègrent aussi la lutte à bras-le-corps avec la nette volonté de se battre pour l'égalité des sexes ou l'obtention du droit de vote. Mais ces radicaux ne sont pas encore pris au sérieux dans la population. Les réunions sont modestes, organisées secrètement pour échapper au contrôle du pouvoir central. Très vite, on parle dans ces cercles de l'instauration d'une république indépendante en Irlande qui serait détachée du Royaume-Uni. C'est la reviviscence d'un nationalisme étouffé par les siècles de domination. On glorifie l'histoire nationale passée en l'idéalisant et en l'embellissant. Ainsi est fondée la Ligue gaélique. Les rangs des radicaux grossissent assez pour que l'œil de Londres se penche sur la question. La Ligue gaélique ne tarde pas à organiser des congrès annuels et à se professionnaliser. Mais les Irlandais ne lui accordent que peu d'importance. Notamment parce que des politiques défendent leurs intérêts à Londres, au sein du Parlement. John Redmond est le fer de lance d'un parti qui plaide pour une autonomie partielle de l'Irlande, ce qu'on appelle le Home Rule. On envisage la création d'une assemblée à Dublin qui aurait les mains libres pour gérer la politique intérieure de l'île, le tout sans remettre en cause la tutelle britannique. Après bien des atermoiements, le Home Rule est appliqué en Irlande à compter du début de la décennie 1910. Une solution de compromis qui ne convient pas du tout aux radicaux, qui souhaitent une indépendance pleine et entière. Le nord du pays n'est pas plus emballé par l'application du Home Rule. La région de Belfast, très fidèle au Royaume-Uni, rejette l'idée d'une émancipation politique. C'est l'impasse. Face au manque de réaction de Londres pour les protéger, une milice est créée dans le nord, l'UVF. Fidèle au Royaume-Uni, elle compte 100 000 hommes dans ses rangs. Le spectre d'une véritable guerre civile gagne les esprits. Mais avant que la colère ne puisse s'exprimer pleinement, la Première Guerre mondiale éclate. En Irlande, les deux camps se mobilisent. Certains radicaux restés au pays n'ont qu'une idée en tête, préparer un soulèvement de grande ampleur. En 1916, alors que la bataille de la Somme fait des ravages, celles et ceux qui poussent pour l'indépendance profitent du conflit pour tenter leur chance. Une partie de la diaspora, notamment des États-Unis, les finance. Le lundi de Pâques, le 24 avril, les radicaux passent à l'action. Ils prennent d'assaut les principaux bâtiments de Dublin. Le leader du mouvement, Patrick Pearse, proclame la République d'Irlande. Un moment gravé dans l'histoire qui va devenir l'un des moteurs de la lutte à venir. Cette semaine de Pâques marque le début d'une répression sanglante de la part des autorités. Ils font plusieurs centaines de morts et fusillent les figures de la contestation, notamment James Connolly. Ces exécutions sommaires vont provoquer l'éveil d'une partie de la population irlandaise. Près de 4000 personnes sont arrêtées et transportées vers l'Angleterre dans des camps dans lesquels la pensée révolutionnaire se théorise davantage. Le pays, sous le choc,
prend conscience collectivement de ce qu'il vient de traverser. La situation s'envenime, elle va bientôt échapper au contrôle des Britanniques, englués dans la guerre.

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1: 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Au début du XXe siècle, l'Irlande vit au cœur de tensions grandissantes entre les partisans républicains et la couronne. L'insurrection de Pâques, en avril 1916, provoque l'arrestation des leaders du mouvement et l'exécution de ses hautes têtes, dont James Connolly. Décapités, les volontés républicaines continuent de s'exprimer au sein des camps de prisonniers. L'apparent retour au calme dans le pays est une chimère. Et pour cause, les organisations féminines vont entrer dans la bataille et permettre la libération des détenus républicains après bien des atermoiements. Décembre 1916. David Lloyd George, premier ministre fraîchement élu de la Grande-Bretagne, est préoccupé. Si la Première Guerre mondiale et ses opérations dévorent toute son énergie, ce soir, c'est un autre dossier brûlant qui réclame son attention. Depuis plusieurs mois, des prisonniers irlandais sont enfermés pour leurs liens réels ou présumés avec l'insurrection de Pâques. La pression populaire, notamment celle émise par le Conseil des femmes irlandais, commence à devenir insoutenable. Lloyd George déteste ces nationalistes irlandais, lui qui défend bec et ongle l'unité de l'Empire. Mais il ne faut pas se leurrer. S'il veut tenir politiquement, il va devoir faire un geste. Alors, d'un trait de plume, le Premier ministre décide la libération d'une bonne partie des détenus politiques. Leur retour au pays va permettre aux républicains de reprendre du poil de la bête. Edward Elgar observe la situation, consterné. Pour lui, qui est partisan d'un pacifisme total, la fin de l'année 1916 a été très douloureuse. La situation irlandaise y est pour quelque chose, mais c'est surtout la terrible bataille de la Somme qui le plonge dans une léthargie profonde. Cet épisode, qui n'apporte aucun gain de part et d'autre, alourdit un bilan déjà terrible. 1 200 000 morts, blessés et disparus sont à déplorer. L'horreur absolue. Alors, pour tenter de reprendre le dessus, le compositeur réfléchit à quelque chose qui permettrait d'exorciser cette nostalgie qui l'assaille. Germe dans son esprit une première idée de concerto pour violoncelle en mi mineur. Une œuvre majeure qu'il ne commencera à composer qu'à l'été 1918.

Le retour des prisonniers au pays et leur amnistie provoquent une émulation particulière. Cela se confirme dans les urnes, alors que des élections partielles sont organisées dans certaines régions irlandaises. Sur les 4 postes disponibles, les radicaux indépendantistes obtiennent chaque fois une victoire notable. Leur programme est clair, l'instauration d'une république égalitaire et gaélique sans aucune tutelle du Royaume-Uni. Le pouvoir central doit réagir. Cela ne se fait pas attendre. Les journaux nationalistes irlandais sont tout simplement interdits. On range au placard les couleurs tricolores, vert, blanche et orange, et on mène des arrestations multiples pour inciter les radicaux à rentrer dans le rang. Mais le verre est dans le fruit. Parmi les victimes, Thomas Ashe devient un symbole. Le leader de la Ligue gaélique et fondateur de l'Organisation des volontaires irlandais meurt en prison en septembre 1917, dans des conditions mystérieuses. Dès lors, tout va très vite. Durant ses obsèques, son camarade, Michael Collins, en appelle aux armes. L'instauration de la conscription en Irlande provoque de nouveaux heurts. Le parti politique des indépendantistes radicaux se dresse contre cette mesure et rallie à lui tous ceux qui s'y opposent. Parmi eux, l'Église catholique irlandaise ou les travaillistes. En réaction, les Britanniques décident d'arrêter de nouveau les leaders républicains et les jettent en prison. Ils prennent aussi le soin d'interdire les rassemblements publics. Mais cette fois, la donne est différente. Le peuple ne rentre pas dans les rangs. Il entame une résistance face au pouvoir central. Il obtient gain de cause. 4 mois de lutte permettent à l'Irlande de ne pas connaître les affres de la conscription. Les grands gagnants de la séquence sont évidemment les républicains. Leurs rangs grossissent de plus en plus. À la fin de la Première Guerre mondiale, leur influence dans l'opinion est loin d'être anodine. Là encore, les urnes vont parler. Quelques semaines après l'armistice, en 1918, le droit de vote est révolutionné au Royaume-Uni. Tous les hommes de plus de 21 ans, mais surtout les femmes propriétaires de plus de 30 ans, peuvent voter. L'île apparaît divisée lors de la publication des résultats. D'un côté, les unionistes, partisans d'un maintien du Royaume-Uni, sont concentrés dans le nord. De l'autre, les républicains obtiennent une écrasante majorité dans le sud. Les nationalistes radicaux prennent une place prépondérante dans les affaires politiques de l'Irlande. Parmi eux, Constance Markievicz est la première femme à obtenir un siège au Parlement britannique. Une victoire qui en dit long. La légitimité de ces nouveaux élus permet de remettre au centre du jeu la question de l'autodétermination irlandaise. Mais cette fois, la voix des partisans de l'indépendance porte beaucoup plus. Il faut dire que le président américain, Wilson, est entré en guerre en portant haut la question du droit des peuples à disposer d'eux-mêmes. Immédiatement après leur élection, ses députés décident de ne pas se rendre à Londres, au Parlement, pour siéger. D'autant que près de la moitié des élus républicains est encore emprisonné. Le 21 janvier 1919, ceux qui le peuvent se réunissent et actent la création de l'Assemblée d'Irlande. Ils proclament la République. C'est un acte de sécession. Les autorités centrales de l'Empire rejettent toute idée d'indépendance et même si certains élus souhaitent négocier, c'est l'escalade. Les volontaires irlandais deviennent l'IRA. Leur but est clair. Botter les Anglais hors du territoire national et user de la violence pour ce faire. En 1921, ils sont plus de 100 000 dans les rangs de l'organisation. Cette armée populaire, jeune, veut faire bouger les choses. L'organisation des femmes républicaines est son pendant féminin. Elles sont 20 000 à se battre pour la liberté. Dès 1919, l'IRA mène des embuscades meurtrières. La première contre des policiers qui escortent un convoi d'explosifs. Cette branche violente est loin de faire l'unanimité. Les attaques sont condamnées par l'Église et par des élus pourtant radicaux. La majeure partie de la population ne soutient pas non plus cette vision extrême de la lutte. En France, les vainqueurs de la Grande Guerre se réunissent afin de dessiner les contours de la paix à venir. Le Parlement d'Irlande décide d'envoyer des émissaires pour convaincre le président Wilson de les soutenir. Dans le même temps, l'un des leaders du mouvement, De Valera, s'évade de prison et file directement aux États-Unis. Dans de grands meetings à Boston, Chicago ou Cleveland, il est très acclamé et reçu en grande pompe. Il faut dire que la diaspora irlandaise est très importante au pays de l'oncle Sam. De quoi poser les premiers jalons qui doivent mener à l'indépendance? Pas vraiment. Lloyd George, premier ministre de l'Empire britannique, détourne l'attention de Wilson de la cause irlandaise.
Les velléités nationalistes s'expriment à de nombreux endroits de l'entité impériale, que ce soit en Inde ou en Égypte. Il faut limiter la casse. Dès lors, la situation se tend de plus en plus entre l'Irlande et Londres. L'IRA frappe encore et encore, s'acharnant contre la police du régime. Les policiers royaux irlandais deviennent des cibles de choix. Plus encore, la division G, dépendante des renseignements britanniques, est aussi visée par l'IRA. Le but de cette violence, rendre l'occupation invivable et forcer les organisations de l'Empire à quitter le sol irlandais. Ils ne vont obtenir que la colère du Premier ministre britannique. En septembre 1919, Lloyd George décide d'interdire le Parlement irlandais, l'IRA et toutes les organisations républicaines. Le brasier ne demandait qu'une étincelle pour devenir incontrôlable. Et la voici. En janvier 1920, à Carrigtohill, la première brigade de Cork de l'IRA attaque les casernements de la police royale irlandaise. C'est une véritable scène de guerre. Les policiers sont contraints à la reddition. Les soldats de l'IRA repartent avec un arsenal qu'ils utilisent le soir même, à l'ouest de Cork. L'instauration d'une véritable guérilla participe à faire grimper la tension. Rien qu'au mois de mars 1920, 8 policiers perdent la vie. La sinistrose est telle que près de 700 casernes sont évacuées par la police, qui maintient une pression superficielle dans les villes de plus grande importance. Le pouvoir central est totalement dépassé. En perdant sa puissance et ses capacités de contrôle dans les zones les plus reculées du sud de l'Irlande, la couronne laisse la possibilité aux soldats de l'IRA de s'y implanter. Il faut agir. Les gouvernants décident alors de confier le dossier à un secrétaire d'État somme toute unique en son genre, Winston Churchill. En recrutant des troupes démobilisées de la Grande Guerre, il fonde les Black and Tans et tente de reprendre le contrôle de l'île. Le moins que l'on puisse dire, c'est que Churchill met les pieds dans un véritable bourbier.

Aujourd'hui, dans les notes de l'histoire, histoire et musique entrent en résonance. En Irlande, la situation devient incontrôlable lorsque les partisans de la République et les agents du gouvernement britannique se lancent dans une véritable lutte à mort. L'IRA organise sur les routes de tout le pays des émeutes et des guet-apens qui appellent une réaction gouvernementale forte. À la sortie de la Première Guerre mondiale, Churchill est chargé de régler le dossier sans ménagement. Il fonde alors les Black and Tans, un agglomérat d'anciens combattants qui doivent endiguer la violence, quitte à commettre l'irréparable. 20 mars 1920, Cork. Depuis des années, la ville irlandaise est au cœur des tensions grandissantes. Son maire, Thomas McCurtain, a participé à l'insurrection de Pâques en 1916. Fervent républicain, il a été élu par les urnes au sein du parti qui défend les intérêts d'une indépendance en Irlande. Le jour se lève à peine lorsque l'édile est tiré de son sommeil par des bruits sourds contre sa porte d'entrée. Il n'a pas le temps de se lever qu'on la fracasse. Sa femme, apeurée, sursaute à côté de lui. Le maire comprend que quelque chose ne va pas. Il se lève, mais c'est trop tard. Une bande d'hommes grimés entre dans sa chambre. Ils sont armés. Thomas McCurtain a le temps de faire un geste à son épouse, avant d'être abattu devant elle. C'est la guerre. Et cette fois, sympathisants républicains et soldats du régime vont se jeter au cœur d'un bain de sang qui va marquer le pays et l'histoire. Elgar, lui, vient de donner la première de son concerto pour violoncelle en mi mineur, joué par le virtuose Felix Salmond le 27 octobre 1919. Le tout avec l'Orchestre symphonique de Londres au Queen's Hall. Malgré une performance mitigée, conséquence de répétitions animées et loin d'être sereine, Elgar connaît une popularité extraordinaire avec son œuvre. Elle est teintée de nostalgie et de désespoir. Celui de la guerre qui prend un nouveau tour en Irlande ? Peut-être bien.

L'assassinat de Thomas McCurton devant sa famille est un point de bascule dans l'opinion. L'IRA redouble d'intensité dans ses attaques. Les Black and Tans de Churchill sèment le chaos. Et en réponse, les membres de l'IRA vont déchaîner leur colère sans mesure. Le dimanche de Pâques 1920, alors que le maire de Cork est mort depuis 2 semaines à peine, l'Irlande se transforme en brasier. 400 des casernes abandonnées par la police royale irlandaise sont brûlées. Alors que le 4e anniversaire du soulèvement de 1916 se profile, les membres de l'organisation armée veulent marquer le coup. Pendant que des détenus républicains entament une grève de la faim, un cortège composé des membres du Conseil des femmes se dirige vers la prison. Elles s'agenouillent devant les portes et prient. Une action pacifique qui va avoir un écho considérable dans le monde entier. La pratique religieuse devient une arme de désobéissance civile. Le Congrès irlandais des syndicats travaillistes entre dans la danse et déclare la grève générale. Le mouvement est suivi par des centaines de milliers d'Irlandais. Leur but, permettre la libération des prisonniers républicains. Pour les autorités centrales, la négociation n'est pas une option, mais Londres veut s'éviter une révolution qui pourrait contaminer d'autres ramifications de l'Empire. Alors la couronne cède une fois de plus. Après 2 semaines d'action, les détenus sont relâchés. Une décision qui provoque des heurts parmi les représentants du pouvoir impérial à Dublin. Ni les policiers, ni les magistrats, ni le gouverneur ne se sentent soutenus. Une cassure qui fait mal. Les républicains, eux, sentent qu'ils ont un coup à jouer. En quelques jours, le Parlement d'Irlande, précédemment interdit, est reformé afin de mettre en place son propre système judiciaire, boycottant ainsi les tribunaux officiels. L'autorité centrale se retrouve totalement marginalisée, au point qu'une bonne partie de la population civile décide de ne plus payer d'impôts. En somme, le camp des républicains maintient la pression, mais Churchill et les British ne s'avouent pas vaincus pour autant. Le général Tudor est envoyé sur place par la couronne pour mater la rébellion une bonne fois pour toutes. Les auxiliaires des troupes d'élite de l'armée de Sa Majesté l'accompagnent. Les mesures mises en place sont extrêmes. Patrouilles répétées, tirs à vue au moindre comportement suspect, répression en détruisant les laiteries notamment, c'est l'escalade. Mais qu'on se le dise, viser les ruraux irlandais n'est pas un bon calcul du tout. La colère, jusqu'alors ténue dans ces zones du pays, devient tout à fait incontrôlable. À Londres, une loi est votée pour arrêter les membres de l'IRA. L'organisation se dispatche en colonne volante et difficile à interpeller. Dissimulées par les habitants, elles sont de véritables unités de guérilla. Le maire de Cork, élu après l'assassinat de McCurton et proche de l'IRA, est arrêté et envoyé en prison à Londres. Terence McSweeney a pourtant été élu démocratiquement. Là encore, la publicité est très mauvaise pour les autorités impériales à l'international. Le pape fait partie de ceux qui réclament

Lyra sort alors de l'ombre. Au mois d'août, Oswald Swansea, un inspecteur de police soupçonné d'être lié à la mort du maire de Cork, est assassiné. Lisburne, la ville dans laquelle se joue le drame, explose. Des loyalistes, très présents autour de Belfast, ravagent les commerces et les habitations des membres catholiques de la communauté. Le tout en réaction à la mort du policier. L'effet de contagion est immense. Dans le port de Belfast, les ouvriers catholiques sont expulsés et subissent de graves violences. C'est bientôt la guerre dans la plus importante ville du nord du pays. Lyra s'y jette en masse et mène de très nombreuses opérations. Plus de 20 morts et des centaines de blessés sont à déplorer en 3 petites semaines d'affrontements. Plusieurs milliers d'ouvriers catholiques sont licenciés de leur travail. Le 20 septembre, à Balbriggan, un autre inspecteur est mis à mort par Lyra dans un pub de la ville. Mais cette fois, les Black and Tans et les auxiliaires, avec plus d'une centaine d'hommes, décident de mener une expédition contre la petite ville située au nord de Dublin. Deux républicains trouvent la mort. De nombreuses maisons sont incendiées et détruites. À compter de ce moment, cette politique de représailles va devenir la norme et chaque attaque de Lyra provoque des répliques terribles dans tout le pays. Dublin, qui doit composer avec un couvre-feu pesant, est au cœur des tensions. Les représentants de l'Empire deviennent des parias et les forces de police organisent des descentes partout, tout le temps. Churchill cherche à rétablir l'ordre coûte que coûte et peut compter sur près de 70 000 hommes pour cela. C'est considérable. Cette fois, la couronne pense tenir entre ses mains la victoire. Elle se met le doigt dans l'œil. Dans le monde entier, des États-Unis à l'Australie, des manifestations ont lieu afin de soutenir le maire de Cork, qui mène une grève de la faim pour dénoncer ses conditions de détention. Il meurt à la fin du mois d'octobre sans que Londres ne réagisse. L'annonce fait l'effet d'une bombe. Terence McSweeney devient un symbole mondial, mais rien ne change. En novembre, une attaque menée par les troupes britanniques fait 14 morts dans le stade de Dublin en représailles à une attaque coordonnée de Lyra. 3 enfants figurent parmi les victimes. C'est le premier Bloody Sunday. En décembre 1920, la province du Munster est placée sous loi martiale. Après une énième attaque de Lyra, la ville de Cork est ravagée par les Black and Tans et par les auxiliaires. Cette disproportion met à mal l'image de l'Empire britannique dans le monde. Il va falloir apporter une réponse au niveau institutionnel. C'est ainsi qu'au mois de décembre 1920, une loi est adoptée. Elle est double. 6 des 9 comtés d'Ulster sont réunis sous une seule bannière, l'Irlande du Nord. Le sud du pays, lui, continue de s'enfoncer dans la guerre. De Valera, de retour des États-Unis, refuse de négocier pacifiquement avec Londres. Ce sera l'indépendance ou rien. La guerre d'usure est intenable. Les campagnes basculent du côté de Lyra. Les pressions sont incessantes. Les États-Unis et la papauté poussent pour une résolution du conflit qui ne vient pas. Mais les méthodes terribles de répression retournent partout l'opinion contre la couronne. Le 11 juillet 1921, après des années de guerre, une trêve est enfin signée entre les parties. Le bilan est terrible. Outre les destructions massives de villages et de villes, plus de 2000 personnes ont perdu la vie dans les heurts et les affrontements. Le pays connaît une mue profonde. Les plus puissants empires, parfois, ne peuvent pas gagner face à la pression populaire. Mais l'indépendance va mettre du temps à se dessiner. Comment les Britanniques pourraient-ils laisser l'Irlande devenir une république sans craindre des révoltes dans les colonies impériales? En décembre 1921, un accord de compromis est signé. L'État libre d'Irlande voit le jour, mais n'obtient pas une pleine indépendance. De Valera et d'autres rejettent cette solution à minima. Une guerre civile éclate à l'été 1922. À croire qu'il va être impossible de sortir de cette ornière sanglante. Cette fois, c'est le peuple d'Irlande qui se déchire. Et le nouveau gouvernement en place ne va pas hésiter à faire exécuter des membres de Lyra qui continuent de sévir. La guerre s'achève après 11 mois de lutte qui font près de 2000 morts supplémentaires. Les divisions restent nombreuses dans la population irlandaise et il faut attendre 1937 pour que l'Air devienne une entité pleinement indépendante. Elle ne quittera le Commonwealth qu'au lendemain de la Seconde Guerre mondiale, profitant de l'occasion pour se déclarer république. Une bataille au long cours, pleine de souffrances mais aussi de résilience, qui va motiver nombre d'autres luttes coloniales à travers le monde. Les héros irlandais de 1916, tout comme Edward Elgar, eux, étaient morts depuis longtemps.

0: Voilà pour ce récit que j'ai eu le plaisir de partager avec vous grâce à la plume d'Antoine Charpagne et à la collaboration des équipes de LDV Productions.
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0: Le bois du casier, au cœur de l'histoire, avec les 80 ans de l'accord Homme contre Charbon, signé le 23 juin 1946 entre la Belgique et l'Italie, et le 70e anniversaire de la catastrophe du 8 août 1956, qui fit 262 victimes. 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
2: Il est 21h. Sébastien Remacle avec vous. Bonsoir. Des bouchons énormes ce soir sur le 40, l'autoroute qui relie la mer à Bruxelles. Un camion qui transportait des déchets d'abattoir a perdu son chargement à hauteur d'Alost. On apprend à l'instant que l'autoroute va être fermée. Il y a déjà plus de 10 km de file, soit 2 heures de patience pour les automobilistes qui sont bloqués. Deux navires de traitement et de stockage de gaz naturel en feu ce soir en Égypte. L'un d'eux appartiendrait à une compagnie américaine. Il se trouve dans le port de Damiet, sur la Méditerranée. Selon l'agence Reuters, c'est un drone qui a visé les deux bateaux. Le ministère égyptien du pétrole ne confirme pas à ce stade. Il indique que la situation a été rapidement maîtrisée et qu'il n'y a pas eu de pertes humaines. Un nouveau feu dans un milieu naturel en province de Namur cet après-midi. Cette fois à Douache, les pompiers ont dû intervenir. Un feu difficile à gérer en raison de la vitesse du vent et de ses changements de direction. Les pompiers sont parvenus à le fixer, mais 6 hectares sont tout de même partis en fumée. En Espagne, les habitants de deux nouvelles localités autorisés à rentrer chez eux ce soir. C'était déjà le cas en journée pour ceux de la province d'Avila, au nord de Madrid. Les conditions climatiques se sont améliorées dans le secteur. Un virage pour l'économie à Cuba. Le pays annonce qu'il va ouvrir de nombreux secteurs à des acteurs privés. Cela concerne par exemple la gestion des stations-service, les ports, les services pharmaceutiques ou encore la gestion des déchets. Et puis, deux fois moins de demandes de naturalisation enregistrées en un an en Belgique. Cette diminution importante s'explique peut-être par le coût de la procédure. Il est passé de 150 à 1000 euros l'an dernier, une décision du gouvernement Arizona. Avant cette réforme, 4000 personnes étaient enregistrées chaque mois. On est désormais à un peu moins de 2000. C'est la fin de ces infos. Merci d'être à notre écoute.
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1: 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Bon entendeur avec Mouloudji arrive dans un instant et on écoutera ce soir aussi Gilda, tout pour plaire, Clélia, forfait, solitude, Douy, soirée tropicale, les Martin Circus, je m'éclate au Sénégal, ou encore les vagues de Marine Kemer. Mais d'abord, bon entendeur, Mouloudji.

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Mais quelle belle planète, chantait Jojoa et Lieutenant Nicholson. On écoutait aussi Poum de La Vitesse à l'Ivresse et Forever Pavot dans La Voiture, Mikado Par Hasard et à l'instant Pull Marine, c'était Isabelle Adjani. Voici Volo, extrait de Mine de Rien, Volo avec en invité Mesparo. Plus loin, j'espère que vous faites un bon voyage. Bonne soirée avec nous dans Sacré Français, le remix de

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3: Caroline de Saigne, bonsoir tout le monde. Ce n'est que très progressivement que les températures vont diminuer cette nuit. Au plus frais, on attend de 18 à 21 degrés. Une nuit donc qui s'annonce tropicale, toujours sous un ciel étoilé. Demain, jeudi, du soleil en matinée, ensuite quelques voiles de cirrus sur l'ouest. Et puis une zone d'instabilité va remonter depuis la France en fin de matinée. Donc on va avoir des nuages qui vont temporairement s'accompagner l'après-midi d'averses orageuses. Assez brèves, mais qui pourraient tout de même donner de la grêle, des rafales de vent, de fortes précipitations. Ça concerne on aura donc une bonne partie sud-est du pays, mais ça pourrait remonter jusqu'à Bruxelles. À l'ouest, on restera au sec. Il fera un peu moins chaud. Demain, on attend par exemple des maxima de 25 degrés à Ostende, 29 du côté de Bruxelles, d'Anvers, et puis température encore de 30 degrés à Namur et 31 degrés à Liège.
4: Il est 22h. Sébastien Remacle avec vous. Bonne soirée à tous et toutes. Les voitures électriques de plus en plus nombreuses, elles représenteront un tiers des ventes dans le monde cette année. C'est l'Agence internationale de l'énergie qui le dit. Elle s'attend à ce que 23 millions de voitures électriques soient vendues en 2026, soit une progression d'environ 10% par rapport à l'an dernier. Le secteur est boosté par la flambée des prix des carburants depuis le début du conflit au Moyen-Orient. On ne peut pas tout faire sur la route, même quand on célèbre un mariage. Des coups de klaxon, passer sa tête ou son tronc par la fenêtre ou par le toit ouvrant, c'est non. La police le rappelle, elle a intercepté 4 véhicules ce week-end près d'Anvers. Des véhicules qui faisaient partie du cortège d'un mariage. En France, ce nouveau départ de feu dans le Var ce soir, au sud-ouest de Brignoles, une ville de 17 000 habitants. 700 personnes ont été évacuées. En France encore, une dame placée en garde à vue. Le corps sans vie d'un nouveau-né a été retrouvé à son domicile. Il était enfermé dans un sac poubelle. La femme, déjà mère de famille, s'était rendue à l'hôpital pour une consultation quelques heures plus tôt. Les médecins ont constaté qu'elle venait d'accoucher après avoir fait un déni de grossesse. Des éléphants victimes d'empoisonnement. Au Kenya, les autorités ont retrouvé au moins 15 pachydermes décédés ces 4 dernières semaines dans un parc situé à la frontière avec la Tanzanie. Ces éléphants présentaient tous les mêmes symptômes. Une enquête a été ouverte. Et puis un accord entre la Pro League de foot et DAZN. Le diffuseur conservera les droits du championnat de Belgique jusqu'en 2030. Les deux parties s'étaient déchirées la saison dernière, ce qui avait plongé les fans de foot dans l'incertitude. Ils ne savaient pas sur quelle chaîne ils allaient pouvoir suivre leur équipe favorite. Les deux parties font donc la paix, mais elles ne dévoilent rien du contenu de cet accord, à part donc la durée des droits qui courra sur les 4 prochaines années. C'est la fin de ces infos. Je vous souhaite une excellente soirée.
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0: Aujourd'hui dans Travelling, les sons du carnaval, une descente aux enfers, Orphée et Eurydice, la mort, la vie, l'amour et Rio de Janeiro. Aujourd'hui dans Travelling, la Palme d'Or du Festival de Cannes 1959, l'Oscar du meilleur film étranger en 1960, j'ai nommé Orphée ou Negro, un film musical de Marcel Camus sorti en 1959. Il est adapté d'une pièce de Vinicius de Moraes, Orfeu da Conceição, montée en 1956 à Rio. Le film, comme la pièce d'ailleurs, est une adaptation du mythe d'Orphée, une thématique ancienne, dépoussiérée par des rythmes entêtants, brûlée de soleil, grouillante de vie, dans des paysages extraordinaires avec la mer et le pain de sucre au loin. Orphée, c'est l'histoire d'un amour absolu, d'un musicien qui ira jusqu'aux enfers récupérer sa femme. Le film suscite l'enthousiasme de la critique européenne et américaine, tout en soulevant des critiques au Brésil. Mais tout enchante. Le choix des acteurs non professionnels, à l'exception de Marpessa Down, néanmoins débutante dans le métier. Le choix d'une distribution exclusivement noire, saluée comme courageuse. Les mélodies, le tourbillon des couleurs, les rythmes. Les thèmes du film, composés par Luis Bonfa et Antonio Carlos Jobim, deviennent des classiques de jazz. La bossa nova pénètre dans les cœurs, la samba nous invite à danser. C'est un véritable tourbillon des sens que propose Marcel Camus. Un film complètement hypnotique sur lequel nous allons poser, presque 70 ans plus tard, un regard tendre mais lucide en le replaçant dans son contexte. Aujourd'hui dans Travelling, nous allons décortiquer Orphée ou Negro, vous parler de Marcel Camus, du mythe d'Orphée, de Marpessa Down, de musique et du regard de l'Occident sur le Brésil. Et pour ce faire, nous avons des archives, des anecdotes et des extraits. Il ne nous reste plus qu'à emboîter nos pas dans ceux d'Eurydice et de débarquer à Rio à la veille du carnaval.
1: Non ! Excusez-moi. J'espère que vous me pardonnerez, mais vous m'avez fait très peur.
2: C'est vrai, tu es encore toute tremblante, mon enfant. Ton cœur bat à tout rond dans ta poitrine, je le sens. Il se débat comme un oiseau affolé. Permets-moi de t'offrir quelque chose pour te rassurer. Prends ceci, je ne sais pas si c'est beau.
1: C'est très joli, monsieur. Merci
2: beaucoup.
1: Ça
2: te plaît ?
1: Oui. Je peux vous aider à descendre de la passerelle, si vous voulez. Mais une fois à terre, je ne pourrai pas vous guider, je ne connais pas Rio.
2: Oh, une fois à terre, ça ira tout seul. Je suis capable de dessiner par cœur la carte de la ville. Et même sans voir, je pourrais te montrer ta route.
1: Venez, on va descendre.
0: La musique d'Orphée ou Negro, ce sont trois créateurs qui se rencontrent. D'abord, le poète Vinicius de Moraes, chanteur, pianiste, parolier, ambassadeur. C'est lui qui écrira la pièce dont est tiré le film. Et puis, nous avons Luis Bonfa, un guitariste virtuose, compositeur de la chanson Manhattan Carnaval, devenue un standard. Une chanson que tout le monde connaît tellement elle a été reprise, chantée sur tous les tons, dans tous les registres. Pour le reste de la partition, c'est Antonio Carlos Jobim qui s'en charge. Les trois hommes sont artisans de la nouvelle vague brésilienne, nouvelle vague musicale au début des années 50, œuvre qu'ils poursuivront dans les années 60. La bande-son, si importante, car le film est avant tout une œuvre musicale, fait l'objet de beaucoup de discussions entre les compositeurs et le réalisateur Marcel Camus. Camus n'hésite pas à demander des modifications, que ce soit sur le rythme ou sur les paroles. Les lignes mélodiques sont importantes. Elles écrivent la légende d'Orphée plus sûrement encore que l'histoire elle-même. Mais Marcel Camus ne s'arrête pas là. C'est un film musical, on vous l'a dit, et c'est Carnaval. Pour toutes les musiques additionnelles, Marcel Camus court les meilleures écoles de samba pour bénéficier des airs traditionnels. Il emploie également Roberto Menescal pour les airs de bossa nova et les chants traditionnels afro-brésiliens qui accompagnent la descente aux enfers d'Orfeo quand il assiste à des rites de possession sont enregistrés in situ dans une macumba, donc le lieu du culte et le culte en question, on y reviendra. En tout, ce sont 11 heures de musique que l'on enregistre et qu'il faudra trier pour le film, un énorme travail d'épure et de synchronisation. Mais le résultat fait chavirer les hanches comme l'âme de tous les spectateurs en 1959. Et c'est évidemment par la manade de Carnaval que l'on entre dans le cœur du film et de l'émission.
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0: Scénario Jacques Viau et Marcel Camus d'après la pièce Orfeu da Conceição de Vinicius de Moraes. Directeur de la photographie Jean Bourgoin. Ingénieur du son Amaury Lennart. Musique Antonio Carlos Jobim et Louise Bonfa. Production Sacha Gordine. Réalisation Marcel Camus. En deux mots, Orfeu Negro, un film dramatique, musical, franco-italo-brésilien, une épopée carnavalesque et mythologique sortie en 1959 et dont voici le synopsis.
1: Eh oh, qu'est-ce que tu fais là?
2: On m'a dit d'aller jusqu'au terminus.
1: Et alors, tu y es au terminus, qu'est-ce que t'attends?
2: Merci.
1: Tu n'es pas d'ici?
2: Non.
1: Tu as une adresse où aller?
2: Oui, il faut que je trouve ma cousine.
1: Oh bon, ça c'est une adresse. Hé Hermès, tu veux t'occuper de la petite, elle a perdu sa cousine. Il te la retrouvera sûrement, Hermès retrouve toujours tout. Et moi, il faut que j'aille toucher ma paye. Hein.
3: Elle ferait pas mal dans sa collection, hein. Elle est mignonne.
1: Oh, elle a l'air de débarquer.
3: Oh, ils sont trop verts, c'est pas pour toi.
4: En tout cas, attention, Mira est dans les parages.
2: Orfeu!
4: Et qu'est-ce que je te disais?
2: Orfeu!
4: Écoute-la.
2: Orfeu! Orfeu! Oh, excusez-moi d'interrompre une scène aussi touchante. Tu lui racontes la bonne aventure?
1: Pourquoi pas?
2: Ça serait étonnant avec son air gourde qu'elle en ait une bonne.
5: Crois-tu que la bonne aventure n'arrive qu'aux prétentieuses?
0: Orfeu est conducteur de tramway à Rio. Il est également musicien, même s'il a dû laisser sa guitare au Mont-de-Piété. Il va se fiancer à Mira, jeune femme expansive et dirigiste, tout le contraire d'Eurydice. Celle-ci est une jeune campagnarde qui débarque la veille du carnaval à Rio. Elle ne participe pas à l'allégresse générale, elle semble anxieuse, un homme la poursuit, un inconnu, elle ne connaît pas ses motivations mais elle a peur. Elle veut se réfugier chez sa cousine Serafina, qui est la voisine d'Orfeu dans cette favela qui surplombe magnifiquement la baie de Rio. Quand Orfeu et Eurydice se rencontrent, le coup de foudre est immédiat. Pour leur permettre de s'aimer durant le carnaval, sans éveiller la jalousie de Mira, Serafina prête son costume à Eurydice et le couple s'aime dans la liesse du carnaval. Mais la mort rôde. Eurydice fuit le mystérieux homme déguisé en squelette. Elle meurt, électrocutée. Orfeu est dévasté, il veut récupérer Eurydice. Il assiste à une séance de Macumba à la transe et le voici devant Cerbère, le gardien des enfers. Il termine à la morgue, ramène son Eurydice. La jalousie de Mira le rattrape. Le bonheur aura été de très courte durée. Qu'est-ce que mon film ? Explique Marcel Camus. C'est le Brésil, oui. Mais c'est l'ouverture d'un être à la tendresse humaine par les contacts qu'il a avec des gens simples au cours d'un long périple. L'homme quotidien a besoin d'entendre un appel qui vienne de plus loin, un élargissement de l'existence. Et voyez-vous, c'est toujours ça de gagner pour l'homme. L'amour humain et la tendresse humaine se sont accomplis l'un par l'autre. Pour Marcel Camus, son film est donc une ode à l'amour vrai, pur, celui qui peut tout renverser et même nier la mort. Le mythe d'Orphée est tellement connu qu'il prend forme cette fois dans une pièce de Vinicius de Moraes intitulée « Orfeu da Conceição ». Conceição, c'est une colline de Rio où s'est installée une des premières favelas. La pièce est écrite en 1945, mais elle n'est pas montée tout de suite. Vinicius de Moraes, écrivain, poète, est également attaché culturel à l'ambassade du Brésil. En 1955, il fait la connaissance à Paris d'un producteur de cinéma, Sacha Gordine. Le producteur est alors à la recherche de scénarios pour un film sur le Brésil et Vinicius lui présente son projet de pièce. Gordine est séduit, il en parle à son ami Marcel Camus, lui fait lire une première adaptation. Camus s'emballe à son tour, tandis que Sacha Gordine s'envole pour le Brésil avec Vinicius de Moraes, qui, entre-temps, a trouvé les crédits nécessaires et a pu monter sa pièce au Théâtre Municipal de Rio, dans un décor d'Oscar Niemeyer. Nous sommes alors en 1956, en septembre.
1: Mais alors, on est voisins. Comment tu t'appelles?
2: Vous avez oublié? Ridis.
1: C'est merveilleux! Il y a plus de 1000 ans que je t'aime. Tu ne le sais pas, mais Orfeu aime Ridis. Tout le monde sait ça.
2: C'est vous, Orfeu?
1: Oui, de la tête aux pieds.
0: En décembre 1957, Marcel Camus s'envole à son tour pour le Brésil. Là, il voit, il sait, il sent que le film qu'il va tirer de cette pièce fera date dans l'histoire du cinéma. Car derrière l'histoire d'amour se trouve le drame, éclatant. La vie est éphémère et l'amour encore plus. Dans le film, il y aura cette notion du destin, cette tristesse, ce déchirement caché sous la liesse du carnaval. Un carnaval filmé au plus près, un défouloir à la fois collectif et solitaire. Marcel Camus, formé à l'école de la Nouvelle Vague, cherche la précision documentaire, le vrai. Le film montrera ainsi une réalité sociale, un peu fantasmée, certes, mais qui fera voir à l'Occident une autre facette du Brésil. Marcel Camus filmera les Afro-Brésiliens, les Noirs des Moros, tous pauvres, qui s'endettent et travaillent toute l'année pour être les plus beaux pendant le carnaval. Quand Sacha Gordin et Marcel Camus présentent leur projet de film, inutile de dire que ça ne soulève pas l'enthousiasme des financiers. Tandis que Marcel Camus erre sans argent et sans caméra professionnelle dans les bidonvilles de Rio, Sacha Gordin s'acharne jour et nuit à trouver les crédits nécessaires. Pendant ses semaines d'errance sur les collines de Rio, Marcel Camus en profite pour faire des repérages, restant à l'affût des vues panoramiques pour le jour où il pourrait enfin tourner. Et il fait également le tour des écoles de samba.
6: Il y a au Brésil des écoles populaires de samba très nombreuses et une rivalité dans ces écoles. Eh bien, comment s'exprime cette rivalité ?
7: Surtout à Rio, d'ailleurs.
6: Surtout à Rio, oui.
7: Cette rivalité s'exprime lors d'une nuit, le défilé des écoles de samba qui dure de 6h du soir environ jusqu'à 11h du matin.
6: Oui.
7: Parce qu'en principe, ça doit commencer de 6h à minuit ou 1h du matin. Mais les écoles rivalisent pour rester le plus longtemps possible devant la tribune du jury. Si bien que c'est petit à petit, les
6: suivants
7: poussent jusqu'à... Et ça dure, je vous dis, jusqu'à 11h du matin.
6: C'est extraordinaire. Vous savez que nous, au Brésil, tout le monde danse. Et nous en avons fait l'expérience avec la compagnie Madeleine Renaud, Jean-Louis Barrault. Nous sommes allés plusieurs fois là-bas. Et même parmi nous qui ne dansions pas, qui ne savions pas danser, la plupart d'entre nous qui n'étions pas des danseurs, on était pris dans ce rythme et on ne s'arrêtait plus jusqu'à 5h du matin.
7: Personne n'y reste.
6: Et à ce propos, d'ailleurs, je voudrais vous faire une petite surprise. Paris récemment a vu Jean-Louis Barrault danser la samba dans la vie parisienne. Eh bien, voilà un petit extrait d'un film que j'ai pris moi-même lors d'une réception qui avait été donnée en notre honneur dans une école de samba. Et c'est Jean-Louis qui s'est précipité sur scène pour danser le Frevo.
7: Le Frevo, d'ailleurs, est dansé au début du carnaval. Ce sont 4 ou 5 écoles de Frevo
6: qui ouvrent le carnaval.
7: L'origine du Frevo est amusante. Ce sont les Noirs qui suivaient les défilés militaires,
6: oui,
7: qui ont commencé à imaginer ces pas sur des marches militaires.
6: C'est assez extraordinaire.
7: Avec des ombrelles pour se mettre à l'abri du soleil.
6: Bien sûr.
7: Maintenant, ils ont gardé les ombrelles pour faire des pas de plus en plus acrobates.
6: De plus en plus acrobates. Et c'est très joli, d'ailleurs. Esthétiquement, je crois que l'histoire de l'ombrelle est absolument ravissante.
0: Marcel Camus, en 1959, qui s'entretient avec Jean Desailly, une archive INA. Passons. Toujours est-il que le producteur croit beaucoup au projet, il croit en Camus et ne se lasse pas de montrer les précieuses images que le réalisateur a tournées pour la première fois en couleur durant les nuits du carnaval de Rio en 1958. En juillet de la même année, le producteur décroche enfin les financements nécessaires. Alors du jour au lendemain, tout change. Un avion débarque avec l'équipe technique, le matériel et les projecteurs tant attendus pour filmer le carnaval de nuit.
8: Oh, les beaux oignons, les beaux oignons, les beaux oignons, les beaux oignons.
9: Un beau bifteck pour le carnaval. Pardon, mignonne. T'es plus fraîche encore que les petites bêtes que je porte sur ma tête.
0: Ouah ! Ce film est une pulsation, il est hypnotique, qu'on le veuille ou non, on se laisse embarquer. La musique omniprésente s'incarne à l'image, s'insinue dans nos oreilles, nous entraîne malgré nous dans la danse. En 1959, Jean Desailly demande à Marcel Camus qui a composé la musique du film.
6: Et Marcel Camus, les téléspectateurs connaissent d'ailleurs déjà votre film. Nous en avons souvent passé sur le petit écran des extraits. Mais ici, nous voudrions surtout parler de sa musique, dont les disques vont connaître d'ailleurs le même succès que le film. Au Brésil, tout le monde chante et tout le monde danse, et surtout pendant le carnaval à Rio. Mais ces chansons du carnaval, ces chansons qui se multiplient, qui les compose?
7: Il y a des compositeurs populaires dans toutes les écoles de samba, mais la musique du film a été composé par deux musiciens, Antonio Carlos Jobim et Luiz Bonfá.
6: Qui sont des compositeurs brésiliens.
7: Brésiliens, et qui composent également...
6: Qui sont des compositeurs qui viennent du folklore, qui sont sortis
7: de... Oui, qui sont
6: de,
7: très attachés au folklore.
6: Et qui sont très attachés au folklore.
7: Je me suis adressé à eux parce qu'ils étaient très proches du folklore brésilien.
6: Bien sûr. Et ces rythmes envoûtants de samba, cette espèce de feu d'artifice musical qui constitue la bande sonore de votre film, vous l'avez pris sur place? Est-ce que vous avez pris des extraits sur place musicaux? Vous avez enregistré
7: enregistré pendant le carnaval.
6: Pendant le carnaval.
7: Ce qu'on entend dans le film.
6: Ça a dû poser des problèmes considérables.
7: Ah, c'était assez difficile.
6: Parce que quand on connaît déjà Rio comme nous le connaissons, sans le carnaval, c'est déjà une foule grouillante, c'est déjà une ville terrible. Mais en temps de carnaval, ça doit être terrible de pouvoir filmer et enregistrer.
7: Ça, il y a eu un vrai carnaval et un carnaval reconstitué.
6: Oui. Mais ils ont dû se laisser prendre au jeu, d'ailleurs, car le carnaval reconstitué a dû être aussi extraordinaire que le vrai carnaval.
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0: Ce film marque un premier contact avec la musique brésilienne, pour la France, notamment la bossa nova. La bossa nova, c'est ce croisement de samba et de cool jazz qui émerge au Brésil à la fin des années 50 et qui devient un style musical extrêmement connu. Sa notoriété est due au succès du film, dont les titres de la BO deviendront des classiques. Retour à la BO du film, à Felicidade, un texte de Vinicius de Moraes, musique d'Antonio Carlos Jobim.

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1: Le film de Camus est éclaboussé de couleurs, brûlé de soleil, plein de tendresse et éclatant d'exubérance, alliant la violence des passions à la noblesse des sentiments. Entre l'amour et la mort, il n'y a que la baie de Rio et le carnaval. Retour au film.
2: Orphée, on a quelque chose à te demander.
3: Oui.
2: C'est vrai que tu peux faire lever le soleil en jouant de la guitare?
3: Mais bien sûr, je le peux.
2: Tu vois ce que je te disais? Et tu pourras le faire lever demain matin?
3: Bien sûr, surtout demain, le jour du carnaval, tu penses?
2: Mais qu'est-ce que tu joues pour qu'il se lève?
3: Eh bien, j'invente.
2: Tu crois que tu pourrais?
4: Oui, je pense que j'arriverai à inventer un air. Oui, je pourrais. J'aimerais tellement arriver à faire lever le soleil.
2: Prête-lui ta guitare.
3: Non,
2: regarde,
3: non.
2: Pour voir.
3: Regarde un peu. C'est une guitare très ancienne.
4: Orphée est mon maître.
3: Tu vois? Avant que je vienne au monde, il y avait un Orphée. Il y en aura peut-être un autre après moi. Mais pour l'instant, je suis Orphée, je suis son maître.
1: Marcel Camus est le cinéaste d'Orfeo Negro. Allez, on lui concède aussi le mur de l'Atlantique avec Bourville. Par ailleurs, le dernier film de Bourville. Pour le reste, il est un petit peu tombé dans l'oubli cinématographique. Fils d'instituteur, il étudie aux Beaux-Arts, devient professeur de dessin dans les Ardennes. C'est au cours de la Seconde Guerre mondiale qu'il découvre le théâtre en montant des spectacles dans son camp de prisonniers. Au retour de la guerre, il devient assistant de Louise Bunuel, d'Alexandre Astruc et de Jacques Becker. Son premier long métrage parle de l'Indochine en 1957. En 1958, c'est le Brésil qui le passionne. Le Brésil, c'est pour moi le pays de l'amitié, déclare Marcel Camus à la tribune de Lausanne le 6 novembre 1960. Le thème, j'aurais pu le trouver n'importe où, mais je suis revenu au Brésil car la liberté dans ce pays n'est pas un mot vide de sens. J'y ai trouvé dès mon premier film la liberté de faire et d'agir, et j'ai voulu remercier le Brésil d'avoir Orphée. J'ai tourné un film simple parce que j'aime les gens simples qui savent distinguer entre civilisation et culture. C'est-à-dire qu'ils savent refuser une part de civilisation pour garder la plus importante qui est la culture. J'entends par là des qualités de cœur, c'est-à-dire tout ce qui fait la personnalité d'un être, d'une nation. Une nation qui bouleverse Camus. Lorsqu'il débarque à Rio à la veille de Noël 57, il lui reste tout à faire, tout à trouver sur place. Les caméras, les groupes de samba, les interprètes. Pour sélectionner ses acteurs sur les deux rôles-titres, Marcel Camus fait passer une annonce dans le journal Au Globo, indiquant chercher pour Orfeo, un garçon noir de 27 ans environ mesurant entre 1m75 et 1m80, et pour Eurydice, une jeune noire de 20 ans environ. La suite, c'est notre collègue Isabelle Kercelès qui nous la raconte dans cette archive RTS.
5: J'ai essayé de faire un film sur la danse et sur la tendresse humaine, déclare Marcel Camus au journal Le Monde en 1957. Les interprètes sont tous des noirs non professionnels. Pour trouver Orphée et Eurydice, j'ai fait exécuter des portraits robots qui ont été publiés dans la presse locale. Les recherches ont été longues et difficiles et j'ai dû faire venir de Londres une danseuse, Marpessa Down, pour lui confier le rôle d'Eurydice. J'ai pu trouver les autres interprètes sur place. Après avoir parcouru 40 km de plage, visité des casernes, des stades, des villages. Pendant des jours et des jours, j'ai fait passer des auditions à la Maison de France. Je pense avoir vu 20 000 visages. Dans la vie, Orphée est un joueur de football et les principaux rôles sont tenus par une étudiante, une secrétaire, un champion de triple saut en longueur, un chauffeur de taxi.
1: En examinant des milliers de candidats, le cinéaste n'arrête pas pour autant de parcourir le pays, des grandes villes aux plus infimes et lointains villages. Des colonels rassemblent leurs troupes pour que Camus les passe en revue, les sociétés de gymnastique, les clubs de football s'alignent de même. Orphée est finalement rencontré dans la rue, souliers à crampons jetés sur l'épaule, c'est un footballeur, il se nomme Breno Mello. Pour Eurydice, c'est une débutante aperçue à Paris, Marpessa Down, danseuse, chanteuse. Marcel Camus est aidé en tout dans ses démarches par les Brésiliens. En 1958, deux jours avant la date prévue pour le tournage, le 18 février, ouverture du carnaval. Il obtient tout ce qu'il veut grâce à l'appui du président Juscelino Kubitschek de Oliveira lui-même. Je me promenais avec des requirementos plein les poches signés de sa main, se souvient le cinéaste. Je voyais deux secrétaires d'État et cinq généraux par jour. Le ministre de l'Éducation nationale me tutoyait au bout de 48 heures.
6: Chico ! Chico !
7: Ah, c'est toi.
8: Bonjour.
6: Bonjour. Ça, par exemple, si je m'attendais à te voir, je pensais que c'était lui.
8: Qui, lui ?
6: Chico Botto ! Ah, c'est vrai, tu ne le connais pas. Il navigue sur un bateau. Il est dans la marine. Mais il avait promis d'être là pour le carnaval.
8: Tu es mariée ?
6: Non, pourquoi ? Est-ce qu'on sait ?
8: Oh, j'en suis folle de ce trésor-là. Si tu voyais ses pectoraux, c'est comme des assiettes.
6: Oh, mais ça ne veut pas dire que je ne suis pas contente de te voir. Bien au contraire. Puisque je ne connais pas là, tu tombes bien. Tu es sans doute venue pour le carnaval, dis.
8: Je me suis sauvée.
6: Sauvée ?
8: J'ai peur, Séraphine.
6: Qu'est-ce que tu racontes ? Peur ? Peur de quoi ? De qui ?
8: D'un homme qui est venu au village. Partout, il me poursuivait, partout où j'allais.
6: Oh, c'est parce qu'il te trouvait belle ?
8: Non. Je suis sûre qu'il voulait me tuer.
1: Réunir un mythe millénaire en le modernisant, faire un pont entre la Grèce et le Brésil, jouer d'un esprit documentaire, surfer sur la nouvelle vague musicale, vivre sous le soleil, empoigner une guitare et laisser l'excellente photographie de Jean Bourgoin nous envoûter. Voilà pour Orfeo Negro. À l'écran, Orphée s'incarne en un jeune footballeur au torse caramel et Eurydice se fait danseuse et chanteuse. Marpessa Dawn, son interprète, chante le petit Kika, une rareté musicale dénichée par notre programmateur Easy Evil.
9: Je parlais au petit Kika. Mais non, ce n'est pas ça le petit Kika. Ça non plus. Ah, le voilà. Oh, mais dis donc, tu as beaucoup d'amis, petit Kika. Mais tu sais, c'est à toi tout seul que je voudrais parler. Mais oui,

0: La profession de foi de Camus est celle de la tendresse. Mon seul but est d'essayer d'établir un dialogue entre des gens qui ne se connaissent pas et de leur faire savoir qu'il existe, dans tous les pays, des hommes doux et tendres qui croient en la vie. C'est cela que j'essaie de défendre. C'est cette part de la vie où nous sommes heureux. Le cinéma fait avec des choses laides ou avec le malheur des hommes, je n'y crois pas. Orphée ou Negro est un film dramatique, mais tendre. Parlons de son tournage.
1: Eurydice, tu es là, Eurydice? Ah, oh, bougre d'âne, tu m'as fait peur.
2: Oh, ça c'est fort. C'est toi qui te caches et c'est moi qui
1: mais
2: te fais peur.
1: Mais où est-elle allée? Où est passée ma cousine?
2: Comment ta cousine?
1: Oui, ma petite cousine.
2: Oh, c'était ta cousine.
1: Bien sûr, tu as dû lui faire peur toi aussi.
2: Hein? Je lui ai fait peur?
1: Ça va, il faut la retrouver.
2: Hé, hé, hey, j'arrive de monter vidéo pour te voir, moi. Elle connaît le chemin, ta cousine.
1: Nah.
3: Tu sais où elle est?
1: Il l'a vue, mais elle s'est enfuie.
3: Par où?
1: Réponds, grand Bénet.
2: Bon, moi, par là.
1: Il va la retrouver.
0: 2 ans de travail, dont un entier d'exil au Brésil. De l'argent qui vient de France et d'Italie pour tourner. De l'aide active de la part du gouvernement brésilien pour que le projet aboutisse. À Rio, tout le monde croit en Orfeo Negro. Tant mieux, puisque ça permet à Marcel Camus d'engager tous les comédiens qu'il lui faut. J'avais engagé des coiffeuses, des étudiants, tous des noirs qui vivaient entassés dans un de ces moraux qui surplombent Rio. Des bidonvilles pauvres évidemment, mais qui s'éveillent chaque matin devant le plus beau panorama du monde, se souvient le cinéaste. Son Orphée est footballeur, on vous l'a dit. Son Eurydice, la première, est danseuse, mais à la dernière minute, le fiancé de celle-ci ne veut plus qu'elle fasse du cinéma. Camus engage alors Marpessa Dawn, elle nous raconte ses origines, sa rencontre avec le réalisateur et comment il l'a engagée sur le projet.
4: Marpessa Dawn, vous venez de terminer une tournée qui vous a valu beaucoup de succès dans la région du Nord et du Pas-de-Calais avec Chéri Noir. Mais nous allons parler de Chéri Noir dans un instant. Avant tout, je voudrais vous poser des questions peut-être indiscrètes. Vous êtes originaire de quelle région?
5: Je suis née aux États-Unis, près de Pittsburgh, dans une ferme.
4: Dans une ferme, aux États-Unis.
5: Oui.
4: Et quand on a vu Orfe Negro, on s'imagine que vous êtes une authentique Brésilienne.
5: Oui. Non, je suis de père philippin et mère américaine.
4: Mais comment se fait-il que Camus vous ait trouvé, là? Il a été aux États-Unis vous chercher?
5: Non, j'avais un petit rôle dans un film à Paris. Au moment où il était en train de préparer son film Orfeo, il a entendu parler de moi, il est venu ce partout me rencontrer. Il m'a parlé de son projet, mais après, j'ai pas eu de nouvelles de lui pendant 2 ans. Et au moment où j'avais perdu tout espoir, il est venu un télégramme me disant qu'il était prêt.
4: Alors, des États-Unis, vous étiez déjà venue en Europe?
5: Oui, j'étais venue passer les vacances, et puis je suis restée.
4: À quel endroit vous étiez en vacances?
5: Oh, on a fait le tour de ce pays, la Hollande.
4: Ce sont des grandes vacances, hein?
5: Oui.
4: Alors, une petite Américaine vient en Europe passer des vacances et devient la vedette d'un film mondialement connu maintenant. Qu'est-ce que vous faisiez? Est-ce que vous étiez artiste? Est-ce que vous étiez comédienne?
5: Non, à ce moment-là, j'étais danseuse. Je n'avais pas encore travaillé, sauf aller à l'école. Je n'avais pas travaillé comme actrice ou comédienne. Et j'ai commencé à Paris en faisant des petits trucs dans des films, comme danseuse ou comme figurante. Et puis jusqu'au moment où j'ai eu ce rôle dans La fille Elisa, ça s'appelait ce film.
4: Oui.
5: J'ai rencontré Marcel Camus.
0: Une interview un peu condescendante de Marpessa Dawn, avouons-le. Mais nous sommes en 1963, ceci explique peut-être cela. Et vous allez voir que l'archive suivante est tout autant paternaliste, disons-nous, mais elle permet d'en savoir encore un petit peu plus sur Marpessa Dawn.
6: Cette silhouette encore lointaine et fort gracieuse, je suis sûr que vous la reconnaissez déjà. C'est celle de Marpessa Dawn, Noon de Indiana, que vous avez vu mardi à la télévision. Nous lui avons donné rendez-vous en plein air parce que nous trouvons que le plein air lui va bien et parce que c'est l'été. Bonjour Marpessa Dawn.
7: Bonjour.
6: Dites-moi, est-ce que vous vous habillez vraiment tous les jours comme ça?
7: Oh, presque tous les jours.
6: Pourquoi?
7: J'aime. Je suis relaxe.
6: Vous êtes relax. Qu'est-ce que c'est cette tenue? Ça vient d'où?
7: C'est un caïn de Java.
6: Mais vous n'êtes pas javanaise pourtant.
7: Non, non.
6: Mais vous n'avez pas peur que on vous remarque plus encore dans cette robe assez inhabituelle pour des Français?
7: Non, parce qu'à Paris, il y a beaucoup de gens du monde entier, alors on me prend pour une touriste peut-être.
6: C'est ça, on vous prend pour une touriste. Mais est-ce qu'on se retourne sur votre passage parce qu'on reconnaît Marpessa Daoun d'Orfeo Negro ou parce que vous avez cette tenue un peu insolite?
7: Je ne sais pas, vous savez, on ne se retourne pas toujours.
6: Bon. Dites-moi, qu'est-ce que vous pensez, vous, de la mini-jupe?
7: Je trouve qu'elle est mignonne.

0: Alors, est-ce que vous vous sentez aussi un peu française?
1: Oui, forcément, après 13 ans. Hein?
0: 13 ans déjà?
1: Oui, depuis 53.
0: Vous parlez admirablement le français. Évidemment,
1: Merci.
0: ça s'explique si vous êtes là depuis 13 ans. Et vous parlez d'autres langues aussi?
1: L'espagnol, un peu d'italien, un peu de portugais, un peu d'allemand, quand je suis dans les pays.
0: Vous vous adaptez facilement.
1: Oui, quand j'entends la langue, oui.
0: Sauf pour la robe. Vous vous adaptez facilement, sauf pour la robe. Lorsque vous avez été sollicité de jouer Orfeo Negro, vous n'aviez jamais fait encore de comédie, vous n'aviez jamais été dans un spectacle.
1: Oui, j'avais fait du théâtre à Londres, mais jamais du cinéma. J'avais travaillé dans les cinémas comme figurante danseuse ici, en France.
0: Mais vous vous prépariez à ce métier depuis toujours ou bien vous aviez déjà fait un autre métier?
1: Je suis assistante médicale, mais j'ai toujours voulu être comédienne. Et j'aime bien la profession médicale aussi. Et comme il faut gagner de l'argent si ça ne marche pas dans ce métier-ci, j'ai étudié ça.
2: Au-delà de l'écran en 1966, une archive de l'ORTF, avouez que c'était assez rigolo à écouter, mais je vous ai quand même évité les questions lourdingues sur la maternité de Marpessa Dawn et comment elle s'occupe de ses enfants. Revenons-en au tournage. En février 58, Marcel Camus tourne pendant le carnaval de Rio. Il tournera pendant le vrai carnaval, mais il ne garde que quelques scènes échos sonores et en reconstitue un plus tard. Marcel Camus par la voix d'Isabelle Carcelès, extrait de l'émission Années-Lumière sur Espace 2 en 2020.
3: Pour le défilé du carnaval, j'ai sélectionné les meilleurs danseurs rythmistes et solistes des écoles de samba. J'avais déjà filmé le véritable carnaval en 57 à l'occasion d'un premier et très bref séjour à Rio, mais ces prises de vue avaient la seule valeur d'un documentaire. Aussi, pour faire le raccord, j'ai reconstitué entièrement le carnaval. Et nous avons tourné 6 nuits de suite avec la participation bénévole des spectateurs. Le tournage du film a duré 14 semaines. J'ajoute que j'ai utilisé la couleur et que tous les décors, scènes d'intérieur et d'extérieur, sont naturels.
2: Pour son carnaval fictif, l'armée brésilienne prête un groupe électrogène au cinéaste pour faciliter son travail, ainsi que des hélicoptères pour les prises de vue. La police met la plus grande artère de Rio à sa disposition. Marcel Camus fait évoluer là 2000 danseuses et danseurs. Scandalisé d'abord par cet arrêt de la circulation en plein mois de juillet et par un carnaval hors saison, les badauds sont bientôt gagnés par une frénésie de jeu et du coup, c'est un bénéfice de 4 à 5 000 figurants bénévoles qui se mettent à danser. Pour le reste, le réalisateur tourne uniquement en décor naturel, dans les rues et sur le Morro da Babilonia, une favela. On y voit la ville, la mer, la vie. Marcel Camus, faisant le choix d'un récit dans un environnement précaire aux couleurs chatoyantes, met en avant la communauté noire au Brésil. Ça lui sera reproché au moment de la sortie du film.
4: Hé, hey, Eurydice ! Oh, Eurydice ! Vous êtes là tous les deux. Viens m'aider à passer mon costume. Oh non, ah non, pas par là, non, non. On passe par ici.
5: Mais qu'est-ce qu'il y a ? Il y a le feu à la maison ?
4: Mira, elle est là, elle arrive.
5: Et alors, qu'est-ce qu'elle
4: Et tu n'es pas encore prêt.
5: Non, et je n'ai pas l'intention de me préparer.
4: Il est devenu fou.
6: Mais tu m'avais promis.
5: Bon, j'y vais. Mais je garde ton foulard.
4: Oh, mon Dieu, ce qu'il peut être bête. C'est toi qui l'as mis dans cet état. Tu es déjà réveillée. Tu pourrais dire bonjour.
7: Qui ça?
4: Ma petite cousine.
7: C'est ta cousine?
4: Oh, tu ne vas pas recommencer ta comédie, toi. Mate un peu. Il mange tout le temps. Viens, mange, mais tais-toi. Ah, il me rend folle. Qu'est-ce que je peux y faire? Je l'adore, cet homme-là. C'est une chose qui peut arriver à tout le monde. La preuve, toi. Dis donc, ça t'irait bien?
7: Qu'est-ce que t'as à boire?
4: Ah, ça! Mais je ne veux plus t'entendre!
2: Orfeo Negro, ou Black Orpheus en anglais, Black Orpheus est devenu un standard de jazz de Paul Desmond, basé sur le thème de Louis Bonfa. Jazz, bossa nova et samba sur la première. Voici aussi un titre emblématique brésilien, Voilà, voilà là, Jorge Ben sur la première.

0: Travelling sur la première.
1: J'ai voulu faire un film sur la tendresse, dit Marcel Camus. Maintenant, je me sens soulagée. Le film fait naître l'exaltation partout où il est projeté. Il faut dire que pour son deuxième film, Marcel Camus a réalisé un chef-d'œuvre.
2: Où est Eurydice ?
3: Elle est morte, Orphée.
2: Non, je veux la voir. Je veux la voir.
3: Tu ne peux la voir que morte.
2: Non !
4: Si. L'ambulance vient de l'emporter à la mort.
2: Non ! Elle est vivante. Je la retrouverai.
5: C'est vrai, Orphée. Attends-moi. Attends-moi. Je peux y aller ?
3: Oui, vas-y.
5: Orphée ! Attends-moi ! Orphée !
4: Ils sont tous les mêmes au début.
3: Non. Ces deux-là s'aimaient vraiment. Ils s'aimaient d'amour.
4: S'aimaient d'amour. Ça existe ?
3: Ça existe.
1: Je suis très mystique, raconte le cinéaste, et mon adolescence a été marquée par la tradition orphique. Vous savez que le symbole d'Orphée est le soleil. Eurydice est le complément d'Orphée, indispensable à son harmonie. La descente aux enfers équivaut à la disparition du soleil. Orfeo Negro n'est pourtant pas un film philosophique. Je veux que le fond philosophique soit senti, mais qu'il n'apparaisse pas. Le caractère d'universalité de la légende peut plaire à n'importe quel être de n'importe quelle race. C'est avant toute chose une merveilleuse histoire d'amour, sans doute la plus belle de tous les temps. Le climat de Rio, au temps du carnaval, m'a paru un cadre tout à fait digne d'une telle histoire. Et il a raison, Marcel Camus. L'harmonie du film fait mouche. En mai 1959, sur la Croisette, 1500 personnes crient leur enthousiasme. Ce public, subjugué, pleure. Henri-Georges Clouzot pleure. Marpès Adon sanglote. C'est la première fois qu'elle voit son film avant de se jeter au cou de son metteur en scène. Marcel Camus, submergé par le succès, homme simple qui vit loin du faste et des vanités de Cannes, doit bien, vu qu'il doit prendre part à la cérémonie, s'acheter des habits. Et le voilà rue d'Antibes à s'acheter des chaussures vernies et à un nœud papillon, tandis qu'on lui prête des boutons de manchette. Arrive la cérémonie. Orfeo Negro remporte la palme d'or, la souffle aux 400 coups de Truffaut, à Hiroshima mon amour de René et même à Buñuel.
6: Le jury chargé d'établir le palmarès des films de long métrage attribue à l'unanimité la palme d'or du Festival international du film 1959 à la France pour le film Orphée Negro de Marcel Camus.
7: Cependant, j'ai pu joindre Marcel Camus ce matin, un Marcel Camus encore tout tremblant d'émotion. Eh bien, Marcel Camus, voici le festival terminé, vous en êtes le grand vainqueur, ou plutôt Orphée Noir, votre enfant, et je voudrais savoir ce que vous avez ressenti. Vous avez été très longtemps l'assistant de grands metteurs en scène, vous avez fait vos débuts avec un film émouvant qui s'intitulait « Mort en fraude » et qui se déroulait en Indochine, et voilà que maintenant, vous êtes le lauréat de cette palme d'or qui est tant envié. Eh bien, hier soir, qu'est-ce qui s'est passé lorsque vous êtes monté sur le podium, que vous avez entendu ces sonneries, ces fanfares, et que M. Malraux vous a remis ce prix?
8: Oh, j'étais bouleversé, car je ne m'attendais pas du tout à une récompense aussi grande, aussi haute. Mais en même temps, j'étais fou de joie pour tous mes collaborateurs, et pour tous mes interprètes et pour mon producteur. Car ce film, nous l'avons fait tous ensemble, et s'il a touché les spectateurs, s'il les a émus, la grande part en revient aux interprètes du film. Car je les ai choisis beaux et bons, et sont eux qui m'ont servi.
1: Une archive RTS tirée de l'émission Miroir du Monde, diffusée en novembre 1959. Des interprètes beaux et bons qui l'ont servi, peut-être. Mais c'est surtout le choix de ces acteurs, de ces figurants noirs inconnus du grand public qui suscite l'admiration. L'exotisme de l'histoire, Les mélodies, les rythmes, les images sensuelles ont fait le reste comme le beau visage pénétré de Marpessa Dawn.
9: Ça vous a plu de tourner ce film ?
10: Oh, beaucoup, beaucoup, beaucoup. J'ai beaucoup aimé les gens de Rio, les gens avec qui on a travaillé. C'était une expérience merveilleuse.
9: Alors, quand vous êtes rentré en France, quand vous vous êtes aperçu que ce film avait du succès, est-ce que d'un seul coup, vous êtes venu la vedette ? Ou est-ce que ça a encore été très long ? Est-ce que vous avez encore attendu 2 ans comme avant ?
10: Qu'est-ce que vous comprenez par vedette ?
9: Mettons, avant de signer ou de réaliser le film avec Marcel Camus, vous étiez une petite comédienne, une danseuse.
10: Oui.
9: Est-ce qu'après, quand ce film a obtenu le succès, tout de suite, on a fait de Marpessa Dawn une vedette ?
10: Oui, on a fait de ma précédente vedette. Je ne sais pas si je comprends très bien le mot vedette.
9: Alors, comment comprenez-vous le mot vedette?
10: Le mot vedette, pour moi, c'est très superficiel.
9: Ah.
10: Et quand je ne me vois pas tout à fait dans cette lumière-là...
9: Alors, vous n'étiez pas vedette?
10: Je ne sais pas ce que j'étais pour les autres. Moi, j'ai toujours voulu faire mon travail en tant que comédienne, actrice. Jusqu'ici, j'ai toujours eu la chance de continuer à travailler dans ce domaine. En vedette, je ne sais pas.
1: Marpessa Dawn, parlant de sa célébrité en 1963, célébrité également pour Marcel Camus. Dès le lendemain du triomphe d'Orphée Noir à Cannes, c'est Hollywood qui se précipite. On lui propose un contrat tout en or de 5 ans avec un film par an, mais Camus refuse. Un film par an ? À cette cadence de travail, je n'aurai pas le temps de vivre. Et l'on n'a qu'une vie. Un film tous les 2 ans, c'est bien suffisant. Et puis je veux tourner ce qui me plaît comme il me plaît. C'est la seule façon d'ailleurs de faire du bon travail. On ne réussit bien que ce qu'on a vraiment envie de faire. Bien que refusant d'y travailler, Marcel Camus remporte en 1960 à Hollywood l'Oscar du meilleur film étranger et un Golden Globe. Partout où il passe, le film suscite l'enthousiasme. La bossa nova fait danser les jeunes gens et la ville de Rio fait rêver les voyageurs. Au Brésil, pourtant, la critique se fait plus acerbe, même si la Palme d'Or est accueillie comme une victoire nationale. On critique le choix d'acteurs afro-brésiliens qui ne représentent pas toute la diversité de la ville de Rio et du Brésil en général. On lui reproche d'avoir mis en avant la bossa nova et pas seulement la samba. Bref, de n'avoir pas utilisé une musique venant du Rio profond. On reproche finalement des choix artistiques d'un réalisateur français. Et c'est finalement ce qui pourrait nous déranger maintenant, en regardant le film si longtemps après sa sortie, la vision d'un Brésil rêvé par un Européen. Mais ce qui le porte, c'est cette interprétation du mythe d'Orphée et d'Eurydice, un mythe intemporel comme Orfeu Negro.
0: Traveling sur la première.

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Ce sont les propres paroles de Vinicius de Moraes, poète et diplomate, auteur de cette chanson, et comme il le dit lui-même, le blanc le plus noir du Brésil. 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

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C'est la samba chanson qu'il faut chanter. Juan Gilberto, Carlos Lira, Dorival Caymmi, Antonio Carlos Jobim, Vinicius de Moraes, Baden Powell, qui a fait la musique de cette chanson et de tant d'autres. 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
3: Caroline Dessagne, bonsoir tout le monde. Ce n'est que très progressivement que les températures vont diminuer cette nuit. Au plus frais, on attend de 18 à 21 degrés. Une nuit donc qui s'annonce tropicale, toujours sous un ciel étoilé. Demain, jeudi, du soleil en matinée, ensuite quelques voiles de cirrus sur l'ouest. Et puis une zone d'instabilité va remonter depuis la France en fin de matinée. Donc on va avoir des nuages qui vont temporairement s'accompagner l'après-midi d'averses orageuses. Assez brèves, mais qui pourraient tout de même donner de la grêle, des rafales de vent, de fortes précipitations. Ça concerne aura donc une bonne partie sud-est du pays, mais ça pourrait remonter jusqu'à Bruxelles. À l'ouest, on restera au sec. Il fera un peu moins chaud. Demain, on attend par exemple des maxima de 25 degrés à Ostende, 29 du côté de Bruxelles, d'Anvers, et puis température encore de 30 degrés à Namur et 31 degrés à Liège.
4: Il est 23h. La Belgique à la rescousse de la France. Notre pays envoie de l'aide pour lutter contre les incendies, du matériel et des bras. Un premier avion militaire est parti de Melsbroek cet après-midi. Le retour de la canicule dans nos régions, il a fait chaud aujourd'hui, ce sera encore le cas demain. Un des grands conseils reste de bien s'hydrater et il y a des astuces à connaître. Les hommages pleuvent à Schaerbeek, les habitants sont nombreux à saluer le courage d'un commerçant, un homme de 54 ans qui a perdu la vie après avoir été roué de coups dans un tram. Il avait juste pris la défense d'une dame qui se faisait insulter. Sébastien Remacle avec vous, bonsoir. La Belgique envoie du matériel et des militaires en France pour l'aider à lutter contre les incendies en Gironde. Un premier avion a atterri à Bordeaux cet après-midi. À bord des militaires donc, mais aussi des camions pompiers, rapides et tout-terrain. Eva Secker a assisté au chargement de cette cargaison, puis au décollage.
5: Un moteur puissant, et puis l'avion militaire A400M de l'armée belge s'envole, direction Bordeaux. À son bord, un Panther, un camion-pompier dernier cri et ses quatre opérateurs, des militaires formés à son utilisation. Théo Franken, ministre de la Défense.
6: J'ai téléphoné hier avec mon homologue Catherine Vaudrin. Ça s'est très bien passé. Elle est très heureuse que la Belge vient pour aider les Français.
5: Plusieurs camions-citernes ont aussi pris la route. Face à l'urgence, l'armée belge s'est organisée très rapidement. Le lieutenant général Frédéric Goutink, vice-chef de la Défense.
7: Nos militaires pompiers vont travailler avec les militaires pompiers de la base française, ce qui permet évidemment de se comprendre rapidement. Et donc, dès demain, ils vont pouvoir être engagés sur le terrain puisque les véhicules sont là dès aujourd'hui.
5: Une aide rapide et précieuse pour nos voisins français. Xavier Lapeyre de Cabanne, ambassadeur de France en Belgique.
8: Il faut bien que les gens se reposent, qu'on répare le matériel, qu'il soit préparé, qu'il soit de nouveau au point. Et donc on a vraiment besoin de cette aide. C'est pas simplement symbolique. Il y a vraiment une utilité pratique évidente.
5: Un deuxième Panther et ses opérateurs pourraient être déployés dans les prochains jours.
4: Eva Secker avec Benjamin Verporten et Nicolas Lejuste. Un autre avion de la Défense décollera dans les prochains jours. Sur le front des incendies, et justement, ce nouveau départ de feu dans le Var ce soir au sud-ouest de Brignoles. 700 personnes ont été évacuées. En Espagne, c'est le soulagement par contre pour les habitants de la région de Madrid. Ils peuvent réintégrer leur logement dans toutes les localités évacuées ces derniers jours. Les conditions climatiques se sont améliorées dans le secteur. Ça ne s'arrange pas par contre en Turquie, ni en Grèce. La Grèce, où trois pompiers ont perdu la vie aujourd'hui en luttant contre les feux de forêt. On apprend aussi ce soir le crash d'un hélicoptère qui luttait contre des incendies en Argentine. Il y a là-bas 7 morts. Chez nous aussi, quelques petits incendies aujourd'hui, mais surtout la chaleur. Il n'a jamais fait aussi chaud un 29 juillet qu'aujourd'hui. 34,2 degrés enregistrés à Uccle cet après-midi. C'est la station référence en Belgique. Une température élevée qui demande à notre corps une certaine adaptation. Mais alors, sommes-nous prêts et bien préparés à cela, Nina Zanata? La première chose à se dire, c'est qu'il faut réapprendre à boire.
9: Oui, alors déjà, il faut éliminer cette idée qu'il ne faut boire qu'un litre et demi d'eau par jour. En cas de forte chaleur, on peut boire plus, 3 à 4 litres si on veut, mais pas n'importe quelle eau, selon le chercheur et explorateur Christian Clotte, qui a testé les limites du corps humain dans des milieux arides.
10: Il faut boire de l'eau qui est minéralisé, à savoir qu'il y a suffisamment de sels minéraux dedans, par exemple un tout petit peu de sel ou de ce qu'on appelle les électrolytes, parce que sinon effectivement il y a une dégradation du sodium dans les reins et on n'arrive pas à assimiler l'eau complètement.
9: Et à ce moment-là, nos reins peuvent effectivement être en danger.
4: Et les corps réagissent-ils différemment face à la chaleur? Par exemple, est-ce qu'il y a une différence entre les femmes et les hommes?
9: Il y a des petites différences, d'après ce chercheur. D'abord, les femmes ont des glandes sudoripares plus petites, ce qui fait qu'elles transpirent sans doute moins bien que les hommes. Et puis, il y a d'autres éléments à prendre en compte. Par exemple, les femmes boivent moins de manière générale.
10: Et ça, c'est bien de la scolarité, parce que dans beaucoup de cadres, dans les écoles, les toilettes sont sales, et comme les filles sont obligées de s'asseoir, elles n'ont pas envie de le faire, donc elles se restreignent de boire pour ne pas devoir aller aux toilettes, et donc elles perdent l'habitude de boire.
9: Autre constat, les femmes font aussi en moyenne plus d'actions au quotidien, le ménage, les courses, s'occuper des enfants, ce qui augmente la chaleur interne.
4: Les explications de Nina Zanata avec une interview réalisée par Jennifer Istas. La fraîcheur, vous êtes peut-être allé la chercher à la mer aujourd'hui, mais si vous êtes en voiture, le retour est peut-être compliqué. Le 40 est fermé à hauteur d'Alost ce soir, c'est l'autoroute qui revient de la mer en direction de Bruxelles. Un camion y a perdu son chargement, des déchets d'abattoir, il faut nettoyer la chaussée rendue glissante. En début de soirée, plus de 10 km de fil s'étaient formés. Les automobilistes perdaient alors 2 heures dans les bouchons. Deux navires remplis de gaz naturel en feu ce soir dans le port de Damiette en Égypte, près de la Méditerranée. L'un d'eux appartiendrait à une compagnie américaine. Selon l'agence Reuters, c'est un drone qui a visé les deux bateaux. Le ministère égyptien du pétrole ne confirme pas. Il indique que la situation a été rapidement maîtrisée et qu'il n'y a pas eu de pertes humaines. N'empêche, on constate un regain de tension au Moyen-Orient. Actuellement, les forces iraniennes ont visé des bases militaires américaines installées en Jordanie. Aujourd'hui. Et la réplique de Donald Trump ne s'est pas fait attendre. Il promet de riposter en frappant fort. Ils vont prendre une raclée, ce sont les mots du président américain. Autre président à prendre la parole ce soir, Volodymyr Zelensky en Ukraine. Il invite sa population à s'abriter cette nuit. Selon lui, il existe une forte probabilité que la Russie mène des frappes massives sur son pays ces prochaines heures. L'émotion toujours très vive à Schaerbeek en région bruxelloise, 3 jours après le décès de Driss Atouan. Ce commerçant de 54 ans a perdu la vie après avoir été roué de coups la semaine dernière dans un tram. Il tentait de défendre une dame qui se faisait insulter. Depuis, Véronique Fievet, de nombreux habitants de la commune lui rendent hommage et ils mettent en avant son courage.
11: Dans le quartier de la place Litz à Schaerbeek, comme sur les réseaux sociaux, le décès de ce gérant de supermarché a provoqué un mélange de chagrin et d'indignation.
12: Vraiment, cette monsieur est très gentil. On était vraiment tristes. Qu'est-ce qui se passe?
13: C'était un garçon qui a grandi dans le quartier aussi, un commerçant de plus de 20 ans.
11: Samy, le fils de Driss Atounen, a aussi pris la parole au micro du média flamand Bruse pour évoquer le souvenir de son père.
14: Je peux vous dire que mon papa, c'était un héros. Ce qu'il a fait dans le tram, je sais que c'est mon papa, ça, je sais. Parce que je sais que mon papa, il voulait faire de la justice. Il voulait aider cette pauvre femme qui se faisait agresser par une personne qui tenait des propos racistes, des propos islamophobes.
11: Juste après l'agression survenue dans le tram, un suspect a été interpellé et une expertise psychiatrique demandée. L'enquête devra aussi établir les propos racistes ou islamophobes que l'auteur des coups aurait tenus. Aurélie-Anne De Vos, substitut du procureur du roi au parquet de Bruxelles.
15: Tout cela fait partie de l'instruction qui est en cours et le parquet ne commente pas à ce stade d'éventuels commentaires racistes puisque à ce stade, l'instruction doit suivre son cours.
11: Le décès du commerçant scarbécois étant survenu plusieurs jours après l'agression, l'auteur des faits est pour le moment inculpé de coups et blessures ayant entraîné une incapacité de travail, une inculpation qui pourrait bien évidemment être revue en fonction de l'enquête.
4: Véronique Fievé avec nos confrères de Bruse, le média bruxellois néerlandophone. Enfin, le retour à la compétition réussie de Wout Van Aert. Il a remporté la première étape du Tour du Danemark aujourd'hui. Il a réglé un petit groupe de 8 coureurs au sprint et il est évidemment leader du classement général. C'est sur cette bonne nouvelle que se referme ce journal. 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
17: Et à 8h42 minutes matin première, continuez avec sa parenthèse touristique jusqu'à 9h30. On s'évade ensemble grâce à l'agence tourisme. Alors pas besoin d'avion ou de bateau pour traverser les océans, pour être dépaysé. Parfois, il suffit de ralentir le pas, de pousser une porte, de prendre un petit chemin qu'on n'avait pas spécialement remarqué en passant dans nos villes et villages. Car les plus belles découvertes se cachent souvent tout près de chez nous, au détour d'une rue, derrière une façade discrète, dans un paysage que l'on croyait connaître. Se dévoile des lieux et des gens qui ont le pouvoir de nous émerveiller. Ces pépites, Sophie les déniche avec passion, elle les collectionne, les raconte et surtout, elle nous donne envie d'aller les découvrir à notre tour. Bonjour Sophie.
18: Bonjour Guillaume, bonjour tout le monde. Ouais, de compliments chaque matin, c'est assez incroyable. On va vraiment me prendre pour la Miss Bonplan.
17: Alors, milieu de semaine, vous allez bien?
18: Super bien, et vous-même, il va faire chaud aujourd'hui.
17: Oui, un coup de cœur d'ailleurs spécial chaleur.
18: Exactement, on va aller chercher un peu de fraîcheur sous terre, donc direction les grottes, vous l'aurez compris. Mais des grottes moins connues, Guillaume, où l'on profite d'une température agréable et surtout loin de la foule.
17: Curieux de connaître votre destination, en tout cas. On retrouvera également Jeroen Roop, notre professionnel du jour de Visite Bruxelles. Bonjour Jeroen.
18: Bonjour Jeroen.
19: Bonjour.
17: Merci d'être avec nous ce matin.
19: Avec plaisir.
17: Ravi de vous retrouver pour ce nouvel été avec ces propositions toujours enthousiasmantes à vivre dans les belles communes de notre capitale. On va parler de quoi ce mercredi?
19: On va parler des fêtes en plein air. Et un peu, des événements en plein air. En fait.
17: Bah oui, on va pas rester enfermé avec Jeroen Roop. Vos city trips bruxellois sont réussis et c'est vrai qu'on a envie de prendre l'air, de ne pas rester enfermé quand il fait trop chaud. Ceci dit, certains espaces, musées, vieux bâtiments à Bruxelles sont parfois plus frais qu'à l'extérieur, donc ça peut être pas mal aussi.
19: Oui.
17: Après 9h, notre reportage du jour nous replongera dans la Première Guerre mondiale, dans un lieu rempli d'émotions, le cimetière de Rossignol. Et puis on restera dans le propos historique avec la chronique insolite de Françoise Waller-Havens dans sa série Tourisme belge insolite. Elle nous fera arpenter des ruines et pas n'importe lesquelles.
20: Oui, on part explorer les plus belles ruines de Belgique, des châteaux éventrés, des abbayes majestueuses, des forteresses oubliées. Derrière leurs pierres écroulées se cachent des histoires de chevaliers, de moines, de batailles et même des vaches à l'origine d'un nom plutôt étonnant. Préparez de bonnes chaussures, Guillaume, on vous emmène là où les vieilles pierres parlent encore.
17: Mais pour l'heure, il est temps de découvrir qui est l'heureux élu de notre concours d'hier. 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
18: Eh bien, c'est Sylvie qui vient de Florennes, qui nous envoie une jolie photo de Dinan avec la légende suivante. Ce week-end, la cité mosane vibrait au son jazzy de son festival de jazz. 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
17: Très jolie photo, c'est vraiment la carte postale de Dinan, la falaise, le clocher, c'est très très joli.
18: C'est un incontournable, ouais, et absolument. C'est ce qu'on aime dans l'agence tourisme.
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17: Nous sommes mercredi et c'est sans doute la journée la plus chaude de la semaine avec des températures qui vont dépasser les 30 degrés par endroit. Alors si vous cherchez un petit peu de fraîcheur, vous avez peut-être trouvé la solution, Sophie.
18: Eh bien oui, Guillaume, on connaît tous en Surlès ou Remouchamps, mais si je vous disais qu'il existe en Belgique des grottes beaucoup moins connues, mais tout aussi impressionnantes et souvent bien plus tranquilles à visiter.
17: Oui, on pense d'abord aux grands classiques qui font la renommée de notre tourisme en Belgique, mais il existe de véritables pépites loin de la foule.
18: Exactement, donc je vous ai préparé quatre idées de visite. Alors d'abord, la grotte de Neptune, du côté de Couvain. C'est la seule grotte de Belgique où la visite se termine par une balade en barque sur une rivière souterraine, donc dans une ambiance son et lumière. Et alors le site est beaucoup plus confidentiel que les grandes grottes touristiques, donc ce qui permet vraiment de profiter du lieu. Deuxième coup de cœur, la grotte de Lorette. C'est du côté de Rochefort. Ici, on descend à plus de 60 mètres sous terre, dans le plus grand puits naturel accessible en Belgique. La visite est spectaculaire, hein, avec un impressionnant jeu de lumière qui met en valeur forcément les immenses salles souterraines et permet aussi de mieux comprendre, hein, la formation de la grotte.
17: 60 mètres sous terre, c'est quasiment de la spéléologie, hein. Franchement, ça donne envie, hein.
18: Ben oui, exactement. On va continuer du coup avec d'autres bons plans. En tout cas, il ne faut pas être claustro.
17: Non, absolument.
18: Si vous voulez descendre sous terre. La troisième idée, c'est la grotte de Comblain, c'est en province de Liège. Là, c'est une visite vraiment idéale en famille, hein. Donc, les groupes sont réduits. Les guides prennent vraiment le temps, hein, d'expliquer la géologie, la faune souterraine et notamment les chauves-souris. Et le site propose régulièrement des animations thématiques. Donc, l'ambiance est beaucoup plus intimiste. Et enfin, eh bien, les grottes de Goyer, près de Namur. Elles sont surtout connues des passionnés de préhistoire, hein, puisque c'est l'un des plus grands sites préhistoriques de Belgique. Des ossements de Néandertaliens et de nombreux vestiges d'ailleurs y ont été découverts. Les visites se font en petits groupes à nouveau, ce qui rend à nouveau la visite encore plus agréable.
17: Et finalement, Sophie, quand on vous entend, bah, ces petites grottes moins connues ont souvent beaucoup de choses à offrir, hein.
18: Mais en fait, c'est encore mieux limite que les grands classiques, dans le sens où elles sont souvent plus calmes et elles permettent de prendre le temps de découvrir le patrimoine souterrain. Quand je dis encore mieux, c'est l'été évidemment, hein, pendant les congés scolaires. Après, durant le reste de l'année, je pense qu'il n'y a pas de foule partout, hein. Il faut prendre le temps de s'y rendre et de découvrir tout ça.
17: Il faudra un pass pour aller voir toutes les...
18: Oui, voilà. Un peu comme les musées, en fait.
1: C'est 10-12 degrés là.
17: Oui, ouais, je pense qu'il fait bien froid. Hein. Qu'est-ce qui fait qu'on ait autant de grottes en Belgique ?
18: Eh ben, on allait y venir, Françoise. C'est exactement ça, en fait. La première chose, pourquoi il y a autant de grottes chez nous ? Ben, c'est grâce au calcaire, hein, tout simplement, qui est très présent d'ailleurs dans le sud du pays. Donc pendant des millions d'années, l'eau a creusé la roche et formé tout un réseau de galeries. Et c'est pour ça qu'on trouve autant de grottes chez nous et surtout en Wallonie.
17: Et un dernier petit conseil avant de partir, on prend une lampe frontale ?
18: Mais écoutez,
17: il fait noir là-dedans, non ?
18: Le conseil, c'est surtout de réserver votre visite, surtout pendant les congés scolaires, on l'a dit. Et comme Françoise vient de le dire, n'oubliez pas de prendre un petit pull ou une petite veste, hein, parce que sous terre, il fait frais toute l'année, 10 à 12 degrés. C'est pour ça qu'on le conseille durant les journées où il y a une canicule.
17: C'est encore mieux que l'air conditionné.
1: Et des bonnes chaussures aussi, parce que je crois qu'il y a beaucoup d'escaliers.
18: Ouais. Oui, il y a beaucoup d'escaliers, oui. On évite de glisser, évidemment, des bonnes chaussures. Bah, écoutez, j'ai envie de dire, je vous propose les grottes. Pour tous les conseils, vous appelez Françoise, ma chère collègue. Vous aider. Ah ben voilà, parce qu'elle a l'air de s'y connaître. Oui, c'est laquelle votre préférée,
17: Françoise ? Dans une autre vie, elle était guide.
1: Non, j'aimerais bien y aller, en fait.
18: Ah,
1: j'ai pas encore été.
17: Ben, vous savez quoi, après l'émission, on va tenter un
18: petit départ. J'adore, on va fermer le binôme grotte.
17: Merci beaucoup, Sophie. Vous publiez, vous partagez
18: oui,
17: ce coup de cœur sur RTB Factu. Super, comme ça, on peut retrouver tous les détails. Page de l'agence Tourisme sur le site web de La Première ou sur l'appli RTB Factu. Merci de nous suivre, en tout cas, chaque matin sur Matin Première, RTB La Première, l'agence Tourisme, pour vous guider pendant les vacances, avant de vous donner quelques idées sorties sur Bruxelles avec Irune Rope. Voici Mado avec Pixel.

0: nouveauté dans le paysage musical francophone, l'artiste Mado nous offre de la pop électrique avec son titre Pixel, jeune parisienne installée à Bruxelles. Et on se rend justement dans l'office du tourisme de la capitale avec Yeroun Rob dans la suite.
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0: 8h53, matin première, nous sommes mercredi et mercredi nous avons le plaisir de retrouver Yeroun Rob de Visite Bruxelles. Son but, découvrir autrement Bruxelles, la belle, nous pousser à aller voir derrière les habitudes et redécouvrir la capitale autrement. Et on peut vous dire que c'est un réel enrichissement. Rebonjour Yeroun.
2: Rebonjour Guillaume.
0: En ce moment, Bruxelles vit vraiment au rythme de l'été. Beaucoup d'événements un petit peu partout, hein. Il n'y a qu'à voir les affiches dans tous les lieux culturels et dans les parcs. Avec cette météo, on avait envie de vous demander s'il y a beaucoup d'activités qui se font en plein air en ce moment.
2: Oui, comme vous le savez, il y a énormément d'activités culturelles à Bruxelles tout au long de l'année et rien qu'en se basant sur les événements culturels répertoriés chaque année sur notre site web, on dépasse les 20 000 événements culturels par an, ce qui est énorme pour une région à taille humaine comme Bruxelles. Et ces dernières années, on constate qu'un nombre croissant de ces événements se déroule en plein air, du moins pendant la période estivale.
0: Et il s'agit beaucoup de festivals de musique, hein.
2: Oui, il y a en effet énormément de festivals de musique. Bruxelles s'est véritablement imposée comme la destination incontournable du clubbing en plein air durant l'été. Dans les semaines à venir, nous accueillerons d'ailleurs plusieurs artistes de renommée internationale. Ce vendredi déjà, il y aura Tiesto qui donnera un DJ set au pied de l'Atomium. Dans quelques semaine, ce sera autour de Boris Brecha, Eric Pritz et Black Coffee devant le Palais Royal. Tous les week-ends, il y a des fêtes en plein air au Circle Park, un énorme club en plein air à Anderlecht installé sur un ancien site industriel. Encore en Anderlecht, il y aura le festival Crossroads le 14 et 15 août dans le Parc des Étangs avec des très bons artistes en techno et drum and bass. À part tout ça, il y a d'autres événements en clubbing en plein air sur la place d'Espagne, la place Nord et d'autres endroits. Et ce que je trouve, Guillaume, particulièrement intéressant, c'est ce qu'il s'agit souvent des événements hybrides. Ouais. C'est aussi une tendance.
0: Ça veut dire quoi, des événements hybrides?
2: Des événements le clubbing n'est plus seulement associé à la musique, mais aussi à la culture ou à la gastronomie. Et Platine, organisée à La Vallée, à Molenbeek, trois fois par semaine, en est un excellent exemple, je trouve. Le dernier week-end d'août s'annonce particulièrement chargé. Je ne sais pas comment je vais m'organiser, mais à ce moment-là, il y aura des festivals comme l'Afrique en couleur à Tour et Taxi, Plazé à Kukul Berk, Fiesta Latina au Parc du Cinquantenaire et Forest Sounds à l'Abbaye de Forêt. Et vous retrouvez encore bien d'autres sur notre site web.
0: Donc on va pouvoir danser si on débarque à Bruxelles, franchement. C'est presque Ibiza en fait, finalement, Bruxelles
3: c'est
0: City.
3: C'est mieux qu'Ibiza.
0: Et pour les amateurs de théâtre et de danse, il y a aussi des événements en plein air. Hein.
2: Oui, ce soir, il faudra aller au Mont des Arts parce que comme chaque mercredi, il y aura de la danse en plein air. Ce soir, ce sera du pole dance dans le cadre du festival de danse des Tours.
3: Et vous en faites, Yeroun?
2: Moi, personnellement, non. Mais je connais des gens qui le font et c'est vraiment, c'est très spectaculaire.
3: Ah ouais,
2: il y aura cette année aussi des spectacles en plein air lors du Brigittine Summer Festival. C'est le rendez-vous annuel pour les amateurs de danse. Si vous aimez le théâtre, il faut vraiment aller au festival Bruxellon, au château de Caravelot à Molenbeek, avec une programmation assez impressionnante. Du 13 au 16 août, il y aura aussi le festival des théâtres nomades au Bois de la Cambre et c'est entièrement gratuit. Encore au Bois de la Cambre, vous pouvez suivre les aventures de Guignolet et de ses amis, c'est presque tous les jours. Il y aura d'ailleurs le festival de marionnettes Ainsi font à Nedrovrembeek le dernier week-end du mois d'août. Et qui dit été, dit aussi parc poétique un peu partout dans les rues de Saint-Gilles et de Forêt, de communes très chouettes à Bruxelles. Et ceci dit, Guillaume, il y a aussi énormément de festivals et d'événements culturels qui se déroulent à l'intérieur des bâtiments magnifiques, comme par exemple le festival Classissimo ou Hide and Seek, pour n'en citer que deux.
0: Bon, ben, vous connaissez bien votre agenda, hein, Yeroun. Si vous deviez choisir qu'un seul événement, parce que voilà, vous n'avez pas beaucoup de temps cet été en plein air, vous allez où?
2: Ben, moi, je dirais ce soir, il faut aller au Mont des Arts pour Détour.
0: Donc ça, c'est le pole dance
2: de dance. Oui, le pole dance.
0: Mais j'ai remarqué aussi qu'à Bruxelles, hein, il suffit de se balader un peu en soirée et on voit des gens danser un peu partout. Donc je ne sais pas si ce sont des cours ou des initiations, mais en tout cas, voilà, il y a quelque chose qui vibre
2: et
0: dans
2: souvent,
0: la ville.
2: Il s'agit des battles comme ça, oui.
0: Et je me dis, si tu arrives en tant que touriste et que tu ne connais pas bien Bruxelles, tu dis, mais waouh, c'est génial en fait ici.
3: Il y a une sacrée ambiance, on va y rester.
0: Absolument.
3: Mais voyons, c'est la plus belle capitale du monde, Guillaume.
0: Et pour l'instant, c'est le moment, vraiment le moment d'aller visiter Bruxelles parce que j'ai l'impression qu'il y a un peu moins de monde. Je ne sais pas si je me trompe. Je le vois sur les routes, donc n'hésitez pas à nous rejoindre à Bruxelles. Visitez votre capitale, ça vaut vraiment le détour.
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0: Vous écoutez RTBF La Première, bienvenue. Si vous venez de vous connecter jusqu'à 9h30, c'est l'agence tourisme qui est aux commandes de Matin Première, un moment d'évasion, une respiration apaisante qui fait du bien pendant les vacances. J'espère que vous avez d'ailleurs la chance d'en prendre un petit peu des vacances. Avec Sophie Buzinaro, on a encore plein de choses à vous faire découvrir. Dans quelques instants, on se replongera dans la Première Guerre mondiale avec le reportage du jour.
3: Oui, on prendra la direction de Tintigny, du site du cimetière de Loret de la Forêt, en compagnie de notre invité passion, Reynald Klepper.
0: Ensuite, Françoise Wallravance va vous convaincre de surpasser vos a priori pour vous promener sur des ruines garanties sans fantômes, hein, ou pas.
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0: Voilà pour le programme de cette deuxième partie. Installez-vous confortablement. On commence tout de suite avec notre reportage du jour.
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0: Cap sur Saint-Igny, en Gaume, là où Marianne Perrieux a réalisé le reportage de la semaine. Elle revient sur un épisode marquant de la Première Guerre mondiale dans cette partie du pays, la bataille des frontières.
3: Une bataille entre les armées françaises et allemandes, hein, en août 1914. Le bilan est terrible. Rien qu'à Tintigny, près de 7000 soldats français ont perdu la vie. Aujourd'hui encore, plusieurs cimetières militaires rappellent ce drame et Marianne Perrieux s'est rendue au cimetière de Loret de la Forêt à Rossignol, où reposent quelques 2500 soldats français. Ce lieu de mémoire classé au patrimoine mondial de l'UNESCO, elle l'a visité avec Reynald Klepper, un Lochno, c'est le nom qu'on donne aux habitants de Rossignol. Reynald était instituteur et aujourd'hui il est responsable des sites mémoriels pour la commune de Tintigny.
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6: Une grille donne accès à ce cimetière, ça veut dire qu'il est bien sûr accessible toute l'année.
7: Il est accessible toute l'année, il est accessible à tout public. Il fait l'objet de fréquentes visites ici de touristes qui viennent visiter donc notre région, la Gaume, et qui s'intéressent particulièrement bien au site où ont eu lieu les batailles donc du 22 août 1914 dans le cadre de la bataille des frontières.
6: Combien de soldats français sont enterrés ici ?
7: Donc sur 7000 soldats français tués le 22 août, 2500 sont enterrés ici, essentiellement sous le patronyme de soldats inconnus parce qu'on n'a pas retrouvé toutes les identités. D'autres tombes sont nominatives et il y a aussi deux ossuaires où on y trouve les restes de soldats non identifiés et qui ont été rassemblés après les terribles événements.
6: Je vois qu'il y a effectivement plusieurs monuments, dont un très grand monument devant nous. Explique-moi.
7: Donc c'est un mausolée qui a été érigé en mémoire de ces combats tragiques, qui a servi de lieu de rassemblement lors des inhumations normalement, et ici où tout le monde se recueille lors des commémorations.
6: Et sur la droite, à droite et à gauche de ce mausolée, se trouvent également des ossuaires. Oui. Je vois ici reposent, sur la droite en tout cas, 1108 Français inconnus morts pour la France.
7: Oui, donc ici, certaines tombes avec, je pense, des dépouilles, on va dire, entières, reposent ici. Et les combats ayant tellement été acharnés, plus le temps de rassembler les corps dans les jours qui ont suivi, des enterrements, des mises en fosse, le temps que la guerre se termine, pour retransposer tout ça ici, donc dans le cimetière par la suite. Il faut savoir que les soldats français sont tombés sous un feu nourri des Allemands, les soldats français n'avaient que des fusils et des baïonnettes, les soldats allemands cachés dans le bois avaient déjà des mitrailleuses, donc ils ont été pris sous un feu nourri. Et ça a été vraiment d'horribles journées où ces pauvres soldats sont morts dans de terribles conditions.
6: C'est un cimetière qui est reconnu par l'UNESCO.
7: Oui, Depuis 2023. Donc ici, le cimetière de l'Orée de la Forêt, le principal. Le second, là-bas plus au nord, le cimetière du Plateau, ainsi que le cimetière du Radan à Bellefontaine, où a eu lieu aussi une bataille le 22 août 1914.
6: Est-ce que cette reconnaissance UNESCO a changé quelque chose précisément ?
7: Oui, parce que quand les gens font des recherches, évidemment, à partir du moment où ça fait partie du patrimoine mondial, c'est quand même des sites de valeur, c'est qu'il y a une histoire derrière ça, il y a un devoir de mémoire en l'occurrence ici, et donc ce sont des reconnaissances évidemment très importantes.
0: Et merci à Marianne Périeux pour ce reportage. Pour mieux comprendre les événements du 22 août 1914 et le contexte de cette tragédie avec cette bataille, direction maintenant le centre mémoriel de Rossignol, installé au cœur de la commune de Tintigny. Depuis 2021, ce musée a pour vocation de transmettre cette histoire et d'entretenir le devoir de mémoire. Reynald Klepper nous rejoint par téléphone. Bonjour.
8: Bonjour.
0: Bienvenue dans l'agence tourisme. Quelles sont les actualités de ce site de mémoire à Rossignol ?
8: Donc ici on continue bien évidemment la mise en valeur à travers la reconnaissance UNESCO. Mmh. Donc ici, les missions premières évidemment sont assurées tout ce qui est conservation par rapport aux dégradations liées au temps ou autres. Développer la sensibilisation au public, notamment en passant par les écoles de notre commune et des communes limitrophes, et la gestion de tout ce qui est les risques inhérents à la vétusté ou aux arbres qui meurent, notamment par rapport au réchauffement climatique ou aux dégradations éventuelles. Mmh.
0: Le fait d'être classé UNESCO, ça vous ramène un peu plus de public ?
8: Oui, évidemment. Donc là, il y a tout un travail actuellement sur une charte et un visuel commun qui est à l'étude, notamment avec les autorités françaises, puisque ce sont elles qui ont la gestion des sites français, notamment le cimetière de Rossignol. Mmh. Et donc ici, oui, il faut encore trouver le visuel adéquat qui sera reconnaissable pour tous les sites ayant été concernés par la Première Guerre mondiale et les journées du 22 août 1914 notamment.
0: Quelle est la première chose qui marque le visiteur quand il arrive dans ce cimetière ?
8: Je pense que c'est le fait de s'imprégner des lieux, parce qu'on comprend aisément ce qui s'est passé cette journée, ce qui a expliqué notamment cette débâcle et le fait qu'il y ait eu tant de morts avec l'ennemi, donc les Allemands.
0: Ça se voit, un nombre impressionnant de croix, c'est presque limite photogénique comme ça, c'est très aligné, c'est très géographique, donc c'est impressionnant, et c'est là qu'on sent que c'est assez lourd comme environnement, et on se rend compte des atrocités. En effet, côté activité touristique estivale, que peut-on épingler ?
8: Donc ici, nous on fait la promotion actuellement par rapport aux mouvements de jeunesse qui sont présents sur notre commune dans le cadre des vacances scolaires, ouais. En leur proposant via le responsable, donc Monsieur Camp, qui s'assure du bon déroulement des camps, on leur propose des visites, parce que c'est l'occasion aussi de sensibiliser les enfants à tout cela. On travaille aussi évidemment avec nos écoles. Il y a d'ailleurs un prospectus qui va être remis à jour via l'Office du tourisme de la commune de Tintigny, qui va être distribué dans toutes les écoles de notre entité et des communes limitrophes. Et on propose également maintenant ici donc un package de visites avec une visite du centre mémoriel, une balade autour de Rossignol, donc sur les traces de 14-18. Et il peut y avoir également une animation par un conteur qui a mis en place un petit spectacle relatif à ces événements tragiques.
0: Ça fait vraiment une journée très complète. Est-ce qu'il y a des nouveautés ?
8: Donc ici, la mise en place d'une activité donc Totemus, qui est un jeu de piste interactif où il faut résoudre des énigmes à travers la balade balisée, donc sur les traces de 14-18. Donc ça, on peut obtenir les infos à l'Office du tourisme qui se trouve lui également dans le parc du château de Rossignol. Mmh. Et puis, certains adeptes du geocaching ont également développé une activité basée sur ce circuit et sur les différents sites présents à Rossignol et sur l'entité de Tintigny.
0: Il y a aussi des événements à ne pas rater pour cet été.
8: Il y aura évidemment les commémorations qui arrivent, puisque le 22 août de cette année est proche. Donc ici, sur deux sites, tout d'abord sur le site de Bellefontaine, toujours la commune de Tintigny, où il y a eu également donc de nombreuses pertes françaises et allemandes. Et le 19 septembre prochain, ce sont les commémorations avec les autorités françaises, donc les troupes de marine, puisque c'était essentiellement des régiments d'infanterie qui étaient présents à cette époque. Et donc ici, il y a toute une journée consacrée au recueillement sur les différents sites avec les dépôts de gerbes, les harmonies et les différentes autorités, qu'elles soient belges ou françaises.
0: Merci beaucoup, Reynald, d'être passé par l'agence. Sophie, il y a quelques sites à noter, hein, si on veut retrouver toutes les infos pour
3: Oui, hein, plusieurs sites à consulter sur tintini.be, memorial-rossignol.be et totemus.com.
0: On vous souhaite un bel été du côté de la Lorraine Gomez. Que tout se passe bien.
8: Merci à vous aussi. À bientôt. Au revoir.
0: Et merci de continuer à entretenir ces lieux, hein, et de les rendre accessibles pour informer les visiteurs de notre passé, pour que tous ces soldats qui se sont battus jusqu'à en perdre la vie ne tombent pas dans l'oubli. On reste dans le rayon histoire avec vous, Françoise, en visite des ruines après Sneaker Pimps et Six Underground. Très belles vacances sur RTBF La Première.

0: Sneaker Pimps sur RTBF La Première. Bon début de journée chez vous, à la maison ou sur les routes pour les autres vers le travail. Courage. Merci de nous suivre sur RTBF La Première. On visite des ruines dans la suite.
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0: C'est mercredi, Françoise, vous nous emmenez visiter des lieux où les murs ont perdu quelques briques, attention à la tête, où les toits ont pris des vacances définitives, mais où l'histoire est toujours debout, direction les plus belles ruines de chez nous.
2: Et on commence dans la vallée de la Meuse, entre Namur et Dinan, avec le château de Poilvache, un nom qui ressemble davantage à une insulte médiévale qu'à un site touristique.
0: Ah, c'est pas le surnom d'un voisin qui refuse de t'essayer.
2: Non. Poilvache, c'est une immense cité fortifiée perchée sur les hauteurs d'Ivoire. Au Moyen-Âge, c'était une place forte stratégique qui surveillait toute la vallée de la Meuse et avec une telle vue, on comprend pourquoi. Mais d'où vient ce nom, pour le moins étonnant? Nous avons posé la question à Michel Barcena, président de l'ASBL, les Amis de Poilvache.
3: Lorsque l'on est à Poilvache, donc qui a été construit sur un éperon rocheux, on est à 125 mètres au-dessus du niveau de la Meuse et quand il y a du vent, ça peut être très très fort. Et on disait que les vaches qui paissaient là avaient le poil pelé, d'où Poilvache. C'est un site, un cadre naturel exceptionnel. Et alors aussi, parce qu'il subsiste encore certains vestiges, il y a un puits très impressionnant qui a une profondeur de 54 mètres. Nous avons une des tours les mieux conservées dans la partie ville, qui est la tour de l'Ouest, où on peut encore voir deux étages de meurtrières. D'autre part, nous avons la tour du Midi. Ça constitue un point de vue magnifique, tant vers la région de Namur que de la région de Dinan. Et alors, on a une très belle vue sur la plaine d'Anhé. Et on peut voir, par temps clair, on peut voir les clochers de Maretsou.
2: Ce sont des ruines impressionnantes où l'on se promène entre les vestiges, un peu comme si une série sur les chevaliers avait oublié de remballer son décor.
0: Et bonne nouvelle, le site s'anime particulièrement cet été.
2: Oui, les 1er et 2 août, place aux animations médiévales avec campements, démonstrations et ambiances d'époque. Tous les mercredis d'août, des activités familiales sont également proposées autour du Moyen-Âge. Comptez 4 euros pour les adultes, 2 euros pour les seniors et étudiants et l'entrée gratuite pour les moins de 12 ans. Toutes les infos sur le site poilvache.com.
0: Ouais, et n'oubliez pas votre armure. Et puisqu'on parle de ruines qui se méritent, cap sur une adresse beaucoup plus discrète, direction le château d'Amblève.
2: Alors celui-là joue dans la catégorie des ruines confidentielles. Pas de grands panneaux lumineux, pas de boutique de souvenirs. Il est un peu le gros proc indépendant des châteaux wallons. Les amateurs de randonnée le connaissent bien. Les autres passent parfois à côté sans imaginer qu'ils croisent plusieurs siècles d'histoire. Comme quoi certaines vedettes préfèrent rester loin des projecteurs. Ces ruines se visitent librement au départ des sentiers de randonnée des Wailles. Mais si Poilvache donc évoque les chevaliers et Amblève les aventuriers, notre dernière étape nous emmène dans un tout autre univers. Direction l'abbaye d'Aulne. Ici, on troque les armures contre les robes monastiques. Fondée au 7e siècle, l'abbaye a traversé plus d'un millénaire avant d'être ravagée à la Révolution française. Aujourd'hui, ces immenses ruines gothiques offrent un décor spectaculaire. On pourrait croire qu'un réalisateur de cinéma les a construites spécialement pour tourner un film historique. Sauf qu'ici, aucun décorateur n'est intervenu. Tout est authentique. L'entrée varie entre 1 et 5 euros selon les activités. Des visites guidées sont organisées tous les dimanches. D'août, pour 8 euros par adulte et des visites peuvent être réservées aussi toute l'année pour les groupes sur le site abbayedaulne.be.
0: Et si la Wallonie a ses châteaux en ruine, la Flandre possède son propre trésor, une abbaye médiévale qui semble avoir été avalée par les dunes de la mer du Nord.
2: Oui, fondée au 12e siècle, cette immense abbaye cistercienne était l'une des plus puissantes de Flandre. Aujourd'hui, ces ruines émergent au milieu des dunes de Coxyde, ce qui leur lui donne un côté presque mystique. On a l'impression de découvrir une cité engloutie par le sable. Le billet d'entrée du site et du musée coûte entre 4 et 10 euros selon les âges et c'est gratuit tous les premiers samedis du mois. Et pour prolonger la

0: Alors la prochaine fois que vous cherchez une idée de sortie, n'oubliez pas les vieilles pierres cassées. Elles ont souvent de belles histoires à raconter, comme vous venez de nous
1: comme vous venez de le faire, merci Françoise.
0: Voilà. À demain, on se retrouve très bientôt, Françoise, avec de la musique. Et on n'oublie pas les guitares. Les guitares et les pianos, parce que c'est tout autre chose. Hein.
2: Oui, demain, ce seront des plantes qui vont chanter, des pierres qui vont résonner, des assiettes qui deviennent des platines. Nous irons dans le monde des musiques les plus insolites de Belgique.
0: Ah, j'espère que vous aurez des extraits sonores pour illustrer tout ça. Non. Je me demande quand même ce que ça donne une plante qui chante.
2: C'est un peu.
0: Vous
2: ne
0: savez pas nous faire une petite imitation ?
2: Non, mais en fait, les plantes chantent surtout si elles sont en bonne santé. Quand elles ne sont pas en bonne santé, elles ne vont pas très bien.
0: Allez, on finit cette émission par un bon plan chouette et pas cher. Une activité à réaliser en famille ou entre amis pour alimenter sa galerie photo de souvenirs, hein, Sophie.
1: Eh bien, la grande fête de la moisson qui revient dès ce vendredi pour tout le week-end à La Hamed pour une édition assez exceptionnelle, placée sous le signe des traditions et de la convivialité. Et ce dimanche 2 août, dès 14h, eh bien, vous allez pouvoir découvrir les métiers d'autrefois, les artisans, les produits locaux, les tracteurs anciens et les chevaux de travail. Vous allez profiter également d'un bal folk. Est-ce que vous aimez ça, Guillaume ?
0: Mais oui, danser, toujours partant.
1: D'un spectacle équestre et puis de nombreuses animations évidemment sur place pour toute la famille. C'est un rendez-vous festif à partager entre amis ou en famille et c'est entièrement gratuit.
0: Bon ben voilà, merci beaucoup Sophie. C'est gai hein, tous ces événements qui rythment l'été pour flâner, pour manger, pour boire. Chaque commune a sa fête finalement.
1: Mais franchement, c'est parce qu'on a le temps que pour un bon plan parce que je pourrais vous en donner 10 chaque jour, c'est dingue.
0: Ouais, tous les jours il y a quelque chose.
1: Ouais, ouais.
0: Et ça fait véritablement vivre les lieux, ses habitants, pendant les vacances, ça permet vraiment d'échanger. 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
1: 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Il est minuit.
2: Sébastien Remacle avec vous pour ce résumé de l'actualité. Pourra-t-on, oui ou non, rouler sur une trottinette ou un vélo partagé à Bruxelles ces prochaines heures? Le Conseil d'État suspend en tout cas les licences actuelles. C'est un opérateur évincé du marché qui avait introduit un recours. Il a obtenu gain de cause et il estime que les services opérés doivent être stoppés. La région, elle, prend le temps d'analyser le texte de l'arrêt. Elle annonce une communication officielle dans les prochains jours. Pour rappel, les trottinettes partagées seront interdites sur le territoire bruxellois à partir du 1er janvier prochain. Deux fois moins de demandes de naturalisation enregistrées en un an en Belgique. Cette diminution importante s'explique peut-être par le coût de la procédure. Elle a augmenté l'an dernier, passant de 150 à 1000 euros. La mesure avait été annoncée par le gouvernement Arizona. Avant cette réforme, 4000 personnes étaient enregistrées chaque mois. On en dénombre désormais un peu moins de 2000. Un nouveau départ de feu dans le Var ce mercredi soir, près de Brignoles. 700 habitants ont dû être évacués de leur logement. Reprise de feu aussi dans la forêt de Fontainebleau, près de Paris. Par contre, à Calmy, en Gironde, le feu n'a pas progressé ces dernières heures. La France qui lutte contre les incendies et contre la chaleur. 23 départements seront encore placés en vigilance orange canicule ce jeudi. 69 autres en jaune. Seuls 4 départements resteront en vert pour la fraîcheur relative. Il faudra se trouver soit en Bretagne, soit dans la Manche. Le père d'Amy Winehouse va devoir verser 1 million d'euros à 2 amis de sa fille. Il leur reprochait d'avoir organisé une vente aux enchères à son insu. Vente de vêtements et d'accessoires de mode ayant appartenu à la chanteuse décédée. Cette vente a rapporté 1 200 000 euros. Le père lorgnait sur ce montant, mais la justice ne l'a pas suivi. Elle le condamne pour une action juridique peu fondée et pour acharnement. Amy Winehouse est décédée il y a tout juste 15 ans. En football, Anderlecht renforce sa ligne d'attaque. Le Sporting a recruté Olivier Antman, ailier droit qui évoluait la saison dernière en Écosse aux Glasgow Rangers. Antman est finlandais. Il compte 31 sélections dans son équipe nationale. Et puis cet accord entre la Pro League de foot et DAZN, le diffuseur conservera les droits du championnat de Belgique jusqu'en 2030. Les deux parties s'étaient déchirées la saison dernière. Elles se sont donc rabibochées. Voilà pour les infos. Excellente nuit à notre écoute.
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1: 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Bon entendeur avec Mouloudji arrive dans un instant et on écoutera ce soir aussi Gilda, tout pour plaire, Clélia, forfait, solitude, Douy, soirée tropicale, les Martin Circus, je m'éclate au Sénégal, ou encore les vagues de Marine Kemer. Mais d'abord, bon entendeur, Mouloudji, l'amour, l'amour, l'amour.

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Mais quelle belle planète chantait Jojoa et Lieutenant Nicholson. On écoutait aussi Poum de La Vitesse à l'Ivresse et Forever Pavot dans La Voiture. Mikado Par Hasard et à l'instant Pull Marine, c'était Isabelle Adjani. Voici Volo, extrait de Mine de Rien. Volo avec en invité Mesparo. Plus loin, j'espère que vous faites un bon voyage. Bonne soirée avec nous dans Sacré Français, le remix.

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0: Il est 1h.
1: Sébastien Remacle avec vous pour ce résumé de l'actualité. Pourra-t-on, oui ou non, rouler sur une trottinette ou un vélo partagé à Bruxelles ces prochaines heures? Le Conseil d'État suspend en tout cas les licences actuelles. C'est un opérateur évincé du marché qui avait introduit un recours. Il a obtenu gain de cause et il estime que les services opérés doivent être stoppés. La région, elle, prend le temps d'analyser le texte de l'arrêt. Elle annonce une communication officielle dans les prochains jours. Pour rappel, les trottinettes partagées seront interdites sur le territoire bruxellois à partir du 1er janvier prochain. Deux fois moins de demandes de naturalisation enregistrées en un an en Belgique. Cette diminution importante s'explique peut-être par le coût de la procédure. Elle a augmenté l'an dernier, passant de 150 à 1000 euros. La mesure avait été annoncée par le gouvernement Arizona. Avant cette réforme, 4000 personnes étaient enregistrées chaque mois. On en dénombre désormais un peu moins de 2000. Un nouveau départ de feu dans le Var ce mercredi soir, près de Brignoles. 700 habitants ont dû être évacués de leur logement. Reprise de feu aussi dans la forêt de Fontainebleau, près de Paris. Par contre, accalmie en Gironde, le feu n'a pas progressé ces dernières heures. La France qui lutte contre les incendies et contre la chaleur. 23 départements seront encore placés en vigilance orange canicule ce jeudi. 69 autres en jaune. Seuls 4 départements resteront en vert pour la fraîcheur relative. Il faudra se trouver soit en Bretagne, soit dans la Manche. Le père d'Amy Winehouse va devoir verser 1 million d'euros à deux amis de sa fille. Il leur reprochait d'avoir organisé une vente aux enchères à son insu. Vente de vêtements et d'accessoires de mode ayant appartenu à la chanteuse décédée. Cette vente a rapporté 1 200 000 euros. Le père lorgnait sur ce montant, mais la justice ne l'a pas suivi. Elle le condamne pour une action juridique peu fondée et pour acharnement. Amy Winehouse est décédée il y a tout juste 15 ans. En football, Anderlecht renforce sa ligne d'attaque. Le Sporting a recruté Olivier Antman, ailier droit qui évoluait la saison dernière en Écosse aux Glasgow Rangers. Antman est finlandais. Il compte 31 sélections dans son équipe nationale. Et puis cet accord entre la Pro League de foot et DAZN, le diffuseur conservera les droits du championnat de Belgique jusqu'en 2030. Les deux parties s'étaient déchirées la saison dernière. Elles se sont donc rabibochées. Voilà pour les infos. Excellente nuit à notre écoute.
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0: Aujourd'hui dans Travelling, les sons du carnaval, une descente aux enfers, Orphée et Eurydice, la mort, la vie, l'amour et Rio de Janeiro. Aujourd'hui dans Travelling, la Palme d'Or du Festival de Cannes 1959, l'Oscar du meilleur film étranger en 1960, j'ai nommé Orphée ou Negro, un film musical de Marcel Camus sorti en 1959. Il est adapté d'une pièce de Vinicius de Moraes, Orfeu da Conceição, montée en 1956 à Rio. Le film, comme la pièce d'ailleurs, est une adaptation du mythe d'Orphée, une thématique ancienne, dépoussiérée par des rythmes entêtants, brûlée de soleil, grouillante de vie, dans des paysages extraordinaires avec la mer et le pain de sucre au loin. Orphée, c'est l'histoire d'un amour absolu, d'un musicien qui ira jusqu'aux enfers récupérer sa femme. Le film suscite l'enthousiasme de la critique européenne et américaine, tout en soulevant des critiques au Brésil. Mais tout enchante. Le choix des acteurs non professionnels, à l'exception de Marpessa Down, néanmoins débutante dans le métier. Le choix d'une distribution exclusivement noire, saluée comme courageuse. Les mélodies, le tourbillon des couleurs, les rythmes. Les thèmes du film, composés par Luis Bonfa et Antonio Carlos Jobim, deviennent des classiques de jazz. La bossa nova pénètre dans les cœurs, la samba nous invite à danser. C'est un véritable tourbillon des sens que propose Marcel Camus. Un film complètement hypnotique sur lequel nous allons poser, presque 70 ans plus tard, un regard tendre mais lucide en le replaçant dans son contexte. Aujourd'hui dans Travelling, nous allons décortiquer Orphée ou Negro, vous parler de Marcel Camus, du mythe d'Orphée, de Marpessa Down, de musique et du regard de l'Occident sur le Brésil. Et pour ce faire, nous avons des archives, des anecdotes et des extraits. Il ne nous reste plus qu'à emboîter nos pas dans ceux d'Eurydice et de débarquer à Rio à la veille du carnaval.
1: Non !
2: Excusez-moi. J'espère que vous me pardonnerez, mais vous m'avez fait très peur.
3: C'est vrai, tu es encore toute tremblante, mon enfant. Ton cœur va à tout rompre dans ta poitrine, je le sens. Il se débat comme un oiseau affolé. Permets-moi de t'offrir quelque chose pour te rassurer. Prends ceci, je ne sais pas si c'est beau.
2: C'est très joli, monsieur. Merci
3: beaucoup. Ça te plaît?
2: Oui. Je peux vous aider à descendre de la passerelle, si vous voulez. Mais une fois à terre, je ne pourrais pas vous guider, je ne connais pas Rio.
3: Oh, une fois à terre, ça ira tout seul. Je suis capable de dessiner par cœur la carte de la ville. Et même sans voir, je pourrais te montrer ta route.
2: Venez, on va descendre.
0: La musique d'Orfeu Negro, ce sont trois créateurs qui se rencontrent. D'abord, le poète Vinicius de Moraes, chanteur, pianiste, parolier, ambassadeur. C'est lui qui écrira la pièce dont est tiré le film. Et puis, nous avons Luis Bonfa, un guitariste virtuose, compositeur de la chanson Maná de Carnaval, devenue un standard. Une chanson que tout le monde connaît tellement elle a été reprise, chantée sur tous les tons, dans tous les registres. Pour le reste de la partition, c'est Antonio Carlos Jobim qui s'en charge. Les trois hommes sont artisans de la nouvelle vague brésilienne, nouvelle vague musicale au début des années 50, œuvre qu'ils poursuivront dans les années 60. La bande-son, si importante, car le film est avant tout une œuvre musicale, fait l'objet de beaucoup de discussions entre les compositeurs et le réalisateur Marcel Camus. Camus n'hésite pas à demander des modifications, que ce soit sur le rythme ou sur les paroles. Les lignes mélodiques sont importantes. Elles écrivent la légende d'Orphée plus sûrement encore que l'histoire elle-même. Mais Marcel Camus ne s'arrête pas là. C'est un film musical, on vous l'a dit, et c'est Carnaval. Pour toutes les musiques additionnelles, Marcel Camus court les meilleures écoles de samba pour bénéficier des airs traditionnels. Il emploie également Roberto Menescal pour les airs de bossa nova et les chants traditionnels afro-brésiliens qui accompagnent la descente aux enfers d'Orfeo quand il assiste à des rites de possession sont enregistrés in situ dans une macumba, donc le lieu du culte et le culte en question, on y reviendra. En tout, ce sont 11 heures de musique que l'on enregistre et qu'il faudra trier pour le film, un énorme travail d'épure et de synchronisation. Mais le résultat fait chavirer les hanches comme l'âme de tous les spectateurs en 1959. Et c'est évidemment par la Maná de Carnaval que l'on entre dans le cœur du film et de l'émission.
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0: Scénario Jacques Viau et Marcel Camus d'après la pièce Orfeu da Concessao de Vinicius de Moraes. Directeur de la photographie Jean Bourgoin. Ingénieur du son Amaury Lennart. Musique Antonio Carlos Jobim et Luis Bonfa. Production Sacha Gordine, réalisation Marcel Camus. En deux mots, Orfeu Negro, un film dramatique, musical, franco-italo-brésilien, une épopée carnavalesque et mythologique sortie en 1959 et dont voici le synopsis.
1: Hé hey oh, qu'est-ce que tu fais là?
2: On m'a dit d'aller jusqu'au Terminus.
1: Et alors, tu y es au Terminus, qu'est-ce que t'attends?
2: Merci.
1: Tu n'es pas d'ici?
2: Non.
1: Tu as une adresse où aller?
2: Oui, il faut que je trouve ma cousine.
1: Oh bon, ça c'est une adresse. Hé hey Hermès, tu veux t'occuper de la petite, elle a perdu sa cousine. Il te la retrouvera sûrement, Hermès retrouve toujours tout. Et moi, il faut que j'aille toucher ma paye.
3: Elle ferait pas mal dans sa collection, hein. Elle est mignonne.
1: Oh, elle a l'air de débarquer.
3: Oh, oui. Ils sont trop verts, c'est pas pour toi.
4: En tout cas, attention, Mira est dans les parages.
2: Orfeu!
4: Et qu'est-ce que je te disais?
2: Orfeu!
4: Écoute-la.
2: Orfeu! Orfeu! Oh, excusez-moi d'interrompre une scène aussi touchante. Tu lui racontes la bonne aventure?
1: Pourquoi pas?
2: Ça serait étonnant avec son air gourde qu'elle en ait une bonne.
5: Crois-tu que la bonne aventure n'arrive qu'aux prétentieuses?
0: Orfeu est conducteur de tramway à Rio. Il est également musicien, même s'il a dû laisser sa guitare au Mont-de-Piété. Il va se fiancer à Mira, jeune femme expansive et dirigiste, tout le contraire d'Eurydice. Celle-ci est une jeune campagnarde qui débarque la veille du carnaval à Rio. Elle ne participe pas à l'allégresse générale, elle semble anxieuse, un homme la poursuit, un inconnu, elle ne connaît pas ses motivations mais elle a peur. Elle veut se réfugier chez sa cousine Serafina, qui est la voisine d'Orfeo dans cette favela qui surplombe magnifiquement la baie de Rio. Quand Orfeo et Eurydice se rencontrent, le coup de foudre est immédiat. Pour leur permettre de s'aimer durant le carnaval, sans éveiller la jalousie de Mira, Serafina prête son costume à Eurydice et le couple s'aime dans la liesse du carnaval. Mais la mort rôde. Eurydice fuit le mystérieux homme déguisé en squelette. Elle meurt, électrocutée. Orfeo est dévasté, il veut récupérer Eurydice. Il assiste à une séance de Macumba à la transe et le voici devant Cerbère, le gardien des enfers. Il termine à la morgue, ramène son Eurydice. La jalousie de Mira le rattrape. Le bonheur aura été de très courte durée. Qu'est-ce que mon film ? Explique Marcel Camus. C'est le Brésil, oui, mais c'est l'ouverture d'un être à la tendresse humaine par les contacts qu'il a avec des gens simples au cours d'un long périple. L'homme quotidien a besoin d'entendre un appel qui vienne de plus loin, un élargissement de l'existence. Et voyez-vous, c'est toujours ça de gagner pour l'homme. L'amour humain et la tendresse humaine se sont accomplis l'un par l'autre. Pour Marcel Camus, son film est donc une ode à l'amour vrai, pur, celui qui peut tout renverser et même nier la mort. Le mythe d'Orphée est tellement connu qu'il prend forme cette fois dans une pièce de Vinicius de Moraes intitulée « Orfeu da Concessao ». Concessao, c'est une colline de Rio où s'est installée une des premières favelas. La pièce est écrite en 1945, mais elle n'est pas montée tout de suite. Vinicius de Moraes, écrivain, poète, est également attaché culturel à l'ambassade du Brésil. En 1955, il fait la connaissance à Paris d'un producteur de cinéma, Sacha Gordine. Le producteur est alors à la recherche de scénarios pour un film sur le Brésil et Vinicius lui présente son projet de pièce. Gordine est séduit, il en parle à son ami Marcel Camus, lui fait lire une première adaptation. Camus s'emballe à son tour, tandis que Sacha Gordine s'envole pour le Brésil avec Vinicius de Moraes, qui, entre-temps, a trouvé les crédits nécessaires et a pu monter sa pièce au Théâtre Municipal de Rio, dans un décor d'Oscar Niemeyer. Nous sommes alors en 1956, en septembre.
1: Mais alors, on est voisins. Comment tu t'appelles?
2: Vous avez oublié? Eurydice.
1: C'est merveilleux! Il y a plus de 1000 ans que je t'aime. Tu ne le sais pas, mais Orphée aime Eurydice. Tout le monde sait ça.
2: C'est vous, Orfeu?
1: Oui, de la tête aux pieds.
0: En décembre 1957, Marcel Camus s'envole à son tour pour le Brésil. Là, il voit, il sait, il sent que le film qu'il va tirer de cette pièce fera date dans l'histoire du cinéma. Car derrière l'histoire d'amour se trouve le drame, éclatant. La vie est éphémère et l'amour encore plus. Dans le film, il y aura cette notion du destin, cette tristesse, ce déchirement caché sous la liesse du carnaval. Un carnaval filmé au plus près, un défouloir à la fois collectif et solitaire. Marcel Camus, formé à l'école de la Nouvelle Vague, cherche la précision documentaire, le vrai. Le film montrera ainsi une réalité sociale, un peu fantasmée, certes, mais qui fera voir à l'Occident une autre facette du Brésil. Marcel Camus filmera les Afro-Brésiliens, les Noirs des Moros, tous pauvres, qui s'endettent et travaillent toute l'année pour être les plus beaux pendant le carnaval. Quand Sacha Gordin et Marcel Camus présentent leur projet de film, inutile de dire que ça ne soulève pas l'enthousiasme des financiers. Tandis que Marcel Camus erre sans argent et sans caméra professionnelle dans les bidonvilles de Rio, Sacha Gordin s'acharne jour et nuit à trouver les crédits nécessaires. Pendant ses semaines d'errance sur les collines de Rio, Marcel Camus en profite pour faire des repérages, restant à l'affût des vues panoramiques pour le jour où il pourrait enfin tourner. Et il fait également le tour des écoles de samba.
6: Il y a au Brésil des écoles populaires de samba très nombreuses et une rivalité dans ces écoles. Eh bien, comment s'exprime cette rivalité?
7: Surtout à Rio, d'ailleurs.
6: Surtout à Rio, oui.
7: Cette rivalité s'exprime lors d'une nuit, le défilé des écoles de samba, qui dure de 6h du soir environ jusqu'à 11h du matin.
6: Oui.
7: Parce qu'en principe, ça doit commencer de 6h à minuit ou 1h du matin. Mais les écoles rivalisent pour rester le plus longtemps possible devant la tribune du jury. Si bien que c'est petit à petit, les
6: suivants
7: poussent jusqu'à... Et ça dure, je vous dis, jusqu'à 11h du matin.
6: C'est extraordinaire. Vous savez que nous, au Brésil, tout le monde danse. Et nous en avons fait l'expérience avec la compagnie Madeleine Renaud, Jean-Louis Barraud. Nous sommes allés plusieurs fois là-bas. Et même parmi nous qui ne dansions pas, qui ne savions pas danser, la plupart d'entre nous qui n'étions pas des danseurs, on était pris dans ce rythme et on ne s'arrêtait plus jusqu'à 5h du matin.
7: Personne n'y reste.
6: Et à ce propos, d'ailleurs, je voudrais vous faire une petite surprise. Paris récemment a vu Jean-Louis Barraud danser la samba dans la vie parisienne. Eh bien voilà un petit extrait d'un film que j'ai pris moi-même lors d'une réception qui avait été donnée en notre honneur dans une école de samba. Et c'est Jean-Louis qui s'est précipité sur scène pour danser le Frevo.
7: Le Frevo, d'ailleurs, est dansé au début du carnaval. Ce sont 4 ou 5 écoles de Frevo
6: qui ouvrent le carnaval.
7: L'origine du Frevo est amusante. Ce sont les Noirs qui suivaient les défilés militaires,
6: oui,
7: qui ont commencé à imaginer ces pas sur des marches militaires.
6: C'est assez extraordinaire.
7: Avec des ombrelles pour se mettre à l'abri du soleil.
6: Bien sûr.
7: Et maintenant, ils ont gardé les ombrelles pour faire des pas de plus en plus acrobates.
6: Ah, de plus en plus acrobates. Et c'est très joli, d'ailleurs. Esthétiquement, je crois que l'histoire de l'ombrelle est absolument ravissante.
0: Marcel Camus, en 1959, qui s'entretient avec Jean Desailly, une archive INA. Passons. Toujours est-il que le producteur croit beaucoup au projet, il croit en Camus et ne se lasse pas de montrer les précieuses images que le réalisateur a tournées pour la première fois en couleur durant les nuits du carnaval de Rio en 1958. En juillet de la même année, le producteur décroche enfin les financements nécessaires. Alors du jour au lendemain, tout change. Un avion débarque avec l'équipe technique, le matériel et les projecteurs tant attendus pour filmer le carnaval de nuit.
8: Oh, les beaux oignons, les beaux oignons, les beaux oignons, les beaux oignons.
9: Un beau bifteck pour le carnaval. Pardon, mignonne. T'es plus fraîche encore que les petites bêtes que je porte sur ma tête.
0: Ouah ! Ce film est une pulsation, il est hypnotique, qu'on le veuille ou non, on se laisse embarquer. La musique, omniprésente, s'incarne à l'image, s'insinue dans nos oreilles, nous entraîne malgré nous dans la danse. En 1959, Jean Desailly demande à Marcel Camus qui a composé la musique du film.
6: Et Marcel Camus, les téléspectateurs connaissent d'ailleurs déjà votre film. Nous en avons souvent passé sur le petit écran des extraits. Mais ici, nous voudrions surtout parler de sa musique, dont les disques vont connaître d'ailleurs le même succès que le film. Au Brésil, tout le monde chante et tout le monde danse, et surtout pendant le carnaval à Rio. Mais ces chansons du carnaval, ces chansons qui se multiplient, qui les compose ?
7: Il y a des compositeurs populaires dans toutes les écoles de samba, mais la musique du film a été composé par deux musiciens, Antonio Carlos Jobim et Luiz Bonfá.
6: Qui sont des compositeurs brésiliens.
7: Brésiliens, et qui composent également...
6: Qui sont des compositeurs qui viennent du folklore, qui sont
7: oui,
6: sortis
7: oui, qui sont
6: de...
7: très attachés au folklore.
6: Et qui sont très attachés au folklore.
7: Je me suis adressé à eux parce qu'ils étaient très proches du folklore brésilien.
6: Bien sûr. Et ces rythmes envoûtants de samba, cette espèce de feu d'artifice musical qui constitue la bande sonore de votre film, vous l'avez pris sur place? Est-ce que vous avez pris des extraits sur place musicaux? Vous avez enregistré
7: oui, j'ai
6: sur...
7: enregistré pendant le carnaval.
6: Pendant le carnaval.
7: Ce qu'on entend dans le film...
6: Ça a dû poser des problèmes considérables.
7: C'était assez difficile.
6: Parce que quand on connaît déjà Rio comme nous le connaissons, dans la, nous, sans le carnaval, c'est déjà une foule grouillante, c'est déjà une ville terrible... Mais en temps de carnaval, ça doit être terrible de pouvoir filmer et enregistrer.
7: Ça, Il y a eu un vrai carnaval et un carnaval reconstitué.
6: Oui. Mais ils ont dû se laisser prendre au jeu, d'ailleurs, car le carnaval reconstitué a dû être aussi extraordinaire que le vrai carnaval.
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0: Ce film marque un premier contact avec la musique brésilienne pour la France, notamment la bossa nova. La bossa nova, c'est ce croisement de samba et de cool jazz qui émerge au Brésil à la fin des années 50 et qui devient un style musical extrêmement connu. Sa notoriété est due au succès du film, dont les titres de la BO deviendront des classiques. Retour à la BO du film, à Felicidade, un texte de Vinicius de Moraes, musique d'Antonio Carlos Jobim.

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1: Le film de Camus est éclaboussé de couleurs, brûlé de soleil, plein de tendresse et éclatant d'exubérance, alliant la violence des passions à la noblesse des sentiments. Entre l'amour et la mort, il n'y a que la baie de Rio et le carnaval. Retour au film.
2: Orphée, on a quelque chose à te demander.
3: Oui.
2: C'est vrai que tu peux faire lever le soleil en jouant de la guitare?
3: Mais bien sûr, je le peux.
2: Tu vois ce que je te disais? Et tu pourras le faire lever demain matin?
3: Bien sûr, surtout demain, le jour du carnaval, tu penses?
2: Mais qu'est-ce que tu joues pour qu'il se lève?
3: Eh bien, j'invente.
2: Tu crois que tu pourrais?
4: Oui, je pense que j'arriverai à inventer un air. Oui, je pourrais. J'aimerais tellement arriver à faire lever le soleil.
2: Prête-lui ta guitare.
3: Non,
2: regarde,
3: non.
2: Pour voir.
3: Regarde un peu. C'est une guitare très ancienne.
4: Orphée est mon maître.
3: Tu vois? Avant que je vienne au monde, il y avait un Orphée. Il y en aura peut-être un autre après moi. Mais pour l'instant, je suis Orphée, je suis son maître.
1: Marcel Camus est le cinéaste d'Orfeu Negro. Allez, on lui concède aussi le mur de l'Atlantique avec Bourvil. Par ailleurs, le dernier film de Bourvil. Pour le reste, il est un petit peu tombé dans l'oubli cinématographique. Fils d'instituteur, il étudie aux Beaux-Arts, devient professeur de dessin dans les Ardennes. C'est au cours de la Seconde Guerre mondiale qu'il découvre le théâtre en montant des spectacles dans son camp de prisonniers. Au retour de la guerre, il devient assistant de Louise Bunuel, d'Alexandre Astruc et de Jacques Becker. Son premier long métrage parle de l'Indochine en 1957. En 1958, c'est le Brésil qui le passionne. « Le Brésil, c'est pour moi le pays de l'amitié », déclare Marcel Camus à la tribune de Lausanne le 6 novembre 1960. Le thème, j'aurais pu le trouver n'importe où, mais je suis revenu au Brésil car la liberté dans ce pays n'est pas un mot vide de sens. J'y ai trouvé dès mon premier film la liberté de faire et d'agir, et j'ai voulu remercier le Brésil d'avoir Orphée. J'ai tourné un film simple parce que j'aime les gens simples qui savent distinguer entre civilisation et culture. C'est-à-dire qu'ils savent refuser une part de civilisation pour garder la plus importante qui est la culture. J'entends par là des qualités de cœur, c'est-à-dire tout ce qui fait la personnalité d'un être, d'une nation. Une nation qui bouleverse Camus. Lorsqu'il débarque à Rio à la veille de Noël 57, il lui reste tout à faire, tout à trouver sur place. Les caméras, les groupes de samba, les interprètes. Pour sélectionner ses acteurs sur les deux rôles-titres, Marcel Camus fait passer une annonce dans le journal O Globo indiquant chercher pour Orfeo, un garçon noir de 27 ans environ mesurant entre 1m75 et 1m80, et pour Eurydice, une jeune noire de 20 ans environ. La suite, c'est notre collègue Isabelle Kerselès qui nous la raconte dans cette archive RTS.
5: J'ai essayé de faire un film sur la danse et sur la tendresse humaine, déclare Marcel Camus au journal Le Monde en 1957. Les interprètes sont tous des noirs non professionnels. Pour trouver Orphée et Eurydice, j'ai fait exécuter des portraits robots qui ont été publiés dans la presse locale. Les recherches ont été longues et difficiles et j'ai dû faire venir de Londres une danseuse, Marpessa Down, pour lui confier le rôle d'Eurydice. J'ai pu trouver les autres interprètes sur place. Après avoir parcouru 40 km de plage, visiter des casernes, des stades, des villages. Pendant des jours et des jours, j'ai fait passer des auditions à la Maison de France. Je pense avoir vu 20 000 visages. Dans la vie, Orphée est un joueur de football et les principaux rôles sont tenus par une étudiante, une secrétaire, un champion de triple saut en longueur, un chauffeur de taxi.
1: En examinant des milliers de candidats, le cinéaste n'arrête pas pour autant de parcourir le pays, des grandes villes aux plus infimes et lointains villages. Des colonels rassemblent leurs troupes pour que Camus les passe en revue, les sociétés de gymnastique, les clubs de football s'alignent de même. Orphée est finalement rencontré dans la rue, souliers à crampons jetés sur l'épaule, c'est un footballeur, il se nomme Breno Melo. Pour Eurydice, c'est une débutante aperçue à Paris, Marpessa Down, danseuse, chanteuse. Marcel Camus est aidé en tout dans ses démarches par les Brésiliens. En 1958, deux jours avant la date prévue pour le tournage, le 18 février, ouverture du carnaval. Il obtient tout ce qu'il veut grâce à l'appui du président Juscelino Kubitschek de Oliveira lui-même. Je me promenais avec des requirementos plein les poches signés de sa main, se souvient le cinéaste. Je voyais deux secrétaires d'État et cinq généraux par jour. Le ministre de l'Éducation nationale me tutoyait au bout de 48 heures.
6: Chico ! Chico !
7: Ah, c'est toi.
8: Bonjour.
6: Bonjour. Ça, par exemple, si je m'attendais à te voir, je pensais que c'était lui.
8: Qui, lui ?
6: Chico Botto ! Ah, c'est vrai, tu ne le connais pas. Il navigue sur un bateau. Il est dans la marine. Mais il avait promis d'être là pour le carnaval.
8: Tu es mariée ?
6: Non, pourquoi ? Est-ce qu'on sait ?
8: Oh, je suis folle de ce trésor-là. Si tu voyais ses pectoraux, c'est comme des assiettes.
6: Oh, mais ça ne veut pas dire que je ne suis pas contente de te voir. Bien au contraire. Puisque je ne connais pas là, tu tombes bien. Tu es sans doute venue pour le carnaval, dis.
8: Je me suis sauvée.
6: Sauvée ?
8: J'ai peur, Séraphine.
6: Qu'est-ce que tu racontes ? Peur ? Peur de quoi ? De qui ?
8: D'un homme qui est venu au village. Partout, il me poursuivait, partout où j'allais.
6: Oh, c'est parce qu'il te trouvait belle ?
8: Non, je suis sûre qu'il voulait me tuer.
1: Réunir un mythe millénaire en le modernisant, faire un pont entre la Grèce et le Brésil, jouer d'un esprit documentaire, surfer sur la nouvelle vague musicale, vivre sous le soleil, empoigner une guitare et laisser l'excellente photographie de Jean Bourgoin nous envoûter. Voilà pour Orfeo Negro. À l'écran, Orphée s'incarne en un jeune footballeur au torse caramel et Eurydice se fait danseuse et chanteuse. Marpessa Dawn, son interprète, chante le petit Kika, une rareté musicale dénichée par notre programmateur Easy Evil.
9: Je parlais au petit Kika. Mais non, ce n'est pas ça le petit Kika. Ça non plus. Ah, le voilà. Oh, mais dis donc, tu as beaucoup d'amis, petit Kika. Mais tu sais, c'est à toi tout seul que je voudrais parler. Mais oui,

0: La profession de foi de Camus est celle de la tendresse. Mon seul but est d'essayer d'établir un dialogue entre des gens qui ne se connaissent pas et de leur faire savoir qu'il existe dans tous les pays des hommes doux et tendres qui croient en la vie. C'est cela que j'essaie de défendre. C'est cette part de la vie où nous sommes heureux. Le cinéma fait avec des choses laides ou avec le malheur des hommes, je n'y crois pas. Orfeo Negro est un film dramatique, mais tendre. Parlons de son tournage.
1: Eurydice! Tu es là, Eurydice?
2: Ouais.
1: Ah, oh, pauvre Dan, tu m'as fait peur.
2: Oh, ça c'est fort. C'est toi qui te caches et c'est moi qui
1: Mais
2: te fais
1: peur. Mais où est-elle allée? Où est passée ma cousine?
2: Comment ta cousine?
1: Oui, ma petite cousine.
2: Oh, c'était ta cousine.
1: Bien sûr, tu as dû lui faire peur toi aussi.
2: Hein? Je lui ai fait peur?
1: Ça va, il faut la retrouver.
2: Hé, hé, j'arrive de monter vidéo pour te voir, moi. Elle connaît le chemin, ta cousine.
1: Ah.
3: Tu sais où elle est?
1: Il l'a vue, mais elle s'est enfuie.
3: Par où?
1: Réponds, grand Bénet.
2: Bon, moi, par là.
1: Il va la retrouver.
0: 2 ans de travail, dont un entier d'exil au Brésil. De l'argent qui vient de France et d'Italie pour tourner. De l'aide active de la part du gouvernement brésilien pour que le projet aboutisse. À Rio, tout le monde croit en Orfeo Negro. Tant mieux, puisque ça permet à Marcel Camus d'engager tous les comédiens qu'il lui faut. J'avais engagé des coiffeuses, des étudiants, tous des noirs qui vivaient entassés dans un de ces moraux qui surplombent Rio. Des bidonvilles pauvres évidemment, mais qui s'éveillent chaque matin devant le plus beau panorama du monde, se souvient le cinéaste. Son Orphée est footballeur, on vous l'a dit. Son Eurydice, la première, est danseuse, mais à la dernière minute, le fiancé de celle-ci ne veut plus qu'elle fasse du cinéma. Camus engage alors Marpessa Dawn, elle nous raconte ses origines, sa rencontre avec le réalisateur et comment il l'a engagée sur le projet.
4: Marpessa Dawn, vous venez de terminer une tournée qui vous a valu beaucoup de succès dans la région du Nord et du Pas-de-Calais avec Chérie Noire. Mais nous allons parler de Chérie Noire dans un instant. Avant tout, je voudrais vous poser des questions peut-être indiscrètes. Vous êtes originaire de quelle région?
5: Je suis née aux États-Unis. Près de Pittsburgh, dans une ferme.
4: Dans une ferme, aux États-Unis.
5: Oui.
4: Et quand on a vu Orfeo Negro, on s'imagine que vous êtes une authentique Brésilienne.
5: Oui. Non, je suis de père philippin et mère américaine. Oui.
4: Mais comment se fait-il que Camus vous ait trouvé, alors? Il a été aux États-Unis vous chercher?
5: Non, j'avais un petit rôle dans un film à Paris. Au moment où il était en train de préparer son film Orfeo, il a entendu parler de moi, il est venu ce plateau me rencontrer. Il m'a parlé de son projet. Mais après, j'ai pas eu de nouvelles de lui pendant 2 ans. Et au moment où j'avais perdu tout espoir, il est venu un télégramme me disant qu'il était prêt.
4: Alors, des États-Unis, vous étiez déjà venu en Europe?
5: Oui, j'étais venu passer les vacances, et puis je suis restée.
4: À quel endroit vous étiez en vacances?
5: Oh, on a fait le tour de ce pays, la Hollande.
4: Ce sont des grandes vacances, hein?
5: Oui.
4: Alors, une petite Américaine vient en Europe passer des vacances et devient la vedette d'un film mondialement connu maintenant. Qu'est-ce que vous faisiez? Est-ce que vous étiez artiste? Est-ce que vous étiez comédienne?
5: Non, à ce moment-là, j'étais danseuse. Je n'avais pas encore travaillé, sauf aller à l'école. Je n'avais pas travaillé comme actrice ou comédienne. Et j'ai commencé à Paris en faisant des petits trucs dans des films, comme danseuse ou comme figurante. Et puis jusqu'au moment où j'ai eu ce rôle dans La fille Elisa, ça s'appelait ce film.
4: Oui.
5: J'ai rencontré Marcel Camus.
0: Une interview un peu condescendante de Marpessa Dawn, avouons-le. Mais nous sommes en 1963, ceci explique peut-être cela. Et vous allez voir que l'archive suivante est tout autant paternaliste, disons-nous, mais elle permet d'en savoir encore un petit peu plus sur Marpessa Dawn.
6: Cette silhouette encore lointaine et fort gracieuse, je suis sûr que vous la reconnaissez déjà. C'est celle de Marpessa Dawn, Noon de Indiana, que vous avez vu mardi à la télévision. Nous lui avons donné rendez-vous en plein air parce que nous trouvons que le plein air lui va bien et parce que c'est l'été. Bonjour Marpessa Dawn.
7: Bonjour.
6: Dites-moi, est-ce que vous vous habillez vraiment tous les jours comme ça?
7: Oh, presque tous les jours.
6: Oui. Pourquoi?
7: J'aime. Je suis relax.
6: Vous êtes relax. Ah. Qu'est-ce que c'est cette tenue? Ça vient d'où?
7: C'est un caïn de Java.
6: Mais vous n'êtes pas javanaise pourtant.
7: Non, non.
6: Mais vous n'avez pas peur que on vous remarque plus encore dans cette robe assez inhabituelle pour des Français?
7: Non, parce qu'à Paris, il y a beaucoup de gens du monde entier, alors on vous prend pour une touriste peut-être.
6: C'est ça, on vous prend pour une touriste. Mais est-ce qu'on se retourne sur votre passage parce qu'on reconnaît Marpessa Down d'Orfeo Negro ou parce que vous avez cette tenue un peu insolite?
7: Je ne sais pas, vous savez, on ne se retourne pas toujours.
6: Bon. Dites-moi, qu'est-ce que vous pensez, vous, de la mini-jupe?
7: Je trouve qu'elle est mignonne.
6: Vous la porteriez?
7: Oui, si j'avais envie de la porter, oui. Je n'ai pas de préjugés contre la mini-jupe.
6: Marpessa Down, vous êtes originaire d'où exactement?
7: Mon père est philippin et ma mère est américaine. Et je suis née aux États-Unis.
6: Bon, alors, vous, est-ce que vous considérez comme américaine?
7: Oui, j'ai un passeport américain parce que quand je suis née, les Philippines étaient des Américains.
6: Oui. Hein? Mais alors, vous vivez maintenant en France d'une façon permanente.
7: Oui, oui.
6: Alors, est-ce que vous vous sentez aussi un peu française?
7: Oui, forcément, après 13 ans. Hein?
6: 13 ans déjà?
7: Oui, depuis 53.
6: Vous parlez admirablement le français. Merci. Évidemment, ça s'explique si vous êtes là depuis 13 ans. Mmh. Et vous parlez d'autres langues aussi?
7: L'espagnol, un peu d'italien, un peu de portugais, un peu d'allemand. Quand je suis dans les pays.
6: Vous vous adaptez facilement?
7: Oui, quand j'entends la langue, oui.
6: Sauf pour la robe. Vous vous adaptez facilement, sauf pour la robe. Lorsque vous avez été sollicité de jouer Orfeo Negro, vous n'aviez jamais fait encore de comédie, vous n'aviez jamais été dans un spectacle.
7: Oui, j'avais fait du théâtre à Londres, mais jamais du cinéma. J'avais travaillé dans les cinémas comme figurante, danseuse, ici, en France.
6: Mais vous vous prépariez à ce métier depuis toujours ou bien vous aviez déjà fait un autre métier?
7: Je suis assistante médicale, mais j'ai toujours voulu être comédienne. Et j'aime bien la profession médicale aussi, et comme il faut gagner de l'argent si ça ne marche pas dans ce métier-ci.

0: valeur d'un documentaire. Aussi, pour faire le raccord, j'ai reconstitué entièrement le carnaval. Et nous avons tourné 6 nuits de suite avec la participation bénévole des spectateurs. Le tournage du film a duré 14 semaines. J'ajoute que j'ai utilisé la couleur et que tous les décors, scènes d'intérieur et d'extérieur, sont naturels.
1: Pour son carnaval fictif, l'armée brésilienne prête un groupe électrogène au cinéaste pour faciliter son travail, ainsi que des hélicoptères pour les prises de vue. La police met la plus grande artère de Rio à sa disposition. Marcel Camus fait évoluer là 2000 danseuses et danseurs. Scandalisé d'abord par cet arrêt de la circulation en plein mois de juillet et par un carnaval hors saison, les badauds sont bientôt gagnés par une frénésie de jeu et du coup, c'est un bénéfice de 4 à 5 000 figurants bénévoles qui se mettent à danser. Pour le reste, le réalisateur tourne uniquement en décor naturel, dans les rues et sur le Morro da Babilônia, une favela. On y voit la ville, la mer, la vie. Marcel Camus, faisant le choix d'un récit dans un environnement précaire aux couleurs chatoyantes, met en avant la communauté noire au Brésil. Ça lui sera reproché au moment de la sortie du film.
2: Hé, Eurydice ! Oh, Eurydice ! Vous êtes là tous les deux. J'ai m'aider à passer mon costume. Oh non ! Ah non, papa là ! Non, non ! On passe par ici.
3: Mais qu'est-ce qu'il y a ? Il y a le feu à la maison ?
2: Mira, elle est là, elle arrive.
3: Et alors, qu'est-ce qu'elle vient ?
2: Et tu n'es pas encore prêt.
3: Non, et je n'ai pas l'intention de me préparer.
2: Il est devenu fou.
4: Hé, tu m'avais promis.
3: Bon, j'y vais. Mais je garde ton foulard.
2: Oh, mon Dieu, ce qu'il peut être bête. C'est toi qui l'as mis dans cet état. Tu es déjà réveillée. Tu pourrais dire bonjour.
5: Qui ça?
2: Ma petite cousine.
5: C'est ta cousine?
2: Aïe, tu ne vas pas recommencer ta comédie, non. Oh. Maintenant un peu, il mange tout le temps. Tiens, mange, mais tais-toi. Ah, il me rend folle. Qu'est-ce que je peux y faire? Je l'adore, cet homme-là. C'est une chose qui peut arriver à tout le monde. La preuve, toi. Dis donc, ça t'irait bien.
5: Qu'est-ce que t'as à boire?
2: Ah, ça. Mais je ne veux plus t'entendre.
1: Orfeu Negro ou Black Orpheus en anglais. Black Orpheus est devenu un standard de jazz de Paul Desmond basé sur le thème de Luis Bonfa. Jazz, bossa nova et samba sur la première. Voici aussi un titre emblématique brésilien. Voilà, voilà là, Jorge Ben sur la première.

0: sur la première.
1: J'ai voulu faire un film sur la tendresse, dit Marcel Camus. Maintenant, je me sens soulagée. Le film fait naître l'exaltation partout où il est projeté. Il faut dire que pour son deuxième film, Marcel Camus a réalisé un chef-d'œuvre.
2: Où est Eurydice ?
3: Elle est morte, Orphée.
2: Non, je veux la voir, je veux la voir !
3: Tu ne peux la voir que morte.
2: Non !
4: Si, l'ambulance vient de l'emporter à la mort.
2: Non ! Elle est vivante, je la retrouverai.
5: C'est vrai, Orphée, attends-moi ! Attends-moi ! Je peux y aller ?
3: Oui, vas-y.
4: Ils sont tous les mêmes au début.
3: Non. Ces deux-là s'aimaient vraiment. Ils s'aimaient d'amour.
4: S'aimaient d'amour. Ça existe ?
3: Ça existe.
1: Je suis très mystique, raconte le cinéaste. Et mon adolescence a été marquée par la tradition orphique. Vous savez que le symbole d'Orphée est le soleil. Eurydice est le complément d'Orphée, indispensable à son harmonie. La descente aux enfers équivaut à la disparition du soleil. Orfeo Negro n'est pourtant pas un film philosophique. Je veux que le fond philosophique soit senti, mais qu'il n'apparaisse pas. Le caractère d'universalité de la légende peut plaire à n'importe quel être de n'importe quelle race. C'est avant toute chose une merveilleuse histoire d'amour, sans doute la plus belle de tous les temps. Le climat de Rio, au temps du carnaval, m'a paru un cadre tout à fait digne d'une telle histoire. Et il a raison, Marcel Camus. L'harmonie du film fait mouche. En mai 1959, sur la Croisette, 1500 personnes crient leur enthousiasme. Ce public, subjugué, pleure. Henri-Georges Clouzot pleure. Marpès Adone sanglote. C'est la première fois qu'elle voit son film avant de se jeter au cou de son metteur en scène. Marcel Camus, submergé par le succès, homme simple qui vit loin du faste et des vanités de Cannes, doit bien, vu qu'il doit prendre part à la cérémonie, s'acheter des habits. Et le voilà rue d'Antibes à s'acheter des chaussures vernies et à un nœud papillon, tandis qu'on lui prête des boutons de manchette. Arrive la cérémonie. Orfeo Negro remporte la palme d'or, la souffle aux 400 coups de Truffaut, à Hiroshima mon amour de René et même à Buñuel.
6: Le jury chargé d'établir le palmarès des films de long métrage attribue à l'unanimité la palme d'or du Festival international du film 1959 à la France pour le film Orphée Negro de Marcel Camus.
7: Cependant, j'ai pu joindre Marcel Camus ce matin, un Marcel Camus encore tout tremblant d'émotion. Eh bien, Marcel Camus, voici le festival terminé, vous en êtes le grand vainqueur, ou plutôt Orphée Noir, votre enfant, et je voudrais savoir ce que vous avez ressenti. Vous avez été très longtemps l'assistant de grands metteurs en scène, vous avez fait vos débuts avec un film émouvant qui s'intitulait Mort en fraude et qui se déroulait en Indochine, et voilà que maintenant, vous êtes le lauréat de cette palme d'or qui est tant enviée. Eh bien, hier soir, qu'est-ce qui s'est passé lorsque vous êtes monté sur le podium, que vous avez entendu ces sonneries, ces fanfares, et que M. Malraux vous a remis ce prix ?
8: Oh, j'étais bouleversé, car je ne m'attendais pas du tout à une récompense aussi grande, aussi haute. Mais en même temps, j'étais fou de joie pour tous mes collaborateurs et pour tous mes interprètes et pour mon producteur. Car ce film, nous l'avons fait tous ensemble et s'il a touché les spectateurs, s'il les a émus, la grande part en revient aux interprètes du film. Car je les ai choisis beaux et bons et sont eux qui m'ont servi.
1: Une archive RTS tirée de l'émission Miroir du Monde, diffusée en novembre 1959. Des interprètes beaux et bons qui l'ont servi, peut-être. Mais c'est surtout le choix de ces acteurs, de ces figurants noirs inconnus du grand public qui suscite l'admiration. L'exotisme de l'histoire, Les mélodies, les rythmes, les images sensuelles ont fait le reste comme le beau visage pénétré de Marpessa Dawn.
0: Ça vous a plu de tourner ce film ?
9: Oh, beaucoup, beaucoup, beaucoup. J'ai beaucoup aimé les gens de Rio, les gens avec qui on a travaillé. C'était une expérience merveilleuse.
0: Alors, quand vous êtes rentré en France, quand vous vous êtes aperçu que ce film avait du succès, est-ce que d'un seul coup, vous êtes venu la vedette ? Ou est-ce que ça a encore été très long ? Est-ce que vous avez encore attendu 2 ans comme avant ?
9: Qu'est-ce que vous comprenez par vedette ?
0: Enfin... Mettons, avant de signer ou de réaliser le film avec Marcel Camus, vous étiez une petite comédienne, une danseuse.
9: Oui.
0: Est-ce qu'après, quand ce film a obtenu le succès, tout de suite, on a fait de Marpessa Dawn une vedette ?
9: Oui, on a fait de Marpessa Dawn une vedette. Je ne sais pas si je comprends très bien le mot vedette.
0: Alors, comment comprenez-vous le mot vedette ?
9: Le mot vedette, pour moi, c'est très superficiel.
0: Ah.
9: Et quand je ne me vois pas tout à fait dans cette lumière-là...
0: Alors, vous n'étiez pas vedette ?
9: Je ne sais pas ce que j'étais pour les autres. Moi, j'ai toujours voulu faire mon travail en tant que comédienne, actrice. Jusqu'ici... J'ai toujours eu la chance de continuer à travailler dans ce domaine. En vedette, je ne sais pas.
1: Marpessa Dawn parlant de sa célébrité en 1963, célébrité également pour Marcel Camus. Dès le lendemain du triomphe d'Orphée Noir à Cannes, c'est Hollywood qui se précipite. On lui propose un contrat tout en or de 5 ans avec un film par an, mais Camus refuse. Un film par an ? À cette cadence de travail, je n'aurai pas le temps de vivre. Et l'on n'a qu'une vie. Un film tous les 2 ans, c'est bien suffisant. Et puis je veux tourner ce qui me plaît comme il me plaît. C'est la seule façon d'ailleurs de faire du bon travail. On ne réussit bien que ce qu'on a vraiment envie de faire. Bien que refusant d'y travailler, Marcel Camus remporte en 1960 à Hollywood l'Oscar du meilleur film étranger et un Golden Globe. Partout où il passe, le film suscite l'enthousiasme. La bossa nova fait danser les jeunes gens et la ville de Rio fait rêver les voyageurs. Au Brésil, pourtant, la critique se fait plus acerbe, même si la Palme d'Or est accueillie comme une victoire nationale. On critique le choix d'acteurs afro-brésiliens qui ne représentent pas toute la diversité de la ville de Rio et du Brésil en général. On lui reproche d'avoir mis en avant la bossa nova et pas seulement la samba. Bref, de n'avoir pas utilisé une musique venant du Rio profond. On reproche finalement des choix artistiques d'un réalisateur français. Et c'est finalement ce qui pourrait nous déranger maintenant, en regardant le film si longtemps après sa sortie, la vision d'un Brésil rêvé par un Européen. Mais ce qui le porte, c'est cette interprétation du mythe d'Orphée et d'Eurydice, un mythe intemporel comme Orfeu Negro.
10: Travelling sur la première.

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Ce sont les propres paroles de Vinicius de Moraes, poète et diplomate, auteur de cette chanson, et comme il le dit lui-même, le blanc le plus noir du Brésil. 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

Aujourd'hui, pour trouver les plus profondes, c'est la samba chanson qu'il faut chanter. Juan Gilberto, Carlos Lira, Dorival Caymmi, Antonio Carlos Jobim, Vinicius de Moraes, Baden Powell, qui a fait la musique de cette chanson et de tant d'autres. 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

0: Il est 2h.
1: Sébastien Remacle avec vous pour ce résumé de l'actualité. Pourra-t-on, oui ou non, rouler sur une trottinette ou un vélo partagé à Bruxelles ces prochaines heures? Le Conseil d'État suspend en tout cas les licences actuelles. C'est un opérateur évincé du marché qui avait introduit un recours. Il a obtenu gain de cause et il estime que les services opérés doivent être stoppés. La région, elle, prend le temps d'analyser le texte de l'arrêt. Elle annonce une communication officielle dans les prochains jours. Pour rappel, les trottinettes partagées seront interdites sur le territoire bruxellois à partir du 1er janvier prochain. Deux fois moins de demandes de naturalisation enregistrées en un an en Belgique. Cette diminution importante s'explique peut-être par le coût de la procédure. Elle a augmenté l'an dernier, passant de 150 à 1000 euros. La mesure avait été annoncée par le gouvernement Arizona. Avant cette réforme, 4000 personnes étaient enregistrées chaque mois. On en dénombre désormais un peu moins de 2000. Un nouveau départ de feu dans le Var ce mercredi soir, près de Brignoles. 700 habitants ont dû être évacués de leur logement. Reprise de feu aussi dans la forêt de Fontainebleau, près de Paris. Par contre, à Calmy, en Gironde, le feu n'a pas progressé ces dernières heures. La France qui lutte contre les incendies et contre la chaleur. 23 départements seront encore placés en vigilance orange canicule ce jeudi. 69 autres en jaune. Seuls 4 départements resteront en vert pour la fraîcheur relative. Il faudra se trouver soit en Bretagne, soit dans la Manche. Le père d'Amy Winehouse va devoir verser 1 million d'euros à 2 amis de sa fille. Il leur reprochait d'avoir organisé une vente aux enchères à son insu. Vente de vêtements et d'accessoires de mode ayant appartenu à la chanteuse décédée. Cette vente a rapporté 1 200 000 euros. Le père lorgnait sur ce montant, mais la justice ne l'a pas suivi. Elle le condamne pour une action juridique peu fondée et pour acharnement. Amy Winehouse est décédée il y a tout juste 15 ans. En football, Anderlecht renforce sa ligne d'attaque. Le Sporting a recruté Olivier Antman, ailier droit qui évoluait la saison dernière en Écosse au Glasgow Rangers.